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2: De suite, nous vous proposons un enseignement enregistré au sanctuaire Notre-Dame du Lot dans le cadre du congrès Adoratio 2025. L'enseignement est donné par le père Michel Desplanches et nous parle de Marie et l'Eucharistie au Lot.
3: Voilà, chers amis, vous prenez vos marques dans le sanctuaire et on m'a demandé avec beaucoup de gentillesse d'intervenir le premier jour pour vous parler de ce lieu et du lien entre les événements qui se sont passés ici et l'Eucharistie. Depuis des siècles, l'histoire du Lot est donc indissolublement liée à la célébration et à la dévotion à l'Eucharistie. Il nous est impossible de séparer le culte marial du culte rendu à l'Eucharistie dans l'Église. Marie est intimement liée au mystère de la rédemption qui s'y accomplit chaque fois que nous la célébrons. Le Concile Vatican II nous dit, dans Lumen Gentium numéro 58, « La bienheureuse Vierge avança dans son pèlerinage de foi, gardant fidèlement l'union avec son Fils jusqu'à la croix, où, non sans un dessein divin, elle était debout, souffrant cruellement avec son Fils unique, associée d'un cœur maternel à son sacrifice, donnant à l'immolation de la victime, née de sa chair, le consentement de son amour, pour être enfin, par le même Christ Jésus mourant sur la croix, donné comme sa mère aux disciples par ces mots, « Femme, voici ton fils ». On ne peut pas séparer le sacrifice de Jésus du culte marial. La maternité de la Vierge Marie est intimement liée au mystère de la croix, et donc au mystère de l'Eucharistie, et donc au mystère de notre salut. C'est en mai 1664 que la jeune bergère Benoîte, âgée de 17 ans, découvre dans le creux d'un rocher, derrière son village natal à Saint-Étienne, un petit peu en face dans la vallée, un petit peu plus bas, elle découvre là, dans cette anfractuosité du rocher, une belle dame, dont elle ne connaîtra le nom que 4 mois plus tard. Les premières apparitions n'ont pas lieu ici, mais au vallon des fours, derrière le village de Saint-Étienne, qui était un lieu où il y avait des fours à chaux. On chauffait du gypse, puisqu'il y a une veine de gypse qui traverse la vallée. C'est donc le 18 septembre 1665, que le pèlerinage sera reconnu officiellement, puisqu'après ces 4 mois de familiarisation avec le ciel, il y aura un mois de silence, puis l'apparition de Pindreau, où Benoîte recevra sa mission de venir au Lot, d'y accueillir les pécheurs et de les accompagner au sacrement de réconciliation. Officiellement, 2 prêtres jeunes et pas très expérimentés sont donc attachés au sanctuaire sous la direction du père Gaillard, qui était ancien vicaire général de Gap, et son expérience et sa sagesse ont posé alors les bases de ce sanctuaire. Parce qu'il faut le dire, les foules se pressent ici. Dans les 18 premiers mois d'apparition, il n'y a pas la belle route que vous avez prise, il n'y a qu'un mauvais chemin débouli du côté de Pindreau, ou la descente du col de l'Ange. Il n'y a pas beaucoup de moyens d'arriver ici. Eh bien, dans les 18 premiers mois d'apparition, 130 000 pèlerins comptés viendront ici prier. Il n'y a qu'une toute petite chapelle, celle-ci, qui était évidemment fermée par une façade qui a été démolie au XVIIIe siècle, mais c'est la petite chapelle des apparitions où, pendant 54 ans, Benoîte rencontrera le ciel. Les foules se pressent ici. En 18 mois, 130 000 personnes, il n'y a pas de carpoolman, il n'y a pas de voiture, il n'y a pas de... Mais on vient ici, à pied, parfois de très loin. Les manuscrits que nous avons nous renseignent sur la manière dont ça se passait, parce que nous possédons tous les manuscrits du XVIIe siècle qui retranscrivent en quelque sorte le journal des 54 ans d'apparition. Et nous avons donc, nous possédons encore aujourd'hui, un témoignage inestimable de l'époque, tout ce qui s'est passé. Et dès l'été 1665, on peut lire que « on y va de toutes parts et en grand nombre ». La sœur Benoîte, on l'appelle sœur Benoîte, mais elle est du tiers-ordre, elle n'est pas religieuse, hein, c'est la tiers-ordre de Saint-Dominique et de Saint-François. La sœur Benoîte assure qu'on y a vu à la croix de mai, le lundi de Pentecôte, le 3 mai, 35 processions. Tout le vallon était rempli de monde, disent les manuscrits. On y disait la messe au pied des arbres avec des autels qu'on faisait et des pierres sacrées. On y apportait des vivres, et Dieu permit que, dans cette grande affluence de peuple, il n'y manque rien, que tous soient rassasiés, et chacun s'en va content, plus de l'esprit encore que du corps. Vous voyez un petit peu ce qui se passe. L'Eucharistie est célébrée tout de suite. On ne manquait pas de prêtres à l'époque. Et l'Eucharistie est célébrée, mais là, au pied des arbres, comme on peut, avec des groupes très divers et nombreux. Il n'y a pas de prédication, il n'y a pas de registre de grâce, mais aussi les marchands du temple s'installent et pullulent. Et Benoît essaye de mettre de l'ordre dans tout ce fourmillement de vie qui envahit le hameau. Les guérisons se multiplient, mais peu à peu l'autorité diocésaine va commencer à bouger. Il faut un petit peu de temps, vous avez les autorités. Et elle va mettre un peu d'ordre dans cet élan de foi. Le vicaire général d'Embrun, parce qu'ici, ça dépendait de l'archevêché d'Embrun, hein, même si nous sommes tout près de Gap. Eh bien, le vicaire général d'Embrun, Monsieur Lambert, va convoquer Benoît et va la menacer de la châtier si elle ment. Et les manuscrits nous disent « Benoît, avec toute sa simplicité ordinaire, le remercie très humblement de ses bons avis. » Lui dit ensuite qu'elle prierait Dieu selon ses intentions et ajoute qu'il pouvait bien faire descendre Jésus dans l'Eucharistie par le pouvoir que Dieu lui a donné, mais qu'il n'a rien à commander à sa Sainte Mère qui fait ce qui lui plaît. Voilà. Mais Benoît, elle est magnifique parce que ça ne laisse jamais démonter. Elle est solide dans son témoignage, elle se recoupe jamais, elle ne se contredit pas, et pourtant, les jésuites d'Embrun feront tout pour l'embrouiller. Mais non. Dès la Pentecôte 1665, un an après les premières apparitions, on signale qu'il y a un carnet de messe. Hein, et qu'il y en a pour 530 livres, 12 sols et 6 deniers. Je suis allé chercher tout ça, mais on voit bien que des intentions de messe sont données très vite. On va aussi installer des confessionnaux. Évidemment, cette modeste chapelle ne peut pas suffire. Et la Vierge Marie a dit qu'elle veut faire bâtir là une église en l'honneur de son très cher fils et d'elle, car beaucoup de pécheurs et de pécheresses s'y convertiront. Cette église sera de la longueur et de la largeur qu'elle veut, et c'est là qu'elle la verra très souvent. Benoît lui répond qu'il n'y a pas d'argent pour la bâtir, qu'il faudra demeurer dans cette petite chapelle comme elle est. Marie lui dit de ne pas s'étonner que quand il faudra bâtir, on trouvera tout ce dont on aura besoin, qui sera les deniers des pauvres, et il n'y manquera rien. La Sainte Vierge, elle la veut, cette église. Benoît la met devant la réalité, elle dit, écoutez, Sainte Vierge, vous êtes bien gentille, mais faudra vous contenter de la petite chapelle. Et la Sainte Vierge dit, non, les deniers des pauvres y pourvoiront, et il n'y manquera rien. Donc merci de vos contributions qui permettent de faire vivre le sanctuaire, aujourd'hui encore. En conséquence, dans le règlement de la maison établi par les deux vicaires généraux de Gap et d'Embrun, le 16 septembre 1665, voyez, on commence à mettre de l'ordre, on prévoit un agrandissement de la petite chapelle afin d'y disposer de 2 ou 3 autels. Et la construction commence. Et Monsieur Gaillard, vicaire général de Gap, précise « Tout est venu des desseins des deniers des pauvres, ce qui montre que c'est l'ouvrage de Dieu, un prodige d'admiration. » La liturgie de cette église de campagne devait être bien simple dans notre vallée si pauvre, hein. Mais voici que Benoît va être convoqué à l'archevêché d'Embrun pour y subir un interrogatoire. Elle va y rester 10 jours. 10 jours. En ayant un grand désir de retourner au Lot pour revoir la Vierge Marie. Mais le vicaire général d'Embrun lui demande de rester jusqu'au jeudi de la fête Dieu, où elle verrait quelque chose de beau. En ce jour donc de fête, où l'Église célèbre bien sûr de manière particulière la Sainte Eucharistie, Benoît de fête verra à la cathédrale d'Embrun tout le faste que l'on pouvait déployer à la fête Dieu de l'époque, mais surtout elle verra la Vierge Marie dans la cathédrale d'Embrun. Le vitrail qui est ici en fait mémoire. L'abbé Pétieux, qui avait en charge les célébrations du sanctuaire, dès le début rapporte les faits. Presque durant toute la prédication, elle n'écoutait pas trop ce qu'on disait, je suppose, comme beaucoup de paroissiens, elle s'extasia d'un si admirable objet. Ceux qui en avaient soin crurent en une pâmoison. La mère de Dieu lui dit de ne s'étonner et que les ennemis du lot seraient confondus. Et l'abbé Gaillard complète le récit. Elle eut l'honneur de voir la divine Marie, pendant qu'on disait la grand-messe, habillée en reine, une couronne sur la tête, toute éclatante de lumière. Quand on commença à jouer de l'orgue, ce qui surprend Benoît, la mère de Dieu lui apparaît et lui dit de n'avoir pas peur, que ce sont de petits instruments pour honorer son très cher fils, dont c'était la plus grande fête, la marque de son amour infini. Et quantité d'autres belles choses dont elle ne se souvient plus et qu'on n'a pas eu le soin d'écrire, mais que j'ai su depuis que ce lieu lui serait bien contraire à la dévotion du lot, mais qu'il fallait avoir bon courage, bien prier son très cher fils, faire toujours de bonnes œuvres, souffrir très patiemment tout ce qu'on ferait contre elle et contre le lot. Mais tous les ennemis de ce saint lieu seront un jour confondus. Il faut dire qu'à la cathédrale d'Embrun, il y avait une dévotion à Notre-Dame du Réal qui apportait évidemment des subsides à la cathédrale, et que le sanctuaire du Lot venait là pour faire concurrence directe au chapitre d'Embrun, qui ne l'entendait pas de cette oreille et qui dénigrait les apparitions du Lot. On imagine bien la scène, oui, Benoît dans cette cathédrale tout illuminée, elle qui ne connaît rien que sa petite chapelle et l'église de son village. Benoît qui est là dans cette cathédrale tout illuminée, un décor impressionnant, subjugué par l'orgue qu'elle n'avait jamais entendu. Hein. Voilà, la Vierge couronnée renvoie à Embrun au culte local donc de Notre-Dame du Réal. Elle dit c'est un sanctuaire royal. Hein. Et Benoît en reste transporté tout le lendemain avant de revenir à son village. La tâche de Benoît, ce sera d'accompagner les pèlerins vers une vie chrétienne plus authentique, plus vraie. Le chemin de la perfection n'est pas réservé aux religieux et aux religieuses. Soyez parfaits comme votre Père Céleste est parfait. Et Benoît a ce souci toujours d'une vie chrétienne plus parfaite. Elle luttera toute sa vie contre le péché. Vous savez, le péché, c'est pas joli. Voilà. Et dès que des gens se déplacent, dès qu'il y a des attroupements, comme disait saint François de Sales, là où il y a de l'homme, il y a de l'hommerie. Et puis il y a des dames aussi. Et la prostitution est un fléau à cette époque où on meurt de faim. Les soldats ne cessent de hanter ces vallées. La misère pousse les familles à ses extrémités. Et Benoît ne cessera pas de lutter contre ce fléau qui touche aussi le sanctuaire. Tous ces gens qui laissaient leur ferme pour venir jusqu'ici, vous pensez, ça n'arrivait que une ou deux fois dans la vie. Alors c'était un peu la bamboche, comme aurait dit le général. Benoît lutte contre ce fléau, et elle reprendra avec vigueur le clergé qui est mal formé, désœuvré dans ces villages, qui se laissait aller à des conduites scandaleuses. Les gentils, c'est pas d'hier. Les gentils hommes n'y échapperont pas. Et la Vierge Marie aussi avertit le clergé de bien éduquer les enfants et les pénitents au respect envers le Saint-Sacrement et à le recevoir avec une profonde vénération, dit-elle. Benoît sera l'objet de plusieurs apparitions bien plus frappantes, en particulier de 1673 à 1679. dans ces 6 années-là, eh bien, Benoît te verra le Christ en croix. Au lieu dit le précieux sang, la petite chapelle du précieux sang qui est en dessous du grand parking en bas, et au débouché du vieux chemin qui venait d'Avançon. Il y avait une croix là, sur ce vieux chemin, on l'appelait la croix d'Avançon. Et Benoît se rendait à cette croix 3 fois par semaine, pieds nus, même dans la neige, pour prier au pied de la croix. Et là, pendant ces 6 années, à 5 reprises, Benoît verra le Christ en croix. Cette grande croix en bois dur, devant laquelle Benoît aimait prier, a été conservée dans un reliquaire qui est attaché au sommet du plafond de la chapelle du précieux sang. Elle est dans un reliquaire aujourd'hui, cette croix où Benoît a vu le Christ souffrir sur la croix. Et ces visions sont certainement l'approche eucharistique la plus frappante et la plus éducative pour nous. Je me permets de vous lire quelques extraits encore des manuscrits. C'était en l'année 1673, au mois de juillet, un vendredi. Benoît moissonnait avec plusieurs autres personnes dans une terre qui était à la chapelle et en présence de quelques étrangers, lorsque par un mouvement de l'Esprit divin, elle quitte la compagnie, s'en va à cette croix sur laquelle elle vit notre divin Sauveur. Et le vicaire général rajoute en marge, après avoir questionné Benoît, tout ensanglanté, qui lui dit « Ma fille, je me fais voir en cet état afin que vous participiez aux douleurs de ma passion. » Le recteur de l'époque écrit « Ce qui est merveilleux, c'est que depuis, tous les vendredis, elle était crucifiée, son corps étendu en forme de croix, ses pieds l'un sur l'autre, ses doigts tant soit peu fermés et rétrécis, aussi moins pliables qu'une barre de fer. Mais en échange de si grandes douleurs, elle était très souvent visitée par la très auguste reine de l'univers qui la laissa dans cette souffrance jusqu'à ce que nous commençâmes à bâtir. Elle lui dit « Vous n'aurez plus ces souffrances du vendredi. Vous êtes nécessaire pour distribuer les vivres à cette grande quantité d'hommes qui viendront des villages pour ôter le terrier et disposer la place pour le logement des prêtres. Ceux-ci n'y peuvent vaquer à cause du confessionnal. » Et oui, les prêtres ne cessent de confesser et ils peuvent pas trop s'occuper d'enlever la terre qui est sur le côté là où est bâtie la première aile de l'hôtellerie. Elle date, c'est dans le projet de la Sainte Vierge, elle veut une maison pour accueillir les pèlerins et loger les prêtres qui confesseront. Et donc, ces travaux se mettent en route tout de suite, après l'église. Donc, ça va s'arrêter pendant 2 ans, et la bergère n'éprouvera plus plus ses souffrances, et elle fait la cantinière pour les ouvriers, qui viennent pour bâtir l'hôtellerie. En 1679, pour suivre les manuscrits, au mois de novembre, Benoît, retournant à la même croix pour adorer notre Sauveur en vue de la croix, cet aimable Jésus lui parut tout sanglant sur cette croix et perça son cœur de tant de compassion que durant 6 mois, elle était inconsolable. D'abord, elle reprit les souffrances du vendredi qui lui ont duré jusqu'à la visite que fit l'archevêque d'Embrun au retour d'un voyage. C'était un jeudi matin. Comme c'était le jour où les souffrances commençaient, nous lui en dîmes le commencement et les suites. Il voulut voir Benoît en cet état, accompagné d'un fameux médecin de sa mère et des prêtres de ce saint lieu, par 3 fois, au commencement, au milieu et à la fin de ses souffrances. Le médecin, raisonnant selon les causes naturelles, attribuait ses souffrances à une infirmité corporelle. Mais Dieu voulut faire voir à Monseigneur la merveille, car étant revenue de ses souffrances, elle vint voir Monseigneur avec la même gaieté que si elle n'avait rien souffert. Cela surprit l'archevêque, et comme le médecin disait qu'il y avait du remède à son mal, Benoît lui répondit qu'elle n'avait pas besoin de ce remède. Elle me dit d'assurer Monseigneur que la très digne Mère de Dieu la délivrerait sitôt que Monseigneur serait en peine de cette merveille, et qu'on la persuaderait d'en douter, et qu'on lui persuaderait d'en douter. De fait, le samedi suivant, la Mère de Dieu lui dit « Vous ne souffrirez plus ces douleurs du vendredi, mais vous en aurez d'autres, et désormais ces phénomènes ne parurent plus. » Et le recteur Pétieux ajoute cette remarque « L'affliction qu'elle reçut de Jésus vue sanglant était si grande qu'elle disait « Mon doux Jésus, si je vous vois encore quelque temps en cet état, je suis morte. » Elle se mourait. La vision finit si un ange apparu ne lui dit « Ne vous troublez point, ma sœur, quoique notre divin maître vous ait paru dans cet état, il ne souffre rien, ce n'est que pour vous faire voir ce qu'il a souffert pour l'amour du genre humain. » Et le vicaire général rajoute deux précisions importantes. C'est le jeudi vers 4 heures du soir que commençait la souffrance de la bergère, et elle se terminait vers les 9 heures le samedi matin. C'est intéressant pourquoi ? Parce que c'est une durée de 40 heures. Alors, je pense, enfin, je ne sais pas si vous savez, mais il y avait une dévotion des 40 heures, qui une supplication devant le Saint-Sacrement. Et pendant 40 heures, cette dévotion qui a lieu encore dans certains lieux, pendant 40 heures, on se relaie deux à deux, le plus souvent, avant le début du carême. 40 heures, c'est le temps que l'on estime entre la mort de Jésus, enfin le dernier repas de Jésus, son agonie, et jusqu'à sa résurrection au petit matin de Pâques. Donc ainsi, Jésus passe par la mort durant 40 heures. Cette tradition nous est déjà rapportée par saint Augustin, même si les heures ne faisaient pas 60 minutes.

réforme. Des prédications frappantes sont organisées. 10 ans plus tard, en 1628, on rapporte que durant les 40 heures, 1 500 protestants ont abjuré. Et on écrit que les hérétiques qui venaient des plus hautes montagnes du Dauphiné, entrant dans l'église et la voyant parée en une si grande pompe et magnificence, éclairée avec tant de lumière pour honorer le très saint sacrement, étaient exposés en évidence, se mettaient d'abord à genoux, croyant d'être dans le paradis, et disaient tout haut, vive l'église romaine qui est si magnifique et non pas le temple des ministres qui semble, qui a des étables à bêtes. Bon, c'est la contre-réforme, vous savez. Alors, il y a une liturgie un peu hollywoodienne, hein, mais qui va frapper, évidemment, les pauvres paysans de montagne du Dauphiné et qui va les amener à rejoindre l'église catholique. Mais on voit là toute la machine de guerre de la contre-réforme. Hein. D'ailleurs, l'organisation technique des cierges, etc., on appelle ça une machine des 40 heures. Voilà. Hein. Donc c'est vraiment, c'est toute une dévotion de l'époque, hein, mais qui nous rappelle que cette crucifixion mystique de Benoît, on peut pas parler de stigmate, hein, c'était pas une stigmatisation, mais Benoît va la vivre en union avec le Christ en croix. Et avec le Christ mort dans l'attente de sa résurrection. Et cela pendant plus de 9 ans. Benoît vit donc, durant ces heures-là, de très grandes souffrances. Elle s'unit à l'offrande de Jésus. Elle s'unit au sacrifice rédempteur du Christ. Mais Benoît n'a rien d'une névrosée pour autant. Hein. Elle a un don réel de profonde sympathie avec la souffrance des autres. Et évidemment celle de Jésus. Mais rappelons-nous que dès l'âge de 13 ans, elle ne s'alimente qu'une semaine sur deux en donnant son pain aux enfants de la veuve Astier qui l'employait comme bergère, c'est le premier tableau qu'on a là. Hein? À 13 ans, elle se nourrissait qu'une semaine sur deux. Elle disait, ben, je mangerai la semaine prochaine chez mon autre patron. Hein? Sa patronne ne pouvait lui donner qu'un peu de pain qu'elle ne donnait pas à ses enfants. Alors Benoît le faisait passer aux petits. Elle avait 13 ans. Hein? Peu à peu, dans l'écoute des pèlerins aussi, Benoît va découvrir l'horreur du péché. Imaginez-vous que cette bonne fille, dans ce village perdu, n'avait pas idée de la puissance du péché et de l'horreur du mal. Et sa compassion devant l'horreur du péché, sa compassion pour les pécheurs se fait plus ardente. Elle multiplie les prières, les veilles nocturnes, les pénitences corporelles. À 26 ans, Benoît a un cœur pour la miséricorde. On reprend dans les manuscrits hein, que la vision de la crucifixion produit en elle une impression ineffaçable. Elle est bouleversée en contemplant l'agneau immolé, le Christ sanglant du calvaire. Voilà ce que notre maître a souffert pour l'amour du genre humain. Voyez, elle a cette sensibilité si vive, Benoît. C'est ça qui nous la rend à la fois si proche et si c'est une compagne pour chacun et chacun des pèlerins. On peut rappeler ici la coïncidence qui est souvent signalée entre Benoît et la voyante du Sacré-Cœur, Sainte Marie Marguerite Marie. Hein, c'est le jubilé des apparitions du Sacré-Cœur cette année. Elles sont nées toutes les deux en 1647 et c'est la même année, 1673, qu'elles reçoivent la même intense révélation de l'amour du Sauveur pour le monde pécheur. Voyez, c'est, il y a vraiment la volonté du Seigneur de révéler la puissance de son amour en cette période précise. Benoît, on fait sa compagne, voilà. À partir de ce jour, notre tertiaire dominicaine s'infligera des mortifications nouvelles, dans la ligne de la piété de son époque, bien sûr, hein, où on utilisait les cilices, les flagellations, tout ça était très courant. Mais dès 1684, son sens du sacrifice rédempteur va s'approfondir, elle comprendra mieux le rôle de la patience et de la mortification de la volonté dans sa vie pénitentielle. Cette vision du Christ à la bergère a été mise à l'honneur
sur le tabernacle du sanctuaire du Lot.

hein, que l'on peut voir où Benoît est, se pâme devant la croix en présence de trois anges. Et ce qui nous aide et qui aide Benoît à mieux pénétrer le mystère de la célébration eucharistique. Nous entendons souvent, je sais pas, ça doit vous arriver comme moi, hein, et c'est pas d'hier. Hein. Oh, bon, vous savez, si on fait du bien, c'est comme si on allait, c'est pas la peine d'aller à la messe, il suffit de faire du bien, quoi. Voilà. Il suffit de faire du bien. L'un vaut bien l'autre, hein. Eh bien, en 1673, dans les manuscrits, on peut lire, un solitaire, un ermite, demande à Benoît s'il ne valait pas mieux prier Dieu dans sa solitude que d'aller à la messe où l'on peut être distrait en voyant le monde. « Non, dit-elle, car le sacrifice est d'un mérite infini. Si l'on y va bien recueilli, on mérite infiniment plus que dans sa cellule. » Oui, Benoît, elle remet sur le droit chemin, y compris des ermites. Benoît a aussi des apparitions durant la messe, ici même, dans cette église, parce que l'église telle que vous la voyez, c'est l'église qui a été construite par Benoît. Et Benoît a des apparitions pendant la messe, on rapporte en 1680. À une grande messe, Benoît voit jusqu'à la consécration un ange en l'air, et parfois sur la crédence, qui la salue en riant, et qui regarde en souriant ceux qui la servaient et l'entendaient, ce qui montre que cela lui faisait un grand plaisir. Ce fut une grande consolation pour cette fille. Benoît vit avec le ciel. Voyez-nous, ça nous surprend, hein, nous qui sommes là tellement englués dans la glèbe. Eh bien, Benoît vit avec le ciel, les anges, les saints, tous restent là devant la Vierge Marie. Elle vit avec le ciel. Et des miracles ont lieu aussi pendant la messe. Une dame aveugle tombée de l'épilepsie. Benoît l'amène à la messe. Elle recouvre la vue à l'élévation du Saint-Sacrement, guérie de l'épilepsie et ne tombe plus, comme on a su après, en 1692. En tout état de cause, Benoît demeure auprès des pèlerins, un apôtre infatigable du sacrement du pardon. C'est sa mission principale. L'Eucharistie, vous savez, on y communie très peu au XVIIe siècle. C'est très rare de communier. Hein. Mais on se confesse. On a une vive conscience de son péché. Mais on ne se confesse pas assez, trouve encore Benoît. Que dirait-elle aujourd'hui, hein. Mais sa mission principale, ce sera là. Hein. On lit dans les manuscrits, l'estime que Benoît avait pour la confession. Elle a toujours cru qu'il était difficile de s'en passer parce qu'on ne pouvait approcher avec trop de pureté du très auguste mystère. Et pour elle, ses péchés étaient si grands qu'elle n'avait osé aller à la Sainte Table sans se confesser. Elle disait que la confession est un lavoir et la plus belle préparation qu'on peut apporter à cette aimable table. Voyez, on ne s'approche pas du Christ n'importe comment. Moi, je suis toujours frappé, vous savez. Ici, de temps en temps, nous recevons monsieur le préfet, monsieur le président du département. Alors là, on met le costume, on met les décorations. Et puis, quand on vient à la messe, on est qu'un vague t-shirt, machin. Alors qu'on rencontre le roi des rois, le seigneur des seigneurs. Mais j'ai l'impression que parfois notre âme, c'est un peu pareil. Voilà. Hein. Sur le plan mondain, on se prépare bien à faire une belle conversation, etc. Et quand on va rencontrer le seigneur, on arrive avec une âme ben, qui n'est pas propre. Alors le lavoir, c'est là-bas. Hein. Et Benoît, ça la touche, vous voyez. C'est une fille toute simple, mais enfin, Dieu est Dieu, quoi. Elle nous remet devant la transcendance du don de Dieu. On communie au corps du Christ. Communier au corps du Christ, ça peut changer notre vie. Encore dans les manuscrits, en 1685, une personne visiblement touchée par le démon vient au lot. Par les remontrances que Benoît lui fait, elle la porte à faire une bonne confession générale
à implorer le secours de la Vierge Marie et à lui faire des prières particulières pour ce sujet. Elle suit les conseils et les avis de Benoît, fait une bonne confession générale, conçoit un regret extrême d'avoir offensé Dieu et communie. Effet miraculeux de la grâce, après sa communion et son action de grâce, on la voit toute changée, son visage serein, son ton de voix et sa parole sont tout autres, ses discours mieux réglés, plus doux et mieux suivis qu'ils n'étaient. Une belle communion, préparée comme il faut, vivre l'Eucharistie comme une transformation de notre être, voilà l'expérience qui se vit ici. Mais de 1692 à 1712, pendant 20 ans, ici, l'archevêque janséniste d'Embrun enverra des prêtres jansénistes. Leur travail, mais c'est de mettre fin au pèlerinage. Voilà. Ils sont nommés ici pour ne rien faire. Ils ne confessent pas et ils renvoient les gens, de les voir dans votre paroisse. Benoît est interdite d'accès à la basilique. Il la dénigre. Et puis, il renvoie les pèlerins. Et Benoît ne peut pas communier parfois même. On lit qu'en 1700, le jour de Notre-Dame des Anges ou de la Portioncule, Benoît vit des anges sur l'autel. Elle prend alors la clé de la chapelle. Les anges lui dirent, c'est aujourd'hui une grande fête, voudriez-vous communier? Hélas, comment communier puisqu'il n'y a personne pour me confesser? L'ange lui dit, peu importe, je vous donnerai la communion. Vous n'avez pas fait de péché qui vous empêche de communier. L'ange lui donne la communion en mettant la sainte hostie au milieu de sa langue. Pendant ce temps, l'autre ange se tenait dans un très profond respect, les mains jointes, bien inclinées, autant que l'autre qui donnait la communion à Benoît. Après sa communion, l'ange lui dit, éteignez les cierges et allez dans votre chambre faire votre action de grâce. Ce qu'elle fit en le remerciant, elle lui dit, bel ange, j'ai à cette heure ce qu'il me faut. Benoît vit avec le ciel, vit avec le ciel. Si au commencement, Benoît ne communiait qu'une fois par mois, à partir de 1671, elle va communier et se confesser tous les 8 jours, ce qui est exceptionnel à cette époque. Le jour de Noël, en 1718, Benoît reçoit le viatique. Elle arrive à la fin de ses jours. En effet, si en 1712, les prêtres jansénistes sont chassés du sanctuaire, une nouvelle équipe va venir ici. Ce sont les pères de Sainte-Garde dans le Vaucluse qui vont accepter cette mission et ils vont redonner du souffle au pèlerinage. Ils remettront Benoît au cœur du pèlerinage et elle verra renaître ce pèlerinage pour lequel elle s'était donnée toute sa vie. Après 20 ans de vie en catimini dans sa petite chambre, où là elle vivra ses apparitions, où elle recevra les pèlerins. Mais 6 ans plus tard, en 1718, à la fin du mois de décembre, voilà que Benoît arrive à la fin de ses jours. Elle demande le viatique. Elle est usée par les pénitences, par les violences que le démon lui faisait subir. Elle a vécu de grandes épreuves, de grands combats, un peu comme le curé d'Ars contre le démon, avec des coups, des bleus. Un témoin nous dit qu'elle reçut le viatique avec une très profonde dévotion, après avoir demandé pardon 2 fois à tous. Durant ces derniers jours, elle aime embrasser les pieds du crucifix. Puis elle reçoit l'extrême onction. Et le prêtre qui était là à l'époque dit « Je m'approchais alors d'elle ». Je lui fis prononcer plusieurs fois le nom de Jésus et de Marie. Je lui prêtai le crucifix qu'elle prenait entre ses mains, tenant sa bouche collée contre les pieds de son divin époux. « Ma bonne sœur, lui dis-je alors, nous sommes vos enfants. Ne voulez-vous pas leur donner votre bénédiction ?» Elle répondit aussitôt, « C'est à la bonne mère de vous la donner. » Et tout aussitôt, elle sortit la main du lit et nous dit, « Je vous la donne bien volontiers, mes bons pères. » Elle s'en excusa par respect,
Cependant, elle ne voulut pas nous refuser cette consolation. Et cette scène touchante, elle méritait d'être connue, elle a été retranscrite, hein, qui marque bien les liens d'affection qui unissaient Benoît avec envers les chapelains. Hein. Il y avait un lien très profondément enraciné dans la prière et l'amitié. Le prêtre poursuit, nous nous réunîmes pour dire nos offices en attendant de revenir avec elle toute la nuit, mais Dieu en ordonnant autrement. Sur les 8 heures, elle dit adieu à ses nièces, à monsieur le prieur, à toute la compagnie. Elle dit qu'on alluma son cierge. Elle demanda à monsieur le prieur de lui faire la recommandation de l'âme. Elle dit la mort vient comme un larron sans dire gare. Elle demanda à sa filleule Benoît et à sa chère Isabelle de dire les litanies de l'enfant Jésus. Et là, c'est magnifique. Et tout aussitôt, levant les yeux vers le ciel entre les bras de ses nièces, et la venue des anges qu'elle donnait à connaître par son visage riant, elle décéda joyeusement. Et son âme, selon qu'on le peut pieusement croire, fut portée dans le ciel par les esprits bienheureux. Vous voyez, tous les combats, toutes les austérités de Benoît que nous n'avons pu qu'évoquer rapidement, sont toujours compensées par les douceurs du ciel et par la joie du ciel. Ce sanctuaire est très marqué par le sourire de Marie. En effet, les 2 premiers mois d'apparition au Vallon des Fours, dont nous parlions tout à l'heure, derrière le village, c'est un lieu absolument magnifique. Si vous ne le connaissez pas, ça vaut le coup d'y faire un petit tour, on peut y aller en voiture. Et c'est un lieu naturel, tellement authentique, tellement beau. Et ces 2 premiers mois d'apparition au Vallon des Fours, il n'y a pas de message. La belle dame, comme elle dit, apparaît souriante. C'est le sourire du ciel, sourire qui illumine la vie de Benoît, qui lui donne une joie qui n'est pas de ce monde. Et tout au long de sa vie, ce sourire de Marie va la rejoindre, jusqu'à devenir le sien. Et vous voyez, c'est ça que je trouve très beau, c'est que elle décéda joyeusement. Vous vous rendez compte? Ce n'est pas un adverbe qu'on mettrait avec le verbe décéder. Eh bien oui, elle décéda joyeusement. Le sourire du ciel est devenu le sien. Elle vit avec le ciel, elle vit du ciel, elle vit du bonheur de communier à la vie du Christ, et elle décéda joyeusement. Retenons donc que Benoît a toujours lutté contre la médiocrité des chrétiens qui montaient au lot. Elle est une apôtre de la perfection chrétienne. Et l'Eucharistie demeure à ses yeux le grand et sublime trésor confié à l'Église. On se centre sur la confession, la confession, la confession au lot, bien sûr, mais c'est toujours en vue de l'Eucharistie, c'est toujours en vue de la communion avec Dieu. C'est le grand trésor. On ne peut pas s'en approcher en n'importe quel état, dit-elle. Ben oui. Ayons cette délicatesse envers Dieu, envers l'Eucharistie, de ne pas la recevoir n'importe quand, n'importe comment. On aperçoit parfois des pèlerins qui arrivent juste au moment de la communion, alors ils arrivent, ils passent par la porte, ils communient, puis ils s'en vont. Il y a même une dame une fois qui m'a dit, « Pouvez pas me donner une hostie parce que ça me ferait un souvenir. » Je lui ai dit, « Non, madame, le magasin des souvenirs, c'est là-bas. Hein? Voilà, ça marche pas comme ça. Hein? » Voilà. Ah, mais j'ai promis d'apporter la communion à ma grand-mère depuis le lot. J'ai dit, écoutez, vous habitez à Toulon, il doit y avoir des églises à Toulon quand même, hein. Bon. Benoît remet de la verticalité dans nos vies. Elle nous remet devant Dieu. Et devant ce qu'on peut appeler nos devoirs. C'est sa grâce. C'est sa grâce à Benoît de nous remettre sur le chemin de la vérité de nos vies, de la beauté de la grâce, et de la douceur, de la miséricorde. Voyez-vous, puisse cette grâce continuer à éclairer tous les pèlerins qui viennent ici chercher la rencontre véritable avec Dieu. Benoît vit avec le ciel, et elle nous invite, nous aussi, chacune, chacun de nous, à vivre avec le ciel. L'Eucharistie est évidemment le levier le plus puissant
pour nous aider à réaliser dès cette terre que le royaume de Dieu est proche. Bonne journée et bon pèlerinage à tous.

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2: Au nom du Père et du Fils et du Saint-Esprit, je crois en Dieu, le Père Tout-Puissant, Créateur du ciel et de la terre, et en Jésus-Christ, son Fils unique, notre Seigneur, qui a été conçu du Saint-Esprit, est né de la Vierge Marie, a souffert sous Ponce Pilate, a été crucifié et mort, et a été enseveli et descendu aux enfers. Le troisième jour est ressuscité des morts, est monté aux cieux, est assis à la droite de Dieu, le Père Tout-Puissant, d'où il viendra juger les vivants et les morts. Je crois en l'Esprit Saint, à la Sainte Église catholique, à la communion des saints, à la rémission des péchés, à la résurrection de la chair, à la vie éternelle. Amen. Prions aux intentions de notre Saint-Père, le Pape Léon. Notre Père qui es aux cieux, que ton nom soit sanctifié, que ton règne vienne, que ta volonté soit faite sur la terre comme au ciel. Je vous salue Marie, pleine de grâce, le Seigneur est avec vous. Vous êtes bénie entre toutes les femmes et Jésus, le fruit de vos entrailles, est béni. Je vous salue Marie, pleine de grâce, le Seigneur est avec vous. Vous êtes bénie entre toutes les femmes et Jésus, le fruit de vos entrailles, est béni. Je vous salue Marie, pleine de grâce, le Seigneur est avec vous. Vous êtes bénie entre toutes les femmes et Jésus, le fruit de vos entrailles, est béni. Sainte Marie, Mère de Dieu, priez pour nous pécheurs, maintenant et à l'heure de notre mort. Amen.

Marie conçue sans péché, premier mystère joyeux, l'Annonciation. L'ange du Seigneur dit à Marie, l'Esprit Saint viendra sur toi et la puissance du Très-Haut te prendra sous son ombre. C'est pourquoi celui qui va naître de toi sera saint, il sera appelé le Fils de Dieu. Envoie ton esprit, tout sera récréé. Et tu renouvelleras la face de la terre. Seigneur Jésus, ravive ton esprit en nos vies, afin que nous ayons le courage de témoigner de notre foi chrétienne. Notre Père qui es aux cieux, que ton nom soit sanctifié, que ton règne vienne, que ta volonté soit faite sur la terre comme au ciel. Je vous salue Marie, pleine de grâce, le Seigneur est avec vous. Vous êtes bénie entre toutes les femmes et Jésus, le fruit de vos entrailles, est béni. Je vous salue Marie, pleine de grâce, le Seigneur est avec vous. Vous êtes bénie entre toutes les femmes et Jésus, le fruit de vos entrailles, est béni. Je vous salue Marie, pleine de grâce, le Seigneur est avec vous. Vous êtes bénie entre toutes les femmes et Jésus, le fruit de vos entrailles, est béni. Je vous salue Marie, pleine de grâce, le Seigneur est avec vous. Vous êtes bénie entre toutes les femmes et Jésus, le fruit de vos entrailles, est béni. Je vous salue Marie, pleine de grâce, le Seigneur est avec vous. Vous êtes bénie entre toutes les femmes et Jésus, le fruit de vos entrailles, est béni. Je vous salue Marie, pleine de grâce, le Seigneur est avec vous. Vous êtes bénie entre toutes les femmes et Jésus, le fruit de vos entrailles, est béni. Je vous salue Marie, pleine de grâce, le Seigneur est avec vous. Vous êtes bénie entre toutes les femmes et Jésus, le fruit de vos entrailles, est béni. Je vous salue Marie, pleine de grâce, le Seigneur est avec vous. Vous êtes bénie entre toutes les femmes et Jésus, le fruit de vos entrailles, est béni. Je vous salue Marie, pleine de grâce, le Seigneur est avec vous. Vous êtes bénie entre toutes les femmes et Jésus, le fruit de vos entrailles, est béni. Je vous salue Marie, pleine de grâce, le Seigneur est avec vous. Vous êtes bénie entre toutes les femmes et Jésus, le fruit de vos entrailles, est béni. Sainte Marie, Mère de Dieu, priez pour nous pauvres pécheurs, maintenant et à l'heure de notre mort. Amen.

0: Ô Marie conçue sans péché. Deuxième mystère joyeux, la visitation. Élisabeth s'exclama, d'où m'est-il donné que la mère de mon Seigneur vienne jusqu'à moi? Prions pour tous ceux qui sont malades, pour les personnes âgées et les personnes en détresse, que Marie le visite et les réconforte. Notre Père qui es aux cieux, que ton nom soit sanctifié, que ton règne vienne, que ta volonté soit faite sur la terre comme au ciel.
1: Pardonne-nous nos offenses, comme nous pardonnons aussi à ceux qui nous ont offensés. Et ne nous laisse pas entrer en tentation, mais délivre-nous du mal. Amen. Je vous salue Marie, pleine de grâce. Le Seigneur est avec vous. Vous êtes bénie entre toutes les femmes, et Jésus, le fruit de vos entrailles, est béni.
2: Sainte Marie, Mère de Dieu, priez pour nous pauvres pécheurs, maintenant et à l'heure de notre mort.
1: Je vous salue Marie, pleine de grâce. Le Seigneur est avec vous. Vous êtes bénie entre toutes les femmes, et Jésus, le fruit de vos entrailles, est béni.
2: Sainte Marie, Mère de Dieu, priez pour nous pauvres pécheurs, maintenant et à l'heure de notre mort.
1: Je vous salue Marie, pleine de grâce. Le Seigneur est avec vous. Vous êtes bénie entre toutes les femmes, et Jésus, le fruit de vos entrailles, est béni.
2: Sainte Marie, Mère de Dieu, priez pour nous pauvres pécheurs, maintenant et à l'heure de notre mort. Amen.
1: Je vous salue Marie, pleine de grâce. Le Seigneur est avec vous. Vous êtes bénie entre toutes les femmes, et Jésus, le fruit de vos entrailles, est béni.
2: Sainte Marie, Mère de Dieu, priez pour nous pauvres pécheurs, maintenant et à l'heure de notre mort. Amen.
1: Je vous salue Marie, pleine de grâce. Le Seigneur est avec vous. Vous êtes bénie entre toutes les femmes, et Jésus, le fruit de vos entrailles, est béni.
2: Sainte Marie, Mère de Dieu, priez pour nous pauvres pécheurs, maintenant et à l'heure de notre mort. Amen.
1: Je vous salue Marie, pleine de grâce. Le Seigneur est avec vous. Vous êtes bénie entre toutes les femmes, et Jésus, le fruit de vos entrailles, est béni.
2: Sainte Marie, Mère de Dieu, priez pour nous pauvres pécheurs, maintenant et à l'heure de notre mort.
1: Je vous salue Marie, pleine de grâce. Le Seigneur est avec vous. Vous êtes bénie entre toutes les femmes, et Jésus, le fruit de vos entrailles, est béni.
2: Sainte Marie, Mère de Dieu, priez pour nous pauvres pécheurs, maintenant et à l'heure de notre mort.
1: Je vous salue Marie, pleine de grâce. Le Seigneur est avec vous. Vous êtes bénie entre toutes les femmes, et Jésus, le fruit de vos entrailles, est béni.
2: Sainte Marie, Mère de Dieu, priez pour nous pauvres pécheurs, maintenant et à l'heure de notre mort.
1: Je vous salue Marie, pleine de grâce. Le Seigneur est avec vous. Vous êtes bénie entre toutes les femmes, et Jésus, le fruit de vos entrailles, est béni.
2: Sainte Marie, Mère de Dieu, priez pour nous pauvres pécheurs, maintenant et à l'heure de notre mort.
1: Je vous salue Marie, pleine de grâce. Le Seigneur est avec vous. Vous êtes bénie entre toutes les femmes, et Jésus, le fruit de vos entrailles, est béni.
2: Sainte

0: Père, et in secula seculorum. Amen. Ô Marie conçue sans péché. Troisième mystère joyeux, la nativité. Marie mit au monde son fils premier-né, la maillota et le coucha dans une mangeoire, car il n'y avait pas de place pour eux dans la salle commune. Seigneur Jésus, par Marie, nous te confions tous les époux qui attendent un enfant. Prions aussi pour la paix au sein de toutes les familles. Notre Père qui es aux cieux, que ton nom soit sanctifié, que ton règne vienne, que ta volonté soit faite sur la terre comme au ciel.
1: Donne-nous aujourd'hui notre pain de ce jour. Pardonne-nous nos offenses, comme nous pardonnons aussi à ceux qui nous ont offensés. Et ne nous laisse pas entrer en tentation, mais délivre-nous du mal.
0: Je vous salue Marie, pleine de grâce, le Seigneur est avec vous. Vous êtes bénie entre toutes les femmes, et Jésus, le fruit de vos entrailles, est béni.
1: Sainte Marie, Mère de Dieu, priez pour nous, pauvres pécheurs, maintenant et à l'heure de notre mort. Amen.
0: Je vous salue Marie, pleine de grâce, le Seigneur est avec vous. Vous êtes bénie entre toutes les femmes, et Jésus, le fruit de vos entrailles, est béni.
1: Sainte Marie, Mère de Dieu, priez pour nous, pauvres pécheurs, maintenant et à l'heure de notre mort. Amen.
0: Je vous salue, Marie, pleine de grâce. Le Seigneur est avec vous. Vous êtes bénie entre toutes les femmes, et Jésus, le fruit de vos entrailles, est béni.
1: Sainte Marie, Mère de Dieu, priez pour nous.
0: Je vous salue Marie, pleine de grâce. Le Seigneur est avec vous. Vous êtes bénie entre toutes les femmes et Jésus, le fruit de vos entrailles, est béni.
1: Sainte Marie, Mère de Dieu, priez pour nous pauvres pécheurs, maintenant et à l'heure de notre mort. Amen.
0: Je vous salue Marie, pleine de grâce. Le Seigneur est avec vous. Vous êtes bénie entre toutes les femmes, et Jésus, le fruit de vos entrailles, est béni.
1: Sainte Marie, Mère de Dieu, priez pour nous pauvres pécheurs, maintenant et à l'heure de notre mort. Amen.
0: Je vous salue Marie, pleine de grâce. Le Seigneur est avec vous. Vous êtes bénie entre toutes les femmes, et Jésus, le fruit de vos entrailles, est béni.
1: Sainte Marie, Mère de Dieu, priez pour nous.
0: Je vous salue Marie, pleine de grâce. Le Seigneur est avec vous. Vous êtes bénie entre toutes les femmes, et Jésus, le fruit de vos entrailles, est béni.
1: Sainte Marie, Mère de Dieu,

0: Je vous salue, Marie, pleine de grâce. Le Seigneur est avec vous. Vous êtes bénie entre toutes les femmes, et Jésus, le fruit de vos entrailles, est béni.
1: Sainte Marie, Mère de Dieu, priez pour nous, pauvres pécheurs, maintenant et à l'heure de notre mort.

0: Ô Marie conçue sans péché. Quatrième mystère joyeux, la présentation de Jésus au temple. Joseph et Marie amenèrent l'enfant Jésus à Jérusalem pour le présenter au Seigneur. Dans cette dizaine, prions pour tous ceux et celles qui sont consacrés au Seigneur et pour ceux et celles qui sont appelés. Notre Père qui es aux cieux, que ton nom soit sanctifié, que ton règne vienne, que ta volonté soit faite sur la terre comme au ciel.
1: Donne-nous aujourd'hui notre pain de ce jour. Pardonne-nous nos offenses, comme nous pardonnons aussi à ceux qui nous ont offensés. Et ne nous laisse pas entrer en tentation, mais délivre-nous du mal. Amen.
2: Je vous salue, Marie, pleine de grâce. Le Seigneur est avec vous. Vous êtes bénie entre toutes les femmes, et Jésus, le fruit de vos entrailles, est béni.
3: Sainte Marie, Mère de Dieu, priez pour nous pauvres pécheurs, maintenant et à l'heure de notre mort. Amen.
2: Je vous salue, Marie, pleine de grâce. Le Seigneur est avec vous. Vous êtes bénie entre toutes les femmes.

0: Marie, pleine de grâce, le Seigneur est avec vous. Vous êtes bénie entre toutes les femmes, et Jésus, le fruit de vos entrailles, est béni.
1: Sainte Marie, Mère de Dieu, priez pour nous pauvres pécheurs, maintenant et à l'heure de notre mort.
0: Je vous salue, Marie, pleine de grâce. Le Seigneur est avec vous. Vous êtes bénie entre toutes les femmes, et Jésus, le fruit de vos entrailles, est béni.
1: Sainte Marie, Mère de Dieu, priez pour nous, pauvres pécheurs, maintenant et à l'heure de notre mort. Amen.
0: Je vous salue, Marie, pleine de grâce. Le Seigneur est avec vous. Vous êtes bénie entre toutes les femmes, et Jésus, le fruit de vos entrailles, est béni.
1: Sainte Marie, Mère de Dieu, priez pour nous, pauvres pécheurs, maintenant et à l'heure de notre mort. Amen.
0: Je vous salue, Marie, pleine de grâce. Le Seigneur est avec vous. Vous êtes bénie entre toutes les femmes, et Jésus, le fruit de vos entrailles, est béni.
1: Sainte Marie, Mère de Dieu, priez pour nous, pauvres pécheurs, maintenant et à l'heure de notre mort. Amen.
0: Je vous salue, Marie, pleine de grâce. Le Seigneur est avec vous. Vous êtes bénie entre toutes les femmes, et Jésus, le fruit de vos entrailles, est béni.
1: Sainte Marie, Mère de Dieu, priez pour nous, pauvres pécheurs, maintenant et à l'heure de notre mort. Amen.
0: Je vous salue, Marie, pleine de grâce. Le Seigneur est avec vous. Vous êtes bénie entre toutes les femmes, et Jésus, le fruit de vos entrailles, est béni.
1: Sainte Marie, Mère de Dieu, priez pour nous, pauvres pécheurs, maintenant et à l'heure de notre mort. Amen.
0: Je vous salue, Marie, pleine de grâce. Le Seigneur est avec vous. Vous êtes bénie entre toutes les femmes, et Jésus, le fruit de vos entrailles, est béni.
1: Sainte Marie, Mère de Dieu, priez pour nous, pauvres pécheurs, maintenant et à l'heure de notre mort. Amen.
0: Je vous salue, Marie, pleine de grâce. Le Seigneur est avec vous. Vous êtes bénie entre toutes les femmes, et Jésus, le fruit de vos entrailles, est béni.
1: Sainte Marie, Mère de Dieu, priez pour nous pauvres pécheurs, maintenant et à l'heure de notre mort.

0: Ô Marie conçue sans péché. Cinquième mystère joyeux, le recouvrement de Jésus au temple. Joseph et Marie trouvèrent Jésus dans le temple, assis au milieu des docteurs, les écoutant et les interrogeant. Dans cette dizaine, prions pour nous tous ici présents, que nous cherchions Jésus sans relâche. Notre Père qui es aux cieux, que ton nom soit sanctifié, que ton règne vienne, que ta volonté soit faite sur la terre comme au ciel.
1: Donne-nous aujourd'hui notre pain de ce jour. Pardonne-nous nos offenses, comme nous pardonnons aussi à ceux qui nous ont offensés. Et ne nous laisse pas entrer en tentation.
0: Je vous salue Marie, pleine de grâce, le Seigneur est avec vous. Vous êtes bénie entre toutes les femmes, et Jésus, le fruit de vos entrailles, est béni.
1: Sainte Marie, Mère de Dieu, priez pour nous, pauvres pécheurs, maintenant et à l'heure de notre mort. Amen.
0: Je vous salue Marie, pleine de grâce, le Seigneur est avec vous. Vous êtes bénie entre toutes les femmes, et Jésus, le fruit de vos entrailles, est béni.
1: Sainte Marie, Mère de Dieu, priez pour nous, pauvres pécheurs, maintenant et à l'heure de notre mort. Amen.
0: Je vous salue, Marie, pleine de grâce. Le Seigneur est avec vous. Vous êtes bénie entre toutes les femmes, et Jésus, le fruit de vos entrailles, est béni.
1: Sainte Marie, Mère de Dieu, priez pour nous, pauvres pécheurs, maintenant et à l'heure de notre mort. Amen.
0: Je vous salue, Marie, pleine de grâce, le Seigneur est avec vous. Vous êtes bénie entre toutes les femmes, et Jésus, le fruit de vos entrailles, est béni.
1: Sainte Marie, Mère de Dieu, priez pour nous, pauvres pécheurs, maintenant et à l'heure de notre mort. Amen.
0: Je vous salue, Marie, pleine de grâce. Le Seigneur est avec vous. Vous êtes bénie entre toutes les femmes, et Jésus, le fruit de vos entrailles, est béni.
1: Sainte Marie, Mère de Dieu, priez pour nous. Maintenant et à l'heure de notre mort. Amen.
0: Je vous salue Marie, pleine de grâce. Le Seigneur est avec vous. Vous êtes bénie entre toutes les femmes, et Jésus, le fruit de vos entrailles, est béni.
1: Sainte Marie, Mère de Dieu, priez pour nous, pauvres pécheurs, maintenant et à l'heure de notre mort. Amen.
0: Je vous salue Marie, pleine de grâce. Le Seigneur est avec vous. Vous êtes bénie entre toutes les femmes, et Jésus, le fruit de vos entrailles, est béni.
1: Sainte Marie, Mère de Dieu, priez pour nous, pauvres pécheurs, maintenant et à l'heure de notre mort. Amen.
0: Je vous salue, Marie, pleine de grâce. Le Seigneur est avec vous. Vous êtes bénie entre toutes les femmes, et Jésus, le fruit de vos entrailles, est béni.
1: Sainte Marie, Mère de Dieu, priez pour nous, pauvres pécheurs, maintenant et à l'heure de notre mort. Amen.
0: Je vous salue, Marie, pleine de grâce. Le Seigneur est avec vous. Vous êtes bénie entre toutes les femmes, et Jésus, le fruit de vos entrailles, est béni.
1: Sainte Marie, Mère de Dieu, priez pour nous, pauvres pécheurs, maintenant et à l'heure de notre mort. Amen.
0: Je vous salue Marie, pleine de grâce. Le Seigneur est avec vous. Vous êtes bénie entre toutes les femmes, et Jésus, le fruit de vos entrailles, est béni.
1: Sainte Marie, Mère de Dieu, priez pour nous, pauvres pécheurs, maintenant et à l'heure de notre mort.

0: Ô Marie conçue sans péché, prions le Seigneur. Dieu, qui nous donne de vénérer en la Vierge Marie la Mère de l'Espérance, accorde-nous par sa prière et son aide de mettre toujours notre espérance dans le bien du ciel, tandis que nous accomplissons nos tâches temporelles et d'obtenir un jour ce que nous attendons avec foi. Par Jésus-Christ, ton Fils, notre Seigneur, qui vit et règne avec toi dans l'unité du Saint-Esprit, Dieu pour les siècles des siècles.
1: Amen.
0: Le Seigneur soit avec vous. Que Dieu Tout-Puissant vous bénisse, le Père, le Fils et le Saint-Esprit.
1: Amen.
0: Notre-Dame de Lourdes, Notre-Dame de Lourdes, Notre-Dame de Lourdes, Sainte Bernadette,

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2: Au nom du Père et du Fils et du Saint-Esprit, je crois en Dieu, le Père Tout-Puissant, Créateur du ciel et de la terre, et en Jésus-Christ, son Fils unique, notre Seigneur, qui a été conçu du Saint-Esprit, est né de la Vierge Marie, a souffert sous Ponce Pilate, a été crucifié, est mort et a été enseveli, est descendu aux enfers. Le troisième jour est ressuscité des morts, est monté aux cieux, est assis à la droite de Dieu le Père Tout-Puissant, d'où il viendra juger les vivants et les morts. Je crois en l'Esprit Saint, à la Sainte Église catholique, à la communion des saints, à la rémission des péchés, à la résurrection de la chair, à la vie éternelle. Amen. Prions pour le pape Léon, ses intentions et celles de l'Église. Notre Père, qui es aux cieux, que ton nom soit sanctifié, que ton règne vienne, que ta volonté soit faite sur la terre comme au ciel.
3: Pardonne-nous nos offenses, comme nous pardonnons aussi à ceux qui nous ont offensés. Et ne nous laisse pas entrer en tentation, mais délivre-nous du mal.
2: Je vous salue Marie, pleine de grâce, le Seigneur est avec vous. Vous êtes bénie entre toutes les femmes, et Jésus, le fruit de vos entrailles, est béni.
3: Sainte Marie, Mère de Dieu, priez pour nous
2: Je vous salue Marie, pleine de grâce, le Seigneur est avec vous. Vous êtes bénie entre toutes les femmes, et Jésus, le fruit de vos entrailles, est béni.
3: Sainte Marie, Mère de Dieu, priez pour nous pauvres pécheurs, maintenant et à l'heure de notre mort.
2: Je vous salue Marie, pleine de grâce, le Seigneur est avec vous. Vous êtes bénie entre toutes les femmes, et Jésus, le fruit de vos entrailles, est béni.
3: Sainte Marie, Mère de Dieu, priez pour nous pauvres pécheurs, maintenant et à l'heure de notre mort.

0: premier mystère douloureux, l'agonie de Jésus. Jésus priait ainsi. Père, si cette coupe ne peut passer sans que je la boive, que ta volonté soit faite. Demandons par Marie la grâce de la persévérance à la suite du Christ, le Sauveur du genre humain. Notre Père, qui es aux cieux, que ton nom soit sanctifié, que ton règne vienne, que ta volonté soit faite sur la terre comme au ciel.
1: Je vous salue Marie, pleine de grâce, le Seigneur est avec vous. Vous êtes bénie entre toutes les femmes, et Jésus, le fruit de vos entrailles, est béni.
2: Sainte Marie, Mère de Dieu, priez pour nous pauvres pécheurs, maintenant et à l'heure de notre mort. Amen.
1: Je vous salue Marie, pleine de grâce, le Seigneur est avec vous. Vous êtes bénie entre toutes les femmes, et Jésus, le fruit de vos entrailles, est béni.
2: Sainte Marie, Mère de Dieu, priez pour nous pauvres pécheurs, maintenant et à l'heure de notre mort. Amen.
1: Je vous salue Marie, pleine de grâce, le Seigneur est avec vous. Vous êtes bénie entre toutes les femmes, et Jésus, le fruit de vos entrailles, est béni.
2: Sainte Marie, Mère de Dieu, priez pour nous pauvres pécheurs, maintenant et à l'heure de notre mort. Amen.
1: Je vous salue Marie, pleine de grâce, le Seigneur est avec vous. Vous êtes bénie entre toutes les femmes, et Jésus, le fruit de vos entrailles, est béni.
2: Sainte Marie, Mère de Dieu, priez pour nous pauvres pécheurs, maintenant et à l'heure de notre mort. Amen.
1: Je vous salue Marie, pleine de grâce, le Seigneur est avec vous. Vous êtes bénie entre toutes les femmes, et Jésus, le fruit de vos entrailles, est béni.
2: Sainte Marie, Mère de Dieu, priez pour nous pauvres pécheurs, maintenant et à l'heure de notre mort. Amen.
1: Je vous salue Marie, pleine de grâce, le Seigneur est avec vous. Vous êtes bénie entre toutes les femmes, et Jésus, le fruit de vos entrailles, est béni.
2: Sainte Marie, Mère de Dieu, priez pour nous pauvres pécheurs, maintenant et à l'heure de notre mort. Amen.
1: Je vous salue Marie, pleine de grâce, le Seigneur est avec vous. Vous êtes bénie entre toutes les femmes, et Jésus, le fruit de vos entrailles, est béni.
2: Sainte Marie, Mère de Dieu, priez pour nous pauvres pécheurs, maintenant et à l'heure de notre mort. Amen.
1: Je vous salue Marie, pleine de grâce, le Seigneur est avec vous. Vous êtes bénie entre toutes les femmes, et Jésus, le fruit de vos entrailles, est béni.
2: Sainte Marie, Mère de Dieu, priez pour nous pauvres pécheurs, maintenant et à l'heure de notre mort. Amen.
1: Je vous salue Marie, pleine de grâce, le Seigneur est avec vous. Vous êtes bénie entre toutes les femmes, et Jésus, le fruit de vos entrailles, est béni.
2: Sainte Marie, Mère de Dieu, priez pour nous pauvres pécheurs, maintenant et à l'heure de notre mort. Amen.
1: Je vous salue Marie, pleine de grâce, le Seigneur est avec vous. Vous êtes bénie entre toutes les femmes, et Jésus, le fruit de vos entrailles, est béni.
2: Sainte Marie, Mère de Dieu, priez pour nous pauvres pécheurs, maintenant et à l'heure de notre mort. Amen.

0: Ô Marie conçue sans péché. Deuxième mystère douloureux, la flagellation. Pilate prit Jésus et le fit flageller. Prions pour les victimes des guerres et du terrorisme. Notre Père, qui es aux cieux, que ton nom soit sanctifié, que ton règne vienne, que ta volonté soit faite sur la terre comme au ciel.
1: Et ne nous laisse pas entrer en tentation, mais délivre-nous du mal. Amen. Je vous salue, Marie, pleine de grâce. Le Seigneur est avec vous. Vous êtes bénie entre toutes les femmes, et Jésus, le fruit de vos entrailles, est béni.
2: Sainte Marie, Mère de Dieu, priez pour nous pauvres pécheurs, maintenant et à l'heure de notre mort. Amen.
1: Je vous salue, Marie, pleine de grâce. Le Seigneur est avec vous. Vous êtes bénie entre toutes les femmes, et Jésus, le fruit de vos entrailles, est béni.
2: Sainte Marie, Mère de Dieu, priez pour nous pauvres pécheurs, maintenant et à l'heure de notre mort. Amen.
1: Je vous salue, Marie, pleine de grâce. Le Seigneur est avec vous. Vous êtes bénie entre toutes les femmes, et Jésus, le fruit de vos entrailles, est béni.
2: Sainte Marie, Mère de Dieu, priez pour nous pauvres pécheurs, maintenant et à l'heure de notre mort. Amen.
1: Je vous salue, Marie, pleine de grâce. Le Seigneur est avec vous. Vous êtes bénie entre toutes les femmes, et Jésus, le fruit de vos entrailles, est béni.
2: Sainte Marie, Mère de Dieu, priez pour nous pauvres pécheurs, maintenant et à l'heure de notre mort. Amen.
1: Je vous salue, Marie, pleine de grâce. Le Seigneur est avec vous. Vous êtes bénie entre toutes les femmes, et Jésus, le fruit de vos entrailles, est béni.
2: Sainte Marie, Mère de Dieu, priez pour nous pauvres pécheurs, maintenant et à l'heure de notre mort. Amen.
1: Je vous salue, Marie, pleine de grâce. Le Seigneur est avec vous. Vous êtes bénie entre toutes les femmes, et Jésus, le fruit de vos entrailles, est béni.
2: Sainte Marie, Mère de Dieu, priez pour nous pauvres pécheurs, maintenant et à l'heure de notre mort. Amen.
1: Je vous salue, Marie, pleine de grâce. Le Seigneur est avec vous. Vous êtes bénie entre toutes les femmes, et Jésus, le fruit de vos entrailles, est béni.
2: Sainte Marie, Mère de Dieu, priez pour nous pauvres pécheurs, maintenant et à l'heure de notre mort. Amen.
1: Je vous salue, Marie, pleine de grâce. Le Seigneur est avec vous. Vous êtes bénie entre toutes les femmes, et Jésus, le fruit de vos entrailles, est béni.
2: Sainte Marie, Mère de Dieu, priez pour nous pauvres pécheurs, maintenant et à l'heure de notre mort. Amen.
1: Je vous salue, Marie, pleine de grâce. Le Seigneur est avec vous. Vous êtes bénie entre toutes les femmes, et Jésus, le fruit de vos entrailles, est béni.
2: Sainte Marie, Mère de Dieu, priez pour nous pauvres pécheurs, maintenant et à l'heure de notre mort. Amen.
1: Je vous salue, Marie, pleine de grâce. Le Seigneur est avec vous. Vous êtes bénie entre toutes les femmes, et Jésus, le fruit de vos entrailles, est béni.
2: Sainte Marie, Mère de Dieu, priez pour nous pauvres pécheurs,
3: maintenant et à l'heure

0: Ô Marie conçue sans péché,
1: priez pour nous qui avons recours à vous.
0: Troisième mystère douloureux, le couronnement d'épines. Avec des épines, il tressait une couronne et la posait sur la tête de Jésus. Prions pour les victimes innocentes et pour la conversion de ceux qui font souffrir. Notre Père, qui es aux cieux, que ton nom soit sanctifié, que ton règne vienne, que ta volonté soit faite sur la terre comme au ciel.
2: Pardonne-nous nos offenses, comme nous pardonnons aussi à ceux qui nous ont offensés. Et ne nous laisse pas entrer en tempation, mais délivre-nous du mal.
3: Je vous salue Marie, pleine de grâce, le Seigneur est avec vous. Vous êtes bénie entre toutes les femmes, et Jésus, le fruit de vos entrailles, est béni.
4: Sainte Marie, Mère de Dieu, priez pour nous pauvres pécheurs, maintenant et à l'heure de notre mort. Amen.
3: Je vous salue Marie, pleine de grâce, le Seigneur est avec vous. Vous êtes bénie entre toutes les femmes, et Jésus, le fruit de vos entrailles, est béni.
4: Sainte Marie, Mère de Dieu, priez pour nous pauvres pécheurs, maintenant et à l'heure de notre mort. Amen.
3: Je vous salue Marie, pleine de grâce, le Seigneur est avec vous. Vous êtes bénie entre toutes les femmes, et Jésus, le fruit de vos entrailles, est béni.
4: Sainte Marie, Mère de Dieu, priez pour nous pauvres pécheurs, maintenant et à l'heure de notre mort. Amen.
3: Je vous salue Marie, pleine de grâce, le Seigneur est avec vous. Vous êtes bénie entre toutes les femmes, et Jésus, le fruit de vos entrailles, est béni.
4: Sainte Marie, Mère de Dieu, priez pour nous pauvres pécheurs, maintenant et à l'heure de notre mort. Amen.
3: Je vous salue Marie, pleine de grâce, le Seigneur est avec vous. Vous êtes bénie entre toutes les femmes, et Jésus, le fruit de vos entrailles, est béni.
4: Sainte Marie, Mère de Dieu, priez pour nous pauvres pécheurs, maintenant et à l'heure de notre mort. Amen.
3: Je vous salue Marie, pleine de grâce, le Seigneur est avec vous. Vous êtes bénie entre toutes les femmes, et Jésus, le fruit de vos entrailles, est béni.
4: Sainte Marie, Mère de Dieu, priez pour nous pauvres pécheurs, maintenant et à l'heure de notre mort. Amen.
3: Je vous salue Marie, pleine de grâce, le Seigneur est avec vous. Vous êtes bénie entre toutes les femmes, et Jésus, le fruit de vos entrailles, est béni.
4: Sainte Marie, Mère de Dieu, priez pour nous pauvres pécheurs, maintenant et à l'heure de notre mort. Amen.
3: Je vous salue Marie, pleine de grâce, le Seigneur est avec vous. Vous êtes bénie entre toutes les femmes, et Jésus, le fruit de vos entrailles, est béni.
4: Sainte Marie, Mère de Dieu, priez pour nous pauvres pécheurs, maintenant et à l'heure de notre mort. Amen.
3: Je vous salue Marie, pleine de grâce, le Seigneur est avec vous. Vous êtes bénie entre toutes les femmes, et Jésus, le fruit de vos entrailles, est béni.
4: Sainte Marie, Mère de Dieu, priez pour nous pauvres pécheurs, maintenant et à l'heure de notre mort. Amen.
3: Je vous salue Marie, pleine de grâce, le Seigneur est avec vous. Vous êtes bénie entre toutes les femmes, et Jésus, le fruit de vos entrailles, est béni.
5: Sainte Marie, Mère de Dieu, priez pour nous pauvres pécheurs, maintenant et à l'heure de notre mort. Amen.

0: Quatrième mystère douloureux, le portement de croix. Les soldats réquisitionnent Simon de Cyrène pour porter la croix avec Jésus. Confions à Marie tout ce que nous portons comme souffrance, comme poids, pour qu'elle les dépose dans le cœur de son Fils pour un heureux dénouement. Notre Père, qui es aux cieux, que ton nom soit sanctifié, que ton règne vienne, que ta volonté soit faite sur la terre comme au ciel.
1: Pardonne-nous à ceux qui nous ont offensés. Ne nous fais pas entrer en tentation, mais délivre-nous du mal. Amen.
2: Je vous salue Marie, pleine de grâce. Le Seigneur est avec vous. Vous êtes bénie entre toutes les femmes, et Jésus est le fruit de vos entrailles et béni.
3: Sainte Marie, Mère de Dieu, priez pour nous pauvres pécheurs, maintenant et à l'heure de.
2: Je vous salue Marie, pleine de grâce. Le Seigneur est avec vous. Vous êtes bénie entre toutes les femmes, et Jésus est le fruit de vos entrailles et béni.
3: Sainte Marie, Mère de Dieu, priez pour
2: Je vous salue Marie, pleine de grâce. Le Seigneur est avec vous. Vous êtes bénie entre toutes les femmes et Jésus est le fruit de vos entrailles et béni.
3: Sainte Marie, Mère de Dieu, priez pour nous pauvres pécheurs.
2: Je vous salue Marie, pleine de grâce. Le Seigneur est avec vous. Vous êtes bénie entre toutes les femmes. Et Jésus est le fruit de vos entrailles et béni.
3: Sainte Marie, Mère de Dieu, priez pour nous pauvres pécheurs. Maintenant et à l'heure de notre mort. Amen.
2: Je vous salue Marie, pleine de grâce. Le Seigneur est avec vous. Vous êtes bénie entre toutes les femmes. Et Jésus est le fruit de vos entrailles et béni.
3: Sainte Marie, Mère de Dieu, priez pour nous pauvres pécheurs. Maintenant et à l'heure de notre mort. Amen.
2: Je vous salue Marie, pleine de grâce. Le Seigneur est avec vous. Vous êtes bénie entre toutes les femmes et Jésus est le fruit de vos entrailles et béni.
3: Sainte Marie, Mère de Dieu, priez pour nous pauvres pécheurs. Maintenant et à l'heure de notre mort. Amen.
2: Je vous salue Marie, pleine de grâce. Le Seigneur est avec vous. Vous êtes bénie entre toutes les femmes et Jésus est le fruit de vos entrailles et béni.
3: Sainte Marie, Mère de Dieu, priez pour nous pauvres pécheurs, maintenant et à l'heure de notre mort. Amen.
2: Je vous salue, Marie.

0: Ô Marie conçue sans péché,
1: priez pour nous qui avons recours à vous.
0: Cinquième mystère douloureux, la mort de Jésus sur la croix. Jésus, poussant un grand cri, expira. La mort de Jésus sur la croix est le mystère qui nous offre la vie de Dieu éternellement. Prions pour ceux qui ont un pardon à donner et qui n'y parviennent pas. Notre Père, qui es aux cieux, que ton nom soit sanctifié, que ton règne vienne, que ta volonté soit faite sur la terre comme au ciel.
2: Je vous salue, Marie, pleine de grâce. Le Seigneur est avec vous. Vous êtes bénie entre toutes les femmes. Et Jésus, le fruit de vos entrailles, est béni.
3: Sainte Marie, Mère de Dieu, priez pour nous, pauvres pécheurs, maintenant et à l'heure de notre mort. Amen.
2: Je vous salue, Marie, pleine de grâce. Le Seigneur est avec vous. Vous êtes bénie entre toutes les femmes, et Jésus, le fruit de vos entrailles, est béni.
3: Sainte Marie, Mère de Dieu, priez pour nous, pauvres pécheurs, maintenant et à l'heure de notre mort. Amen.
2: Je vous salue, Marie, pleine de grâce. Le Seigneur est avec vous. Vous êtes bénie entre toutes les femmes, et Jésus, le fruit de vos entrailles, est béni.
3: Sainte Marie, Mère de Dieu, priez pour nous, pauvres pécheurs, maintenant et à l'heure de notre mort. Amen.
2: Je vous salue, Marie, pleine de grâce. Le Seigneur est avec vous. Vous êtes bénie entre toutes les femmes, et Jésus, le fruit de vos entrailles, est béni.
3: Sainte Marie, Mère de Dieu, priez pour nous, pauvres pécheurs, maintenant et à l'heure de notre mort. Amen.
2: Je vous salue, Marie, pleine de grâce. Le Seigneur est avec vous. Vous êtes bénie entre toutes les femmes, et Jésus, le fruit de vos entrailles, est béni.
3: Sainte Marie, Mère de Dieu, priez pour nous, pauvres pécheurs, maintenant et à l'heure de notre mort. Amen.
2: Je vous salue, Marie, pleine de grâce. Le Seigneur est avec vous. Vous êtes bénie entre toutes les femmes, et Jésus, le fruit de vos entrailles, est béni.
3: Sainte Marie, Mère de Dieu, priez pour nous, pauvres pécheurs, maintenant et à l'heure de notre mort. Amen.
2: Je vous salue, Marie, pleine de grâce. Le Seigneur est avec vous. Vous êtes bénie entre toutes les femmes, et Jésus, le fruit de vos entrailles, est béni.
3: Sainte Marie, Mère de Dieu, priez pour nous, pauvres pécheurs, maintenant et à l'heure de notre mort. Amen.
2: Je vous salue, Marie, pleine de grâce. Le Seigneur est avec vous. Vous êtes bénie entre toutes les femmes, et Jésus, le fruit de vos entrailles, est béni.
3: Sainte Marie, Mère de Dieu, priez pour nous, pauvres pécheurs, maintenant et à l'heure de notre mort. Amen.
2: Je vous salue, Marie, pleine de grâce. Le Seigneur est avec vous. Vous êtes bénie entre toutes les femmes, et Jésus, le fruit de vos entrailles, est béni.
3: Sainte Marie, Mère de Dieu, priez pour nous, pauvres pécheurs, maintenant et à l'heure de notre mort. Amen.
2: Je vous salue, Marie, pleine de grâce. Le Seigneur est avec vous. Vous êtes bénie entre toutes les femmes, et Jésus, le fruit de vos entrailles, est béni.
3: Sainte Marie, Mère de Dieu, priez pour nous, pauvres pécheurs, maintenant et à l'heure

0: Marie conçue sans péché,
1: priez pour
0: nous. Souvenez-vous, ô très miséricordieuse Vierge Marie, qu'on n'a jamais entendu dire qu'aucun de ceux qui ont eu recours à votre protection, imploré votre assistance ou réclamé vos suffrages ait été abandonné. Animé de cette confiance, ô Vierge des Vierges, ô notre Mère, nous venons vers vous et gémissant sous le poids de nos péchés, nous nous prosternons à vos pieds. Ô Mère du Verbe incarné, ne méprisez pas nos prières, mais écoutez-les favorablement et daignez les exaucer. Amen.

Bénissons le Seigneur. Dieu qui nous donne de vénérer en la Vierge Marie, la mère de l'espérance, accorde-nous, par sa prière et son aide, de mettre toujours notre espérance dans les biens du ciel, tandis que nous accomplissons nos tâches temporelles, et d'obtenir un jour ce que nous attendons avec foi. Par Jésus-Christ, ton Fils, notre Seigneur et notre Dieu, qui vit et règne avec toi dans l'unité du Saint-Esprit,

0: le Père, le Fils et le Saint-Esprit.
1: Amen.
0: Notre-Dame de Lourdes. Notre-Dame de Lourdes. Notre-Dame de Lourdes. Saint-Joseph. Sainte Bernadette. Ô Marie conçue sans péché.
1: Priez pour nous qui avons recours à vous.

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2: L'ange du Seigneur apporta l'annonce à Marie.
3: Et elle conçut du Saint-Esprit. Je vous salue Marie, pleine de grâce. Le Seigneur est avec vous. Vous êtes bénie entre toutes les femmes, et Jésus, le fruit de vos entrailles, est béni. Sainte Marie, Mère de Dieu, priez pour nous pauvres pécheurs, maintenant et à l'heure de notre mort.
2: Voici la servante du Seigneur.
3: Qu'il me soit fait selon votre parole. Je vous salue Marie, pleine de grâce. Le Seigneur est avec vous. Vous êtes bénie entre toutes les femmes, et Jésus, le fruit de vos entrailles, est béni. Sainte Marie, Mère de Dieu, priez pour nous pauvres pécheurs, maintenant et à l'heure de notre mort.
2: Et le Verbe s'est fait chair.
3: Et il a habité parmi nous. Je vous salue Marie, pleine de grâce. Le Seigneur est avec vous. Vous êtes bénie entre toutes les femmes, et Jésus, le fruit de vos entrailles, est béni. Sainte Marie, Mère de Dieu, priez pour nous pauvres pécheurs, maintenant et à l'heure de notre mort.
2: Priez pour nous, Sainte Marie, Mère de Dieu,
3: afin que nous soyons rendus dignes des promesses du Christ.
2: Daignez, Seigneur, répandre votre grâce dans nos âmes, afin qu'ayant connu par la voix de l'ange l'incarnation de votre Fils Jésus-Christ, nous puissions parvenir par sa passion et par sa croix à la gloire de sa résurrection, par le même Jésus-Christ, votre Fils, notre Seigneur. Amen.

0: Au nom du Père et du Fils et du Saint-Esprit. La grâce de Jésus le Christ, notre Seigneur, l'amour de Dieu le Père et la communion de l'Esprit Saint soient toujours avec vous. Bienvenue à vous qui êtes montés jusque au sommet de la colline de Notre-Dame de la Garde. Bienvenue à ceux qui nous rejoignent par les ondes de KTO. Vous voici tous rassemblés pour écouter la parole du Seigneur et pour vous nourrir de sa présence. Et le Seigneur Jésus vous appelle ainsi ses frères, ses sœurs, sa mère, vous êtes sa famille. Entrons dans le mystère et tout d'abord par le chant des psaumes.
1: Page 8, psaume 23. L'homme au cœur pur, aux mains innocentes, gravira ta montagne, Seigneur.

Prions. Seigneur Dieu, tu as voulu que toute la loi de sainteté consiste à t'aimer et à aimer son prochain. Donne-nous de garder tes commandements et de parvenir ainsi à la vie éternelle par Jésus-Christ, ton Fils, notre Seigneur, qui vit et règne avec toi dans l'unité du Saint-Esprit, Dieu pour les siècles des siècles.

Lecture du livre des Proverbes. Le Seigneur dispose du cœur du roi comme d'un canal d'irrigation. Il le dirige là où il veut. La conduite d'un homme est toujours droite à ses yeux, mais le Seigneur qui pèse les cœurs. Accomplir la justice et le droit plaît au Seigneur plus que le sacrifice. Regarder de haut et se rengorger, ainsi brillent les méchants, mais ce n'est que péché. Les plans de l'homme actif lui assurent du profit, mais la précipitation conduit à l'indigence. Une fortune acquise par le mensonge, illusion fugitive de qui cherche la mort. Le méchant ne désire que le mal. Il n'a pas un regard de pitié pour son prochain. Quand on punit l'insolent, l'étourdi devient sage. Le sage, il suffit de le raisonner pour qu'il comprenne. Le juste considère le clan du méchant. Le méchant pervertit les autres pour leur malheur. Qui fait la sourde oreille à la clameur des faibles, criera lui-même sans obtenir de réponse. Parole du Seigneur.

soit avec vous. Évangile de Jésus-Christ selon saint Luc. En ce temps-là, la mère et les frères de Jésus vinrent le trouver, mais ils ne pouvaient pas arriver jusqu'à lui à cause de la foule. On le lui fit savoir. Ta mère et tes frères sont là dehors, qui veulent te voir. Il leur répondit, ma mère et mes frères sont ceux qui écoutent la parole de Dieu et qui la mettent en pratique.

Ma mère et mes frères sont ceux qui écoutent la parole de Dieu et qui la mettent en pratique. Autour de Jésus, une multitude de gens se sont là pressés pour écouter. Nous revenons aujourd'hui à la lecture continue de l'évangile de Luc après avoir fêté Saint Matthieu. C'est la même joie du royaume de Dieu qui brille dans ces heures ordinaires de Jésus. Elle éclate et elle bouleverse les conventions. La joie du royaume de Dieu, c'est d'être auprès de Jésus. Sa présence est bien le signe que nous comptons pour Dieu. Jésus mêle nos heures à ses propres heures et il mêle son histoire de Fils de Dieu à notre histoire. Son regard révèle à tous, son regard nous révèle notre dignité, la vérité de notre être et notre vocation. Nous avons été appelés à l'existence par le Seigneur, nous recevons nos vies de lui et ces vies portent de beaux fruits en se tournant vers lui, notre Seigneur, et du même mouvement vers ceux qu'il nous donne comme nos frères et sœurs. Un trésor unique est confié à chacun et la fécondité est promise au cœur qui se risque à la confiance. Il est bon d'être auprès de Jésus et en nous tenant ainsi auprès de lui, rassemblés pour écouter la parole de Dieu, eh bien nous réalisons la volonté de Dieu. Nous nous accueillons les uns et les autres dans une même vie reçue de lui, notre Créateur. Nous nous recevons les uns et les autres comme des frères et sœurs dans la foi, mais dans la vie toute simple aussi. Les échelles de valeur, les distances culturelles, les préséances sociales, les hiérarchies de tous ordres sont chamboulées. Le Seigneur donne sa parole pour qu'elle soit mise en pratique. Nous sommes des êtres créés pour pratiquer au cœur de notre humanité ce qui est divin. Et c'est la seule référence qui puisse compter. Jésus, par sa parole et par sa présence au milieu de nous, nous révèle que nous sommes les uns et les autres tissés de la même étoffe. Et c'est cette étoffe humaine qu'il a prise, lui, le Fils de Dieu, dans son incarnation. Et dans la communion, eh bien, il veut, jour après jour, resserrer les fils de cette communion, les fils qui tissent l'étoffe humaine, et qu'ainsi, notre humanité entre dans la vérité du cœur de Dieu. Bien sûr, nous nous préparons à accueillir le Saint-Père en fin de semaine. Hier, nous nous souvenions de la devise du pape François, qui était proprement les mots de Jésus dans la vocation de Matthieu. Aujourd'hui, nous pouvons penser à la devise de notre pape Léon XIV, qui nous redit cette promesse qui fait la vérité de notre vie.
in illo uno unum. En lui, l'unique, nous sommes un. Dans l'Eucharistie que nous célébrons, que nous allons célébrer tout de suite, juste après les paroles de l'institution, où nous redisons les paroles de Jésus au cours de son dernier repas avec ses apôtres, vous serez attentifs, nous prions encore l'Esprit Saint pour que, et nous disons dans la prière, qu'en n'ayant pas au corps et au sang du Christ, nous soyons rassemblés par l'Esprit Saint en un seul corps.

appelé avec le Christ à devenir louange à la gloire de son Père, nous l'acclamons.

0: Réveillés de notre sommeil et relevés d'entre les morts, nous offrons par toi le sacrifice de louange.
1: Notre sommeil.
2: Donne-nous de garder aujourd'hui tes commandements, en faisant comme toi ce qui plaît au Père.
1: Notre Sauveur et notre Dieu.
3: À chaque heure de ce jour, puissions-nous te bénir, que nos paroles et nos actes soient ta vraie louange.
4: Accorde-nous de ne contrister personne aujourd'hui. À ceux qui nous rencontrent, fais-nous porter la joie.

0: Entends toutes les prières qui montent du silence de nos cœurs, reçois-les, comble-les de ta force, de ta parole, de ton esprit, toi qui vis et règne pour les siècles des siècles.
1: Amen.

Priez, frères et sœurs, afin que mon sacrifice, qui est aussi le vôtre, soit agréable à Dieu, le Père Tout-Puissant. Reçois favorablement, nous t'en prions, Seigneur, les dons présentés par ton peuple, que tous obtiennent par tes sacrements ce qu'ils proclament dans la ferveur de la foi, par le Christ notre Seigneur. Amen.

c'est bon pour ta gloire et notre salut de t'offrir notre action de grâce toujours et en tout lieu. Seigneur, Père très saint, Dieu éternel et tout-puissant, par le Christ notre Seigneur. En lui, tu as voulu récapituler toutes choses et tu nous as fait partager la vie qu'il possède en plénitude. Lui qui est de condition divine, il s'est anéanti pour donner au monde la paix par le sang de sa croix. Élevé au-dessus de toute créature, il est devenu pour tous ceux qui lui obéissent, la cause du salut éternel. C'est pourquoi, avec les anges et les archanges, avec les puissances d'en haut et tous les esprits bienheureux, nous chantons l'hymne de ta gloire. Et sans fin, nous proclamons.

Christ notre Seigneur, au moment d'être livré et d'entrer librement dans sa passion, il prit le pain, il rendit grâce, il le rompit et le donna à ses disciples en disant :

De même, après le repas, il prit la coupe. De nouveau, il rendit grâce et la donna à ses disciples en disant, « Prenez et buvez-en tous, car ceci est la coupe de mon sang, le sang de l'Alliance nouvelle et éternelle qui sera versée pour vous et pour la multitude en rémission des péchés. Vous ferez cela en mémoire de moi. »

en faisant ainsi mémoire de la mort et de la résurrection de ton Fils, nous t'offrons, Seigneur, le pain de la vie et la coupe du salut. Et nous te rendons grâce, car tu nous as estimés dignes de nous tenir devant toi pour te servir. Humblement, nous te demandons qu'en ayant part au corps et au sang de Christ, nous soyons rassemblés par l'Esprit Saint en un seul corps. Souviens-toi, Seigneur, de ton Église répandue à travers le monde. Fais-la grandir dans ta charité, en union avec notre pape Léon, notre évêque Jean-Marc, tous les évêques, les prêtres et les diacres. Souviens-toi aussi de nos frères et sœurs qui se sont endormis dans l'espérance de la résurrection. Et souviens-toi dans ta miséricorde de tous les défunts. Ce matin, nous te prions tout spécialement pour Michel Bédoré, pour Colette Marie et Marie-Thérèse. Reçois-les dans la lumière de ton visage. Seigneur, nous tous enfin nous implorons ta bonté. Permets qu'avec la Vierge Marie, la bienheureuse Mère de Dieu, avec Saint Joseph, son époux, les apôtres et tous les saints qui ont fait ta joie au long des âges, nous ayons part à la vie éternelle et que nous chantions ta louange et ta gloire par ton Fils, Jésus le Christ.

0: l'Esprit, nous pouvons dire avec confiance la prière que nous avons reçue du Sauveur. Notre Père, qui es aux cieux, que ton nom soit sanctifié, que ton règne vienne, que ta volonté soit faite sur la terre comme au ciel. Donne-nous aujourd'hui notre pain de ce jour. Pardonne-nous nos offenses, comme nous pardonnons aussi à ceux qui nous ont offensés, et ne nous laisse pas entrer en tentation, mais délivre-nous du mal. Délivre-nous de tout mal, Seigneur, et donne la paix à notre temps. Soutenus par ta miséricorde, nous serons délivrés de tout péché, à l'abri de toute épreuve. Nous qui attendons que se réalise cette bienheureuse espérance, l'avènement de Jésus-Christ, notre Sauveur. Seigneur Jésus-Christ, tu as dit à tes apôtres, « Je vous laisse la paix, je vous donne ma paix. Ne regarde pas nos péchés, mais la foi de ton Église. » Pour que ta volonté s'accomplisse, donne-lui toujours cette paix et conduis-la vers l'unité parfaite, toi qui vis et règne pour les siècles des siècles.
1: Amen.
0: Que la paix du Seigneur soit toujours avec vous.
1: Et avec vous.
0: Dans la charité du Christ, donnez-vous un signe de paix.
1: Amen.

0: Nous rendons grâce avec le Benedictus, le cantique de Zacharie.
1: Nous devançons le soleil pour te rendre grâce, Dieu de l'univers.

0: prions. Dans ta bonté, Seigneur, fais que ton aide soutienne toujours ceux que tu as nourris de tes sacrements, afin qu'ils puissent, dans ces mystères et par toute leur vie, recueillir les fruits de la rédemption par le Christ notre Seigneur.
1: Amen.
0: Le Seigneur soit avec vous. Que Dieu Tout-Puissant vous bénisse, le Père, le Fils et le Saint-Esprit.
1: Amen.
0: Allez dans la paix du Christ. Nous nous tournons vers la Vierge Marie.

Notre-Dame de la Garde, Notre-Dame de la Garde, Notre-Dame de la Garde, Reine de la paix, Mère de l'espérance,

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2: Wopso, wopso. Eh bien, bonjour, paix et joie. Ô Seigneur, nous te bénissons, nous te louons pour le souffle de vie que tu renouvelles en chacun de nous. Comment ne pas te louer, Seigneur? Oh, merci, bon Dieu, merci en pile. La parole de méditation, Apocalypse, au chapitre 3, à partir du verset 8. Je connais ta conduite, voici que j'ai mis devant toi une porte ouverte que nul ne peut fermer. Parole du Seigneur. Amen, amen, fort et bien. Quand Dieu dit oui, personne ne peut dire non. Dieu dit aujourd'hui que toutes les portes qui ont été fermées s'ouvrent et que nul ne puisse les refermer au nom de Jésus. Que cette semaine soit pour toi une semaine de bénédiction abondante. Nous parlons à Dieu la famille, nous parlons à Dieu au Maï, Québec fort. Passons belle journée, sois béni abondamment. Au nom de Jésus. À demain, si peut-être à Dieu.
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1: Dans l'hymne médiéval Avis Maris Stella, que l'on chante aujourd'hui encore aux vêpres des fêtes mariales, nous demandons à Marie « Brise les liens des opprimés, rends la lumière aux aveugles, éloigne de nous toute forme de mal. » N'est-il pas exagéré de demander à Marie ce que Dieu seul peut faire? Du reste, dans le Notre Père, c'est à Dieu que nous demandons de nous délivrer du mal. Alors quel sens cela a-t-il de se confier à Marie pour qu'elle nous arrache au mal? En donnant le jour à celui qui rénove l'homme tout entier, elle a collaboré à nous racheter du mal qui corrompt l'humanité. Et son œuvre dure de nos jours encore. Montée au ciel, elle ne nous tourne pas le dos lorsque nous sommes en proie aux assauts du mal, mais elle se penche vers nous avec sollicitude pour que personne ne soit perdu. C'est ce que rappelle Vatican II. Son amour maternel la rend attentive aux frères de son fils dont le pèlerinage n'est pas achevé et qui se trouve engagé dans les périls et les épreuves jusqu'à ce qu'il parvienne à la patrie bienheureuse. Se confier à Marie est donc conforme à la volonté du Christ. À l'heure des combats suprêmes par lesquels l'humanité nouvelle est née, Jésus a remis ses disciples à sa mère. C'est pourquoi les générations chrétiennes n'ont jamais hésité à recourir à Marie, sûres de trouver refuge et défense à l'heure de la lutte contre le mal.
0: À présent, nous nous unissons en prière avec le monde entier en renouvelant notre consécration à Marie.
2: Vierge Immaculée, Mère de Dieu et de l'humanité, je t'accueille comme don de Jésus sous la croix et je me confie entièrement à toi. Je t'offre toute ma vie, ce que je suis, ce que j'aime et ce que j'ai, afin que resplendisse en moi la beauté du Christ. Aide-moi à être docile à l'Esprit et à vivre avec joie ma vocation dans l'Église, afin de collaborer à ta mission maternelle et d'orienter vers Dieu le cœur de tout homme. Toi qui as guidé Saint Maximilien Kolb pour aimer sans mesure, enseigne-moi à être témoin de l'Évangile et à faire de ma vie un don. Je te confie les personnes que je rencontrerai et je t'offre le travail, les joies et les souffrances de cette journée. Ô Marie, conçue sans péché, prie pour nous qui avons recours à toi et pour ceux qui n'ont pas recours à toi.
0: Les missionnaires de l'Immaculée Père Kolb ont présenté 5 minutes avec Marie, une réflexion sur notre consécration totale à l'Immaculée, cheminement sûr qui nous mène à Jésus.

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2: Bonjour et bienvenue dans 1000 questions à la fois qui accueille aujourd'hui le frère Nicolas Morin qui est franciscain, responsable des éditions franciscaines. Frère, bonjour.
3: Bonjour.
2: Merci beaucoup de venir répondre encore une fois dans 1000 questions à la fois, cette fois-ci à la question d'un internaute qui s'interroge sur le sens de la marche et du pèlerinage. Marcher nous rapproche-t-il de Dieu, se demande-t-il. Et je me suis tournée vers vous parce que je sais que vous êtes un bon marcheur.
3: Oui. Oui, j'aime marcher. Alors, il y a plusieurs manières de marcher. Hein. Il y a une marche sportive qui finalement est assez tournée vers soi. Hein. C'est un peu l'exploit sportif. Et puis, il y a une marche qui est très, très différente parce qu'elle est ouverte sur ce qui se passe en chemin. Finalement, l'important de la marche, c'est moins le but que l'on atteint que ce qui se passe en chemin.
2: Donc c'est pas la peine de marcher trop vite, c'est ça que vous voulez nous faire, c'est ça que vous voulez nous faire penser, nous voulez nous faire croire.
3: Oui, alors oui. Ben, je vais vous raconter une petite expérience très concrète.
2: Allons-y. Oui.
3: J'étais parti 3 semaines marcher sur le chemin d'Assise et d'une manière très volontaire, voire volontariste, j'enchaînais les kilomètres. Et puis figurez-vous, j'étais parti avec l'encyclique du pape François Laudato Si. Et qu'à la lecture de l'encyclique, je me suis aperçu que j'étais en train de consommer, finalement, de la marche, consommer de la nature, mais que j'étais pas du tout attentif à tout l'environnement qui m'entourait. Et cette prise de conscience a fait que j'ai complètement transformé ma manière de marcher et que j'ai vécu une expérience de communion avec la nature extrêmement forte.
2: Que vous n'aviez jamais faite jusqu'à présent ?
3: Pas d'une manière suffisamment consciente. Et c'est vrai qu'aujourd'hui, ben, beaucoup plus volontiers, je me reprends en disant « Mais qu'est-ce que tu es en train de vivre ?» Voilà. C'est quelque chose de très fort.
2: Alors, qu'est-ce que ça veut dire? Que vous regardez ce qui vous entoure? Que vous faites attention à vos pas
3: Oui, et c'est de prendre conscience que je suis vivant, que je fais partie du vivant. Voilà. Et je fais partie de cette création. La création n'est pas quelque chose d'extérieur qui m'est donné pour admirer, pour sentir, pour elle fait partie de moi. Et donc surtout quand je marche dans la nature, quoi. C'est pour ça que j'ai rencontré très peu de monde durant ces 3 semaines parce que le Morvan c'est pas tellement voilà, il y a pas tellement de marcheurs dans le Morvan. Par contre, je me suis jamais senti seul parce que finalement il y a un lien mystérieux qui se crée avec les arbres, avec les oiseaux. Ça a été une expérience très, très, très forte.
2: Hein. C'est presque une expérience spirituelle que vous nous racontez là.
3: Oui, et de plus en plus. Vous voyez, j'ai pris conscience que lorsque vous ouvrez la Bible, on n'arrête pas de marcher dans la Bible. On n'arrête pas. Parce que je crois que la marche est l'identité du croyant. Lorsque Jésus rencontre un paralytique, le signe de sa guérison, de son salut, c'est « lève-toi et marche ». Jésus nous remet en route. Il nous permet de marcher et de marcher à sa suite. Alors moi, ça m'a aussi beaucoup éclairé de relire la manière dont les grands personnages de la Bible marchent.
2: Ils marchent tous d'une façon différente ?
3: Ils nous disent tous quelque chose peut-être un peu différent sur le sens de la marche.
2: Par exemple.
3: Alors, le grand témoin, le premier témoin, c'est évidemment Abraham. Hein, voilà. Abraham quitte ton pays, ta parenté, la maison de ton père, va vers le pays que je te montrerai. Voilà. Alors ce qui est très beau, c'est que Abraham ne sait pas où il va, mais il part et il donne sa confiance à cette parole qui l'invite à se mettre en route. Et Dieu lui dit simplement « marche en ma présence ». Et ça, c'est le cœur de l'expérience spirituelle. Ce que Abraham sait, la certitude qu'il a, c'est qu'il ne marche pas seul. Quand je marche, Dieu marche avec moi. Ça, c'est l'expérience fondamentale de la marche, et c'est ce que m'apprend Abraham. Et puis, un autre des grands personnages, c'est évidemment Moïse. Alors Moïse, c'est intéressant parce qu'il ne marche pas seul, il marche en peuple. Ils sont tout un peuple à quitter les terres de l'Égypte, les terres de l'esclavage, pour aller vers la terre de liberté. Et il nous dit le sens de la marche, c'est-à-dire que la marche est toujours un passage. Voilà. Moïse et le peuple passent de l'esclavage à la liberté, de la peur à la confiance, du doute à la foi. Et finalement, la marche est le symbole, la symbolique de notre vie, quoi. Notre vie est un chemin pascal. Voilà. Nous avons à traverser toutes nos peurs pour aller vers cette terre du devenir soi. Voilà. Et je trouve que Moïse a beaucoup à nous apprendre sur cette marche. Alors, on voit que c'est pas simple. C'est pas simple. Parce que la marche, c'est aussi une épreuve. C'est beaucoup de joie, mais c'est aussi une épreuve.
2: C'est une fatigue.
3: C'est une fatigue. C'est aussi la peur de pas trouver d'eau. La peur de pas trouver de logement pour le soir. C'est toute cette peur-là que le peuple ressent dans le désert. Et que si on prend le risque de marcher avec le minimum les minimums de choses, on découvre soi-même. Hein. Et plus on a peur, et plus, de fait, il nous arrive des difficultés ou bien on ne trouve pas. Et là, si on marche dans la confiance, on dit « Écoute, Seigneur, de toute manière, je sais que je peux compter sur toi. » Et à ce moment-là, c'est extraordinaire.
2: Vous trouvez de quoi boire, vous trouvez de quoi ou dormir, et vous trouvez de quoi vous nourrir, c'est ça?
3: Jamais comme je l'avais imaginé.
2: Oui.
3: Mais quand je relis ma journée, le Seigneur m'a rejoint de mille manières tout à fait inattendues. Et c'est telle rencontre, et c'est telle, de fait, telle fontaine que je trouve. Voilà. Je crois que la marche aussi nous réapprend à accueillir les toutes petites choses de la vie et nous en émerveiller.
2: Donc finalement, si je reprends, frère Nicolas, la question de notre internaute, hein, la marche nous rapproche-t-elle de Dieu? C'est oui, sans contestation, d'après ce que je reprends.
3: Oui. Et en nous rapprochant de Dieu, elle nous rapproche de nous-mêmes. Parce que c'est la même chose finalement. Mais c'est vrai que moi, je sais que dans ma vie, les grandes décisions que j'ai à prendre, je les prends en marchant. Voilà. Je sais que pour mûrir telle ou telle décision, il faut que je parte. Et je pars, je prends la route. Et à ce moment-là, le Seigneur fait son travail en moi et je sais qu'il est là.
2: Il y a un marcheur dont vous ne nous avez pas parlé, c'est Jésus qui marche beaucoup dans les évangiles. Il est tout le temps en marche, il est tout le temps en route.
3: Oui, et c'est exactement ce que le pape François rappelait aux jeunes au JMJ, ne restez pas assis sur votre canapé. Voilà, parce que Jésus nous invite à ce que je vous disais tout à l'heure, quoi. Le symbole de la résurrection, c'est la marche. Voilà. Nous sommes des hommes et des femmes faits pour être debout, pour marcher les uns vers les autres, pour être des messagers de paix. Et Jésus nous y invite. C'est-à-dire que on ne marche pas seul, on marche à la suite de Jésus.
2: Alors c'est intéressant parce que vous nous faites quasiment un parallèle entre la marche physique et puis la marche plus spirituelle, comme si finalement l'une et l'autre étaient intimement liées.
3: Oui, pour moi c'est ce que j'ai découvert.
2: Oui.
3: C'est ce que je crois que le corps participe de notre vie spirituelle. Et que sans doute dans ma propre vie, mais je crois que c'est un peu notre culture occidentale qui est comme ça, c'est-à-dire qu'on est, trop cérébraux et on a l'impression que tout se passe dans la tête. Alors que je pense que un travail spirituel se fait tout simplement en étant à l'écoute, en vivant son corps et en vivant cette expérience de marche.
2: Alors, en vous écoutant, frère Nicolas, je me dis que peut-être que beaucoup d'auditeurs aujourd'hui à la radio se disent « Oui, tout ça c'est bien joli, mais moi je ne peux plus marcher parce que je suis âgée, je suis malade, que malheureusement, personne ne m'a dit « Lève-toi et marche » comme dans l'Évangile, et que dans le fond je suis un petit peu clouée, soit dans mon fauteuil, soit dans mon lit. » Alors, qu'est-ce que vous leur dites à ces personnes-là?
3: Nous sommes tous en chemin. Je crois qu'il y a une manière de se lever le matin qui est de dire au Seigneur, mais écoute, ce que tu vas me donner de vivre aujourd'hui, ce sera bon. Donne-moi de découvrir chaque jour le cadeau que tu cherches à me faire. Je viens d'être nommé à Besançon depuis quelques jours, et j'essaie chaque jour, le soir, de noter une merveille que le Seigneur m'a faite. Voilà. Et c'est aussi une manière d'être en marche, hein, c'est-à-dire de ne pas être figé dans une situation aussi douloureuse quelquefois soit-elle, mais se dire dans toute vie, il y a quelque chose de bon que l'on peut tirer.
2: Donc finalement, la marche, elle peut se faire dans son fauteuil, dans son lit.
3: Oui.
2: On peut marcher quand même.
3: Oui. Oui. Oui, c'est le marcheur, il sort de lui-même, il apprend à écouter, à s'émerveiller, à opérer un déplacement. Alors le déplacement, il peut être bien sûr physique, mais c'est d'abord un déplacement intérieur, un déplacement spirituel auquel on est invité.
2: Alors, pour vous rejoindre dans le début de notre entretien, frère Nicolas, vous nous avez dit que vous étiez sur les chemins là, en marchant. Vous conseilleriez à tous les croyants qui nous écoutent de faire comme ça des pèlerinages, de marcher longuement, voilà, tout seul, alors pas tout seul ou en groupe, mais en tout cas sans savoir exactement où on va loger, partir un petit peu comme ça, sac au dos,
3: ah oui,
2: sans savoir exactement où on va.
3: C'est une expérience merveilleuse. Oui, c'est parce qu'on s'expose à découvrir et que Dieu est toute bonté, mais aussi à découvrir la bonté de ceux que l'on rencontre. Et finalement, on s'aperçoit avec étonnement que, sauf rare exception, les gens ne demandent qu'à nous aider. Et ça, c'est l'expérience merveilleuse de celui qui prend le risque de partir avec le minimum de choses.
2: Donc finalement, marcher, ça nous rapproche de Dieu, bien sûr, mais aussi ça nous fait découvrir sa bonté.
3: Ah oui.
2: Voilà. Oui. C'est bien, ça, c'est bien ce que j'ai retenu de ce que vous nous disiez. Oui.
3: C'est une manière de compter sur Dieu et compter sur la bonté de ceux que je vais rencontrer en chemin.
2: Et encore que l'on marche ou qu'on ne puisse pas marcher.
3: Tout à fait.
2: Merci beaucoup, frère Nicolas. Je rappelle que vous êtes franciscain et responsable des éditions franciscaines. Merci à vous d'être venu à Radio Notre-Dame. Je vous souhaite à tous une bonne soirée et je vous retrouverai demain. Au revoir.
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5: Auditeurs et auditrices de Radio Massabielle, c'est la rentrée. En général, c'est surtout l'occasion d'un nouveau départ, d'un temps de regain, d'un nouvel élan ou d'une motivation vers d'autres horizons. Mais avec cette reprise, j'ai envie de m'adresser à ceux et celles qui abordent cette période avec un ressenti d'échec. À vous qui pensez, encore un examen raté, quand vais-je y arriver? J'ai l'impression que je ne réussirai jamais. Ou la réussite, c'est pour les autres. Je suis nulle ou bonne à rien. Il peut s'agir d'un projet qui n'aboutit toujours pas, d'un rêve qui s'évapore ou d'autre chose, et vous ressentez comme un vide immense. Eh bien, sachez que l'échec est universel et que nul n'y échappe. En gros, vous n'êtes pas les seuls à en faire l'expérience. De plus, c'est une construction sociale. En effet, dans un monde où la réussite est célébrée comme une norme, une obligation, l'échec est considéré comme une faiblesse et vous en faites les frais malgré vous. Bien que le sentiment d'échec soit bien réel quand on y est confronté, comment l'accueillir pour transformer l'essai? Je suppose que vous avez déjà compris l'issue de mon propos. Vous êtes qu'à suivre depuis tant là. Ici, danse et espérance nous capoter. Le mot « échec » tel que nous l'entendons ici vient du verbe « échouer ». Il est utilisé dans l'univers de la navigation. Il signifie « toucher le fond », mais il se traduit aussi par le fait de ne pas réussir un projet ou une action, de rater une cible. Il est également synonyme de défaite ou d'insuccès. La culture de la performance à laquelle nous appartenons encourage les succès et génère la peur de l'échec, ce qui conduit souvent à croire à un échec de soi plutôt que d'aborder ce vécu comme une étape à franchir dans sa vie. En psychologie, face à l'expérience de l'échec, on peut identifier plusieurs aspects. Il y a le choc émotionnel et psychologique qui submerge et envahit. C'est assimilable à un processus de deuil. Vous vous sentez triste, déçu, découragé. Il peut y avoir de la honte, de la culpabilité et un jugement sur vous-même très sévère. On peut aussi retrouver de la colère, un sentiment d'injustice, de la frustration orientée envers soi-même, envers les autres ou envers les circonstances. On retrouve également des répercussions cognitives et une modification de la perception de soi. Il y a une baisse, voire un écroulement de l'estime de soi, avec des discours négatifs sur soi. « Je suis nul, incompétent ». On retrouve également des ruminations mentales qui engendrent de l'anxiété. « J'aurais dû faire différemment. Pourquoi ai-je agi ainsi ?» Et on peut être assujetti aussi à des réactions comportementales comme l'évitement ou la fuite. Vous pouvez éprouver une envie de vous éloigner de tout ce qui vous rappelle cette souffrance d'échec. Les émotions, les pensées et les attitudes sont totalement au service de ce malaise qui peut enfermer dans un marasme. Vous l'aurez compris, le sentiment d'échec représente une réelle épreuve et pousse à l'enfermement sur soi et à remettre en question plusieurs facettes de sa vie, ses choix, son environnement, ses relations, ses ancrages. On peut parler de rafales psychologiques qui peuvent tout balayer, voire pousser au pire. C'est une affaire très sérieuse, vous en conviendrez. Rappelez-vous, chers auditeurs, qu'en psychologie, l'humain a des besoins fondamentaux. La compétence, l'autonomie et l'appartenance sociale en font partie. Nous bien, les nous savent couper et hacher. Nous bien, si nous savent qu'elles nous c'est des métamanioc. Et nous bien, les nous cas lionnés. Lorsqu'un individu échoue, ces trois socles peuvent être remis en question, provoquant des émotions intenses comme la honte, la frustration ou le doute. L'estime de soi et la confiance en soi sont ébranlées. Je ne vais pas vous redéfinir ces deux concepts, je déjà connais. Sartre, dans L'être et le néant, parle de honte sociale. Il analyse la honte comme le sentiment de se voir à travers le regard d'autrui. Ainsi, l'échec devient intolérable, non parce qu'on a échoué, mais parce que d'autres le voient. Il convient de comprendre qu'un vécu d'échec n'est pas toujours insupportable en soi, mais il le devient dans la mesure où il est vu, jugé, exposé aux yeux de tous. Alors, il y a une perte de la maîtrise de l'image de soi. On devient un échec et son identité est quasiment écorchée socialement. C'est en cela que c'est douloureux, car l'échec est à la fois un phénomène intime et social. Notez cependant que c'est la manière dont l'individu se perçoit qui conditionne son évolution psychologique, son rapport à lui-même et sa capacité à rebondir. La psychologie explore non seulement les stratégies d'adaptation qui sont activées lors d'une défaite, mais invite aussi à considérer une défaite comme un levier stimulant la résilience, la créativité et même le développement personnel. Alors, auditeurs, comment accueillir un sentiment d'échec? La psychologie positive insiste sur le concept d'échec constructif. Les épreuves façonnent et préparent à une transformation profonde. Cela se traduit par une réévaluation des buts, une meilleure connaissance de soi, voire un déclencheur d'actions créatives et innovantes. En gros, on est invité à s'interroger sur ce qui se passe, sur l'expérience que l'on traverse, en prenant un peu de recul et de hauteur sur soi. Quelle résonance en moi me donne cette expérience? Qu'est-ce qui explique que ce vécu m'interpelle autant? Quel sens dois-je lui donner aujourd'hui dans ma vie? Qu'est-ce qui fait vraiment mal? Ai-je fait le bon choix? Cette perspective invite à dépasser le raisonnement binaire de la réussite opposé à l'échec. Car l'échec est souvent l'antichambre d'une réussite et pas forcément celle qu'on espère, mais celle qui surprend et qu'on n'attendait pas. Pour Carole Dweck, psychologue, la gestion d'un échec est une question de mentalité. Soit nous avons une mentalité fixe, c'est-à-dire que nous possédons un stock de capacités innées et immuables, soit nous avons une mentalité de croissance, c'est-à-dire que nos talents se développent par l'effort, la stratégie et l'apprentissage. Ces deux mentalités influencent notre façon d'interpréter les résultats, les défis et les erreurs, et peuvent avoir des répercussions significatives sur notre motivation, notre discipline et notre productivité. Cette psychologue invite à aimer l'échec, qui représente une opportunité de grandir et à revoir notre rapport à l'effort. Selon elle, la mentalité fixe convainc à se reposer sur ses acquis, tandis que la mentalité de croissance aide à se dépasser par l'effort, la persévérance. Certains penseurs voient dans l'échec une étape importante d'apprentissage. On apprend d'ailleurs par l'essai, l'erreur et la correction. En science, l'erreur n'est pas une honte, mais une source de progrès. En art, les esquisses ratées nourrissent les chefs-d'œuvre. L'échec est accueilli comme une source de transformation. À vous qui êtes sous l'emprise d'un sentiment d'échec, changez d'état d'esprit. Résistez au modèle unique de la réussite. Comprenez qu'on peut créer à partir de l'échec, à partir de failles, d'erreurs, reconstruire et sublimer. Prenons l'exemple de cet art japonais, le kintsugi, qui signifie « jointure en or ». Il s'agit de réparer de la céramique ou de la porcelaine cassée, des assiettes, des bols, des vases, en assemblant les morceaux avec une laque mélangée à de la poudre d'or. Au lieu de cacher les fissures, les fragilités, cette technique les met en valeur. L'objet devient ainsi plus beau et chargé d'histoire. Cela s'inspire du concept

invite à ne pas fuir une défaite, mais à la traverser, car c'est le lieu de la lutte intérieure, celle qui forge l'individu libre et fort. « Ce qui ne me tue pas me rend plus fort, » dit-il. L'échec n'est plus une fin, mais le point de départ d'une nouvelle force. Emerson, notre philosophe, chrétien celui-là, clamait « Tout mal auquel nous ne succombons pas est un bienfaiteur pour nous. » On comprend ici que les obstacles et les détours sont source de découverte de soi, d'épanouissement et de légèreté. Walt Disney s'est fait licencier d'un journal parce qu'il manquait d'imagination. Vous réalisez? Il a rebondi en créant The Walt Disney Company et le personnage de Mickey Mouse. Michael Jordan fut exclu de son équipe de basketball au lycée et est rentré en larmes chez lui. Or, il est devenu un des plus grands basketteurs de tous les temps. Le parcours de Nelson Mandela montre que l'échec n'est pas une fin, mais une préparation. En tirant des leçons de chaque défaite, Mandela est passé du statut de prisonnier politique à celui de président de l'Afrique du Sud et de prix Nobel de la paix. À ce stade, j'ai envie de vous partager ces mots d'un auteur à propos du sentiment d'échec. Il écrit « L'échec ne détruit pas, il révèle, il enlève le décor pour laisser l'individu face à lui-même. Car grandir n'est pas juste accumuler des réussites, mais c'est également apprendre à rester debout dans un espace vide, y compris quand tout s'écroule. » C'est acquérir une forme de maturité et se rencontrer en vérité. L'échec n'apprend pas à faire mieux. Il apprend à voir autrement. Il apprend à se voir autrement. Il permet la patience, l'humilité et la lucidité. La valeur d'un être humain ne se mesure pas à ses victoires, mais à sa capacité à se relever sans amertume. Ce ne sont pas les réussites qui construisent, mais les cicatrices, les nuits blanches, les moments de doute où germe la maturité, dans la douleur transformée en douceur. Ensuite s'installe la gratitude, sans honte, sans colère, car on comprend que l'échec est une métamorphose déguisée, un passage obligé vers une version de soi plus authentique. Alors, on ne recherche plus à briller à tout prix, mais on recherche la paix. On ne cherche plus à effacer son passé, mais on l'embrasse pour avancer plus lentement, certes, mais avec rayonnement. Apprenez à écouter l'échec, car ce n'est pas la fin, mais un passage. La maturité n'est pas d'avoir tout réussi, mais d'avoir tout vécu sans perdre la douceur d'y croire encore. En faisant mes recherches, auditeurs, sur la thématique d'aujourd'hui, j'ai découvert un ouvrage qui s'intitule « Triomphe par l'échec, le vénérable Liberman », écrit par Marie-Louise de Sion, une biographie spirituelle destinée à retracer le parcours de François Liberman, un juif converti au catholicisme qui devint prêtre et fondateur spiritain. Le cœur de l'ouvrage s'articule autour d'un paradoxe chrétien. Comment Dieu utilise les faiblesses, les souffrances et les échecs apparents d'un homme, en l'occurrence le vénérable François Liberman, sa crise d'identité, sa maladie, son sentiment d'abandon, l'échec de ses premières missions, pour en faire le moteur d'une œuvre missionnaire et spirituelle extraordinaire, monumentale. En effet, grâce à son charisme de direction, il dirigea de nombreuses âmes, mais surtout celle des prêtres, les âmes sacerdotales. Et c'est l'un des deux fondateurs de la Congrégation des Spiritains sous la protection du cœur immaculé de la Vierge Marie. Par ailleurs, saint Paul, un apôtre du Christ, écrit aux Corinthiens « Ce qui est folie de Dieu est plus sage que les hommes. » En effet, les hommes ont cru au premier siècle que la mort de Jésus au Golgotha était un échec. Or,
La folie de la croix a

0: sauver l'humanité. La folie de l'amour des ennemis, la folie des béatitudes renverse toutes les certitudes du monde, presque comme un défi à la raison, peut-on lire dans Alessia, une revue chrétienne. Sur le site Via Bible, on trouve une belle réflexion sur Jésus face à l'échec. On y lit que Jésus est généralement présenté comme le symbole de la victoire, du triomphe spirituel et de la résurrection. Cette image tend à occulter la réalité d'un homme confronté à des moments d'épreuve, de doute et même d'échec apparent. Il fait face à la trahison, à l'abandon, à la souffrance extrême. On découvre ainsi les blessures et les ombres du chemin de Jésus. C'est en intégrant cette dimension que l'on saisit mieux la portée réelle de son message et que l'on peut apprendre à accueillir nos propres échecs avec un regard renouvelé. Ce regard sur Jésus vulnérable conduit vers plus d'authenticité, où l'échec n'est plus tabou, mais reconnu comme une étape possible et formatrice dans le cheminement personnel et collectif. C'est une invitation à reconnaître ses limites humaines, tout en développant une confiance renouvelée en notre chemin intérieur. L'échec apparent joue un rôle fondamental dans le cheminement vers la rédemption. Il fallait que le Christ souffre ainsi pour entrer dans sa gloire, lit-on dans l'évangile de Saint-Luc. Alors, auditeurs et auditrices, vous qui êtes à l'écoute, que faites-vous des coups d'arrêt que vous impose la vie? Sont-ils des voies sans issue ou de véritables chemins de prospection des opportunités? À vous d'y répondre et on se dit à la prochaine.
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3: Conflit au Moyen-Orient et en Ukraine, climat, défi de l'intelligence artificielle, ouverture ce mardi du grand sommet diplomatique annuel à New York, l'Assemblée générale des Nations unies qui débute aujourd'hui pour près d'une semaine bien chargée dans un contexte de remise en question de l'ONU. À la tribune à New York ce mardi, Donald Trump évidemment, mais plus de son, plus d'image pour le président américain en réaction à un bannissement de médias de la Maison-Blanche. Les chaînes de télévision états-uniennes font front contre son locataire. Dans cette édition, nous irons en Éthiopie où sept partis d'opposition s'allient contre le gouvernement. Et puis au Liban, où les autorités tentent de répondre aux besoins urgents de reloger les déplacés libanais dans le sud. De premières maisons préfabriquées ont été installées hier. Et puis la France s'apprête à recevoir la visite de Léon XIV dans trois jours. Mais quelle France? Le pays est-il encore catholique? Comment se recompose le visage de cette France? Et qui sont les croyants qui accueilleront le pape à Paris, Lourdes et Metz? Éclairage historique sur ces mutations dans notre dossier du jour à la fin de ce journal.
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3: Bonjour à toutes et à tous. Ils sont plus de 130 pays représentés ce mardi dans le Palais de Verre à New York. L'Assemblée générale des Nations unies démarre ce matin pour 5 jours de prise de parole et d'échanges autour des enjeux actuels, les conflits dans le monde, mais aussi la question de l'intelligence artificielle. Aux côtés de Donald Trump et de nombreux leaders européens, le président chinois sera présent, tout comme le premier ministre israélien. Le Saint-Siège y est aussi représenté par son secrétaire d'État, le cardinal Pietro Parolin. Une délégation iranienne est bien arrivée également aujourd'hui. Après que les États-Unis ont finalement délivré certains visas, des laissez-passer refusés en revanche pour les représentants palestiniens. Un sommet international qui se tient dans un contexte tendu, alors que l'ONU ne semble jamais avoir été autant remise en cause. Les précisions de notre correspondant Édouard Maille.
5: À commencer par le rejet croissant dans le monde du multilatéralisme pourtant promu par les Nations Unies. L'organisation internationale semble de moins en moins puissante avec un conseil de sécurité verrouillé entre les États-Unis, la Chine et la Russie. Et l'ONU fait l'objet de critiques grandissantes, y compris de la part de Donald Trump. Les discours prévus par les dirigeants devraient donc présenter des visions opposées de l'avenir de l'ONU et dans les priorités fixées par l'ONU, elle reconnaît une érosion de la confiance. Face aux nombreux conflits en cours, la guerre en Ukraine, au Soudan, en Iran et la situation en Palestine, l'ONU semble incapable d'y répondre, ce qui renforce les critiques à son encontre. Mais ce sommet pourrait tout de même servir à faire avancer certains dossiers. Donald Trump a dit sur Fox News qu'il était ouvert à rencontrer le président iranien et il doit aussi rencontrer le président ukrainien Volodymyr Zelensky. À Atlanta, Edouard Maille pour Radio Vatican.
3: C'est aussi dans les couloirs et en dehors des réunions que se jouent les relations internationales. De nombreuses rencontres bilatérales se tiendront toute la semaine en marge de l'Assemblée générale de l'ONU. Hier soir déjà, le président français et le président américain ont échangé en tête à tête. Discussion notamment au sujet de l'envolée des prix du pétrole, conséquence des conflits au Moyen-Orient. Emmanuel Macron dit avoir présenté des solutions pour sécuriser le transit des porte-containers dans le détroit d'Ormuz. À l'agenda aussi, le soutien occidental à l'Ukraine et une proposition de trêve énergétique à l'approche de l'hiver. Alors que les frappes se sont intensifiées des deux côtés sur les installations électriques et pétrolières, le président Volodymyr Zelensky doit rencontrer dès aujourd'hui son homologue américain. Donald Trump, qui continue par ailleurs de creuser le fossé avec les principaux médias américains. Vendredi dernier, le président américain a décidé d'empêcher les accès de CNN et de MS Now à la Maison Blanche. Interdiction avec effet immédiat, appliquée aussi aux médias en ligne Politico. Tous sont accusés d'avoir accumulé des couvertures défavorables. La riposte s'organise donc, Olivier Bonnel. En solidarité, de nombreuses chaînes et des journaux font bloc pour protester contre cette censure de Donald Trump.
6: Oui, hier, 4 chaînes du pool télévisé de la Maison-Blanche, CBS, ABC, NBC, Fox News, ont décidé de cesser leur participation à ce dispositif qui permet de filmer les images officielles du président pour tous les autres médias. Une manifestation de solidarité inédite. Inédite car même la dernière citée, Fox News, pourtant très conservatrice et favorable au président américain, se range aux côtés de ses confrères. Même chose pour les photographes qui ont retardé hier soir jusqu'à minuit la diffusion de leurs clichés en signe de solidarité. C'est le cas de l'agence France Presse, par exemple. CNN, qui devait couvrir hier le déplacement de Donald Trump à New York à l'occasion de l'Assemblée des Nations Unies, vous l'avez dit, mais aucune image n'a donc été tournée. Ce n'est pas le premier bras de fer entre le chef de la Maison-Blanche et les médias qui ne sont pas à ses yeux objectifs et qui l'accusent même de menacer la sécurité nationale, sans dire pourquoi. Il y a quelques mois, Donald Trump avait banni la grande agence AP de la Maison-Blanche. Celle-ci entier refusant de renommer Golfe d'Amérique le Golfe du Mexique. Mais cette nouvelle passe d'armes intervient dans un moment où le président américain est en mauvaise posture, sa guerre en Iran s'enlise, ses électeurs voient le prix exploser à la pompe et les élections de mi-mandat début novembre commencent à sérieusement inquiéter le camp républicain. En attendant, CNN et les autres médias bannis ont décidé de porter plainte et dénoncent une atteinte directe au premier amendement de la Constitution qui garantit, vous le savez, la liberté de la presse.
3: Merci Olivier Bonnel. Pendant ce temps, le Moyen-Orient continue de s'embraser. Ce matin, les rebelles houthis ont dénoncé de nouvelles frappes de la coalition saoudienne. C'est la ville de Mohra sur la mer Rouge qui aurait été visée au Yémen, faisant 6 victimes civiles, une zone désormais sous contrôle des combattants pro-iraniens. Des frappes au moment où Paris et Londres se sont montrés prêts à apporter une aide, mais limitée, à Riyad. Ce mardi, le G7 a exprimé sa solidarité avec les gouvernements du Yémen et d'Arabie Saoudite face à ces attaques sans précédent sur leur territoire. Dans le sud du Liban, Tsahal poursuit ses incursions, une série de tirs et les incursions israéliennes qui se sont multipliées ces dernières heures, notamment au nord du fleuve Litani où l'armée continue de se déployer. C'est là que quelques premiers préfabriqués ont été acheminés ce lundi, des habitations pour reloger les Libanais déplacés par les destructions de l'armée israélienne contre le Hezbollah. Les précisions de Paul Khalife.
7: 9 unités préfabriquées ont été installées lundi dans le village de Zaoutar el-Gharbiyye, l'une des zones pilotes où l'armée libanaise s'est déployée il y a plusieurs semaines dans le cadre d'un accord conclu entre le Liban et Israël. Ce n'est pas la première fois que ce type de logement est déployé au Liban Sud. Après le cessez-le-feu qui a mis un terme à la guerre de 2023-2024, l'armée israélienne avait détruit des dizaines de maisons préfabriquées au prétexte qu'elles avaient été fournies et installées par une association proche du Hezbollah. Mais cette fois, le projet jouit de la couverture des autorités officielles. C'est le Premier ministre Nawaf Salam qui avait annoncé en juillet l'installation de structures préfabriquées pour encourager les déplacés du Sud à regagner leur village. L'initiative lancée lundi reste cependant bien en deçà des besoins réels. Dans la seule localité de Zaoutar el-Gharbiyye, 200 unités préfabriquées devraient être déployées pour loger les familles dont les maisons ont été détruites. Pour l'ensemble du Liban Sud, les besoins s'élèvent à des dizaines de milliers de structures. Une vingtaine de villages ont été rayés de la carte par l'armée israélienne et une quarantaine très sérieusement détruits. Selon les agences des Nations Unies, quelques 330 000 personnes ne peuvent pas regagner leur logement endommagé. Paul Khalife, Beyrouth, RFI pour Radio Vatican.
3: Et à Gaza, l'espoir d'un retour à la normalité pour les écoliers. L'école de la Sainte Famille va rouvrir ses portes aujourd'hui. Plus de 1000 écoliers sont attendus contre 3000 avant la guerre. Depuis le 7 octobre, quelques 20 000 enfants ont perdu la vie dans ces conflits. Demain, le nom de 300 d'entre eux sera lu à Rome par des prêtres le long de la Via della Conciliazione qui remonte du Tibre jusqu'au Vatican. Sur le continent africain maintenant, en Éthiopie, la rébellion qui gronde à travers le pays a pris un nouveau virage ces derniers jours. 7 forces d'opposition ont annoncé former une alliance destinée à renverser le gouvernement du Premier ministre Abiy Ahmed. Plus de détails avec Augustine Passy.
8: Les autorités fédérales ne prennent pas à la légère la menace de l'alliance des forces éthiopiennes pour la survie. Au lendemain de l'annonce de cette nouvelle coalition sur Tigray TV, la chaîne tigréenne a été suspendue. L'Alliance pour la survie regroupe pourtant des partis politiques et des groupes armés aux aspirations hétéroclites. Certains se sont même battus les uns contre les autres ces dernières années, comme le Front de libération du peuple du Tigré et les FANO, ces miliciens venus de la région voisine de l'Amara, qui se sont rangés du côté de l'armée fédérale pendant la guerre au Tigré. Outre le renversement du gouvernement d'Abiy Ahmed, les objectifs de l'Alliance demeurent pour l'heure assez larges, puisqu'il s'agit, je cite, « de garantir la survie des peuples ou encore de mettre fin à toutes les guerres ». L'officialisation de ce regroupement intervient après des mois de tractations au sein d'une alliance informelle baptisée Timdo, qui est née du rapprochement entre l'Érythrée et le Front de libération du peuple du Tigré, alors même qu'Asmara avait elle aussi combattu dans le camp de l'armée fédérale entre 2020 et 2022. Augustine Passy pour Radio Vatican.
3: Dans notre dossier aujourd'hui, le pape qui se rend en France à la fin de la semaine. 5e voyage apostolique de Léon XIV qui passera par Paris, l'UNESCO, Lourdes et Metz. Une visite dans un pays où la scène religieuse est en cours de recomposition. L'islam, le protestantisme et le catholicisme s'y rééquilibrent un peu. peu à peu en tout cas, tout en restant aujourd'hui dominé par ceux qui se déclarent sans religion. Un contexte actuel qui est bien différent de celui qui s'imposait depuis la fin du XVIIe siècle, où le catholicisme y était largement majoritaire. Si la déchristianisation de la France a commencé avant la Révolution, son effondrement est plus récent, il remonte aux années 60. C'est ce que nous explique Guillaume Cuchet, professeur d'histoire à Paris 1, auteur de l'ouvrage « Le catholicisme a-t-il encore un avenir en France ?». Nous lui avons demandé si la fille aînée de l'Église qui s'apprête à accueillir Léon XIV est encore un pays catholique.
9: Une des dernières enquêtes montrait que parmi les 18-59 ans, on était autour de 25% de taux de déclaration de catholicisme, donc un quart seulement des Français. Donc si c'est ça, le être catholique, un pays où la majorité de la population est catholique, la France ne l'est plus. En revanche, elle a un très long et riche passé catholique qui se traduit y compris dans son patrimoine. On l'a vu quand Notre-Dame de Paris a flambé en 2019 à l'émotion que ça a suscité, un certain attachement aussi à cette culture catholique. Il en reste beaucoup malgré tout, il reste un milieu catholique très vivant, très dynamique, qui essaie de réinventer au fond son rapport à ce patrimoine.
10: Est-ce qu'on peut essayer de faire une sociologie des catholiques aujourd'hui en France ?
9: Moi j'ai l'habitude de dire que le catholicisme français a une espèce de sociologie en U avec une barre de droite constituée de milieux un peu privilégiés, bourgeois qui se tient bien, qui est assez dynamique, une barre de gauche constituée de l'immigration chrétienne extra-européenne qui est dynamique elle aussi dans les banlieues des grandes villes, et puis une base qui est le gros de la société française, des classes moyennes, populaires, blanches, qui elle est très sous-représentée. Donc la sociologie du catholicisme français est un peu déséquilibrée pour ce qui est des milieux sociaux.
10: Les catholiques sont moins nombreux que les non-croyants déclarés, ils sont minoritaires mais semblent plus engagés qu'il y a encore quelques années seulement. Comment est-ce qu'on explique cette évolution ?
9: Alors, c'est peut-être un revers du devenir minoritaire, précisément. Quand vous êtes minoritaire, votre identité ne va plus de soi, elle est plus distinctive. Et donc, si vous avez l'intention d'y persister, vous l'assumez davantage. Il y a peut-être aussi un autre facteur qui a joué, qui est que les courants plus identitaires, plus conservateurs, ont plutôt mieux tiré leur épingle du jeu que ceux qui avaient joué, au contraire, la carte plus de la dispersion dans la société globale. Et donc, qui se font entendre davantage aujourd'hui. Et les deux combinés, à mon avis, contribuent à expliquer ça.
10: Le nombre de baptêmes a considérablement baissé. En revanche, on assiste à une hausse du nombre des catéchumènes. Qu'est-ce qui explique ce réveil de la foi ?
9: La question de l'islam est très importante. La question du rapport à l'islam joue de façon double, à mon avis, à la fois une quête identitaire, une réaction identitaire chez certains, je dirais dans les milieux plus conservateurs, mais pas seulement. Il y a aussi une sorte d'imitation de la ferveur de l'islam dans la jeunesse, de la part de gens qui n'en ont pas peur, qui vivent au contact de leurs contemporains musulmans. Le succès, par exemple, du mercredi des cendres, qu'on a pu présenter comme le ramadan des cathos, fait plutôt partie de cette logique-là. La deuxième question, à mon avis, c'est l'importance de l'immigration extra-européenne chrétienne. Cette église des cités dont on parle beaucoup, on parle aussi de créolisation du catholicisme français, là, il y a vraiment un pôle dynamique, et ça joue, et en plus, ça renouvelle l'image de l'église.
10: Vous évoquez aussi l'importance des réseaux sociaux, notamment auprès des jeunes.
9: Je pense qu'en France, on est, par rapport au grand décrochage des années 60-70, à la troisième génération, et que il y a beaucoup de gens dans les familles qui n'ont pas de passé religieux, mais qui n'ont pas non plus d'hostilité, même si la crise des abus sexuels, finalement, plaque aussi sur l'Église de France une sorte de visage de fer très répulsif. Mais il y a quand même dans les familles une sorte de, au fond, d'indifférence ou de sympathie spontanée qui peut jouer au bénéfice du catholicisme. La troisième génération revient, peut revenir en quelque sorte, et je pense que ça joue pas mal dans le gros de la société française, pour expliquer un mouvement qui, somme toute, reste limité quand même. Certes, il y a 3 ou 4 fois plus de catéchumènes aujourd'hui qu'il y a 5 ans, mais enfin, ça ne compense pas du tout l'ampleur du décrochage, du taux de baptême des enfants, si vous voulez. On récupère 5% du marché qu'on a perdu, pour parler vulgairement. Donc, ça reste un phénomène limité, mais réel, et dont nul ne peut dire à ce stade combien de temps il va durer et jusqu'où il va monter.
3: Le voyage du pape en France à la une de notre dossier ce matin. D'ici le début de ce voyage et pendant du 25 au 28 septembre, vous pouvez retrouver dans tous nos journaux du matin nos dossiers consacrés à ce 5e voyage apostolique en France. Tous les événements qui se dérouleront pour le pape Léon XIV en France seront commentés en français à suivre sur nos réseaux sociaux et sur notre site internet, bien sûr. Interrogé donc ce matin par Marie Duhamel, l'historien Guillaume Cuchet, professeur à Paris 1 et auteur de l'ouvrage « Le catholicisme a-t-il encore un avenir en France ?» était l'invité de Radio Vatican. Entretien à retrouver aussi sur notre site internet. C'est la fin de ce journal. Merci de l'avoir suivi. Merci de votre fidélité. Rendez-vous à 13h pour la prochaine édition. D'ici là, bonne journée à toutes et à tous.

Près de la croix de Jésus se tenaient sa mère et la sœur de sa mère, Marie, femme de Cléophas, et Marie-Madeleine. Jésus, voyant sa mère, et près d'elle le disciple qu'il aimait, dit à sa mère, « Femme, voici ton fils. » Puis il dit au disciple, « Voici ta mère. » Et à partir de cette heure-là, le disciple l'a pris chez lui.

Nous avons célébré il y a exactement un mois l'Assomption de la Vierge, qui a été aspirée au ciel parce qu'elle n'a pas connu la mort à la fin de sa vie terrestre, comme Élie aussi, qui a été enlevé dans un char de feu. Par contre, c'est au pied de la croix que Marie a parfaitement vécu la mort, associée à celle de son fils qu'elle a suivi dans la gloire, rappelée hier dans cette fête de la croix glorieuse. C'est aussi un nouvel enfantement au pied de la croix, dans la douleur, dont elle a été préservée à la nativité. Il y a donc une double souffrance de son enfantement humain qui est redoublé au calvaire et de la passion mortelle partagée de son fils. Toutes les mamans sont faites pour donner la vie, mais dans une fécondité souffrante. Et le réalisme de la croix du fils rejoint la mère. Nous contemplons ce jour celle qui est la figure de l'Église, agonisant et portant toutes les souffrances de notre humanité. Et la prophétie de Siméon au temple, qui est rappelée en cet évangile, décrivait mystérieusement ce glaive mystique que quelques saints ont aussi connu et qui traduit une souffrance intérieure due à la compassion. Cette compassion a fait de Marie la co-rédemptrice du genre humain en l'associant à la croix de son fils. Oui, notre maman du ciel continue à nous aimer au prix de ses larmes parfois, mais toujours dans l'espérance de notre salut, qui est l'écho dans son cœur de l'amour de Dieu pour chacun de nous.

Notre Père qui es aux cieux, que ton nom soit sanctifié, que ton règne vienne, que ta volonté soit faite sur la terre comme au ciel. Donne-nous aujourd'hui notre pain de ce jour. Pardonne-nous nos offenses, comme nous pardonnons aussi à ceux qui nous ont offensés. Ne nous laisse pas entrer en tentation, mais délivre-nous du mal. Car c'est à toi qu'appartiennent le règne, la puissance et la gloire, pour les siècles des siècles. Amen.

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0: Bonjour, en ce 22 septembre, nous fêtons les Maurice et les Lo. L-A-U-D ou L-O accent circonflexe. Le prénom Maurice, fort rare aujourd'hui, fait référence au peuple maure berbère d'Afrique du Nord. Saint Maurice est très vénéré en Suisse, où il est mort martyr en 287. C'était un militaire romain venu de Thèbes, en Égypte, qui refusa avec toute sa légion d'exterminer les chrétiens.
2: Refusant d'obéir aux ordres de l'empereur, il fut exécuté avec ses compagnons de la légion thébaine à Agone, poste de péage romain dans le Valais. Puis, en 520, Sigismond, roi des Burgondes, construisit sur les lieux du martyr un monastère qui existe toujours et a donné naissance à la ville de Saint-Maurice.
0: Son abbaye est stratégiquement très bien située car elle est sur la route menant à Rome, en passant par le col du Grand Saint-Bernard, entre le Rhône et les montagnes du Valais. Et maintenant, passons de la Suisse à la Normandie, des montagnes à la mer, de la ville de Saint-Maurice à la ville de Saint-Lô. Saint-Lô, dont le prénom vient du latin laudare, qui veut dire louer, fut évêque de Coutances au VIe siècle. Après sa mort, il fut béatifié et son tombeau devint un lieu de pèlerinage très fréquenté, lieu de l'actuelle ville de Saint-Lô, préfecture de la Manche. Alors, bonne fête aux Valaisans et aux habitants de Saint-Lô, les Saint-Lois.

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3: Amis et fidèles auditeurs, bienvenue et merci d'être à notre écoute. Voici les principaux titres. Face à la diminution des vocations et au recul du nombre de communautés, le pape Léon XIV a encouragé les sœurs Clarisse Capucine d'Italie à ne pas céder au repli, mais à approfondir la prière, la formation, la communion fraternelle et l'accompagnement spirituel. C'était lors de l'audience qu'il leur a accordé lundi matin. Nous y revenons tout à l'heure. À l'approche de la 100e journée mondiale des missions placée sous le thème « Un dans le Christ, uni dans la mission », prévue le 18 octobre prochain, le Cameroun a lancé samedi dernier ses célébrations à Mvolié-Yaoundé. Notre correspondante nous livre tous les détails. L'Église catholique au Malawi a célébré les 125 ans de présence stable dans le pays, marqué par l'ordination des deux nouveaux prêtres à la paroisse Sainte-Marie de Nzama. Le secrétaire du dicastère pour l'évangélisation y a représenté le Saint-Siège. L'actualité sociale et politique sur le continent nous conduira tour à tour en République démocratique du Congo, au Burundi, en Éthiopie, entre autres. Enfin, pour boucler cette édition à l'approche du voyage du pape en France, nous écouterons Monseigneur Laurent Ulrich, archevêque de Paris, qui estime que ce voyage est un pont culturel et pastoral pour réveiller la foi et nourrir la réflexion sur la culture et la dignité de la vie. À tous et à chacun, excellente condition d'écoute.
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3: Regarder avec espérance l'avenir de la vie contemplative. C'est l'invitation de Léon XIV aux sœurs Clarisse Capucine d'Italie. C'était à l'occasion de leur assemblée fédérale. Dans un contexte italien marqué par la diminution des vocations et le recul du nombre des communautés, il les a encouragés à ne pas céder au repli, mais à approfondir la prière, la formation, la communion fraternelle et l'accompagnement spirituel. Au terme de la prière de l'Angélus dimanche, place Saint-Pierre, le pape a prié pour la Somalie, où la crise humanitaire latente s'est renforcée à cause de la violence et de la sécheresse. Il a en outre rappelé qu'il ne fallait pas oublier le passé et à apprendre, au contraire, des erreurs de l'histoire. Monseigneur Jamal Kader Daibes, administrateur apostolique de Mogadiscio, revient sur cet appel du Saint-Père.
4: Nous sommes reconnaissants au Saint-Père pour avoir lancé cet appel en faveur de la Somalie, où la situation est vraiment grave à cause de l'instabilité politique et la sécheresse. Cette sécheresse qui provoque des déplacements de la population et ces personnes ont perdu tout, ont perdu leur bétail, leur maison, leur récolte, la possibilité de gagner leur vie. Et alors les besoins immédiats sont l'eau, la nourriture, l'abri, le soin de santé, la nutrition, surtout pour les enfants et les personnes âgées. Et c'est pourquoi Caritas Somalie, le bras humanitaire de l'Église, continue à travailler et à répondre à ces besoins. Nous travaillons sur l'eau et l'hygiène, l'alimentation et la nutrition, la santé, la protection et le soin aux moyens de subsistance.
3: Monseigneur Jamal Kader Daib, administrateur apostolique de Mogadiscio en Somalie, propos recueillis par notre consoeur Simonetti. À l'occasion de la Journée internationale de la paix célébrée le 21 septembre, l'évêque de Tombura Yambio, Monseigneur Barina Eduardo Kusala, a exhorté la population du Soudan et du Soudan du Sud à investir dans la paix pour tous, partout et chaque jour. La paix est plus que la simple absence de guerre. Elle exige la justice, la dignité, la sécurité, la réconciliation et le courage de rétablir la confiance, a écrit Monseigneur Barani, par ailleurs président de la commission Justice et Paix de la Conférence épiscopale catholique du Soudan et du Soudan du Sud. Nos peuples portent des blessures depuis trop longtemps, mais nos blessures, a-t-il souligné, font partie de notre histoire, la paix et l'héritage que nous devons laisser à nos enfants. Dans une période particulièrement délicate pour le Soudan et le Soudan du Sud, Monseigneur Barani a invité toutes les composantes de la société à faire en sorte, je le cite, que nos différences ne deviennent jamais un motif de violence, que le dialogue remplace la confrontation et que les pouvoirs publics soient au service du bien commun. Il a en outre insisté sur le processus électoral auquel les deux pays se préparent en demandant que la participation politique soit pacifique et exempte de peur, d'intimidation et de violence. Au Malawi, l'Église a célébré le jubilé marquant le début de l'œuvre missionnaire entamée il y a 125 ans. Pour l'occasion, Monseigneur Fortunatus Nwachukwu, envoyé de Saint-Siège, a présidé une messe solennelle à la paroisse Sainte-Marie de Nzama dans le diocèse de Dzedza. Au cours de cette messe, il a rendu hommage aux pionniers, à savoir les Pères Blancs, les missionnaires Montfortin et d'autres. Il a rappelé le sacrifice de ces évangélisateurs qui ont tout quitté, affirmant qu'aujourd'hui nous sommes les gerbes de ce qu'ils ont semé. Signe de la fécondité de 125 ans d'évangélisation, de nouveaux prêtres ont été ordonnés. Monseigneur Nwachukwu leur a rappelé que le sacerdoce n'est pas un privilège, mais un service. Comme tout autre chrétien, vous êtes avant tout des missionnaires, a-t-il dit, avant de les exhorter à transmettre fidèlement la parole de Dieu sans jamais la remplacer par leurs propres idées. La 100e édition de la Journée mondiale des missions sera célébrée le 18 octobre prochain. Sur le terrain, les différentes églises locales n'ont pas attendu pour lancer les festivités. C'est le cas notamment au Cameroun où le coup d'envoi des célébrations nationales a été donné samedi dernier en voilier Yaoundé. Des délégations venues de plusieurs diocèses du pays ont pris part à ce rendez-vous placé sous le thème « Un dans le Christ, uni dans la mission » choisi par le pape Léon XIV. Reportage de notre correspondante sur place.
5: La rencontre du 19 septembre 2026 à Yaoundé marque l'ouverture de la phase célébrative du centenaire de la Journée mondiale des missions au Cameroun. Monseigneur Faustin Bassanjodo, archevêque de Garoua.
6: Rendons grâce pour toutes les personnes qui se sont engagées pour la mission. Nous allons faire autant et peut-être davantage encore pour que Christ soit connu, que tout le monde sente l'appel à être missionnaire du Christ partout où nous sommes.
5: Pour sa part, Monseigneur Emmanuel Dassou Youfan, évêque de Bafia, s'est particulièrement réjoui du thème choisi par le Saint-Père, le pape Léon XIV, pour cette 100e édition de la Journée mondiale des missions, un dans le Christ, uni dans la mission.
7: Nous sommes là au cœur même de la condition pour porter du fruit dans la dynamique missionnaire. Et ce que je pourrais souhaiter, c'est que, en repartant d'ici, la merveilleuse ambiance qui règne entre les différents participants venus des quatre coins du Cameroun puisse se poursuivre à travers une véritable unité dans le Christ pour que nous puissions convertir ceux vers qui nous sommes envoyés.
5: Sœur Pulcheringono Amougou voit dans ce rassemblement une grande fête des enfants de Dieu.
8: C'est la commémoration de l'Église Famille de Dieu qui se rassemble pour rendre grâce des merveilles que le Seigneur accomplit dans nos vies d'une part, et puis nous rappeler ceux qui ont aidé à mettre en place les OPM et qui ne cessent d'œuvrer pour le développement de l'Église, pour la propagation de la foi.
5: Le directeur national des œuvres pontificales missionnaires, le père Cletus Achouama.
9: Il faut qu'on travaille ensemble comme les chrétiens, tous les baptisés, pour proclamer la bonne nouvelle à tout le monde.
5: La célébration nationale du centenaire de la Journée mondiale des missions ouvre ainsi un temps de mémoire, mais surtout de projection vers l'avenir, qui consiste à passer progressivement d'une église qui a beaucoup reçu à une église appelée, elle aussi, à donner, envoyer et soutenir la mission au-delà de ses frontières. Paul Valéry Mondogo depuis Yaoundé pour Radio Vatican.
10: Dans quelques instants, l'actualité sociopolitique.
3: Amnesty International a accusé le groupe armé antigouvernemental M23, soutenu par Kigali, de terribles atteintes aux droits humains contre des mineurs artisanaux dans l'est de la RDC, où le mouvement du 23 mars, dans un rapport publié lundi, tire d'importants revenus de l'exploitation de minerais. Dans ce rapport, l'ONG assure que les combattants du M23 se sont rendus coupables d'exécutions sommaires, de torture, de détention arbitraire, de travail forcé et de recrutement forcé dans des sites miniers sous contrôle du groupe. L'ONG a notamment recueilli des informations sur l'exécution sommaire de 18 mineurs artisanaux à Rubaya, dans la province du Nord Kivu, et dans la mine d'or artisanale de Lomera, située dans la province voisine du Sud Kivu. Les principaux groupes armés en Éthiopie, dont ceux des États régionaux du Tigré, de l'Amara et de l'Oromia, viennent de former une alliance pour renverser le gouvernement fédéral et faciliter un gouvernement de transition, a déclaré dimanche Emmanuel Assefa, vice-président du Front de libération du Tigré. Il a précisé que l'alliance comprenait sept groupes armés, dont les forces tigréennes, les milices nationalistes Amara des Fano et l'armée de libération Oromo Rébellion active dans la région la plus peuplée. Toujours en Éthiopie, le 18 septembre dernier, les équipes de Médecins sans frontières ont fait face à un afflux des blessés à la suite des violences survenues dans le Woreda Special Ditang frontalier avec le Soudan du Sud, a affirmé l'ONG dans le communiqué diffusé dimanche soir. En effet, au moins 12 personnes ont été tuées et des dizaines d'autres blessées dans les violences survenues vendredi dans l'ouest de l'Éthiopie, proche de la frontière avec le Soudan du Sud, a déploré Médecins sans frontières. Au moins 10 mineurs sont morts dans l'effondrement d'une mine d'or au Soudan, ont indiqué dimanche 2 survivants, quelques jours après un drame similaire qui a fait 82 victimes dans une autre mine de ce pays ravagé par la guerre. Depuis le début du conflit entre l'armée soudanaise et les paramilitaires des forces de soutien rapide en avril 2023, les deux camps ont tiré profit des sources du pays, notamment du commerce de l'or évalué à des milliards de dollars. Le rapporteur spécial des droits de l'homme sur le Burundi à l'ONU alerte sur le signe avant-coureur d'une crise électorale à l'approche de la présidentielle de 2027. Devant le Conseil onusien des droits de l'homme le 18 septembre dernier, Fortuné Gaétan Zongo a prévenu qu'une tension électorale peut rapidement se transformer en une crise politique et sécuritaire. Il parle d'une restriction du pluralisme politique, la hausse exorbitante de la caution de candidature, l'exclusion des candidats potentiels, entre autres. Mais l'ambassadeur du Burundi à l'ONU nie toutes ces accusations et parle plutôt de campagne de contestation des résultats qui en seront issus. Léonce Bitario.
10: L'élection présidentielle de mai 2027 achèvera un cycle marqué par la domination du CNDD-FDD au pouvoir. Le rapporteur spécial des droits de l'homme sur le Burundi à l'ONU, Fortuné Gaétan Zongo, parlait de plusieurs obstacles à une compétition réelle, notamment les frais de candidature prohibitifs, la persistance d'un environnement coercitif marqué par des exécutions extrajudiciaires, des disparitions forcées, des violations imputables en particulier aux services de renseignement, à la police et aux Imbonerakure du parti au pouvoir. Pour lui, la montée en puissance de ces jeunes suscite une préoccupation particulière. Plusieurs sources les décrivent comme une force paramilitaire qui mène des activités de surveillance, d'intimidation et de répression, a-t-il dit. De son côté, Elisa Nirabirori, la représentante du Burundi au Conseil des droits de l'homme à Genève, rejette toutes ces accusations. Elle dénonce plutôt une façon de contester à l'avance les résultats pour la prochaine présidentielle. Il s'agit, selon elle, d'une ingérence hégémonique de certaines puissances occidentales dans l'objectif d'isoler le Burundi de la scène internationale, de l'asphyxier économiquement sous prétexte d'une démarche de protection des droits de l'homme. Pour tout, le rapporteur spécial Gaétan Zongo invite la communauté internationale à agir de manière préventive et concertée avant 2027 en soutenant une observation électorale indépendante. Léon Sebitalio, Bujumbura, Radio Vatican.
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3: Le pape Léon XIV va effectuer du 25 au 28 septembre prochain un voyage apostolique en France autour du thème « Pour que le monde ait la vie », un thème culturel et pastoral de grande importance dans une société sécularisée qui interpelle l'Église et la société dans son ensemble, comme l'indique Mgr Laurent Ulrich, archevêque de Paris, dans un entretien accordé aux médias du Vatican. Rappelons qu'en analysant les étapes du voyage du pape en Angola et en Guinée équatoriale en avril dernier, lors d'un entretien accordé à RCF Notre-Dame, Mgr Ulrich mettait en avant une théologie de la vie qui s'oppose à la misère programmée et à la corruption qui prive les populations de leurs droits fondamentaux. À l'approche du voyage du pape en France, il rappelle que le thème choisi pour que le monde ait la vie résonne comme un appel à écouter les témoignages individuels d'espérance face aux réalités d'une Europe sécularisée. On l'écoute.
11: J'espère qu'en effet, les Français, les catholiques, ceux qui viennent à la rencontre directe et qui seront là présents à Paris, puis à Lourdes et à Metz, auront la joie de cette rencontre proche avec un homme qui désire se rapprocher de nous, mais aussi qu'ils seront dans l'écoute très attentive du message, des messages qu'il a à nous dire.
12: Pour que le monde ait la vie, c'est le thème qui a été choisi pour ce voyage apostolique. Peut-on faire un lien avec la loi sur l'aide à mourir récemment adoptée et qui va à l'encontre des valeurs fondamentales soutenues par l'Église?
11: Oui, mais pas seulement avec une loi, mais avec surtout un désir de vivre. Peut-être que la société, les sociétés occidentales, les sociétés dans lesquelles nous sommes, sont plus préoccupées du bien-être et se disent que une fois que le bien-être ne peut plus atteindre un certain standard, la vie est considérée comme ne valant plus la peine. Et donc, je crois qu'il y a une lutte assez profonde, une lutte pour le moral, pour la justice la plus profonde à l'égard de tous, pour le respect le plus assuré à l'égard de tous. Il y a là quelque chose qui mérite d'être en permanence transformé et que le goût de vivre que nous recevons, nous, dans notre foi, peut être transmis, porté par des gens, même s'ils ne partagent pas notre foi chrétienne, pour que ce soit vraiment le respect des autres, le désir d'une fraternité vécue à tous les instants de la vie pour porter ceux qui sont le plus en difficulté. C'est cela qui est visé et que, j'espère, le pape voudrait encourager.
12: Le programme de la visite de Léon XIV est très dense, mais il y a ce rendez-vous vendredi après-midi à Notre-Dame avec le clergé parisien. C'est un rendez-vous important, Mgr Ulrich, pour l'Église de Paris.
11: Oui, c'est un moment important. Quand je l'ai invité le 25 août de l'année dernière, 2025, il m'a dit « Ah oui, j'aimerais bien voir Notre-Dame ». Mais il voulait voir Notre-Dame comme ce lieu de prière qu'elle est redevenue après la restauration consécutive à l'incendie. Et nous avons choisi que ce soit avec lui, nous avons choisi cela, avec les prêtres, avec les diacres, avec les épouses de diacres, avec les consacrés.

0: La possibilité d'être de vrais témoins dans une société qui est de fait sécularisée et multiconfessionnelle. Et il y a un témoignage à donner qui est un vrai témoignage d'espérance. Et j'espère bien que les chrétiens pourront s'appuyer sur le témoignage du pape et que les non-chrétiens pourront en être aussi instruits et renforcés dans leur désir de vivre et d'aimer leurs frères et sœurs.
1: Monseigneur Laurent Ulrich, qui répondait aux questions de Jean-Charles Puzzolu. Pour l'archevêque de Paris, le voyage du pape en France est un pont culturel, pastoral, pour réveiller la foi et nourrir la réflexion sur la culture de la dignité et de la vie.
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1: C'est par ici que nous mettons un point final à notre programme. Merci de l'avoir suivi. Au revoir et à la prochaine.
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5: Bonjour à tous, Père Stéphane Maillor, curé de la paroisse Notre-Dame des Otages à Paris dans le 20e. La parabole du fils prodigue, c'est une parabole qui est propre à Saint-Luc au chapitre 15 de son évangile, dans un chapitre qui comporte en fait trois paraboles de la miséricorde, hein, la parabole de ce berger qui va chercher la brebis perdue et qui la met sur son dos, et puis la parabole de cette femme qui cherche sa pièce d'argent qu'elle a perdue et qu'elle retrouve dans la maison, et enfin cette troisième parabole qu'on appelle du fils prodigue, qu'on devrait peut-être plutôt appeler le père prodigue, parce que c'est le père qui est généreux dans cette parabole. Mais voilà, elle se situe dans ce contexte, effectivement, des paraboles de la miséricorde. Les paraboles de la miséricorde, en fin de compte, sont situées après tout un passage sur la radicalité de la suite du Christ, et notamment le fait de préférer le Christ à tous ses biens, y compris les plus nobles, hein, c'est-à-dire sa famille, ses parents, sa femme, ses enfants, tout ça, et également, bien sûr, les biens matériels. Et donc, le Christ se situe dans cette radicalité de la suite, et au fond, on a l'impression, quand on lit cette fin du chapitre 14 qui précède immédiatement, qu'il y a quelque chose d'une radicalité qui est presque inaccessible. C'est-à-dire que de se dire que je vais vraiment mettre derrière moi toute ma vie, tout ce que j'ai pu construire dans ma vie, toutes les belles choses que j'ai pu avoir, vivre, pour simplement le Christ, juste le Christ, c'est quelque chose qui est presque inaccessible. Alors le Christ, devant cet inaccessible de son appel, va commencer à nous parler de la miséricorde. Et notamment du fait que ce sera un chemin qui ne pourra être parcouru, ce chemin du disciple, que grâce à cette miséricorde, à la fois de Dieu qui vient nous chercher, ça c'est la première parabole, le berger qui vient chercher sa brebis, de l'Église qui nous cherche, comme cette pièce d'argent perdue dans la maison, cette femme qui cherche cette pièce d'argent perdue dans la maison, et puis aussi d'un travail intérieur à nous-mêmes, qui est plus, en fin de compte, la parabole des enfants, du père et des deux enfants, est une parabole qui va plus chercher dans l'intériorité. La question de l'argent, en réalité, elle est superficielle, c'est-à-dire qu'elle montre une attitude du cœur. Mais ça n'est pas ici, je crois, dans ces paraboles-là, ça peut l'être ailleurs dans l'Évangile, mais ça n'est pas dans ces paraboles-là, véritablement le point central. Le point central, c'est la question du père. Comment je vais me dépouiller de tout pour suivre le Christ afin d'aller jusqu'au père ? C'est ça véritablement la question de ces chapitres, il me semble. Alors, dans la parabole du fils prodigue, en fin de compte, donc cet homme avait deux fils, un cadet, un aîné. Le cadet, c'est quelqu'un d'un petit peu volage, alors il va demander sa part d'héritage pour aller découvrir un peu le monde et faire des tas de bêtises. Et puis, le fils aîné lui reste bien sagement à la maison. Ce dont on se rend compte, c'est que dans cette parabole, que ce soit le fils cadet, qui est donc le rebelle un peu de la bande, ou bien le fils aîné, aucun des deux n'habite vraiment chez son père, en fait. Ils sont dans une maison merveilleuse, avec un père extraordinaire. Évidemment, tout ça, c'est l'image de Dieu, hein. Le Christ nous parle de l'amour du Père pour nous. Et en fait, ils savent pas qu'ils sont vraiment dans un tel bonheur. Ils cherchent des trucs ailleurs. Alors, vous avez le fils prodigue qui va chercher le bonheur ailleurs. Donc, il va essayer de partir un peu à l'aventure. Il va découvrir des choses. Il va dépenser son argent un peu n'importe comment. Puis, il va se retrouver dans la panade. Et puis, le fils aîné, lui, en réalité, c'est comme s'il avait un peu abandonné la quête du bonheur. Vous voyez, il vit au quotidien chez son père. Mais il rentre pas dans la joie du Père. En fait, ce sont des gens, ces deux fils-là, qui ont à côté d'eux un trésor de joie extraordinaire. Le Père, c'est quelqu'un d'extrêmement heureux. Vous n'imaginez pas le bonheur de ce Père d'avoir ses fils. Il faut imaginer le bonheur de Dieu de nous avoir comme enfants, qui est le même que le bonheur qu'il éprouve d'avoir Jésus comme enfant. Le même, puisqu'il nous aime comme ses enfants d'adoption en Christ. Et donc, cette joie-là, en fait, elle est la joie du Père. Et aucun de ces deux-là, et aucun de nous, souvent, ne voyons cette joie de Dieu, et on essaie de trouver notre joie ailleurs. Alors qu'en réalité, elle est véritablement cette joie à trouver à la maison avec Dieu, avec notre Père. Et donc ça va être un peu la

de ces deux enfants pour se rendre compte en fait qu'ils trouvent pas la joie et pour se rendre compte, surtout pour le fils cadet qui va faire ce travail, que en fin de compte c'est à la maison qu'il y a vraiment la joie. Oui, c'est France Gall, hein, résiste, prouve que tu existes, cherche ton bonheur partout. Hein, refuse ce monde égoïste. Bon, il n'y a pas plus égoïste comme démarche, cherche ton bonheur partout. Non, si tu cherches ton bonheur partout, tu le trouveras nulle part. Il y a un seul endroit, ton bonheur, c'est le bonheur du père que tu dois pouvoir partager, dans lequel tu dois pouvoir rentrer. Et c'est cette réflexion du père au fils aîné qui n'arrive pas à rentrer dans cette joie, mais tout ce qui est à toi est à moi. C'est la fin de la parabole. Tu sais, le père qui s'étonne, il dit, mais enfin, comment ça se fait que t'es pas heureux? Tout ce qui est à toi est à moi. C'est-à-dire, toute ma joie, c'est ta joie. Et c'est de l'avoir. Voilà. Ne fais pas comme si t'étais un étranger dans ta propre maison. T'es mon fils. T'es un autre moi-même. Vous voyez, c'est ça, en fin de compte, à mon avis, le point un peu clé sur cette parabole, en tout cas de ce que je peux en comprendre, de rentrer dans cette joie du Père, de mettre cette joie du Père en premier. Alors, la conversion du fils prodigue, en fait, c'est un processus assez complexe. Il va falloir qu'il fasse l'expérience, en fin de compte, de la vacuité de sa vie. Saint Augustin sera très inspiré par cette parabole. Il dira, c'est vraiment nous-mêmes, en fin de compte, ce fils prodigue. Lui-même s'identifie beaucoup en disant, j'étais pendant des années dans la région de la dissimilitude. Alors, c'est un peu compliqué, regio dissimilitudinis, ça veut dire dans un endroit où je ne suis pas à ma place. J'ai cherché mon bonheur dans un endroit où je ne suis pas à ma place, où je ne suis pas moi-même. Et puis, il va finir, bien sûr, par trouver son bonheur en Dieu. Et donc, cette question de la conversion du fils prodigue, en fait, elle s'opère à partir du moment où le fils prodigue se rend compte qu'il n'est pas à sa place. Donc, c'est probablement un juif, puisque ces paraboles sont dans le milieu judaïque, bien entendu, et il se retrouve à garder des porcs, ce qui est quand même le truc suprême, quoi, la honte suprême. Il va garder des porcs, les porcs d'un païen, forcément, puisque c'est un éleveur de porcs. Et alors, il meurt de faim, mais il reste quelque chose de son judaïsme parce qu'il mange pas les porcs. On pourrait se dire, quelqu'un qui meurt de faim, qui garde des porcs, il mange les porcs. Bon. Non, il voudrait manger ce dont les porcs se nourrissent. Alors, en fin de compte, on voit qu'en lui, il y a quand même cette trace de fidélité à la Torah, de se dire, je peux pas quand même m'avilir à manger ces créatures que Dieu m'a interdit de manger. Et en fait, ça va être le point de départ de la conversion, de se rendre compte que il n'est pas comme un porc. Il est différent d'eux. Alors ça, moi, j'ai eu ça plusieurs fois en confession, j'ai déjà entendu ça. Hein. Par exemple, je ne cite bien sûr pas la personne, évidemment, mais quelqu'un qui avait une vie affective et sexuelle très désordonnée, qui était un homme marié, mais qui avait une addiction à la pornographie, à la prostitution, etc. Et un jour, il se réveille, si je puis dire, et il se dit, mais c'est quoi cet endroit où je suis là? C'est vraiment un endroit vil. Ouais, il se réveille dans un hôtel, etc. Puis il se dit, mais pourquoi je suis pas avec ma femme? C'est là que je dois être, quoi. Et il y a cette espèce de rappel, en fait, de sa moralité, de sa dignité, de sa propre dignité, qui fait que ça va éveiller quelque chose envers lui. Encore très loin du retour, mais c'est le début du retour. Et donc, il va y avoir ce retour au père qui va s'opérer, d'abord sur la question, une question assez égoïste de dire, mais attends, cet endroit n'est pas digne de moi, j'étais bien plus à l'aise chez mon père. Et donc, il va retourner chez son père d'abord pour des questions de confort, de dignité personnelle, même s'il s'estime encore pas tout à fait digne de retrouver son statut d'avant. Et puis, bien sûr, le père va l'accueillir de façon tout à fait extraordinaire, en lui laissant le temps d'avouer son péché. « Père, j'ai péché contre le ciel et envers toi, je ne mérite plus d'être appelé ton fils. » C'est vrai. Donc le père lui laisse le temps de dire cette phrase qui est une vérité, une confession. Mais il lui laisse pas le temps de dire ce qu'il avait prévu de dire, c'est-à-dire « Traite-moi comme un de tes employés, parce que jamais le père n'acceptera qu'un fils redevienne un esclave. » Et donc, le fils prodigue ne peut pas terminer sa phrase et le père va prendre en main son retour à sa propre dignité. C'est-à-dire qu'à un moment donné, notre travail à nous, c'est la conversion, la confession de nos fautes, la reconnaissance de nos fautes, mais le travail de reconstruction se fait à la façon de Dieu. Une fois qu'on est revenu chez le père, c'est lui qui reprend la main. Voilà cette aventure du fils prodigue, et il va se retrouver, du coup, très très très simplement, comme même à un statut un peu supérieur, avec une bague au doigt, avec on a tué le veau gras, etc. Voilà. Et ça, c'est vraiment son aventure à lui. C'est la reconnaissance des péchés qui permet le retour à la vie, qui permet le retour, en tout cas, auprès du Père qui va nous redonner la vie. La vie, c'est jamais un flux impersonnel, c'est une relation d'amour avec quelqu'un, avec Dieu, qui nous donne la vie, qui est notre Père qui nous engendre. Et au fond, ce fils qui était mort est réengendré par son Père. Donc son Père retrouve sa paternité, en fin de compte, hein, en réengendrant son fils à la vie par la miséricorde. C'est le Père qui est prodigue, en réalité. Le fils prodigue, il est prodigue avec l'argent des autres, alors que le Père, bien sûr, il est prodigue de son cœur et de sa miséricorde.

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2: Les catéchèses. Lumière du Christ dans ce monde qui passe. La 11e catéchèse de l'évêque, de l'archevêque même, après, en 2015-2016, l'amour, tout simplement. 2016-2017, deuxième catéchèse, hommes et femmes selon le cœur de Dieu. Ensuite, les réponses catholiques aux objections. L'univers visible et invisible, en 2018-2019. Ensuite, cinquième catéchèse, le sens caché des questions de Jésus dans l'Écriture. Le mystère de la Sainte Messe, catéchèse suivante. La fin du monde, qu'on a fait en 2021-2022. Les dix commandements, l'année d'après. L'année suivante, l'Église catholique selon les Écritures. Et puis, on a pris une pause. Et l'année dernière, la dixième catéchèse, lumière du Christ dans ce monde qui passe. Nous avons essayé de voir comment le Seigneur et l'enseignement de l'Église répond aux grandes questions de l'existence. Vous pouvez retrouver ces catéchèses un peu partout, je ne vais pas rentrer dans le détail, vous n'avez qu'à voir dans des commentaires, etc. Enfin, sur YouTube, c'est essentiel, et dans des radios, des télés, et différents sites et médias un peu partout. Et au début de cette catéchèse, très solennellement, nous nous confions à l'intercession de la Vierge Marie. Au nom du Père, et du Fils, et du Saint-Esprit. Amen. Je vous salue Marie, pleine de grâce. Le Seigneur est avec vous. Vous êtes bénie entre toutes les femmes, et Jésus, le fruit de vos entrailles, est béni. Sainte Marie, Mère de Dieu, priez pour nous, pauvres pécheurs, maintenant et à l'heure de notre mort. Amen. Notre-Dame de la Délivrande, priez pour nous. Alors, aujourd'hui, la catéchèse, c'est sur Babel ou la Cité Sainte. Enfin, aujourd'hui et toute l'année. Comment se préparer au combat du monde qui vient ? Alors, c'est un peu la suite de la catéchèse de l'année dernière. On a vu le monde aujourd'hui tel qu'il est maintenant, les grandes questions qui se posent aujourd'hui. La question qu'on va se poser, c'est à travers l'encyclique du pape Léon XIV sur Magnifique Humanité, Magnifica Humanitas. On a beaucoup dit que c'était sur l'IA, ce qui est vrai, entre autres. Mais se pose une question sur la lecture chrétienne du 21e siècle. Comprendre le monde qui vient à la lumière de l'enseignement de l'Église. Donc, autant la catéchèse de l'an dernier, c'était le monde actuel par rapport à l'enseignement de l'Église, autant la catéchèse de cette année, ce sera sur le monde à venir, ce que devront affronter les millénials, enfin ceux qui sont nés entre les années 80 et 95, et leurs enfants, comment préparer les générations qui arrivent, quelle attitude, quelle éducation, quels principes pour rester humain dans un monde qui change. Donc on va partir de l'encyclique, on va beaucoup se référer à l'encyclique du pape, parce qu'il aborde de toutes ces questions-là, justement. Se préparer au combat de l'avenir. Donc tous ceux qui ont, voilà, pour les 70 prochaines années, que sais-je, alors, les gens de mon âge, on va regarder un peu dans le rétroviseur, mais les plus jeunes sont amenés à se poser des questions, à se préparer eux-mêmes pour leur propre vie et celle de leurs enfants. Si on avait dit à quelqu'un, mettons pape Jean XXIII, lorsqu'il lance le concile en Vatican II, dans les années avant les années 60, qui va commencer en 62, mais il a eu l'idée à peu près en 60, que le monde devrait affronter ou se confronter positivement ou négativement, que sais-je, à l'abondance de la société de consommation, la libération des mœurs, aux manipulations génétiques, à la mondialisation, à la révolution techno-numérique, l'informatique, au nucléaire, à la conquête de l'espace, à la postmodernité, à l'exode rural, au tourisme de masse, aux distractions de masse, aux communications et aux réseaux, au narcotrafic, au réchauffement climatique, à la crise écologique. Enfin, mais toutes ces grandes questions qui aujourd'hui nous paraissent évidentes, quasiment derrière nous, en tout cas depuis quelques années, ben on ne s'en doutait pas il y a 70 ans. Voilà. Et cette révolution qui se pose aujourd'hui, pose des questions anthropologiques, c'est-à-dire sur l'homme, sur la vie de l'homme, sur le rôle de l'homme. Avant, il y avait des outils qui permettaient de renforcer le travail, de renforcer l'homme dans son travail, des machines qui permettaient d'optimiser certaines techniques, et puis maintenant, l'IA qui pose la question du remplacement de l'homme. Donc, à partir du monde d'aujourd'hui, qu'est-ce qui nous attend? Voilà la grande question qu'on va se poser dans ces catéchèses, qu'est-ce qui nous attend demain? Sur chaque étape, dit le pape Léon XIV, sur chaque époque, pardon, pèse le risque de construire un monde inhumain et plus injuste. Voilà la grande question. Chaque génération reçoit en héritage la tâche de façonner son époque. de faire mûrir l'histoire comme un lieu où la dignité de toute personne est préservée. Donc chaque génération doit se poser la question pour promouvoir la justice, la fraternité. La magnifique humanité, ça c'est la grande phrase du début de la catéchèse, la magnifique humanité créée par Dieu se trouve aujourd'hui face à un choix décisif. Ériger une nouvelle tour de Babel ou bâtir la cité de Dieu, la cité où Dieu et l'humanité doivent vivre ensemble, habiter ensemble. Alors, avant, peut-être dans 3-4 catéchèses, de commencer à regarder demain, on va d'abord regarder aujourd'hui, puis hier. C'est dans le désordre, mais c'est pas grave, je préfère comme ça. Les grands défis du monde contemporain, aujourd'hui. On va se donner quelques règles, puisqu'il s'agira de construire soit Babel, Babylone, comme disent les Rastas, hein, Babylone, ou Zion, ou la cité de Dieu. Des règles de construction et puis de sécurité. Les grands défis du monde contemporain, la réponse chrétienne, c'est ce qu'on a vu l'année dernière, et je voudrais, dans cette première catéchèse, revenir, voilà, essayer de faire un détail, un résumé détaillé de cette catéchèse. Du positionnement d'un chrétien. Le portrait robot, en quelque sorte, du chrétien dans le monde d'aujourd'hui. Ce qu'il doit être, avant de dire ce qu'il devra être. Parce que l'évangile ne propose pas une fuite du monde, mais une manière nouvelle d'habiter dans ce monde, de répondre, d'éclairer, hein, on l'a vu beaucoup l'année dernière, d'éclairer par l'enseignement de l'Église, par l'évangile, l'enseignement du Christ, par ce que l'Esprit-Saint nous donne de connaissances. L'Esprit-Saint nous donne de répondre aux grandes questions du monde contemporain. Gaudium et Spes, le grand texte du Concile, l'un des grands textes du Concile Vatican II, elle nous a demandé de scruter les signes des temps et de les interpréter à la lumière de l'Évangile. Alors le premier défi de ce monde que nous avions vu, c'était l'excommunication culturelle de l'Église. Comment la foi chrétienne, les catholiques, étaient marginalisés, caricaturés, présentés comme archaïques, que le chrétien parfois avait honte de sa foi. Et il risquait à la fois le repli, il était tenté, pardon, par le repli identitaire, ou bien de se défendre, de se battre, enfin bref, de voir les autres comme des ennemis. La réponse qu'on a vue, la réponse du chrétien, le premier élément de son portrait robot, c'est d'assumer d'être sel de la terre et lumière du monde. D'assumer. Sans chercher à être au-dessus des autres, à conquérir le monde, ni à se couper du monde, mais à témoigner du Christ dans la société réelle. Deuxième grande question, la peur du monde, hein, le sentiment que tout va mal, c'est pas que pour les chrétiens, pour tout le monde, hein, tout va mal, catastrophe naturelle, réchauffement climatique, les guerres, etc., tout nous tombe dessus. La peur pousse l'homme à la méfiance, à l'isolement, à l'accumulation aussi, la consommation pour se protéger, et finalement aussi à la violence, hein, se méfier de l'autre. Elle renferme l'autre dans le présent et lui fait perdre l'espérance. Réponse du chrétien, réponse de la lumière du Christ dans ce monde qui passe, ne pas avoir peur, tout simplement, comme avait dit Jean-Paul II, n'ayez pas peur. Faire confiance à Dieu, à sa providence, à la fraternité. Faire confiance à l'humanité, vous créez par Dieu. Voilà, au milieu des crises. Troisième grand combat, la relativisation de la vérité. Hein, chacun sa vérité. Tout ça semble être libérateur, mais au fond, cette liberté, cette vérité qui va dans tous les sens, elle est source d'égocentrisme, de confrontation de vérités particulières dans la violence. L'information surabondante, les réseaux, les opinions, tout ça rend le discernement de la vie très très compliqué, très difficile pour beaucoup. Certains ont peur. Il faut donc pour le chrétien savoir chercher la vérité plutôt qu'essayer de la posséder. Voilà, former sa raison. Se former au discernement, savoir écouter et demeurer dans l'humilité. Apprendre à appartenir à la vérité. Voilà, appartenir à la vérité, plutôt que de prétendre la posséder. Hein, laisser la vérité qui est le Christ nous guider. Quatrième grande question, l'angoisse du temps qui passe et la peur de l'avenir. Alors, c'est une grande question contemporaine. Là, aujourd'hui, des hommes ont peur, le passé nous enferme dans des blessures. Le futur dans la peur, le présent dans l'agitation. L'homme cherche à anesthésier son existence par la consommation, par des distractions à plus finir, des drogues de toutes sortes. Le chrétien, dans son portrait robot, est appelé à habiter le temps présent, à guérir le passé par la foi, la confiance, recevoir l'avenir dans l'espérance, c'est ce qu'on va essayer de faire au cours de l'année, et vivre le présent dans la charité, par des actes de charité, en apprenant à aimer et à se laisser aimer. Cinquième grande question que nous avons abordée, le wokisme, la cancel culture. C'est un peu riche, hein, mais il y en a 25, hein, quand même. On y arrive. Le wokisme. La lutte légitime contre certaines injustices est parfois devenue entrée dans une logique de division, de catégorisation, d'accusation, d'exclusion des uns des autres. La lutte identitaire, hein, peut devenir un moyen d'exclure l'autre, une façon de vivre, de pratiquer l'ostracisme. La justice risque de se transformer en une nouvelle forme de jugement, d'accusation. Le chrétien, face à cela, peut être tenté, lui aussi, de rentrer dans une crise, dans un combat identitaire contre les autres. Mais il peut aussi veiller à discerner, à dénoncer le mal, mais sans condamner les personnes. Hein, c'est tout un jeu qu'il doit apprendre à faire. Et c'est la manière d'apporter la lumière de l'évangile et du Christ. Savoir dire ça, ça ne va pas, ça c'est pas posé, c'est pas approprié. Telle attitude n'est pas appropriée sans forcément rentrer dans un combat et dans une violence d'accusation. Reconnaître les injustices sans entrer dans une logique de mépris ou d'exclusion de l'autre. Grande question de notre époque, sixième grande question, les racismes et les logiques identitaires. C'est un peu la suite du wokisme et de la cancel culture. La différence, quand la différence devient une menace ou un instrument de supériorité. Hein, et ça, on sent que ce genre de catégorie chez tout le monde, dans tous les côtés de l'échiquier, on va dire politique ou idéologique, cela augmente. Hein. Même l'antiracisme peut être détourné comme une nouvelle radicalisation des rapports humains, hein, une racialisation, une façon d'enlever les autres. On est soi-disant antiraciste, mais on se revendique de telle ou telle couleur, de telle ou telle race, de telle ou telle, etc. Le chrétien, la lumière du Christ nous invite à affirmer simultanément l'égale dignité et aussi la diversité des peuples. Ne pas nier les différences, mais savoir y voir une occasion de communion. Ça, c'est vraiment la logique même de l'Église, la vie même de l'Église catholique. Affirmer les différences de chacun, on peut parler d'inculturation, etc. Et puis en même temps, dire, ben non, c'est une richesse. Et tout en affirmant ma particularité, mon identité, même mon pays et ma terre. Les radicalisations religieuses. Alors, la foi, hein, est une idéologie, enfin, lorsqu'elle devient une idéologie, une loi, une identité absolue, un principe qui devient plus important que la personne, ce fondamentalisme conduit les systèmes religieux à du sectarisme et à la violence. Un chrétien, la lumière, ce que le Christ nous enseigne, même si les chrétiens n'ont pas toujours été exemplaires, mais un chrétien fidèle à Jésus, apprend à ne pas être un militant endoctriné, mais un ami et un témoin. Un témoin radical, témoigner du Christ, ça ne veut pas dire que je rejette, croire que le Christ est la vérité, que j'appartiens à la vérité. Oui, c'est un acte de chrétien, mais en même temps, un acte qui est ouvert à l'autre, qui recherche la vérité dans le cœur de l'autre, et qui ne se laisse pas avoir au sectarisme, à la radicalisation politique et idéologique, même s'il y a une radicalisation dans l'amour, la foi et le dialogue. Le retour de l'occulte et des superstitions, grande question de ce monde contemporain qui à la fois est dans une technologie admirable qu'on pouvait même pas imaginer il y a 10 ans, et puis en même temps le retour de principes, de croyances occultes et de superstitions de notre âge, des temps passés. Alors à ce moment-là, on perd confiance, l'homme a perdu confiance dans la raison et dans les fondements de la foi aussi chrétienne. Donc du coup, pour répondre à ces questions existentielles, ces angoisses existentielles, il va chercher des réponses magiques. La quête de sens devient alors vulnérable aux spiritualités de substitution. Et on va à la fois la technologie elle-même a un côté magique. On appuie sur un bouton, il y a de la lumière. Bon, ça peut être un peu une voiture qui avance, comme dans Les Inconnus. Les malades, il y a une chariote en fer qui avance en chevaux. Bon, ça peut être magique. Mais on va aller plus loin dans une croyance magique. Le chrétien, lui, face à cela, face à ce retour de l'occulte, va chercher à réconcilier la foi et la raison. Refuser aussi bien le rationalisme fermé, qui rejette la foi en disant non, un peu scientifique et que mathématique, et de l'autre côté, l'irrationnel magique. Il sait que la foi ouvre à la raison, et que la raison ouvre à la foi. Hein. Il va rechercher Dieu comme une raison créatrice, comme une raison amour, nous disait Benoît XVI. Là, c'est dit. Neuvième combat, le règne de la lassitude et du désespoir. Alors, c'est le mal du siècle, hein, le mal du désespoir, le mal contemporain, qui conduit dans l'activisme, dans la violence, dans la perte du goût, dans la perte de l'effort, dans la perte de la foi dans le bien des hommes, du monde autour de nous, et finalement, qui conduit à la désespérance sur la vie elle-même. La sédition, c'est vraiment le démon du siècle, des grands combats de notre siècle, nous l'avons vu. Et l'homme va chercher des distractions, il est désabusé, il devient spirituellement passif. Le chrétien, lui, face à cela, la lumière que le Christ, du Christ qu'il reçoit à ce moment-là, c'est de réapprendre à vivre la joie, la fidélité, les joies simples, le service, la prière, la vie commune, de rechercher l'autre, résister à la torpeur par une vie habitée par la grâce, nourrie de la parole de Dieu, nourrie de l'écriture, mais aussi nourrie de la fête, de la vraie fête, celle que nous faisons tous les dimanches et celle que nous faisons et qui découle de la résurrection du Christ. La mondialisation et l'uniformisation des hommes. Alors ça vient, on va retrouver ça dans l'encyclique de cette année qu'on va commenter sur la question de Babel. Babel, c'est l'uniformisation. Les hommes veulent se faire un nom, ils ont une langue, un langage, j'ai envie de dire un même système informatique, tout le monde. Alors l'interconnexion de la mondialisation rapproche les hommes. Mais malheureusement, il ne les a pas rendus frères pour autant. C'est ça le problème. C'est ce qu'a souligné l'Église. L'uniformisation peut détruire les cultures et provoquer un retour vers un communautarisme et un repli identitaire. C'est ce qu'on a vu. Hein. Le fait d'avoir unifié tout le monde, ben, certaines cultures se sentent écrasées. Écrasées parce que on est censé s'habiller pareil, avoir les mêmes vêtements, les mêmes coutumes, les mêmes façons de vivre. L'Église, elle, nous enseigne de passer de l'uniformité à la communion, ce qui est tout à fait autre chose. L'universalité chrétienne, bien sûr, le mot catholique, ça veut dire universel, mais pas la mondialisation telle qu'elle est vécue. Ouais. C'est vraiment Babel qui veut tout unifier. L'Église nous enseigne à la fois admirer la diversité des peuples, des cultures, mais sans les dissoudre, et à contempler dans chaque culture ce qu'il y a d'unique et ce qu'il y a d'universel. Onzième grand combat, la culture de mort et la fin de vie. On l'a vu en France, hein, l'année dernière, on a beaucoup parlé de la loi sur l'euthanasie, l'aide à mourir et sur le suicide assisté. En effet, lorsque l'homme perd la transcendance, la vie est évaluée en fonction de son utilité, en fonction de la qualité, en fonction de l'autonomie, en fonction du confort de quelqu'un. On va dire, ah oui, celui-là a le droit de vivre ou pas. Du coup, on veut supprimer la souffrance, ce qui est bien, mais on veut pas supprimer la souffrance. On veut supprimer la souffrance en supprimant la personne faible et qui souffre et la personne fragile. Donc c'est la personne qui est derrière. L'Église nous enseigne face à cela à choisir la vie et à l'accompagner jusqu'au bout, même quand elle est difficile, à contempler la beauté de la vie, la beauté du vivant, la dignité absolue et indéniable de la personne même dans la faiblesse la plus extrême. Elle nous invite à choisir les soins palliatifs plutôt que les lois de mort, la vie plutôt que l'IVG. Voilà. Douzième défi, les hyperpuissances et le nouvel ordre mondial. On a vu comment le monde est structuré dans des rapports de force et de puissance qui cherchent à contrôler des territoires, des ressources, des technologies, des populations. Et même que certaines entités sont beaucoup plus puissantes que des États. On croit que la paix vient de la domination ou de l'équilibre de la peur. Hein. Tu as paix, c'est la paix de fous-moi la paix, sinon je gratte toi. Le chrétien, face à cela, il va rechercher une paix véritable fondée sur la justice, l'amitié, la charité, la solidarité. Alors, c'est peut-être, certains vont dire, mais c'est utopique. Oui, mais c'est ce que nous croyons et c'est très vrai. La vraie paix, elle est basée sur l'amitié. Elle est basée sur un choix de deux personnes et non pas sur la menace. Ne pas adopter une logique de puissance comme une norme ultime, comme s'il y a que ça qui pourra amener la paix que sinon j'appuie sur le bouton nucléaire. L'ubérisation du travail et de l'économie. Alors c'est une question tout à fait récente d'une certaine façon, on n'aurait pas pensé à la question de l'ubérisation il y a quelques années, et pourtant la technologie a libéré ces initiatives qui peuvent être qui ont apporté du travail, peut-être de l'activité, et puis en même temps qui ont précarisé et réduit le travail à une simple transaction économique. L'homme devient un prestataire interchangeable. Voilà, je te prête ça, etc. Est-ce que derrière, il y a une question anthropologique qui se pose, même si on a vu qu'il y avait des côtés très positifs. C'est pour cela qu'on doit veiller, et ça ce sera très présent cette année aussi dans nos préoccupations, à remettre l'homme, le travail de l'homme, et la dignité qu'il tire de son travail, la joie qu'il tire de son travail, au centre de l'économie. Hein, que le travail ne soit pas non plus simplement pour avoir de l'argent pour vivre, mais pour produire finalement, pour construire la société, encourager les initiatives, bien sûr, et protéger les travailleurs et le bien commun des hommes. On a vu la question des extrêmes en politique. On a vu que les extrêmes en politique, même en géopolitique, au niveau international, on sent que le clivage est de plus en plus fort entre les tensions politiques et géopolitiques et les idéologies. La politique devient idéologique lorsqu'une partie de la réalité va prétendre expliquer tout le réel, ne va pas permettre à l'adversaire de s'exprimer. L'autre devient un ennemi, hein, qu'il faut éliminer. On voit ça là de plus en plus en ces jours-ci en France. Il y a une inimitié profonde entre des adversaires politiques qui deviennent des ennemis personnels. Et ça, c'est une évolution tout à fait récente et contemporaine. Alors, évidemment, ça existait dans les siècles passés, puisqu'on donnait du poison, un coup de couteau à son ennemi politique. Enfin, ça s'était calmé. Donc ça revient. Enfin, j'espère que ça n'ira pas jusqu'au bout. Il faut refuser, bien sûr, pour le chrétien, il refuse toute idéologie, toute idolâtrie politique. Le chrétien s'engage dans la cité. Bien sûr qu'il s'engage dans la cité. Mais ne confond jamais le royaume de Dieu et le régime politique. Il n'absolutise pas une opinion politique. Et encore la banalisation de la violence. La violence se diffuse dans la famille, la société, dans les médias, dans la politique, dans l'économie, dans le numérique, dans la géopolitique. Elle vient du désir mimétique de prendre la place de l'autre, la rivalité, la convoitise avec un mécanisme de bouc émissaire. Face à cela, le chrétien, il va rompre le cycle de la violence par le respect, en considérant la personne, la justice, le pardon, l'amour de l'autre. C'est Martin Luther King, je crois, qui disait que la meilleure façon de se débarrasser d'un ennemi, c'est d'en faire un ami. Le pouvoir des lobbies et des réseaux d'influence. Alors, les sociétés, là aussi, c'est quelque chose on sent que ces pouvoirs profonds qu'on ne maîtrise pas, qu'on peut maîtriser un pouvoir politique, un pouvoir judiciaire, un pouvoir économique. Mais les pouvoirs, certains lobbies, etc., on ne sait pas très bien, et certaines personnes ont beaucoup de pouvoirs qu'on ne contrôle pas, qu'on ne connaît pas. Et les sociétés sont traversées par des intérêts, on cherche à orienter des décisions publiques, des mentalités, des comportements, des projets, etc. Le risque est que l'influence remplace la vérité et que finalement tout cela devienne une grande manipulation. Face à cette crainte, à cette réalité, le chrétien, lui, il participe au débat public, mais sans jamais manipuler la liberté. Il s'engage, justement. C'est l'engagement chrétien qui devient son trait de caractère, son portrait robot. Il va témoigner de la vérité, sans acheter ou corrompre, ni instrumentaliser les personnes, mais il croit que la vérité par elle-même, et je crois qu'il peut le faire, même si parfois il peut être crucifié comme le Christ, que la vérité peut s'imposer sans magouille, en fait, en un mot commençant. La technocratie, le règne de la technologie, on va voir la question de l'IA, bien sûr, l'outil technocratique, alors technocratie, ça veut dire le pouvoir de la technique. C'est pas la technologie, c'est quelque chose en soi, c'est cet ordinateur, ce projecteur, cette lumière, enfin, etc. Mais la technocratie, c'est le pouvoir. Les sociétés, cet outil peut devenir une puissance qui prétend déterminer ce que l'homme doit faire, penser ou devenir, surtout avec, on l'a vu, avec les algorithmes. Le progrès risque alors de se transformer en une nouvelle prétention d'autosuffisance et de toute-puissance. Ça, c'est tout à fait ce qu'on va retrouver dans l'encyclique de cette année. L'année dernière, nous disions que l'homme, le chrétien, apprend la lumière du Christ, c'est de maîtriser la technique sans lui donner le gouvernement sur l'homme, pratiquer la sobriété, respecter la limite de la nature humaine. On a parlé politique aussi, 18e catéchèse, 18e défi, le fascisme et l'antifascisme, et les idéologies extrêmes. On a vu que les idéologies opposées peuvent fonctionner avec un même mécanisme. On avait vu l'extrémisme politique, mais particulièrement la question fascisme, antifascisme, c'est-à-dire la simplification du réel, désigner un ennemi, avoir une pensée unique, et qui justifie la violence. Et à ce moment-là, le chrétien, il sait qu'il ne doit pas absolutiser César. Il rend à Dieu ce qui est à Dieu, à César ce qui est à César. L'Église ne se laisse pas enfermer, ni à droite, ni à gauche. Mais elle juge les réalités politiques. Il peut être engagé, le chrétien, droite ou à gauche. Mais il sait que la dignité humaine et le bien commun sont premiers. Il y a des choses qui sont non négociables parce qu'ils viennent de l'homme et de Dieu. La question de la guerre aussi. Puisqu'on voit que la guerre, les convoitises, l'orgueil, le mensonge, etc., le conflit intérieur du cœur de l'homme produit à nouveau des guerres en grand nombre et avec de grandes violences et une grande lâcheté avec des drones, etc. Le chrétien, évidemment, ne peut pas être un artisan de paix, rechercher la justice, le dialogue et le pardon dans sa vie personnelle, déjà. Il doit d'autant plus s'être engagé dans le meurtre des conflits, j'ai envie de dire, par l'amour. Les hyper-riches, presque dernier combat est le pouvoir de l'argent. On a vu que l'accumulation de certaines personnes ont réussi à accumuler énormément de richesses, de puissance et de domination qu'ils peuvent tous se permettre. Mammon, disait Jésus, promet la sécurité, le bonheur, mais il produit aussi la dépendance, la rivalité, le mépris du pauvre et finalement il porte atteinte à la liberté. Le chrétien, lui, dans son trait de caractère, dans son portrait robot, il sait pratiquer la pauvreté évangélique. Être pauvre. C'est-à-dire, il peut posséder, mais sans être possédé par ce qu'il possède. Il apprend à partager, à travailler et à servir. Et il apprend que le pauvre est une personne et non pas un problème. Le pauvre est une personne. Le miséreux est une personne et non pas un problème. Sinon, on voudrait supprimer les plus pauvres. Et physiquement, comme on supprime la maladie. On a vu la civilisation des écrans. Les écrans captent le temps, l'attention et le désir. L'homme risque de devenir consommateur permanent d'images, incapable de silence. Je dis risque, l'homme est devenu consommateur, incapable de silence, incapable de reposer son esprit, d'être présent à la présence, de contempler, d'avoir des relations réelles. Le chrétien, il sacrifie son temps. Il prend du temps de silence pour retrouver la présence de Dieu et lui-même finalement aussi avec Dieu. Il utilise les écrans comme un instrument, non pas comme un maître. Il apprend le silence, la contemplation, la rencontre véritable. On a vu la question des big data, des algorithmes, de l'intelligence artificielle, mais on va beaucoup en parler cette année, qui peut devenir une sorte d'autorité dans laquelle l'homme va déléguer sa pensée, ses choix, sa responsabilité. Et finalement démissionner devant la machine. Alors là, il faudra apprendre, et ça c'est la grande question de l'avenir, mais elle est déjà présente, c'est pour ça que le pape en a parlé, à mettre l'intelligence artificielle au service de la personne et du bien commun, à désarmer l'IA. Il faudra vraiment, ça c'est un combat de l'avenir, parce qu'on n'a pas encore les moyens de le faire aujourd'hui, dans notre... Enfin, la question de l'homme artificiel. L'homme contemporain veut non seulement transformer le monde, mais il veut d'une certaine façon s'améliorer lui-même. Hein. Il se fabrique lui-même. Dès qu'il a un problème, il a un médicament pour régler ce problème. Dès qu'il a une faiblesse, il a une technique pour régler cette faiblesse, etc. Donc comme si il refuse toute faiblesse. Or, c'est la condition de l'homme, de l'être humain, d'être faible. Et s'il ne le sait pas, la vieillesse, la maladie ou les autres vont lui apprendre la vie tout simplement. Et ça fait partie de l'humanité. Or, il y a un refus de cette réalité anthropologique. Le chrétien, lui, c'est quelqu'un qui, regardant la croix du Christ, accepte la fragilité de l'homme comme une créature aimée et sauvée, parce que ma faiblesse est l'occasion pour moi d'être aimé et d'aimer aussi. Et donc, et c'est ce qui est beaucoup plus important du point de vue de mon humanité, du point de vue anthropologique, d'aimer que d'être fort. Ne pas réduire l'homme à un objet programmable, perfectible à volonté, mais... Même si c'est normal que nous utilisions des médicaments, des technologies de toutes sortes, etc., c'est aussi de la technologie, le médicament. Voilà, on a vu à peu près l'ensemble de la catéchèse d'une année en quasiment 30 minutes. Dieu est bon. Que Dieu vous bénisse. Notre secours est dans le nom du Seigneur qui a fait le ciel et la terre.

0: Les catéchèses. Un instant, vos questions, on écoute. Première catéchèse de cette année. Cette année, nous allons parler de Babel ou la Cité Sainte, comment se préparer aux grands défis du monde qui vient. Mais pour l'instant, la dernière fois, nous avons vu dans notre catéchèse les défis du monde d'aujourd'hui. Voilà, qui se sont posés, c'était la catéchèse de l'année dernière, les 25 catéchèses que vous pouvez trouver un peu partout sur les réseaux, sur YouTube, il n'y a qu'à regarder les médias diocésains, et vous trouverez la série de catéchèses si cela vous intéresse. Donc aujourd'hui, les questions, il y a cette catéchèse qui nous a rappelé à la fois les ténèbres ou les combats ou les défis de ce monde, mais aussi les lumières du Christ dans ce monde qui passe, comment les chrétiens voient les signes des temps et apportent une réponse évangélique à tous ces grands défis sans sombrer dans les pièges qui peuvent se poser. Nous nous confions tout de suite à l'intercession de la Vierge Marie. Au nom du Père, du Fils et du Saint-Esprit. Amen. Je vous salue Marie, pleine de grâce, le Seigneur est avec vous. Vous êtes bénie entre toutes les femmes et Jésus, le fruit de vos entrailles, est béni. Sainte Marie, Mère de Dieu, priez pour nous pauvres pécheurs, maintenant et à l'heure de notre mort. Amen. Notre-Dame de la Délivrande, priez pour nous. Alors, nous avons un petit public, c'est la rentrée, un public petit, mais vaillant et jeune, et qui a des questions à poser. Première question.
1: Première question. Alors, face au racisme décomplexé, comment montrer de l'amour à quelqu'un qui ne veut pas le recevoir sans se faire crucifier ?
0: Alors, sans se faire crucifier, c'est pas le but extrême du chrétien. Justement, quelqu'un me disait dernièrement, face au racisme, à toute autre chose, qu'elle ne fait jamais, et nous, Antillais, c'est un peu malheureusement une mauvaise spécialité de notre part, on ne fait pas de correction fraternelle, ça nous arrive comme tout le monde de critiquer dans le dos, de flinguer, mais de voir quelqu'un de dire qu'il y a ça qui va pas, ou il y a ça, on ne le fait pas, parce qu'on a très peur du conflit, et on estime que le conflit est un échec de la communication. Alors, je sais pas si vous êtes déjà marié, mais vous apprendrez quand vous serez marié qu'un conflit, un bon cancan en couple, c'est au contraire une chance d'une communication de couple. C'est une façon de progresser, de se dire les choses en vérité. C'est pas le mode de communication habituel, mais quand il advient, faut pas le rejeter. Or, le piège qu'il y a derrière plusieurs, je m'en compte en répondant à la question, et en faisant ce résumé que j'ai fait la dernière fois, l'un des grands pièges, c'est de nous faire entrer toujours dans une catégorie, dans un parti particulier. Bon, parfois, il faut prendre parti. Il faut savoir prendre parti contre l'injustice, contre la non-fraternité, etc. Mais chacun se réclame d'une certaine façon de l'amour, de la fraternité universelle, etc., des droits de l'homme, tout le monde, avec des visions. Or, l'enseignement de l'Église, c'est de nous donner d'aller au-dessus. Alors, vous parliez du racisme. C'est à la fois grossier, et parfois très subtil. C'est parfois très subtil. Je me rappelle d'un gars que j'avais rencontré qui voulait surtout pas être raciste, mais comme il voulait pas être raciste envers moi, c'était en métropole, il y a très très longtemps, et j'étais très jeune, c'était juste après mon bac, si je faisais une connerie, il me protégeait, à tel point que je lui dis, mais en fait, je suis pas noir, je suis juste handicapé cutané, parce que tu me traites comme un pauvre type à qui on peut pas faire de reproches, parce que tu comprends, il est noir, faut surtout pas, il faut pas risquer le racisme. Et comme si on ne dit pas quelque chose, ou comme si on reproche pas à une femme dans un travail de ne pas être au top, et on lui exige pas l'excellence, ou peut-être que c'est une femme, vous comprenez, ben c'est normal. Et c'est une forme de racisme aussi. Donc il y a tout ça rentre dans des subtilités. Et l'enseignement de l'Église nous aide à chercher, non pas à trouver, on ne trouve pas toujours le bon milieu. Pour ne pas tomber dans un extrême ou l'autre, dans une accusation d'être plus subtil. D'abord d'écouter. Si cette personne est raciste, selon mon opinion, et c'est possible qu'elle le soit vraiment, mais qu'est-ce qu'il y a derrière ? Il y a un truc que je fais assez souvent maintenant avec les gens, avec les jeunes, c'est le fameux Carrie Doffman. Je sais pas si vous connaissez ce truc-là, où tu cherches une qualité. Alors, il faudra chercher plus convenablement. Hein. Quelle est ta qualité principale ? Je sais pas, tu es bienveillant avec les gens, tu accueilles, etc. Et puis on te dit, bah, du coup, quel est ton excès négatif ? Quel est le truc où, ben, si tu es trop bienveillant, si tu accueilles trop, ben, tu te fais avoir, t'es couillon, comme on dit chez nous, t'es naïf. Ah. Du coup, quel est l'opposé de naïf, mais positif ? Eh ben, quelqu'un qui est prudent, quelqu'un qui réfléchit, qui sait juger, qui prend le temps d'écouter, de regarder, etc. Et donc, du coup, ça, c'est ton combat. Si tu es trop accueillant, trop, faut faire attention. Faut pas être moins accueillant. C'est ta qualité. C'est une qualité, bienveillant. Mais par contre, faut tempérer ta bienveillance par de la prudence. Et puis, quelle est, du coup, la personne qui est ton allergie? Et c'est ça qui est intéressant. Ton allergie, c'est-à-dire la personne a un gros défaut, c'est quelqu'un qui sera soit extrêmement prudent et qui se méfie de tout le monde, par exemple. Un excès négatif, quelqu'un qui se méfie de tout le monde, qui est complètement contre les gens, qui dit du mal des autres. Et souvent, donc on voit bien, et chacun d'entre nous, on a un défaut. Et souvent, ton allergie, c'est peut-être l'excès de l'autre. Mais peut-être que derrière, il a une qualité. Peut-être qu'il défend une valeur. Donc, le chrétien... n'a pas de réaction épidermique, et surtout, et ça le pire aujourd'hui, ce sont les réactions qui nous viennent des médias. Ça veut pas dire que il faut pas combattre le racisme ou les défauts que l'on voit dans la société, il y en a d'autres, au contraire. Mais il faut combattre en cherchant le bien qu'il y a dans la personne, et non pas en le violentant, parce que ça n'a jamais rien réglé, d'ailleurs. De violenter quelqu'un, vous avez un enfant turbulent, on le dit aujourd'hui, on le dit même pour les criminels. Vous voyez, quand un criminel, au lieu de lui couper la tête, eh bien, on va au contraire chercher pourquoi cet homme, pourquoi cette femme est rentrée dans le crime. Il y a des crimes qui viennent de la psychologie, qui viennent qui relèvent de la psychiatrie, pardon, etc. Mais il y a aussi des gens qui sont rentrés dans un circuit. Alors, on va trouver des circonstances atténuantes, etc. Alors, il faut tempérer tout ça. C'est pas absolu. Donc, la personne qui est coupable d'un crime, je vais dire d'idée, autant qu'il y en ait, derrière le chrétien, il va quand même avoir un autre raisonnement, un raisonnement primaire et de jugement. Dernière histoire pour vous laisser, je ne veux pas que je réponde trop longuement, mais je me rappelle une dame, un haut personnage politique qui avait exercé des grandes responsabilités dans le gouvernement et qui une fois avait été pris par un premier ministre qui avait menti et qui s'était fait accuser, cette dame, par le premier ministre qui avait menti. Et elle me racontait l'histoire, je l'avais rencontrée dans un pèlerinage chrétien, c'était une chrétienne. Et un jour, elle devait faire une conférence quelques années après sur cette histoire, et elle a refusé la conférence parce qu'elle s'est dit, mais je suis obligée de dire que c'est un menteur, cet homme, puisqu'il a menti. Et en fait, elle est allée voir une de ses sœurs de prière, elle a parlé, ils ont prié, et à un moment donné, la sœur de prière lui a dit, mais qu'est-ce qui s'est passé? Elle a dit, ben voilà, il n'a pas dit la vérité, moi j'ai perdu confiance en lui. Elle a dit, ben ça c'est pas un jugement. Parce que de dire à quelqu'un, c'est un menteur, c'est un raciste, c'est une machin, c'est ce, etc. Ça c'est un jugement. Le chrétien n'entre pas dans ça. C'est trop primaire. Il lui faut avoir le regard qui est le regard de Dieu, aller plus profondément. On peut être énervé par quelqu'un, un prof, un camarade, un machin, etc. On peut être énervé par quelqu'un, un voisin, en disant, celui-là, il fait ceci. Mais, le chrétien, dans un deuxième temps, va aller plus profondément dans la relation pour rechercher. Sans être naïf non plus. Mais avec, voilà. C'est comme ça qu'il réagit. Après, peut-être qu'à la fin, il dira, ouais, celui-là, c'est vraiment un imbécile, un vrai primaire raciste, etc. Mais on va, non pas lui chercher des circonstances atténuantes, mais chercher toujours la voie du plus grand amour.
2: Alors, deuxième question. Comment déconstruire dans notre société actuelle les superstitions?
0: Alors, on chasse les ténèbres. En mettant de la lumière. On chasse des ténèbres en mettant de la lumière. On ne chasse pas des ténèbres avec un balai qui chasserait les ténèbres comme on enlève des fils d'araignée. Les ténèbres de l'esprit se chassent par la lumière de l'annonce de la foi, par le témoignage, par le don aussi de Dieu. Dieu nous donne la foi, ce qui chasse la ténèbre des superstitions. C'est par la raison. Et c'est assez simple dans la logique, on va dire, philosophique. Il y a trois types de choses que l'on croit. Enfin, quand on croit quelque chose, c'est qu'on nous l'a dit et que nous n'avons pas vérifié. Et tous les mots sont là-dedans. D'abord, il y a quelqu'un qui nous dit. Donc, on fait confiance ou pas. Et donc, pour faire confiance, quand on fait confiance, on va risquer sa vie. Et on va vérifier. Dans vérifier, il y a confiance, fier, et vérité, le mot vérité. Donc c'est une vérité, quand on vérifie, qui est basée sur la confiance. Tu arrives avec ta Mercedes, et tu es derrière un camion, le camion te fait signe de passer, eh bien, tu fais confiance au gars. Parce que si c'était une petite moto qui était juste derrière un camion qui te fait signe de passer, tu te dis, mais non, ce gars-là, il peut pas me laisser passer. Et donc, ces connaissances, quelles sont-elles? Eh bien, il y a les connaissances, on va dire, scientifiques, du genre, c'est le soleil qui tourne autour de la Terre. Bon, ça, on l'a pas vérifié, ni vous ni moi. Mais on nous l'a dit, on fait confiance. On a fait des calculs, on nous a montré pourquoi, etc., comment on l'a su. Ceci dit, c'est peut-être une blasphémisterie, peut-être que c'est l'inverse. Bon, mais moi, j'y crois. Je crois parce que c'est vérifiable. C'est vérifiable. Les deux autres vérités ne sont pas vérifiables. Il y a la vérité de foi. Le Christ est ressuscité. Mais il y a aussi ta bien-aimée qui t'aime. Elle te dit je t'aime, elle te fait des bisous dans le cou. Mais t'en sais rien, c'est des signes. Tu as des signes que le Christ est ressuscité, comme des miracles, comme la foi de l'Église depuis 2000 ans, etc. Mais tu peux pas vérifier. Et là, tu es obligé, un peu comme le camion, eh bien, tu risques d'abord ta Mercedes, ta vie, la vie de tes passagers, et après tu vérifies. Donc à ce moment-là, comme dans l'amour, la foi, il faut se jeter dedans pour pouvoir voir la vérité. Et puis le troisième type de vérité, donc scientifique, on va dire de foi, la foi, et puis les vérités, on va dire superstitieuses, justement. On nous a dit que le Père Noël existe, ou qu'il ne faut pas mettre de couteau dans le feu, parce que ça porte malheur, ou qu'il ne faut pas mettre de parapluie, ou passer sous une écharpe, on ne sait rien. Toutes les superstitions, et puis bien sûr, le magico-religieux. Et là, c'est très simple, parce qu'en fait, on peut vérifier que ça ne marche pas. C'est-à-dire que si tu prends la peine le plus courant, c'est l'horoscope. Donc il y a des phrases un peu voilà, on voit bien que là il y a qu'une fois que l'intelligence, une fois qu'on met la lumière de la raison, et dans les trois cas, il faut mettre la lumière de la raison. C'est la lumière de la raison qui me permet de croire ce qu'on m'a dit, que le soleil, que la terre tourne autour du soleil. C'est la lumière de la raison qui me permet de croire en la foi que Jésus est ressuscité et qu'il m'aime. C'est la lumière de la raison aussi qui me permet de dire non, les superstitions, c'est pas vrai. Et donc, quelqu'un qui est superstitieux, c'est juste quelqu'un qui, à un moment donné, par faiblesse, à un moment de faiblesse, à un moment, il y a une maladie, un combat, un truc qu'il comprenait pas, eh bien, a éteint sa raison. Et, le problème, c'est qu'il faut aider cette personne à rallumer sa raison de faire un raisonnement. Parce que, souvent, la raison ne s'est pas totalement éteinte, elle a trouvé des preuves, des fausses preuves. Mais oui, mais c'est vrai, c'est parce que si, mais oui, j'ai vu que, au moment où cette personne-là m'a regardé, je suis tombé dans un trou, donc c'est quelqu'un qui m'a fait du mal. Enfin, bon, etc. Donc, elle va trouver de fausses preuves et ramener tout à fait à la raison, mais aussi à la paix du cœur. Parce qu'en fait, c'est parce que le cœur n'est pas en paix que la raison tourne mal à ce moment-là.
3: Par rapport à l'angoisse du temps qui passe, là, c'est dit, comment rester ancré dans la réalité et le présent aujourd'hui?
0: Très difficile, parce qu'en fait, la société de consommation se nourrit de notre angoisse. Ce qu'un sociologue, qui est mort il n'y a pas longtemps, Edgar Morin, appelait l'organisation systématique de la panique sociale. Donc on organise une panique sociale, un peu comme chez nous aux Antilles, lorsqu'il y a un cyclone qui arrive, c'est normal, on va acheter de l'huile, du riz, des allumettes et du papier hygiénique. Hein, pour tenir le coup pendant les quelques jours où tout sera coupé par des arbres, etc. Bon. Eh bien, c'est un peu la même chose dès qu'il y a une petite panique. Il ne faut pas que la panique soit trop grande, mais une panique suffisante pour nous faire consommer. C'est parce que il y a tant d'addictions aujourd'hui, alors qu'on devrait être dans une société d'abondance, de bonheur, de joie. Pourquoi il y a beaucoup d'addictions à toutes sortes de choses? Ça va des écrans, la pornographie, l'alcool, mais aussi, il y en a tellement. Même le sport, d'une certaine façon, ce qui est pas une mauvaise addiction, mais enfin, ça peut devenir une sorte de truc qui me nourrit. En dehors d'un bonheur personnel, on a besoin de quelque chose qui me rend heureux parce que il y a une petite panique permanente qui est entretenue par les médias. Bah, c'est pas exprès non plus. Je n'accuse pas les journalistes, etc. On nous donne de l'actualité, c'est à nous de couper le téléphone ou à nous de couper la télé, je veux dire, l'écran pour ne pas regarder, et d'avoir un autre type de... Vous voyez, il y a une commune encore en Martinique que j'aime beaucoup, et c'était ça dans mon enfance, mais vous êtes trop jeune, vous n'avez pas connu ça, où le soir, les gens sont dehors en train de prendre le frais, en train de discuter, ils prennent, quand même, on prend le frais, on allait dehors, et puis dans la rue, on est assis, on met une chaise sur le... Voilà, il y a une... Voilà. On a, dans cette commune-là, la télé est allumée quand même, mais les gens ne la regardent pas. Voici devant les maisons, mais les télés sont allumées, mais tout le monde est dehors, en train de discuter avec le voisin, la voisine, etc. Bon. Et c'est aussi parce que, c'est parce qu'on a une vie, la tristesse, ces angoisses, qu'on a une vie qui est pas tout à fait naturelle. Où, on base la notion de bonheur sur la notion de consommation. Il n'en a pas toujours été ainsi, et c'est pas le cas de nos ancêtres. La notion de bonheur était plutôt liée à la relation, et non pas à la consommation. Et c'est une question que je pose souvent en Martinique, par exemple, mais aussi ailleurs. Quel est le projet qu'on offre à des enfants? une question qu'on se posera certainement cette année. Un jeune qui a 17 ans aujourd'hui, qui va passer son bac, quel est le projet qu'on lui offre en Martinique ou chez nous? Est-ce que le projet consiste à s'acheter une grosse maison, une grosse voiture climatisée, à rentrer chez soi pour regarder son grand écran plat ou son petit écran téléphone? Quel est l'autre projet? Est-ce qu'il y a un lieu où on peut rencontrer d'autres personnes, comme dans des places publiques qu'on voit ailleurs, ou même dans certains pays, il y a des plages où les gens viennent, tout le monde, il y a les enfants, avant d'aller regarder son écran, d'être scotché devant son écran? C'est une question d'urbanisme, par exemple. Une question d'éducation aussi. C'est tellement joyeux dans la commune dont je parlais, je me rappelle, j'ai passé une semaine là-bas, les enfants qui, en sortant de l'école, jouent dans la rue, personne ne les surveille, parce que je pense que c'est un peu perdu. Personne ne les surveille, ils jouent tout seuls. Tous les adultes qui passent là connaissent le prénom de chaque enfant. Je me dis, qu'est-ce qu'ils sont heureux, parce que les autres, dans d'autres, pas si loin, dans des quartiers de villes ou de villages plus gros, tout le monde rentre chez soi, et tout le monde est assis devant une télé, à ne plus finir. Ou devant un portable. Et donc, cette angoisse du temps présent, elle se vit dans la relation. En ayant des amis, en ayant des frères et sœurs, en ayant des communautés. L'Église, je vous répète souvent en tant que pasteur, doit pouvoir offrir non pas simplement des lieux le dimanche matin de 8h, d'ailleurs de 7h30 à 9h, donc c'est bientôt, d'ailleurs, pour des jeunes, on se réunit pour prier sans connaître même pas le prénom de la personne qui est sur le banc à côté de moi, mais des lieux, de vrais lieux où on vit la foi chrétienne, la famille, on sait qu'on a des amis, qu'on est solidaires, etc. Et de plus en plus de jeunes justement vont demander des groupes tels. Il y en a, hein. Il y a des équipes Notre-Dame, il y a des communautés de prière, il y a des chorales qui jouent ce rôle. Les gens restent toute leur vie dans ce genre de communauté-là parce que c'est ici qu'ils sont bien. C'est avec des gens où ils sont à l'aise, qu'ils ont leurs frères et sœurs. Et l'Église, mais il n'y a pas que l'Église, hein. Il y a le club sportif, etc. Il y a d'autres réalités, les associations qui offrent cette convivialité qui correspond à la nature même de l'être humain, qui a besoin. S'il y a cette panique, c'est parce qu'il y a des choses qui sont pas naturelles en nous, dans notre vie, dans notre mode de vie.
1: Alors, vous avez dit que on ne devait pas considérer le travail comme juste un moyen d'avoir de l'argent, qu'on devait prendre plaisir à travailler. Mais que faire du coup quand on n'aime pas son travail dans ce monde où il n'y a pas tant de postes que ça?
0: Alors, c'est un des grands thèmes de l'encyclique qu'on va commenter cette année, d'un grand enjeu anthropologique et pour l'humanité, de l'humanisme propre. Ça commence

0: portion, peut-être pour telle raison. C'est pas que culturel, ça peut être aussi à d'autres dimensions que culturelles, humaines, psychologiques, de la psychologie profonde homme-femme, mais rien n'est fermé du point de vue de l'activité. Et dès qu'on a lié des questions, comme culturellement ce qu'on propose, c'est ce que je répondais à la question précédente, il faut avoir ta grosse voiture climatisée, ta maison climatisée ou chauffée si on est dans d'autres lieux, et plus ton écran plat immense, si possible une piscine devant, etc., et que ça demande de l'argent. Donc on a valorisé les métiers. Un travail qui rapporte beaucoup, enfin le plus possible, on a valorisé un travail qui donne une, comment dirais-je, une assise sociale, parce qu'il y a certains que c'est mieux que d'être ceci, que d'être cela, et on ne calcule plus l'être humain derrière, en disant, mais en quoi cet homme-là, cette femme-là est épanouie? Épanoui profondément et fait ce pourquoi il ou elle est fait. Et on connaît des histoires de personnes qui ont fait des grandes études qui font rêver tout le monde ou plus ou moins et qui ont tout laissé tomber pour être artistes ou pour être ou l'inverse qui ont des gens qui n'étaient pas du tout destinés qui étaient plutôt alors destinés à d'autres fonctions et qui ont dit non non moi je veux être ceci ou cela médecin ou ce machin etc. Bon ben, médecin ça fait toujours un peu bien dans les études mais il y a bien d'autres choses et Dieu merci. Et donc il y a cette liberté profonde. Évidemment, dans l'Église, on le voit à travers les prêtres. Hein, quand un garçon décide d'être prêtre, on se dit waouh, il avait pu avoir telle carrière ou il l'avait déjà et il lâche tout pour autre chose. Et je crois que tout le monde, c'est ce qui s'appelle la vocation. Mais la vocation, justement, qu'on voit bien chez les prêtres, hein, à chimiquement pur, on peut l'avoir chimiquement pur aussi dans tous les métiers de la terre. On voit quand quelqu'un fait son métier par passion, ce que j'appelle les métiers de bonne sœur. Il y a des métiers, on le fait pas pour le fric, mais parce qu'on aime ça. Bien sûr, ça rapporte en plus du fric, mais tant mieux. Et ça rapporte beaucoup, beaucoup. Un chrétien, c'est tout à fait légitime. Il donne aux pauvres, il donne à l'Église, il donne, etc. Il donne, il est généreux, il en fait profiter ses proches, c'est légitime aussi. Mais c'est pas le but ultime. C'est pas non plus un but absolument. C'est pas secondaire, mais c'est second. Bien sûr, tout travail doit mériter entre guillemets son salaire. En tout cas, faire vivre celui qui le fait. Il y avait chez moi un garçon qui était dans ma commune, qui était un peu simple d'esprit, que tout le monde aimait, et qui cueillait des fleurs, il venait vous les vendre. On achetait toujours ses fleurs. Hein, c'était déjà ça, une fleur. Pas de ce métier. Donc, que faire lorsque, est-ce qu'on a été mal orienté? Et puis, il s'agit aussi de, d'abord, intérieurement, peut-être premier travail, de se dire, mais finalement, ce travail, est-ce que je l'aime pas au final? Est-ce que je ne l'aime pas? Peut-être que je l'aime, mais que je considère que c'est uniquement. Moi, j'ai vu des gens refuser une augmentation ou refuser pas une augmentation, une promotion, parce que le travail qu'on leur proposait ne leur plaisait pas, tout simplement. En disant, mais moi, on me propose d'être dans un bureau, alors que je suis plutôt sur le terrain. Alors, je veux plus de salaire, plus de considération, mais moi, ça va m'en point de suspension. Voilà. Et donc, je préfère, voilà, quelque chose qui va me plaire. Et on le voit hein, dans la vie d'un homme et d'une femme. Lorsque c'est un travail, on y va avec joie. Et aussi le fait de décider d'aimer, ben, là où on est, si au concours de circonstances, parfois on y est parce qu'on nous a désigné pour ça, et puis évidemment par amour pour une épouse, un époux, une famille, eh bien on va renoncer à un tel travail qui était, moi j'ai connu ça, un gars qui, pour son épouse qui n'allait pas bien, il a renoncé à son travail extraordinaire pour pouvoir être là tous les midis, tous les soirs avec son épouse qui en avait besoin. S'embêtait beaucoup dans son travail, mais il était heureux parce que c'était par amour.
1: Quelles techniques sont proposées par l'Église pour aider un chrétien à gérer son stress?
0: Alors, beaucoup. Beaucoup. La première et la grande technique pour acquérir l'Ézéchias. L'Ézéchias, c'est cette paix profonde du cœur hein, que les moines du désert avait découvert depuis toujours. Jésus, lui, partait à la nuit, à la fin de la nuit, alors que le jour n'était pas encore levé, et priait dans le désert, dans le silence et dans le désert. La technique numéro un, c'est évidemment la prière, le silence. Dans la prière, il y a plein de choses. Il y a le silence d'abord. Le silence et la solitude. Quand tu pries, va dans la chambre la plus secrète, ferme la porte et prie ton Père qui est là dans le secret. Puisque la prière n'est pas un acte, elle est une relation, enfin, c'est une relation en tant que relation, c'est un acte, mais c'est plus passif qu'actif, au sens on laisse Dieu venir me parler, me rejoindre. Hein. Donc passer des heures en prière, ce qu'on appelle l'oraison mentale, c'est pas simplement pour faire bien, c'est vraiment un acte par lequel Dieu apaise profondément le cœur. Il y a une autre technique qui est très connue.

0: Justement, des gens font du yoga, etc. C'est quoi le yoga? Dans la tradition orientale qui n'est pas la nôtre, c'est une façon de faire participer le corps à la vie spirituelle de l'âme. Nous, on a une technique extraordinaire qui marche à fond depuis des milliers d'années, ça s'appelle le chant. Le fait de chanter, le chant, c'est une fait participer le corps à la vie spirituelle. Donc il y a des vibrations, notamment dans le grégorien, mais toutes sortes de chants, pas toutes sortes de chants, mais les chants religieux en général, ou accompagnés de murmures, de sitar ou d'un instrument, etc. Ou voilà, le chant est vraiment une participation et on le voit dans la louange. C'est pour ça que les moines, quand j'avais la chance d'être dans la vie religieuse, aujourd'hui je suis évêque, donc j'ai la chance d'avoir des sœurs avec moi, mais c'est 3 heures par jour de chant. 3 heures de louange, 3 heures plus les temps de prière silencieuse, plus le chapelet. Alors ça, c'est autre chose, le chapelet, ou la méditation, ou le travail intellectuel. C'est aussi, notamment, enfin, que je dis intellectuel, au sens où ma raison, mon intelligence, je la fixe sur la Bible, ou sur l'écriture, sur la parole de Dieu. Je me nourris, comme dit le psaume 118, qui est le grand psaume au milieu de la Bible sur la méditation des Écritures. Je me nourris de la parole de Dieu, je la laisse envahir mon cœur. Et comme Isaïe le dit, hein, comme la pluie ne tombe pas sur la terre sans l'avoir fécondée, la parole de Dieu ne vient pas dans mon âme sans que moi, j'en ressente un bienfait, un bénéfice spirituel et psychologique aussi. Et donc c'est vrai que les chrétiens ont un peu abandonné. Alors il y a d'autres techniques, hein, il y a d'autres méthodes, il y a des méthodes de méditation, de prière, même des thérapies assez chrétiennes comme la méthode Vitose, etc., pour retrouver une certaine paix, mais qui est jamais rien d'autre que de retrouver le réel. Et j'ai beaucoup insisté là-dessus au cours de c'était la question tout à l'heure sur le présent, sur la CEDI, le fait de retrouver la simplicité de la vie, la relation, et non pas de vivre dans le virtuel, dans les écrans, etc. Donc le fait de retrouver une présence et de se retrouver avec quelqu'un qui est là présent, qui est la personne de Dieu, de me retrouver moi-même, d'arrêter de m'éclater pour me recueillir. Quand les morceaux sont, on les recueille. On recueille ce qui est cassé. Mais le recueillement est une forme de pacification de l'âme. Et puis la dernière méthode qui est la plus connue, c'est la confession tout simplement, ou l'accompagnement spirituel. Mais ça, c'est une tradition chrétienne. Alors aujourd'hui, évidemment, les chrétiens se sont fait dépasser, si j'ose dire, par toutes sortes de coachs, de thérapeutes, de machins, etc. Mais enfin, au départ, c'est Monsieur le curé qui reçoit ses ouailles et à qui on peut tout dire. Et notamment la confession, lorsque tu libères ton âme des péchés, des fautes, des regrets, des soucis, des combats, des misères de ta vie, y compris le mal. Le mal d'abord commis, mais aussi le mal subi, le mal que dit voilà, là j'ai mal, et le fait de parler, ben voilà, aujourd'hui on va avoir des thérapeutes, des psychologues, mais c'est bien, et parfois il le faut, hein, je ne suis pas en train de critiquer, au contraire, mais au départ, l'Église, c'est de l'Église que viennent ces techniques-là. Le premier au monde à avoir inventé la psychanalyse, c'est saint Augustin, qui va écrire un grand livre qui s'appelle Les Confessions, qu'il faut avoir lu, messieurs, dames. Et dans les Confessions, saint Augustin va raconter la vie de son âme, toutes ses erreurs, tous ses regrets, toutes ses fautes, et il va se libérer complètement en parlant à Dieu et en lui racontant, et donc il l'écrit, donc à nous aussi, plusieurs siècles après. Voilà. Et ça, l'Église, elle a ce secret-là depuis toujours. J'avoue qu'elle s'est fait un peu dépasser parce que comme ça marche, d'autres ont pris et exploité dans d'autres domaines les mêmes techniques parce que l'humain est l'humain, sauf qu'il y a Dieu dans l'équation et sans Dieu, je vois pas comment ça marche. Ça marche un peu parce que ça ouvre l'âme, mais Dieu vient profondément guérir. Voilà. Notre secours est dans le nom du Seigneur
1: qui a fait le ciel
0: et la terre.

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2: 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Celui-ci a été enregistré dans le cadre du congrès Adoration 2025 qui s'est déroulé au sanctuaire Notre-Dame du Loup.
3: Je vais proposer un enseignement sur ce jeune saint, Carlo Acutis, que le pape Léon XIV va canoniser dans quelques jours, quelques semaines, le 7 septembre. Ce jeune Italien dont la vie est un miracle pur, et qui est un saint eucharistique, un nouveau saint eucharistique absolument prodigieux, et qui va mourir à 15 ans seulement. Il s'illustre dans cette grande lignée, eh bien, des Tarsissus, Saint-Imelda, et combien de jeunes ont été saisis par la grâce de l'Eucharistie et ont voulu imiter par toute leur vie cette vie de Jésus dans l'Eucharistie, et puis offert leur vie en hostie vivante, sacrifiée, voilà, pour le salut du monde. Alors Carlo Acutis, pour dire... utiliser un mot moderne, est un vrai influenceur. On parle des influenceurs aujourd'hui. Alors d'abord influenceur de la jeunesse, mais on va dire aussi influenceur des baptisés, de vous et moi, pour approfondir une spiritualité eucharistique incarnée, pleine d'amour pour Jésus dans l'Eucharistie, et puis tout tourné vers le prochain. Lorsqu'on regarde les photos de Carlo Acutis, on le voit souvent avec un sac à dos qui nous rappelle, eh bien, que c'est un pèlerin, un homme toujours en route, un garçon toujours en route, et qui avance vers sa destination, vers le ciel, sa patrie. Et tout ce qui compte pour lui, c'est d'aller au ciel, un vrai pèlerin de l'infini, toujours à la recherche de l'absolu. Alors Carlo est né à Londres en 1991 de parents italiens, non, voire peu pratiquants. L'enfant est tout de même baptisé et il va recevoir une instruction catholique. Pour lui, le baptême, c'est le commencement, le premier don de Dieu. On devient héritier du royaume. Quelle merveille ! Il écrit ceci. Alors je vais souvent citer, faire parler Carlo Acutis, c'est ça qui est intéressant pour nous, surtout dans la deuxième partie de cette petite présentation, où on pourra découvrir aussi ça, la profondeur, la richesse de sa spiritualité. Alors il dira à propos du baptême, les âmes, le baptême permet aux âmes de se sauver grâce à leur insertion dans la vie divine. Les gens qui participent à un baptême se polarisent trop souvent sur les confettis, les bonbons et la robe blanche, qui font partie de la fête, mais ils ne se soucient absolument pas de comprendre le sens de ce grand don que Dieu fait à l'humanité, devenir enfant de Dieu. Alors Carlo est un enfant passionné par la vie, qui s'attire naturellement l'amitié de tous. Sa nourrice polonaise lui apprendra, eh bien, se montrer toujours pacifique auprès des enfants un peu agressifs. Il disait, le Seigneur ne serait pas content si je réagissais avec violence. Alors Carlo a une enfance relativement ordinaire. Il aime les animaux, surtout les chiens. Il fait des vidéos comiques avec son téléphone, mettant ses chiens en situation comique. Il aime le foot, il apprend le saxophone et bien sûr il se passionne pour l'informatique. Mais au-delà de tout ça, la vraie passion de Carlo, eh bien, c'est Jésus-Christ. Il est attiré par Jésus et son désir, son seul désir, dès son plus jeune âge, c'est d'être saint. Il disait, mon secret, c'est d'avoir un contact quotidien avec Jésus. Le lieu qui l'affectionne tant est Assise, où ses parents avaient une résidence secondaire. C'est là que sa dépouille se trouve actuellement. Assise, il disait, le lieu où je me sens le plus heureux. Il aime, il découvre la grâce de Saint François d'Assise, qui était un grand saint eucharistique, et bien sûr avec une charité toute concrète vers les plus pauvres. À 7 ans, Carlo Acutis fait sa première communion, et désormais il s'engagera à aller tous les jours à la messe. Et plusieurs anecdotes disaient que lorsque ses parents projetaient partir en vacances quelque part, la première chose qu'ils demandaient, est-ce que je pourrais avoir la messe tous les jours? Ça devait être assez agaçant pour les parents qui étaient peu pratiquants, hein, d'avoir cette contrainte pour fixer leurs vacances. Alors Carlo était pris de l'Eucharistie. Une petite anecdote intéressante, sa maman, le premier cadeau qu'elle lui a fait, c'était un petit agneau blanc. Et le jour de sa première communion, en allant à l'église, eh bien, il y a un petit agneau hein, qui sort, hein, qui passe devant la voiture, certainement, cet agneau qu'il croise étrangement et comme un présage hein, de ce qui doit arriver pour lui, symbole de cette vie offerte, une hostie vivante offerte, hostie silencieuse. Alors Carlo reçoit ce qu'on appelle une grâce d'attrait. Une grâce d'attrait, c'est un cadeau que le Seigneur peut nous donner, un attrait profond pour l'Eucharistie. Vous vous souvenez de Jean chapitre 6 où il dit, Jésus dit, « Nul ne peut venir à moi si le Père ne l'attire. » C'est-à-dire pour aller à l'Eucharistie, pour aimer l'Eucharistie, eh bien le Seigneur, c'est le Père qui donne cette grâce d'être attiré, attiré par l'Eucharistie. Cette grâce, il faut la demander. Et Carlo, bien sûr, l'avait reçue abondamment et il avait cette soif irrésistible de l'amour eucharistique pour Jésus. Alors Carlo était un jeune qui aimait la pureté de parole, de cœur, de corps, bien sûr. Les nombreuses amitiés de l'adolescent ne se maintenaient dans les limites d'une chasteté sans compromission. Il fuyait les familiarités. Et une jeune fille témoignera de sa fidélité inconditionnelle à l'enseignement de l'Église, et puis aussi sur les questions d'avortement, où il savait s'engager en classe lorsqu'on faisait des débats sur ce sujet-là. Et pour lui, il voulait toujours défendre la vie humaine et rappeler que, bien sûr, l'avortement est la suppression d'une vie, un homicide. En même temps, Carlo, cet homme, ce garçon vertueux, détestait les blasphèmes, et puis aussi cette tyrannie du monde par rapport aux différentes modes vestimentaires. Alors pour Carlo, rien n'est plus grand que la messe. Alors je vais citer Carlo. Peu importe si l'église n'est pas la plus belle, peu importe si le curé ne fait pas la meilleure homélie, peu importe si ceux qui animent la liturgie vous cassent les oreilles, une seule chose compte, Dieu est là. Ensuite, un peu plus loin, il dit... il a écrit beaucoup de notes sur un cahier personnel et c'est sa mère à sa mort qui a publié ceci, surtout dans le petit livre « Le secret de mon fils » que je vous invite à lire. Si les chrétiens comprenaient ce qu'est la messe, ils se battraient pour entrer dans l'église, pour ne plus la quitter, car c'est vraiment un acte créateur de vie en nous. C'est la vie même de Jésus. La messe est quelque chose de grand qui se passe en nous, dans notre vie, dans lequel nous sommes impliqués avec Jésus, comme si nous étions co-immolés avec lui. Alors, il n'a pas fait de théologie, vous savez qu'il voudra être prêtre, il pourra jamais être prêtre, mais c'est quand même incroyable pour quelqu'un qui a jamais étudié la théologie d'exprimer hein, tous ces mystères, avec souvent quelques mots qui pourraient être un petit peu maladroits, mais qui sont tellement beaux, tellement lumineux et tellement profonds. Alors accueillons-les hein, de ce jeune qui nous parle. La messe n'est rien d'autre que le sacrifice de la croix, l'unique sacrifice éternel qui se renouvelle et qui nous implique intimement dans notre appartenance à son corps. Le paradis est déjà en nous et nous sommes déjà au paradis. Mais tant que nous sommes sur cette terre, cet amour est crucifié. Ce n'est pas pour rien que Jésus a voulu rester avec nous dans son amour sacrifié dans le sacrement de l'Eucharistie. Dire que nous aimons l'autre et ne pas accepter la croix que l'autre implique est une plaisanterie. La caractéristique de l'amour sur cette terre sera toujours un amour crucifié. Uni à Jésus, son amour crucifié nous engendre. Or, c'est la croix qui donne la vie, non la mort. La croix donne la résurrection, donc ce n'est ni la tristesse ni le désespoir. Ce serait du désespoir si nous souffrions pour ce qui ne vivifie pas. Dans l'Eucharistie, cette osmose a lieu. L'amour sacrifié du Christ me prend, me transforme intérieurement dans mes sentiments, ma volonté, tout mon être. J'entre en Jésus dans son mystère le plus intime et je deviens en lui en réalisant cette communion essentielle et fondamentale avec mon Seigneur pour lequel j'ai été créé. Il passe en moi, je passe en lui, Si vous commencez à aller à la messe tous les jours, vous verrez, vous ne pourrez plus vous arrêter. Et je vous promets que cela vous arrivera si avant vous ne trouviez pas le temps de faire quoi que ce soit. Après avoir été à la messe, vous trouverez le temps de tout faire. Faites-en l'expérience. Les saints, ce sont à la fois les plus actifs et ceux qui passent le plus de temps dans la prière. Comment est-ce possible? Ça fait partie des grands paradoxes divins. Plus on aime Dieu, plus c'est Dieu ensuite dans cet acte de foi que je pose dans la prière qui me permet de faire tout ce que j'avais prévu et bien plus, et je le fais avec sa grâce. Alors Carlo, un jour, prend cette fameuse autoroute, vous savez, l'autoroute dite des Lacs, de Milan à Varèse. C'était la première autoroute qui avait été construite en 1924. C'était un projet futuriste assez extraordinaire qui voulait le but de relier deux villes plus sûrement, plus directement et plus rapidement. Alors c'était un garçon intuitif, hein, qui avait beaucoup d'intuition, et cette intuition profonde qu'il ne cessera de répéter, l'Eucharistie c'est mon autoroute du ciel, pour y aller plus sûrement, plus rapidement et plus directement. Et il ajoute, tu vas directement au ciel si tu vas à l'Eucharistie tous les jours. Alors, au moins c'est clair. Carlo se passionne pour l'informatique. On connaît ses talents qu'il mettra tout de suite au service de du site internet de son collège. Un professionnel de la programmation qu'il avait rencontré était étonné, hein, par ce jeune qui n'avait jamais étudié l'informatique, mais qui avait tout compris, qui était capable de faire des choses extraordinaires. Hein, il disait voilà qu'il est extrêmement intuitif. Alors en classe, il va d'abord aider ses camarades dans les difficultés scolaires, mais ensuite, rapidement, il veut surtout les aider à découvrir la foi, à recevoir la foi. Il va s'engager à 14 ans comme catéchiste et il va préparer les jeunes à faire leur confirmation pour les aider à progresser spirituellement. Il a inventé un petit kit. Alors voilà le programme de Carlo aux jeunes qu'il catéchise. Alors il écrit ceci. Je veux vous donner quelques-uns de mes secrets très spéciaux qui vous aideront à atteindre rapidement le but de la sainteté. N'oubliez jamais que vous pouvez vous aussi devenir un saint. 1. Vous devez d'abord désirer de tout votre cœur. Et si vous ne le désirez pas encore, vous devez le demander avec insistance au Seigneur. 2. Essayez d'aller à la messe tous les jours et recevoir la Sainte Communion. 3. Si vous le pouvez, faites quelques moments d'adoration eucharistique devant le tabernacle où Jésus est réellement présent et vous verrez comme votre niveau de sainteté augmentera. 4. N'oubliez pas de réciter le Saint-Rosaire tous les jours. 5. Lisez chaque jour un passage de l'Écriture sainte pour vous-même. 6. Si vous le pouvez, confessez-vous chaque semaine, même pour les péchés véniels. Et 7. Prenez souvent des résolutions et adressez des requêtes au Seigneur et à la Vierge Marie pour venir en aide aux autres, et enfin demander l'aide de votre ange gardien qui doit devenir votre meilleur ami. Alors ça, voilà, ça c'est notre catéchiste hein, qui enseignait ces conseils-là, 7 points, et si on fait ça, on est tout de suite un saint. Alors Carlo va se lier d'amitié avec un jeune qui était dans sa famille, Rajesh, c'est un employé de la maison de religion hindoue. Et voilà qui va bien sûr s'efforcer d'évangéliser cet hindou hein, pour lui parler avec cette conviction et son amour de Jésus et de Jésus dans l'Eucharistie. Nous savons que Rajesh finira par recevoir le baptême, fera sa première communion. Et Rajesh écrivait ceci ensuite, « Les vertus, hein, lui disait Carlo, s'acquièrent principalement par une vie intense sacramentelle et c'est l'Eucharistie qui en est certainement le sommet. » À travers ce sacrement, le Seigneur nous fait devenir des personnes complètes, faites à son image. Alors, être toujours uni à Jésus, voilà le but de ma vie, nous dit Carlo. Suffit-il pour cela d'aller à l'église? Oui et non. Hein, il faut bien sûr vivre en présence de Dieu à tout moment. Carlo va s'instruire, lire la vie des grands saints, et découvrir la place centrale qu'avait la prière dans la vie de tous les saints. Il découvre que l'Eucharistie est le sacrement de l'amour, et il nous dit « Nous pouvons vivre parfois dans notre prière une telle communion avec Dieu qu'il faut rechercher et chérir ces temps de grâce. » Et puis ensuite, il explique qu'il ne recherche plus les maîtres de ses livres, mais le maître par excellence qui est Jésus dans l'Eucharistie. Et nous sommes appelés bien sûr aussi à nous nourrir, à nous laisser guider par ces grands maîtres spirituels, sachant que le vrai maître, le vrai éducateur, c'est notre Seigneur Jésus vivant dans la Sainte Hostie. Carlo écrit « Le blé devient la farine, de la farine devient du pain, et ce pain devient cette espèce ou apparence nécessaire à la Sainte Eucharistie. Lorsque Jésus parle du grain de blé, il pense à lui-même en tant que pain consacré et transsubstantié. Et à nous, comme à des personnes qui vivent de ce pain, existent de ce pain et se portent avec ce pain dans l'éternité. Il découvre le miracle de l'Anciano qui va le toucher particulièrement dans ce village des Abruzzes en Italie. On vénère depuis l'année 750, le 8e siècle, une hostie qui est miraculeusement transformée en chair et en sang au moment où le prêtre prononçait la parole de consécration. Vous savez que ce miracle eucharistique a été analysé par plusieurs spécialistes et en 1970, la chair s'est avérée être un tissu de myocarde, tissu du cœur humain, et le sang qui semble frais de groupe AB. Alors pour Carlo, eh bien c'était l'assurance eh bien que dans l'Eucharistie, nous avons le don du Sacré-Cœur. C'est le cœur de Jésus que j'adore lorsque je vais prier devant le Saint-Sacrement. Alors à partir de ce moment-là, eh bien il va essayer de trouver des moyens pour eh bien parler de la présence réelle, ce qu'on appelle cette fameuse transsubstantiation, ce mot un peu difficile à déjà prononcer, comprendre encore plus, où on veut à la fois associer deux réalités qui semblent s'opposer. D'un côté, Jésus a pris du pain, il a dit « Ceci est mon corps ». Jésus ne ment pas, donc nous avons vraiment le corps du Christ. Mais de l'autre côté, lorsque je mange cette hostie, ça a le goût de pain. Et donc, c'est pour ça que les théologiens, à partir de ces paroles, cette réalité, eh bien, ont trouvé ce mot eh bien, qui nous rappelle que nous avons la réalité du pain qui devient la substance du pain, qui devient la substance du corps du Christ, mais les apparences qui sont miraculeusement préservées sans leur sujet. Il n'y a plus le sujet du pain, mais c'est le sujet du corps du Christ sous les apparences du pain et avec tous les autres prodiges, miracles dans l'Eucharistie à chaque messe. Alors Carlo va recevoir une autre inspiration. Un jour, avec ses parents, en 2002, il visite les expositions magnifiques de Rimini sur les voitures de course italiennes, les bolides. Et devant la beauté de ces panneaux, il se dit, il faut faire la même chose, des panneaux aussi beaux, mais non pas pour montrer le génie humain, on va dire, pour faire des voitures, mais pour montrer le vrai miracle de Dieu parmi nous, la présence de Jésus dans l'Eucharistie. Et alors, il va déployer à partir de ce moment-là une énergie absolument considérable pour découvrir, eh bien, tous les lieux où il y a eu des miracles, des prodiges eucharistiques qui ont été authentifiés, reconnus par les évêques. Et il se lance dans ce travail de cette exposition eucharistique. Il ne pourra pas la terminer, ça sera terminé ensuite. Et ensuite, ça sera traduit dans je ne sais combien de langues. Juste en France, cette exposition des miracles eucharistiques a parcouru au moins 500 paroisses. Quelle fécondité! Alors pour Carlo, ce qui comptait, c'était de rester des originaux, non pas des photocopies. Je vous relis ce passage que vous avez dû entendre certainement. La véritable originalité consiste à revenir à l'origine qui est Dieu. La création se poursuit sans cesse par la médiation de l'homme. L'homme ne crée pas, mais il découvre et part de cette découverte. Ceux qui s'appuient sur les lois de la nature pour créer des nouvelles œuvres collaborent avec le Créateur. Ceux qui copient ne collaborent pas. C'est pourquoi l'originalité consiste à revenir à l'origine. Et ensuite, tous les hommes naissent comme des originaux, mais beaucoup meurent comme des photocopies. C'était le pape François qui reprenait cette citation dans sa première encyclique la joie de l'Évangile. Alors Carlo va passer de plus en plus de temps en silence dans les églises pour adorer Dieu. Il disait « Sous le soleil, on finit par bronzer. Sous le regard de Jésus Eucharistie, on devient saint. » Autant Carlo sait prendre le temps pour contempler la beauté, il aimait tant les grandes randonnées dans la nature, autant il dit qu'il ne faut pas se tromper. S'il y a dans la nature une présence d'immensité de Dieu, il n'est pas présent dans un arbre ou dans une montagne, mais on rencontre Dieu en adorant une présence personnelle, aimante, et c'est dans la Sainte Hostie. C'est beau. Carlo nous invite à adorer, bien sûr c'est dans le cœur que tout se passe, mais aussi à faire participer le corps, selon ce verset, « Prosternez-vous devant celui qui a fait le ciel et la terre, la mer, les sources des eaux. » Alors il explique avec un peu d'humour, « Lorsque vous assistez à la messe, vous devez manifester par votre corps votre foi. » Il évoque par là l'agenouillement. Si je me mets à rire, si je mange un chewing-gum que je retire de ma bouche juste avant de communier, ou si je m'agite sur ma chaise, je ne me prépare pas à participer pleinement à la messe en dirigeant mon cœur vers Dieu. C'est vrai que lorsque je mets mon corps en adoration, eh bien mon cœur naturellement se met en adoration. Bien sûr que c'est dans le cœur que ça se passe, mais nous sommes des êtres unifiés, notre corps et notre âme qui font un. Et les deux sont appelés à participer, dans la mesure du possible, à cette adoration de Jésus dans l'Eucharistie. Alors Carlo nous dit, tous nous avons été créés potentiellement saints, mais Dieu nous a créés libres, libres de faire le bien ou le mal. Et moi je veux suivre l'exemple du disciple Jean, le disciple bien-aimé. Alors il y a beaucoup de méditations sur le disciple Jean, il voulait imiter celui qui, à la dernière scène, s'est penché sur le côté, sur le cœur de Jésus. Il a fait cette expérience de cet amour personnel, inconditionnel, et il découvre que, en venant adorer le Saint-Sacrement, eh bien, je fais la même démarche, même geste que Jean, en reposant sur le côté de Jésus, et je repose aujourd'hui sur le cœur eucharistique du Christ. Alors, il disait, Carlo répétait avec ferveur, Jésus est présent de la même façon qu'il l'était il y a 2000 ans, au temps des apôtres, au Saint-Sacrement. Au Saint-Sacrement, Jésus est présent de la même façon qu'il était il y a 2000 ans, au temps des apôtres, à la différence près qu'à l'époque, les disciples devaient se déplacer continuellement pour le voir. En revanche, aujourd'hui, nous sommes plus privilégiés qu'eux, puisque Jésus nous attend dans n'importe quelle église proche de chez nous. Il faut la foi. Il dit encore, nous avons Jérusalem au pas de la porte. Alors une autre anecdote que je trouve extrêmement forte. Un jour, son père lui propose de faire un pèlerinage extraordinaire en Terre Sainte pour aller marcher là où Jésus a marché, vivre là où Jésus a vécu. Alors lui, Carlo, bien sûr, comme tous les jeunes, il aimait beaucoup voyager. Mais voilà que le fils répond à son père, « Papa, je préfère rester à Milan. » Quand je pense que Jésus sera ici présent, pourquoi aller voir là où Jésus était il y a 2000 ans, alors qu'il est maintenant ici? Et ensuite, Carlo constate avec à quel point les tabernacles de Milan sont délaissés. Et cela va le faire gémir beaucoup intérieurement, en pensant à toutes ces églises vides, avec personne dedans. Il préfère l'idée en plutôt d'aller en pèlerinage dans chaque église de sa ville, aller visiter tous les tabernacles abandonnés de Milan, plutôt que d'aller en Terre Sainte. Le fait qu'on soit prêt à faire des kilomètres pour voyager, alors qu'on n'est pas prêt à faire quelques mètres pour aller prier Jésus dans la Sainte Hostie, le blesse profondément. Et c'est pour cela que chaque fois qu'il voyagera, la première démarche qu'il fait, c'est de chercher une église pour aller saluer le Seigneur et prier quelques minutes à ses pieds. Alors Carlo Acutis garde toujours à l'esprit les quatre fins dernières. Vous aurez un enseignement sur ce sujet-là. La mort, le jugement, l'enfer, le paradis, les réalités ultimes de la vie de tout homme. Alors ses amis le traitent parfois d'être un peu excessif, voire bigot avec toutes ses dévotions, son chapelet, ses visites dans les églises. Mais lui est scandalisé de rencontrer des prêtres qui ne croient pas à l'existence de l'enfer ni du purgatoire. Alors il dit, si vraiment les âmes courent le risque de se damner, comme en effet tant de saints en ont témoigné et comme l'ont confirmé les apparitions de Fatima. Alors il avait été bouleversé par la découverte du message de l'ange et de la Vierge de Fatima. Je me demande pourquoi aujourd'hui on ne parle presque jamais de l'enfer. Parce que c'est une chose tellement terrible et épouvantable que j'en suis effrayé, rien que d'y penser. L'unique chose que nous devrions vraiment craindre est le péché. Alors il se confesse régulièrement et il invite ses amis à en faire de même. Il donne cette belle image. Il dit, pour s'envoler vers les hauteurs, la montgolfière a besoin de lâcher du lest. Tout de même, tout comme l'âme, pour s'élever vers le ciel, a besoin d'enlever même les plus petits poids que sont les péchés véniels. Alors un jour, il découvre que l'objet liturgique que l'on place, ce petit promontoire que l'on passe sous l'ostensoir, exposé le Saint-Sacrement toute la nuit et longtemps, s'appelle le tabor, un tabor. Alors Carlo va méditer beaucoup le passage de la Transfiguration sur le mont Tabor, où Pierre, devant cette présence lumineuse, avec un éclat de la divinité du Christ, veut monter trois tentes pour rester proche de son Seigneur et contempler cette gloire. Alors Carlo comprend que la gloire, c'est pour le ciel. Aujourd'hui, tout est caché dans l'Eucharistie, mais sa vie, pour lui, c'est d'être sur le tabor, c'est-à-dire à côté du Seigneur qui est présent, qui peut manifester ses consolations, sa lumière, mais qui en même temps reste caché ici-bas. Alors Carlo comprend que le vrai ostensoir, c'est notre cœur, c'est là que le Seigneur veut être adoré par notre cœur, et que les cœurs des hommes n'étaient pas toujours des ostensoirs de pierres précieuses. Il déplore le peu de place dans les cœurs pour la présence de Jésus, et toutes les excuses pour ne pas avoir le temps pour l'adorer. Alors il écrit ceci. Jésus s'est fait homme en prenant chair d'une jeune femme de 15 ans, à peine. Et c'est elle qu'il a choisi pour être sa mère, de même qu'il a choisi un pauvre charpentier comme père adoptif. Quand il est né, ils ont été rejetés par tous ceux qui refusaient de les héberger, et ils n'ont trouvé qu'une grange pour s'abriter. Quand on y pense, être accueilli dans une pauvre grange à Bethléem, c'est toujours mieux que d'être accueilli dans une maison où l'on ne veut pas de lui. Même si elle est misérable, la grange sait recevoir avec plus de dignité et que toutes les plus belles maisons qui n'ont pas su lui faire place. Que Dieu choisisse la pauvreté plutôt que la richesse, pour moi, c'est tout juste incroyable. Et Carlo continue sa méditation en expliquant que cette nouvelle grange, c'est bien sûr son cœur, et c'est là que le Seigneur va être accueilli et adoré aujourd'hui. Alors, il propose des méditations. Je pense que c'est notes privées. Je ne sais pas s'il écrivait ça en méditant devant le Saint-Sacrement ou dans sa chambre avant de se coucher. Alors, j'ai deux paragraphes. Plusieurs phrases, un petit peu long, mais c'est intéressant de l'écouter simplement et de voir son style, son langage. Il veut parler de la grâce de l'inhabitation de la Sainte Trinité. C'est le Père, le Fils, Saint-Esprit qui habitent en nous par le baptême. Et cette présence qui est augmentée, qui est intensifiée à travers l'Eucharistie. Alors bien sûr, Carlo comprend que Jésus prolonge son incarnation, cette incarnation qui a duré 33 ans sur Terre. Il la prolonge aujourd'hui sous les apparences du pain dans l'Eucharistie et il rappelle, comme je vais le lire, que l'âme qui reçoit Jésus dans l'Eucharistie que pour l'âme qui reçoit Jésus, peut-être rien ne change de l'extérieur, mais en fait tout change de l'intérieur. Alors il écrit ceci. Lorsque Jésus a revêtu la nature humaine et s'est fait homme, il est descendu sur notre planète. Non pas comme un extraterrestre, mais comme l'un, L, grand U, N, 1, qui est vivant hors du temps et de l'espace et qui est entré dans sa condition, dans le temps et l'espace, incorporant, assimilant, jumelant, joignant sa nature à la nôtre. Jésus est donc devenu, comme le dit saint Paul, tout en tous. Il a pris de cette planète la vraie réalité, la vraie substantialité de cette planète Terre qui fait partie de la création, donc de l'un. Avant l'incarnation, l'humanité emprisonnée dans sa culpabilité originelle et actuelle avait plongé le fil des siècles dans un abîme qui semblait insondable, insurmontable. Or, à un moment donné, l'amour l'a emporté sur la justice, la miséricorde sur la punition, et l'incarnation a vaincu le péché. C'est sa petite méditation que je lis. Cette planète qui a vu pendant une génération la deuxième personne de la Trinité incarnée n'est plus ce qu'elle était auparavant. Oui, astronomiquement, scientifiquement, géologiquement, c'est peut-être la même qu'avant, mais du point de vue de l'évangile de l'incarnation, ce n'est plus la même planète. Elle est incorporée dans l'éternité, dans un dessein d'amour divin, de sorte que nous sommes vraiment incorporés depuis 21 siècles dans ce dessein. Nous devons penser à cette habitation comme à une appropriation de la planète de la part de Jésus, ce même Jésus qui s'y déplace maintenant encore dans l'Eucharistie comme dans la foi, au milieu de nous, de sorte qu'il marche parmi nous, qu'il vit parmi nous, qu'il partage notre vie quotidienne dans l'Eucharistie comme dans la foi, si bien que nous devons considérer cette demeure comme la véritable demeure du Christ sur cette planète Terre. Alors je continue. Par conséquent, lorsque nous communions, Jésus qui demeure en nous pendant un quart d'heure, caché sous les espèces du pain et du vin, là on vous invite à faire un petit quart d'heure d'action de grâce, parfait. Alors Jésus est substantiellement présent. Il vit vraiment dans le sens que j'ai dit précédemment, c'est-à-dire qu'il partage notre vie quotidienne et il continue de faire, après que les espèces du pain et du vin se sont retirées, par sa grâce, sa demeure en nous. Ainsi, nous devenons sa maison, sa demeure, pour que Jésus présent, vivant et vrai, ne soit pas simplement un fait de foi, mais un fait de vie. Alors, c'est ces termes, hein. C'est-à-dire que Jésus est avec moi, je suis avec lui, et c'est un fait éminemment personnel, individuel. Cette relation directe entre Jésus et moi s'opère par l'Eucharistie. Alors pour Carlo, la prière, c'était pas toujours facile. Il avait son esprit qui partait dans tous les sens, comme nous souvent, les distractions, les soucis de la vie, les idées qui peuvent nous décourager, nous convaincre que nous ne savons pas adorer. Alors pour Carlo, il dit « méditer, ça n'est pas sorcier ». Il dit « je m'aperçois que plus j'aime Jésus, moins je me distrais. Et maintenant, je veux l'aimer complètement. Il me regarde, je le regarde, ce regard m'enrichit. Je laisse le Seigneur m'observer, il creuse en moi, il façonne mon âme, il la moule. Il est réellement présent, il n'est pas une intention, il est là en personne. » Si tout le monde pouvait être conscient de cela, comme le monde changerait, si tout le monde croyait à cette vérité-là, comme leur existence changerait pour le mieux. Alors, cet amour pour le Christ va ensuite, eh bien, se traduire dans un amour authentique pour le prochain, l'amour de Dieu, l'amour du prochain, qui sont intimement liés. Il dit, Jésus est amour et plus on se nourrit de lui, plus on augmente notre capacité à aimer. Dans la vie de Carlo rayonne ce qu'on appelle une véritable cohérence eucharistique. En l'Eucharistie, il contemple son Dieu qui s'offre, si pauvre, si vulnérable, sous les apparences du pain. Alors Carlo va chercher toutes sortes d'opportunités de volontariat pour servir, s'engager auprès des plus pauvres et des plus vulnérables. Par exemple, il recevait beaucoup de cadeaux, il venait d'une famille aisée. Et pour cela, il aimait donner ses cadeaux d'anniversaire. C'était pas facile de le faire. Et donc, ce qu'il allait faire, il s'est engagé avec les Capucins de Milan, qui servaient plus de 5000 repas par jour à des personnes dans le besoin. Et c'est en faisant ceci qu'il pouvait en profiter pour donner les cadeaux qu'il avait reçus aux garçons, aux enfants les plus pauvres qu'il rencontrait là-bas Il va même rejoindre l'équipe des bénévoles qui participent au service des repas. Alors il aime les saints, tous les saints, et spécialement ceux qui s'étaient consacrés aux plus petits. Et il aimait bien sûr Mère Teresa de Calcutta, tout spécialement. Il écrit « Beaucoup parlent des pauvres, mais peu parlent aux pauvres. Ne cherchez pas Jésus dans les pays lointains, il n'y est pas. Il est près de vous, il est avec vous. Si vous avez des yeux pour voir, vous trouverez Calcutta dans le monde entier. Les rues de Calcutta mènent à la porte de chaque cœur. Je sais que vous aimerez faire un voyage à Calcutta, mais il est plus facile d'aimer les gens au loin. Il n'est pas toujours facile d'aimer les gens d'à côté. » Alors ensuite, il médite, il reconnaissait cette présence vivante de Jésus dans les pauvres, les malades, et c'est surtout face à la souffrance humaine, qu'il voyait le Christ crucifié. C'est pourquoi qu'il essayait de poser pour eux toutes sortes d'actes concrets de charité, car les aider, pour lui, c'était soulager Jésus crucifié. Lorsqu'il leur donnait, par exemple, une couverture ou un sac de couchage, eh bien, son esprit se tournait vers Jésus qui, à Bethléem, eh bien, dans la nuit de sa naissance, n'avait rien, où on lui avait tout refusé. En d'autres mots, faire quelque chose pour les pauvres signifiait toujours le faire pour Jésus. Alors revenons à ces méditations eucharistiques. Aller au pied du tabernacle est aller à la source de la grâce et la source de la sainteté. Alors il écrit ceci, il parlait souvent des tabernacles abandonnés. Il dit « Le tabernacle est synonyme de berceau de la grâce. Dans le tabernacle et à partir du tabernacle, la présence divine substantielle et fondatrice agit. Il est absolument impossible de ne pas en tenir compte. Elle est là depuis plus de 20 siècles. Elle est proche. Dans le tabernacle, il y a la vie, il y a l'être, il y a l'éternité, il y a l'infini. C'est un monde à part entière. C'est notre nouvelle planète. C'est une nouvelle étoile. Les textes géographiques et historiques doivent la mentionner. Le tabernacle doit devenir la maison de tous, le domicile de tous, le lieu de rencontre des personnes, le point de référence, le paramètre, l'unité, la mesure. L'adoration doit être approfondie, il faut la rendre plus personnelle, nous devons rendre grâce pour ce cadeau. Remercier, c'est reconnaître le bienfait, c'est se savoir et se sentir bénéficiaire de la grâce. Rendre grâce, remercier, goûter les dons de Dieu. Le tabernacle est l'un des plus grands cadeaux de Dieu. Le tabernacle est le lieu de l'action de grâce. Ici, Jésus rend grâce, il rend grâce au Père, il rend grâce au Saint-Esprit. Il rend grâce pour l'Église, il prie pour nous. Il rend grâce pour chaque personne. Il rend grâce pour moi, pour toi, pour lui, pour elle, pour eux. Des effluves d'actions de grâce sortent du tabernacle, mais aussi la propitiation. La passion continue, le pardon doit être mérité en notre nom. Le tabernacle lève ses bras vers le ciel. Voilà, on peut dire en d'autres mots que Jésus continue sa mission de sauveur. Dans l'Eucharistie, au tabernacle, il continue d'intercéder, de prier, de sauver, d'obtenir les grâces du Père pour notre terre. Alors la dernière méditation que je trouve très belle de Carlo, on va dire il se lâche un peu, une intuition mystique extraordinaire qui avait déjà été formulée par Saint-Pierre Julien Aymar et d'autres saints. Pour lui, la société renaîtra lorsqu'elle sera restaurée dans le feu de l'amour eucharistique. Et alors, il va faire une analogie entre l'Internet, qui crée des connexions entre les gens, avec un flux des informations, et l'Eucharistie, eh bien, qui est le cœur des liens de charité, et qui nous met les uns unis aux autres, d'abord unis à Dieu, et unis les uns avec les autres, et par lequel la vie divine se communique. Alors, il a sa réflexion amusante, je vais vous la lire. L'histoire des tabernacles est l'histoire du salut, qui depuis plus de 2 millénaires, de manière non sanglante, se rejoue à chaque seconde sur toute la planète. Ils l'ont accompagné, ils l'ont suivi, ils l'ont marqué. Chaque tabernacle a sa propre chronique, son propre récit, sa propre histoire. Et pas la plus simple. Chaque fois qu'un tabernacle est installé, cela signifie qu'une église ou une chapelle a été bâtie. Depuis plus de 20 siècles, d'année en année, on assiste à une admirable prolifération de tabernacles. Si vous pouviez au moins, continent par continent, faire une carte avec des ampoules électriques, vous vous en verriez des millions allumés. L'Eucharistie doit être dans le monde et se mêler à tous ceux qui y vivent. Il doit être libéré, il doit être, alors le monde, hein, il doit être purifié, il doit être humanisé par l'Eucharistie. Il ne s'agit pas là d'un discours étrange et obscur, il s'agit de réhumaniser, reciviliser, réintégrer. La présence vivante et vitale de l'Eucharistie peut à coup sûr servir cet objectif. Nous devons essayer de diffuser l'idée du culte. Il existe un risque sérieux que ce qui fait notre originalité, notre exclusivité, soit englouti par l'aplanissement culturel. Étonnant pour un jeune, hein, il a 15 ans, hein, c'est pas un théologien qui a fait la théologie, hein, c'est un jeune qui a reçu des informations, qui a écouté des homélies, qui a lu un peu et qui a déjà cette profondeur théologique. Tout cela doit être eucharistié. Il parle de la culture. Cela ne semble pas utopique. Oui, c'est gigantesque, mais ce n'est pas impossible. Si l'Eucharistie réussit à entrer dans ce monde, à s'avancer, à y faire son chemin, à investir ce monde, c'est fait. C'est la victoire. C'est le nouvel air. Un bouton, un geste, un doigt, vous êtes en contact avec le monde de la petite et la grande industrie. C'est avec l'Internet et tout ça, en pianotant. Le téléphone, la radio, la télévision, l'ordinateur, Internet sont chez vous 24 heures sur 24. Si nous sommes eucharistiés, nous prenons notre envol, un vol internetnique, un vol intercontinental et cosmique. Tout nous dépasse. Si nous parvenons à l'eucharistier, c'est tout, c'est le tout. Si nous réussissons, il se forme alors un courant impétueux dans lequel tout est pris, collecté, incorporé, massifié. Puisque l'Eucharistie existe de manière substantielle et vitale, ce courant doit la transmettre. C'est un courant qu'on appelle multimédia, c'est un flux énorme, c'est un afflux énorme, c'est un océan de nouvelles, d'idées, de paroles, de conseils, de suggestions, de propositions, d'insinuations, d'initiatives, d'interférences. Toutes les grâces eucharistiques, hein. Et nous y sommes jusqu'au cou. Nous risquons d'être submergés. C'est un ogre vorace. C'est l'occasion, je ne voudrais pas dire la dernière, d'introduire l'Eucharistie dans la danse, presque avec impétuosité, presque avec arrogance, pour en parler, pour en discuter. Confinée comme elle l'est, et comme elle l'est dans les tabernacles, elle risque d'être emprisonnée en vie. Fermée, verrouillée, blindée, le Tout-Puissant, à l'intérieur, en secret, l'omniscient, là l'être, voilà l'essentiel, là l'unique, là la Trinité, là-bas le paradis, là 24 heures sur 24, sans pause, sans libération, sans repos, sans rien, l'infini dans le fini d'une boîte, l'infini dans le fini d'un récipient, l'infini dans le fini d'un intérieur. Alors c'est ces petites méditations qu'il devait écrire pour lui le soir avant de se coucher, hein, mais je trouve que si on creuse un peu compliqué, parce que c'est un peu obscur et mélangé, mais c'est absolument génial, toutes ces intuitions profondes. Et alors il dira ensuite, la chapelle d'adoration eucharistique perpétuelle, ouais, plein dedans, ressemblera à une centrale nucléaire qui répandra la lumière du Christ sur le monde entier, déversant sur tous d'abondantes grâces et de bénédictions. Voilà, comme je disais, dommage qu'il n'était pas missionnaire de la Sainte Eucharistie avec nous. En tout cas, il est spirituellement et certainement par son intercession du haut du ciel. Alors, au début d'octobre, hein, je conclue avec en 2006, Carlo a 15 ans et demi, il tombe malade et les symptômes font penser à une simple angine. Les parents ni les médecins ne s'inquiètent. Et puis voilà que le jeune homme a comme une intuition intérieure. Il dit à ses parents, « J'offre au Seigneur pour le pape, pour l'Église, toutes les souffrances que j'aurai à endurer, et aussi pour aller droit au ciel sans passer par le purgatoire. » Offrir ses souffrances, hein, pour le pape, pour l'Église. C'est beau. Le dimanche suivant, il est dans une extrême faiblesse. On le conduit immédiatement à la clinique. Et voilà que les examens révèlent la terrible réalité, cette leucémie aiguë, une forme les plus agressives de cancer du sang. Lorsqu'il apprend la gravité de sa maladie, le garçon veut presque rassurer, consoler sa mère. Il s'écrie « Le Seigneur me réveille ». L'assistance respiratoire s'avérera peu efficace. Carlo est transféré au grand hôpital de Monza en Italie. Le prêtre lui administre les sacrements. Son état s'aggrave rapidement et lui occasionnant de grandes souffrances. Alors il tombe dans le coma très vite, le 11 octobre, avec une hémorragie cérébrale. Et puis c'est son cœur qui lâchera le lendemain. Alors juste après, les parents de Carlo le font transporter son corps à la maison. Et voilà que pendant 4 jours, vont suivre un défilé continuel de personnes connues, inconnues, des grands, des pauvres, des petits, toutes ces personnes qu'il a rencontrées, aimées, touchées. Une foule immense assiste à ses obsèques et beaucoup doivent rester à l'extérieur, faute de place. Voilà que Carlo est entré dans la gloire céleste. Alors il nous dit, voilà en conclusion, ce qui nous rendra vraiment beau aux yeux de Dieu, ce sera la façon dont nous l'aurons aimé et nous aurons aimé notre frère. Alors Carlo est le saint que le Seigneur nous donne aujourd'hui avec cette future canonisation.

Priez pour nous. Et Saint Carlo, il aurait dû être canonisé, vous savez, par le pape François, mais qui est décédé juste avant. C'est pour ça que la canonisation a été reportée de quelques semaines, mais on peut déjà le prier et certainement obtenir beaucoup de grâce de son intercession. Merci.

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0: La famille, bien bonjour. 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L'émission hebdomadaire, Justice et Paix, le samedi matin, de 9h30 à 10h30. Alors, ce matin, nous... Alors, on se présente, là.
1: Bonjour à tous, je m'appelle Baptiste Clément. J'ai 16 ans et je suis au lycée hôtelier du Gosier.
2: Bonjour à tous, je suis Willan Vincent. J'ai 20 ans et je suis à l'Université des Antilles.
0: 16 ans, 20 ans, vous voyez, la relève, ça continue. Ça, la transmission de la mission. Et vous connaissez l'animateur de cette émission, un des animateurs, puisque nous sommes plusieurs dans la commission à animer ces émissions. Albert Blanchard, prêtre catholique, diocésain, à demi retiré, et puis en mission avec l'aumônerie diocésaine du Secours catholique, et depuis 1er janvier, vicaire à Lens-Bertrand, pour soutenir le père Julien qui est tout seul là sur la paroisse, avec trois lieux de culte qu'il y a quand même sur la paroisse. Et heureux d'être avec vous ce matin, où nous continuons à faire connaître la doctrine sociale de l'Église et la mission nous avait été donnée au départ, c'est-à-dire à la fin du synode de 95, donc ni longtemps n'aura roulé. Et voilà, alors j'avais fait la proposition de présenter un document qui est apparu au niveau européen, c'est les évêques de l'Europe qui ont suggéré cette documentation. Ça s'appelle DOCAT. Ils avaient déjà fait un premier qui était UCAT. C'est un catéchisme pour les jeunes. Et DOCAT, alors c'est la doctrine sociale proposée aux jeunes. Alors c'est l'édition française, mais il y a l'édition allemande, anglaise, italienne, etc. Et donc, c'est le pape François lui-même qui écrit la préface, dont vous aurez quelques échos. Bon, j'avais déjà présenté l'ensemble de l'ouvrage, et puis on essaie de vous présenter le thème de chacun des chapitres pour que vous soyez bien informés et formés, puisque ça fait partie de la formation des chrétiens aussi. Alors, pour tous les deux, là, avant que je vous invite, là, la doctrine sociale de l'Église, c'est quoi?
1: Pour moi, la doctrine sociale, c'est comme un guide pour chaque chrétien, comment vivre bien sa vie en tant que chrétien, comment bien faire les choses, comme la Bible ou l'Évangile dit.
2: La doctrine sociale, pour moi, c'est un grand ouvrage, c'est un grand travail, un beau travail sur comment vivre en société. Et comment être artisan de notre société à la lumière de l'Évangile. Donc voilà.
0: D'accord. Et d'une manière très raccourcie, on peut dire que c'est la dimension sociale de l'Évangile.
2: Voilà.
0: Alors dans social, il y a familial, il y a économique, il y a politique, il y a tout. C'est le prolongement. Vous pouvez étudier une page d'Évangile comme ça, hein, en regardant quelles sont les dimensions économiques, sociales, politiques, culturelles de ce texte. Et donc, c'est toutes les dimensions de la vie humaine qu'il faut pénétrer par l'Évangile, justement, pour purifier l'humanité, les cultures, et nous convertir chacun personnellement, progressivement. Alors, il n'y a personne de mieux placé que le pape lui-même pour nous parler de la doctrine sociale de l'Église. Alors, c'est ce qu'il fait dans la préface de ce petit livret bleu, DOCAT. Chers jeunes, voilà, alors il s'est adressé à vous, vous avez regardé le texte, est-ce que vous avez retenu les choses qui vous paraissent importantes?
1: Tout d'abord, j'ai pu comprendre que le DOCAT, c'est comme un chapitre 2 du UCAT que Benoît XVI avait fait. Et le pape, il nous invite à comprendre que l'Évangile, peut faire changer le monde. Changer la personnalité de chaque personne, et voilà.
2: Oui, pour moi, et le pape invite aussi donc à à devenir acteurs, mais des acteurs guidés tout simplement par l'amour. Et en étant guidés par l'amour, ben, nous aidons notre monde à avancer dans la paix et nous permettons d'aider l'autre, du moins.
0: Voilà, alors on va entrer petit à petit dans le sujet pour progresser. Alors, je vous présente rapidement le thème des différents chapitres qui annoncent les émissions suivantes également. Alors, aujourd'hui, nous verrons le grand projet de Dieu, l'amour. C'est le premier chapitre. Le grand projet de Dieu, l'amour. Pourquoi on ne peut pas comprendre Dieu si l'on ne sait pas qu'il est l'amour? Pourquoi nous avons besoin d'une civilisation de l'amour? Et comment on peut changer le monde grâce à l'amour? Alors, chacun des chapitres est suivi de quelques extraits de grands documents d'Église, en particulier des encycliques des différents papes qui parlent du sujet abordé dans le chapitre. On y viendra tout à l'heure, mais je vous donne le titre des autres chapitres. Le deuxième, c'est « Ensemble plus fort ». L'Église et le fait social. Le troisième, unique et infiniment précieuse, la personne humaine. Le quatrième chapitre concerne bien commun, personnalité, solidarité, subsidiarité et les principes de la doctrine sociale. Le cinquième chapitre, le fondement de la société, deux points, la famille. Sixième chapitre, profession et vocation, le travail de l'être humain. Le septième, prospérité et justice pour tous, l'économie. Le huitième, pouvoir et morale, deux points, la communauté politique. Un monde, une humanité, la communauté internationale, c'est le chapitre 9. Chapitre 10, préserver la création, l'environnement. Le 11e, vivre en liberté et sans violence, deux points, la paix. Et enfin le 12e, l'engagement personnel et communautaire, deux points, réaliser l'amour. Et la boucle est bouclée. On a commencé par le premier chapitre sur l'amour, et la conclusion, c'est l'engagement personnel et communautaire, qui veut dire chaque monde et toute l'humanité concernée. Et tout le monde qui va aller de l'amour, en chanter, en poésie, tout partout, hein, et tous les jours à la radio. Mais c'est l'amour vrai, qui va être précisé au fur et à mesure par l'Évangile et le témoignage, l'enseignement d'abord et le témoignage de Jésus lui-même et des apôtres et des chrétiens par la suite. Alors voilà, le premier chapitre, c'est notre objet aujourd'hui, le grand projet de Dieu, l'amour. Alors on va se rappeler au départ que ben, c'est depuis la création. Hein. Dieu nous a créés, nous a donné la vie par amour. Dans l'amour et pour aimer. Alors, en mettant de l'amour dans les êtres humains, qui sont les différents des autres êtres vivants, par cet amour qu'ils ont dans leur cœur. C'est cette graine de divin que Dieu a mis dans chaque personne humaine. Dieu est amour. Et alors, par le baptême, nous entrons dans un contrat d'alliance avec Dieu. Mais avant que nous étions baptisés, Dieu avait déjà mis de l'amour dans nos cœurs. Et l'amour était le plus grand des bandits, a toujours un coin d'amour dans son cœur pour des personnes précises. Ça peut être ses amis, ça peut être son épouse, ça peut être sa fille, son fils, etc. Il y a toujours des personnes envers lesquelles nous manifestons notre amour, quelle que soit notre religion, etc. Et que c'est cette graine de divin que Dieu a mis en nous dans la naissance et qui nous fait différents des autres êtres vivants. Alors le grand projet de Dieu, l'amour. On ne sait pas comprendre Dieu si on ne sait pas qui il est. Alors ce chapitre répond un peu à... Alors c'est la pédagogie, c'est sous forme de questions, comme les anciens petits catéchismes d'autrefois. Questions et réponses. Chaque numéro, d'ailleurs il y a du début jusqu'à la fin, il y a des numéros dans chaque chapitre. Et puis, chaque numéro, c'est une question. Il y en a trois devant moi, là. L'homme est-il appelé à l'amour? Ensuite, aimer son prochain, est-ce que ça s'apprend? L'histoire a-t-elle un sens? Peut-on parler de progrès dans l'histoire? Et chaque paragraphe, c'est un peu une réponse à des questions continuellement jusqu'à la fin du livre, dans tous les chapitres. Alors c'est pourquoi nous avons besoin d'une civilisation de l'amour et comment on peut changer le monde grâce à l'amour. Alors chaque chapitre est suivi d'un ensemble de documents essentiels concernant la question posée dans le chapitre, les documents d'Église. Alors c'est souvent des encycliques des papes ou d'autres documents du concile ou certaines occasions, certaines personnalités. Alors voilà, il y a un peu qui résume l'idée du chapitre, l'amour, la valeur centrale. C'est un petit texte du pape Benoît XVI dans son encyclique « Caritas in Veritate ». Alors, Willan va nous proclamer ce texte-là pour bien comprendre les fondements de tout ce que nous allons dire et faire dans la dimension sociale de l'Évangile.
2: L'amour, la valeur centrale. La charité est la voie maîtresse de la doctrine sociale de l'Église. Toute responsabilité et tout engagement défini par cette doctrine sont imprégnés de l'amour qui, selon l'enseignement du Christ, est la synthèse de toute loi, comme on peut le voir dans Matthieu, chapitre 22, au verset 36. L'amour donne une substance authentique à la relation personnelle avec Dieu et avec le prochain. Il est le principe non seulement des micro-relations, les rapports amicaux, familiaux, les petits groupes, mais également des macro-relations, les rapports sociaux, économiques, politiques. Pour l'Église, donc instruite par l'Évangile, l'amour est tout, parce que, comme l'enseigne Saint Jean, et comme je l'ai rappelé dans ma première lettre encyclique, Dieu est amour, Deus caritas est. Tout provient de l'amour de Dieu. Par lui, tout prend forme et tout tend vers lui. L'amour est le don le plus grand que Dieu ait fait aux hommes, et sa promesse est notre espérance.
0: Voilà, on retient. L'amour est
2: notre espérance.
0: Tout provient de l'amour de Dieu. Par lui, tout prend forme et tout tend vers lui. L'amour est le don le plus grand que Dieu ait fait aux humains, aux hommes. Il est sa promesse et notre espérance. Le fondement de tout. Il donne une substance authentique à la relation personnelle avec Dieu et avec le prochain. Et il est le principe non seulement de micro-relations, c'est-à-dire des relations courtes et entre individus, mais aussi au niveau des macro-relations, c'est-à-dire des rapports sociaux, économiques, politiques, de groupe à groupe, de nation en nation, de peuple à peuple. Donc c'est toujours la dimension personnelle et la dimension communautaire au niveau de l'humanité entière. L'amour comme fondement de tout, comme l'amour est tout, parce que, comme l'enseigne Saint Jean, Dieu est amour. Alors voilà, c'est toutes les questions posées vont dans ce sens-là pour nous faire prendre conscience que nous sommes aimés de Dieu. C'est ça la bonne nouvelle que Jésus-Christ nous apprend et que c'est la première cause de notre joie de chrétien, c'est de se savoir aimé de Dieu. Les textes de la Bible et des psaumes sont très forts là-dessus. Il y en a même un qui dit « Même si mon père et ma mère m'abandonnent, je sais que mon Dieu me recevra. » Beaucoup de psaumes expriment cette confiance que c'est la source de toute vie et la force aussi pour améliorer la vie par l'amour. Dire à quelqu'un « Je t'aime », c'est lui dire « Tu ne mourras point ». Donc c'est le lien entre l'amour qui fait vivre. D'ailleurs aussi, dans la liturgie de l'Église, pour les funérailles, justement, c'est l'amour qui fait passer de la mort à la vie. C'est pour ça que c'est pas les morts, c'est les défunts. Et que l'espérance, c'est de rejoindre, nous sommes appelés à rejoindre Dieu dans le bonheur qu'il a souhaité pour nous depuis la création du monde. C'est ce Sœur Emmanuelle qui disait que « Moi, quand je vais mourir, je vais monter comme une fusée pour rentrer dans les bras du Père. » C'est une manière concrète d'exprimer cette foi. Alors, vous avez travaillé ce chapitre-là, vous avez repéré des petites choses importantes à dire. Vas-y, tiens.
1: Mais par rapport à l'amour, j'ai pu comprendre que l'amour a une place importante pour tout chrétien, et que c'est pas parce qu'on a des ennemis qu'il faut pas aimer ses ennemis, et quand on donne de l'amour, on n'est pas obligé de la recevoir, parce que par exemple si on prend l'exemple d'un ennemi, ben si on lui donne de l'amour, nous on renonce à la violence, aux représailles et même à la vengeance. Et grâce à notre amour, ben, l'ennemi va aussi faire ce même pas vers nous. Donc l'amour va pas forcément revenir directement vers nous, mais elle va arriver petit à petit. Donc cet amour a une place importante pour tout chrétien. Et voilà.
0: Bah, tu me fais penser au moment de la mort de Jésus. Il est sur la croix. Et il y a deux brigands de chaque côté de lui. Puis il y en a un qui a pris conscience de l'amour de Dieu pour lui,
1: oui,
0: qui a été manifesté dans la vie de Jésus. Puis il va dire, cet homme est innocent.
1: Oui.
0: Et puis voilà, il va même, l'autre qui est en train d'insulter tout ce qui bouge, il va même devenir disciple, puisqu'il est de l'autre côté de Jésus.
1: Oui.
0: Et celui qui a senti vraiment l'amour de Dieu pour lui et qui met sa confiance, il a dit, souviens-toi de moi quand tu seras au paradis. Et Jésus lui a dit, aujourd'hui même, tu seras avec moi au paradis. Mais entre-temps, il cherchait à raisonner son voisin. C'est-à-dire qu'il devient disciple et apôtre tout crucifié. Et alors, on ne sait pas si l'autre s'est converti après ou avant de mourir. Hein. Mm. Le curé d'Ars dit, à propos du suicide, personne ne sait ce qui se passe entre celui qui est dans le temps qui se passe entre celui qui veut se suicider et sur le bord du pont et la rencontre avec l'eau. Il dit, personne ne sait ce qui se passe entre l'individu et Dieu. Ça veut dire que même dans ce petit espace qui reste, comme ce fut le cas sur la croix, il y a possibilité de s'ouvrir avec confiance à l'amour de Dieu. Mes enfants,
1: et que l'amour c'est pas un sentiment et que c'est une vertu et que un chrétien ou même une personne lambda, ben c'est un courage de donner l'amour à quelqu'un. Faut avoir du courage et l'ambition de donner de l'amour parce que ça peut faire peur de donner de l'amour mais de pas forcément la recevoir.
0: Voilà, oui. Voilà, c'est ça. Et toi ?
2: Alors, ben moi. Je dirais que l'amour, ben, ça se pratique. L'amour, c'est passer à l'action. Et on peut se demander donc comment pratiquer l'amour dans notre monde. Et en fait, moi, j'ai écrit sur ma feuille, hein, mais l'amour, en fait, elle s'entretient comme une fleur, tout simplement. Donc,
0: comme
2: une fleur. Yeah. Oui, voilà. Donc l'amour, ça s'épanouit comme une fleur. Même pour que cet amour puisse grandir, il faut commencer par des petites actions. Et au fur et à mesure, pour moi, je pense que l'amour envers le prochain, en tout cas, grandit beaucoup. Il y a un texte dans le livre que j'ai lu, et ça découle d'une question, comme le Père Blanchard a dit, hein, c'est un ensemble de questions qui sont posées, dont on apporte la réponse. Et c'est le numéro 16. Aimer son prochain, ça s'apprend. Et donc, comme a dit Clément, donc l'amour est aussi une vertu. Mais on nous dit que c'est une force qui requiert un certain entraînement. Donc, devenir plus courageux, plus audacieux, plus juste, plus aimant. Et ça représente donc un défi pour un chrétien. Donc, c'est pour ça que, donc, je reviens sur mon propos, c'est pour ça que je dis que l'amour, en fait, pour moi, c'est passer à l'action. C'est aller vers l'autre. Voilà, hein, pour moi. Voilà.
0: Oui, ben c'est là qu'on trouve la source dans l'Évangile, en fait. Ben c'est la pédagogie de Jésus. Par exemple, à l'occasion de... Il y a plusieurs récits de multiplication des pains dans les quatre évangiles. Et bien, c'est dans le désert. On nous dit que Jésus, il regarde. Et puis, il réfléchit sur ce qu'il voit et ce qu'il comprend. Et ensuite, il se laisse toucher jusqu'au cœur. Alors, il décide d'agir. Alors, la première constatation qu'il fait, il a l'impression que la foule est... égarés, comme des brebis sans pasteur. Et c'est un constat qu'il fait. Et ensuite, donc il manque là, ils sont ignorants de beaucoup de choses. Et donc, qu'est-ce qu'il va faire? Après, il va décider le texte dit, il les enseigna longuement. C'est pour les faire sortir de l'ignorance et les faire grandir dans la connaissance. Alors, la connaissance de qui, de quoi? La connaissance de Dieu, la connaissance de l'amour de Dieu, la connaissance d'eux-mêmes, de ce qu'ils sont. C'est pour ça que l'Évangile nous révèle aussi à nous-mêmes ce que nous sommes en tant que personnes humaines au milieu de la création. Et aussi, alors il va... Et c'est ça, il regarde, il essaie de comprendre, il réfléchit, et puis on dit... Pris de pitié, il se mit à les enseigner longuement. Alors, pris de pitié, la pitié c'est un sentiment, donc ça touche le cœur. Et souvent, il faut aller jusque-là, c'est pour ça qu'il faut toujours écouter une personne, le laisser. Il y a un texte que j'aime beaucoup dans l'Évangile, entre Jésus et Pierre, où il y a un dialogue, où Jésus pose la question, il fait une évaluation, il commande, mais qui... Et pour Kamoun Kadia, si moi, Kamoun comprend que y est. Et puis ils répondent, ben, il y en a qui pensent que tu es Jean-Baptiste qui est ressuscité, d'autres pensent que tu es Élie qui est revenu, et d'autres pensent que tu es un prophète qui est revenu, ressuscité. Ben, les Juifs croyaient déjà en la résurrection, en particulier les prophètes, les premiers, mais aussi de tous les autres après. Et donc, devant ça, et vous, pour vous, qui suis-je? Les autres, qu'en aura dit? Eh bien, il y a Pierre qui fait la déclaration, tu es le Messie, le Fils du Dieu vivant. Il est précisé, prenant la parole à son tour, Jésus déclara, tu es Pierre, et sur cette pierre, je bâtirai mon église. Vous avez là deux déclarations. Il y a un tas de verbes pour dire le verbe dire. Parler, réciter, proclamer, déclamer, répondre, interroger. Ça concerne les verbes qui concernent la parole. Mais là, c'est l'écoute. Ça veut dire, prenant la parole à son tour. Et pour comprendre quelqu'un, il faut beaucoup l'écouter. Et quand on écoute bien, à la fin, notre regard change sur la personne et sur les événements.
2: Et je rebondis, Père. C'est donc s'entraîner à voir le monde à travers les yeux des autres.
0: Non, à la lumière de Dieu. La lumière de ce qu'ils sont.
2: Okay.
0: Pour toi et pour Dieu.
2: D'accord.
0: Et les aider à découvrir. Alors, c'est ça, la connaissance d'eux-mêmes. Jésus nous révèle à nous-mêmes qu'elle est... comment nous sommes situés dans le projet de Dieu par rapport à la création depuis le départ. Et Jésus nous révèle. Alors là aussi, c'est le... quand Jésus décide d'agir, c'est bien après avoir été touché jusqu'à son cœur, pris de pitié. Et ensuite, il y aura la deuxième étape où après ça, il va voir qu'ils ont faim. Et les apôtres même disent, envoie-les pour qu'ils aillent acheter à manger. Parce qu'il n'y a pas de boutique ici, etc. Hein? Et Jésus leur dit, donnez-leur vous-même à manger. Prenez vos responsabilités. Et puis, ça devenait un petit peu. Et puis, il y a André qui dit, il y a bien un petit garçon là qui a 5 pains et 2 poissons, mais qu'est-ce que c'est pour tant de monde? Jésus dit, et puis, il les fait asseoir, il les organise, et puis... Il levant les yeux au ciel, c'est le lien avec son Père, donc aussi, toujours, mettez tout vite en mer mouillée, toujours dans nos relations quotidiennes et continuelles. Et on verra les choses autrement, et on va faire les choses autrement, et avec un peu plus d'amour. Par exemple, là aussi, on a parlé de partage dans les relations fraternelles. C'est, la famille, justement, apparaît comme un laboratoire où on apprend à aimer. Que c'est croissant, ça s'apprend. Oui, aimer son prochain, ça s'apprend. Mais ça commence dans la maison, dans la famille. L'éducation qui est donnée aux enfants et le partage que vivent les enfants aussi entre eux dans la fratrie. C'est le grand frère qui se met à genoux pour attacher les lacets des chaussures de son petit frère qui ne sait pas encore. Et il va lui montrer comment lacer ses chaussures lui-même, etc. etc. C'est dans le service des uns des autres. Alors là aussi, on est souvent dans des calculs. Et que, dans une préparation mariage, il y avait un couple qui disait, oui, on a des couples avec qui nous sommes des amis, et on les a déjà invités 5 fois, ils ne nous ont jamais invités. J'ai un calcul. C'est qu'on a rencontré, c'est le partage, etc. Mais l'amour vrai va jusqu'au don total de soi-même, dans la gratuité. Il y a une très belle prière de... Saint Ignace de Loyola, que les scouts ont gardé comme prière du mouvement, il y a cette phrase qui dit « Donne-nous de te servir sans attendre d'autres récompenses que celle de savoir que nous faisons ta sainte volonté. » Et pas chercher à faire quelque chose pour obtenir quelque chose. On est dans le calcul et puis dans le deal. Et la société actuelle, elle fonctionne sur le profit. Et donc, c'est aimer vraiment, ça s'apprend. Et là, ça peut aller, comme je dis, l'exemple du Christ, c'est le chemin qui nous montre que c'est le chemin du don total de soi-même. Et des gens qui s'aiment vraiment, dans un couple par exemple, un époux et une épouse, ben c'est toi d'abord et après toi s'il en reste. Et ben, toi, on veut le, et j'avais entendu un jour quelqu'un qui était président d'une association ici en Guadeloupe, une association sportive ou culturelle, et qui avait accompagné beaucoup d'associations pendant sa vie, et il était âgé, et il était interviewé à la radio. Et puis, sa conclusion, l'animateur lui demandait quel message je laisserais. Il dit, j'ai constaté, et puis ce que j'ai compris, c'est qu'on trouve son bonheur en cherchant le bonheur des autres. Je ne sais pas quel est sa religion, je ne sais pas s'il est catholique, s'il est musulman, s'il est vrai, hein, mais ce qu'il a dit là, c'est profondément chrétien. J'ai compris, et il me semble qu'on trouve son bonheur en cherchant le bonheur des autres. On est en plein dans l'Évangile, c'est le témoignage de Jésus, il donne tout jusqu'au bout, la perfection. Alors justement, comme le temps va vite, on va méditer un peu en écoutant ce chant, « Dieu est amour », qui nous rappelle les choses fondamentales pour notre vie chrétienne et notre vie humaine d'une manière globale.

0: Voilà des belles voix qui nous ont rappelé, comme le pape nous rappelle l'essentiel, Dieu est amour, Dieu est lumière, Dieu notre Père. Alors il y a une petite question dans le texte, c'est quel est le rôle de l'Église ?
1: Quel est le rôle de l'Église dans le projet de Dieu ? Le plan de l'amour divin, c'est le salut et la rédemption de tous les hommes par son Fils Jésus-Christ. L'Église existe parce que Jésus nous a invités à participer à cette profonde communauté salvifique. Cette communauté, le corps du Christ, c'est l'Église. Par le baptême et les autres sacrements, nous appartenons au Christ et, par son intermédiaire, nous recevons une vie nouvelle qui ne s'arrêtera jamais. En écoutant la parole de Dieu, nous accomplissons sa volonté. L'Église est le lieu où les hommes peuvent s'épanouir dans l'amour divin. L'Église n'est pas une fin en soi. L'homme et la société lui ont été confiés. Elle doit contribuer de manière efficace au salut, à la paix et à l'épanouissement de la famille humaine.
0: Voilà. Alors, en résumé, justement, ça, l'Église, c'est la totalité des chrétiens baptisés sur tous les continents. Et l'Église universelle a la même mission que chaque chrétien a là aussi, là où il est. Alors, ça commence au baptême. Alors justement, c'est au niveau des sacrements. Et puis, on a dit aussi que l'amour grandit et puis qu'on reçoit l'amour progressivement, l'amour est Dieu, chaque fois que Dieu nous convoque et que nous nous rassemblons, c'est Dieu qui veut continuer de déverser son amour dans nos cœurs. Et c'est l'action justement de la parole de Dieu dans nos vies, quand on étudie la parole et qu'on la fréquente régulièrement, c'est la prière également et aussi les sacrements. Alors ça commence au baptême et chaque sacrement a un nom. Parce que dans chaque sacrement, Dieu donne quelque chose de particulier. Mais tout commence au baptême où Dieu nous donne en germe sa vie divine, l'amour et on entre. Alors on devient membre de l'Église, membre du corps du Christ, il y a tous les effets du baptême et avec la mission qui va suivre. C'est pour ça qu'il faut toujours penser baptême et vie chrétienne. Parce que quand on est baptisé, c'est Dieu qui agit. Et des fois, même au niveau du langage, on dit « je vais me baptiser ». Non, on se coiffe, on se baigne, mais on ne se baptise pas, on reçoit le baptême. Pareil pour les autres sacrements, « je vais faire ma première communion ». Oui, non, je vais me préparer à recevoir Jésus qui veut demeurer en moi. Il veut se faire prêtre. Non, il ne se fait pas prêtre, c'est Dieu qui le fait prêtre. Et tous les sacrements, c'est une action de Dieu. Et donc, ça commence au baptême, il faut penser baptême et vie chrétienne. Il faut penser Eucharistie, la première communion, la messe du dimanche, et vie chrétienne, et semaine chrétienne, éclairée par la parole qu'on reçoit le dimanche. La confirmation. Je fais ma confirmation. Non, je reçois l'Esprit Saint, le don de Dieu, et la mission qui va avec. Sois marqué de l'Esprit Saint, le don de Dieu. Va, le Seigneur t'accompagne. C'est ce que dit l'évêque pour le sacrement. Chaque fois, il y a toujours quelque chose de nouveau dans chaque sacrement. Sinon, pour l'Esprit Saint, on a déjà reçu une première dose, c'est comme le vaccin, au baptême, et puis là, à la confirmation, c'est la totale, il n'y a plus de dose. Là. C'est la totale et pour la vie. Et c'est pour ça que le rôle de l'Esprit Saint dans notre vie, dans la vie de l'Église, dans la vie de chaque chrétien est important, et que voir comment, justement, dans l'Évangile, c'est l'Esprit qui guidait Jésus sur le chemin du Père, dans son humanité, où il était pris dans les limites de notre humanité comme nous. Il a eu les mêmes tentations que tous les humains ont pendant leur vie terrestre. Et avec l'Esprit Saint qui l'a guidé, il y avait même l'impression que de temps en temps il était besoin d'un petit bouad. Pas, par exemple, on dit poussé par l'Esprit, Jésus alla au désert. Poussé par l'Esprit, poussé. Mais dans toute sa liberté quand même qu'il a répondu. Et c'est ça pour ça que, comme Monseigneur Marquer dit ça souvent, notre mission c'est de montrer Jésus-Christ. De montrer Jésus-Christ, pas seulement en parlant de lui, en faisant connaître, mais aussi en montrant Jésus-Christ qui est vivant en nous, par notre manière d'être. Alors bien sûr, c'est le témoignage de tous les saints. Quand les saints tous, ils disent, plus on cherche à se rapprocher de Dieu, c'est plus on est harcelé par le malin, qui cherche à nous arracher de Dieu pour être avec lui, quoi. Et donc, il prend toutes les tentations qu'on peut connaître dans sa vie. Et puis, justement, et même dans la prière, il y a un exemple intéressant de Sainte Thérèse d'Enfant de Jésus, dans ses écrits, elle raconte une fois une anecdote, comment le diable vient jusque dans la prière nous arracher de notre relation avec Dieu. Elle dit, je chantais les psaumes avec les sœurs, les vêpres, et puis je chantais avec bien attention et du cœur, et puis tout d'un coup, un moment, je me surprends, j'étais en train de compter les orteils des sœurs qui étaient à genoux dans le banc devant. Et elle tient la conclusion, à part d'autres qui s'attendent, qui avaient séparé moi de mon Dieu, lâchez-moi, détournez-moi en prière, au moins pour, pas prier Dieu encore, mais pour compter les orteils à Milouan. Et continuellement. Et le témoignage de tous les saints, c'est ça. C'est plus ils cherchent à se rapprocher de Dieu, c'est plus ils sentent que le malin cherche à les détourner de Dieu. Et donc, c'est dans ce cadre-là que nous sommes appelés à lutter. Alors, l'importance, c'est justement de la parole de Dieu, et l'Évangile en particulier. Nous sommes chrétiens. Quand vous étudiez bien votre credo, vous allez voir la place de Jésus-Christ dans le credo. On parle du Père, du Fils et du Saint-Esprit, mais la partie du Fils, c'est nous sommes chrétiens. Et là aussi, il y a justement les chrétiens, les groupes, les religieux qui se disent chrétiens, c'est qui adhèrent à cette foi-là, que j'ai le Dieu, Dieu est Père, Créateur et Père, qu'il a envoyé son Fils, et que Jésus, son Fils, il est vraiment homme et vraiment Dieu, et qu'il a donné sa vie dans sa vie humaine, il est venu nous montrer le chemin, et que c'est par l'œuvre du Père qu'il a réalisé que jusqu'au bout, et avec la tentation aussi jusqu'à Gethsémani, et que il va décider, et non pas ce que je veux, mais ce que tu veux, parce qu'il est allé jusqu'à demander à son Père pratiquement de lui éviter de passer par la croix. Et avec insistance, par trois fois, à Gethsémani. Mais à la fin, il dit, mais pas ce que je veux, mais ce que tu veux. Et c'est là l'amour parfait. Et comme l'autre disait, on trouve son bonheur en travaillant au bonheur des autres. Et tant qu'on n'a pas compris ça, on n'a pas bien compris ce qu'est l'amour. Mais c'est pas facile à vivre. Il y a toutes les tentations en nous-mêmes, dans notre propre histoire, et puis qui nous détournent nos résistances, et même dans nos chants. Hein, quand on chante « Prends ma vie, Seigneur, prends ma vie, prends ma vie. Oui. » Je sais pas si on se rend compte bien compte des engagements qu'on prend dans nos chants. Hein.
2: Oui, c'est
0: ou bien, oui, alors les grands spirituels ont fait des prières, ce qu'on appelle les prières d'abandon.
2: Oui.
0: Comme le Père Chevrier, le fondateur des Jésuites, enfin, comment il s'appelle, quand le chant, on l'a traduit en chant, Charles de Foucault. Père Charles Foucault, les prières d'abandon, Père, je m'abandonne à toi, fais de moi ce que tu veux, etc., etc. Il y avait toutes ces prières d'abandon, ce sont les grands spirituels qui ont écrit ces prières-là et qui aident les chrétiens aussi à avancer sur ce chemin-là. Voilà, alors la prise au sérieux de l'étude d'évangile, de la prière, et puis de bien comprendre les sacrements, et que chaque sacrement doit être suivi de quelque chose de nouveau. Et c'est baptême et vie chrétienne, communion et vie eucharistique pendant la semaine, confirmation et vie selon l'Esprit de Dieu. Et là, eh bien, il y a beaucoup de textes, en particulier de saint Paul, par rapport à l'Esprit Saint, en particulier en Galates chapitre 5, tout le chapitre, la première partie du chapitre, justement, il dit les fruits, ce que produit l'esprit de la chair et l'esprit du monde. Et il y a toute une liste de vices de son époque auxquels on peut ajouter tous les vices de notre époque aujourd'hui. Et la deuxième partie, alors il va parler des fruits que l'Esprit de Dieu produit en nous. C'est-à-dire en nous, en ceux qui le reçoivent vraiment. Et là, il y a la tolérance, l'amour, la paix, la patience, il y a le discernement, la maîtrise de soi, il y a tout ça, les dons de l'Esprit qui l'expliquent, et d'où l'importance de la prière à l'Esprit Saint aussi. Alors, les sacrements, que sont l'Eucharistie et la confession en particulier, pour qu'il y ait des suites. Aller à la messe le dimanche, d'accord, mais quelle suite dans la semaine? Il faut que de la messe du dimanche, on parte avec une petite lumière, une petite phrase, un petit slogan, une petite bouée pour panayer pendant ces semaines-là, dans toutes les tentations qu'on connaît. Et pareil aussi, alors après la confession, par exemple, dans l'acte de contrition, on dit bien, je prends la ferme résolution, avec le secours de ta sainte grâce, de ne plus t'offenser et de faire pénitence, de réparer. On peut exprimer ça de différentes manières. Mais ça veut dire qu'il faut une suite à la confession. Et c'est une condition pour que le sacrement soit valide. Si on se confesse, on a fait une belle confession, mais il n'y a pas de prolongement dans notre vie après, la validité du sacrement même est remise en cause. Et que il faut, pour se confesser, par exemple, il faut être baptisé, il faut reconnaître son péché, regretter son péché, et décider des efforts, et faire ses efforts. Et c'est quand les cinq conditions sont réalisées que le sacrement est réellement réalisé. Mais des fois, on fait une partie et puis on revient le reste. Et on ne s'engage pas pour le reste. Alors, l'amour de Dieu, c'est le fondement de tout. Et c'est Jésus-Christ qui nous révèle l'amour du Père, qui, en même temps, qui nous fait connaître son amour à lui-même, pour nous et pour toute l'humanité, et que son Père l'a envoyé pour cela. Et il a réalisé jusqu'au bout, la liturgie de l'Église nous dit même, il a connu notre condition humaine en tout, excepté le péché. C'est pour ça que le Notre Père, ce n'est pas la prière de Jésus. C'est la prière que Jésus a donnée à ses apôtres. Et il y a un indice qui montre que ce n'est pas la prière de Jésus. Quand vous priez, dites, pardonnez-nous nos offenses comme nous pardonnons. Mais Jésus ne peut pas dire à son Père de pardonner ses offenses, il n'en a pas. C'est vrai, des fois le langage, il faut toujours être précis au niveau du langage. Et c'est, on dit, la prière de Jésus. Non, il y a beaucoup d'autres prières de Jésus dans l'Évangile. En particulier, Jean 17, où il parle à son Père et de lui-même, de son désir de faire réaliser l'œuvre du Père. Et en même temps, il va prier pour les apôtres, et pas seulement pour eux, mais pour tous ceux qui croiront grâce à eux. Et donc pour chacun de nous. Hein. Il a prié à l'avance pour tous ceux qui vont être baptisés et qui vont croire, pour qu'ils tiennent et qu'ils suivent le chemin. Voilà. Eh bien, on va prendre notre refrain, là, qui nous rappelle un peu que l'amour est à vivre concrètement, chaque jour, par chacun.

0: Alors, Père, suite à tout cela, moi j'ai relevé une question qui vient de Mère Teresa. Et oui, non, Mère Teresa, donc un jour suggéré donc hein, d'aimer jusqu'à ce qu'on se fasse mal. Et je voudrais savoir donc qu'est-ce qu'elle voulait dire par là.
1: Faudrait lui demander. Non, mais c'est. Qu'est-ce que tu as déjà compris? Tu as certainement déjà compris quelque chose.
0: Alors, aimer, donc aimer jusqu'à ce que ça fasse mal.
2: Moi, j'avais deux possibilités. C'est soit elle dit on se fasse mal nous-mêmes ou faire mal à quelqu'un d'autre. C'est-à-dire tellement aimer la personne que ça peut lui blesser, ou est-ce que c'est tellement aimer les autres que nous-mêmes on se délaisse et on s'oublie.
0: Mais et c'est peut-être là, sur la deuxième proposition, est-ce que jusqu'à ce qu'on se fasse mal, jusqu'à l'abandon, donc on parlait d'abandon total, jusqu'à se sacrifier donc pour l'autre, est-ce que c'est ça ou...
1: Ah, ben c'est certainement ça, parce que elle est en train de dire qu'il n'y a pas de résurrection sans croix.
0: Ah, oui. Ah.
1: C'est ce que ça veut dire. On ne peut pas prétendre à ressusciter si on n'accepte pas de passer par la croix et donc de souffrir pour l'autre et pour les autres. C'est ça.
2: Ok.
0: D'accord.
1: Alors, il y a, pour faire découvrir aussi le livret, il y a, à chaque chapitre, dans la marge des deux côtés, il y a des petites citations qui sont des citations de soit de l'Évangile ou du Concile, ou bien des papes en particulier, à l'occasion de certaines encycliques, de lettres qu'ils ont écrites sur certains sujets, ou parfois aussi des témoignages de saints. Voilà, par exemple, tu parlais de Sœur Emmanuelle.
0: Oui, non, de Sœur Thérèse.
1: Eh bien,
0: Mère
1: voilà.
0: Thérèse.
1: Il y a une citation de Sœur Emmanuelle, là, qui a vécu de 1908 à 2008. Elle était appelée la mère des chiffonniers. Elle dit, l'autre, ce n'est pas l'enfer. L'autre, c'est le paradis. Parce que, je crois que c'est Jean-Paul Sartre qui a dit ça. L'autre, c'est l'enfer. L'enfer, c'est l'autre.
0: Oui, c'est...
1: Et voilà, elle dit l'inverse. L'autre, ce n'est pas l'enfer. L'autre, c'est le paradis. Et autrement dit, on trouve son bonheur en cherchant le bonheur
0: Dans
1: des
0: les
1: autres.
0: autres.
1: Il y a saint Augustin, il dit, pour ceux qui aiment, Dieu peut transformer toute chose en bien, même leurs égarements et leurs péchés. Et oui, et quand on lit l'Ancien Testament, justement, il y a un proverbe portugais qui dit, Dieu est qui écrit droit sur nos lignes courbes. C'est-à-dire que quand on dérape et puis que
2: Dieu nous remet sur le droit chemin.
1: oui, mais il arrive à faire sortir du bien.
2: Dans ce qu'on a fait de pas bien ou de
1: Et
2: moins
1: ben,
2: bien.
1: justement, c'est quand tu as fait du mal à quelqu'un et que tu lui demandes de te pardonner, que vous vous pardonnez, eh ben c'est du bien qui naît du mal qui a été fait. Et c'est Dieu seul qui peut faire ça.

0: Dieu est au lycée. Dieu, regardez pour Caïn et Abel. Quand Caïn est allé se réfugier dans son cachot, là, il a eu peur après avoir fait le crime. Eh bien, Dieu vient le rejoindre dans son cachot. Pourquoi tu te caches? Et oui, Dieu est partout. C'est pourquoi je ne suis jamais seul. Quand on a cette conviction, eh bien, ça aide à résister justement aux tentations. Dieu, il est dans le salon, il est dans la cuisine, il est dans la salle à manger, il est dans les toilettes, il est dans le jardin, il est au lycée, il est dans le caraval. Il y a un jeune prêtre de l'île d'Antigue, là, qui avait, à l'occasion du carnaval, il avait écrit un article dans le journal parlant de la présence de Dieu dans le carnaval. Et c'est un regard de foi. Et Dieu nous fait signe toujours, nous-mêmes, dans notre propre histoire personnelle. On peut chercher, mais il y a quelque chose qui m'est arrivé là, mais j'ai pas toujours compris. Mais est-ce que c'est pas Dieu qui a permis que?
1: Oui.
0: Souvent, on a des expériences de ce type-là. Toujours saint Augustin, si tu n'aimes pas ton frère que tu vois, tu ne peux aimer Dieu que tu ne vois pas. Alors, il reprend presque une phrase de l'Évangile. Hein. Parce qu'il y a un dialogue entre Jésus et les disciples. Alors, auteur spirituel français, François Fénelon, lui dit, on est plus ingénieux que pour se tromper et pour étouffer ses remords. On est plus ingénieux que pour se tromper et pour étouffer ses remords. Et ingénieux, ça veut dire malin, on a de la malice pour faire certaines choses qui nous concernent. Mais c'est presque une phrase de l'Évangile aussi, où Jésus dit que les fils de ce monde sont plus malins que les fils du royaume. Et que les fils de ce monde, ben, tenté par Satan, il trouve très vite des choses à faire pour couillonner les autres, quoi. Et que les fils du royaume, ils n'ont pas l'air d'être très malins pour aimer les autres malgré tout, pour se mettre au service des autres. D'ailleurs, même dans nos communautés, regarde tous les besoins qu'il y a dans les communautés, les appels qui sont lancés. Et que dans une communauté paroissiale, c'est toujours les mêmes qui répondent oui à l'appel et puis qui sont surchargés de plusieurs missions et qui n'arrivent pas à tenir. Et en même temps, c'est ça. Parce que les autres ne répondent pas et eux, ils sont de bonne volonté, ils voudraient donner, mais chacun a ses limites. Et là aussi, pour aider les autres à prendre des responsabilités aussi, des fois, il faut refuser des responsabilités pour que les autres s'engagent aussi. Dostoïevski, l'amour qui se donne est une force prodigieuse, la plus forte de toutes les forces, à nulle autre pareille. Il est bien bon moine aussi. Hein? Vous savez qui c'est Dostoïevski, un auteur russe qui a écrit des choses très... L'amour qui se donne est une force prodigieuse, la plus forte de toutes les forces, à nulle autre pareille. Un écrivain russe, Dostoïevski. Alors nous voilà arrivés au terme de notre rencontre. Nous essaierons de continuer à faire connaître, alors c'est la doctrine sociale pour les jeunes, je crois qu'il y a beaucoup d'adultes et même des papis qui peuvent apprendre beaucoup de choses dans ça. Voilà, et vous êtes des apôtres aussi pour faire connaître, comme vous l'avez fait aujourd'hui. Alors merci d'être venu, et puis informez autour de vous, n'ayez pas peur de dire là.

0: cette dimension sociale de l'Évangile qu'on oublie trop souvent.
1: Oui.
0: Alors, merci, chers auditeurs. C'est chaque monde ensemble, chaque monde là nous y est, si nous faites pas à nous, et ben c'est toute l'Église là qui est avancée, c'est toute l'humanité qui est avancée. Et c'est ça, bon Dieu, qui attend de nous.
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Que tu sois homme ou femme, enfant ou bien vieillard, laid ou beau, riche ou pauvre, jaune, blanc, rouge ou noir. Au-delà de ta langue et de tes opinions, de ton lieu de naissance et de ta religion, tu as le même droit au bonheur, à la paix. À vivre en libre.

0: L'ange du Seigneur apporta l'annonce à Marie.
1: Et elle conçut du Saint-Esprit. Je vous salue Marie, pleine de grâce. Le Seigneur est avec vous. Vous êtes bénie entre toutes les femmes, et Jésus, le fruit de vos entrailles, est béni. Sainte Marie, Mère de Dieu, priez pour nous pauvres pécheurs, maintenant et à l'heure de notre mort.
0: Voici la servante du Seigneur.
1: Qu'il me soit fait selon votre parole. Je vous salue Marie, pleine de grâce. Le Seigneur est avec vous. Vous êtes bénie entre toutes les femmes, et Jésus, le fruit de vos entrailles, est béni. Sainte Marie, Mère de Dieu, priez pour nous pauvres pécheurs, maintenant et à l'heure de notre mort.
0: Et le Verbe s'est fait chair.
1: Et il a habité parmi nous. Je vous salue Marie, pleine de grâce. Le Seigneur est avec vous. Vous êtes bénie entre toutes les femmes, et Jésus, le fruit de vos entrailles, est béni. Sainte Marie, Mère de Dieu, priez pour nous pauvres pécheurs, maintenant et à l'heure de notre mort.
0: Priez pour nous, Sainte Marie, Mère de Dieu,
1: afin que nous soyons rendus dignes des promesses du Christ.
0: Daignez, Seigneur, répandre votre grâce dans nos âmes, afin qu'ayant connu par la voix de l'ange l'incarnation de votre Fils Jésus-Christ, nous puissions parvenir par sa passion et par sa croix à la gloire de sa résurrection, par le même Jésus-Christ votre Fils, notre Seigneur. Amen.
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1: Dans l'hymne médiéval Avis Maris Stella, que l'on chante aujourd'hui encore aux vêpres des fêtes mariales, nous demandons à Marie « Brise les liens des opprimés, rend la lumière aux aveugles, éloigne de nous toute forme de mal. » N'est-il pas exagéré de demander à Marie ce que Dieu seul peut faire? Du reste, dans le Notre Père, c'est à Dieu que nous demandons de nous délivrer du mal. Alors quel sens cela a-t-il de se confier à Marie pour qu'elle nous arrache au mal? En donnant le jour à celui qui rénove l'homme tout entier, elle a collaboré à nous racheter du mal qui corrompt l'humanité. Et son œuvre dure de nos jours encore. Montée au ciel, elle ne nous tourne pas le dos lorsque nous sommes en proie aux assauts du mal, mais elle se penche vers nous avec sollicitude pour que personne ne soit perdu. C'est ce que rappelle Vatican II. Son amour maternel la rend attentive aux frères de son fils dont le pèlerinage n'est pas achevé et qui se trouve engagé dans les périls et les épreuves jusqu'à ce qu'il parvienne à la patrie bienheureuse. Se confier à Marie est donc conforme à la volonté du Christ. À l'heure des combats suprêmes par lesquels l'humanité nouvelle est née, Jésus a remis ses disciples à sa mère. C'est pourquoi les générations chrétiennes n'ont jamais hésité à recourir à Marie, sûre de trouver refuge et défense à l'heure de la lutte contre le mal.
0: À présent, nous nous unissons en prière avec le monde entier en renouvelant notre consécration à Marie.
2: Vierge Immaculée, Mère de Dieu et de l'humanité, je t'accueille comme don de Jésus sous la croix et je me confie entièrement à toi. Je t'offre toute ma vie, ce que je suis, ce que j'aime et ce que j'ai, afin que resplendisse en moi la beauté du Christ. Aide-moi à être docile à l'Esprit et à vivre avec joie ma vocation dans l'Église, afin de collaborer à ta mission maternelle et d'orienter vers Dieu le cœur de tout homme. Toi qui as guidé Saint Maximilien Kolb pour aimer sans mesure, enseigne-moi à être témoin de l'Évangile et à faire de ma vie un don. Je te confie les personnes que je rencontrerai et je t'offre le travail, les joies et les souffrances de cette journée. Ô Marie, conçue sans péché, prie pour nous qui avons recours à toi et pour ceux qui n'ont pas recours à toi.
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Près de la croix de Jésus se tenaient sa mère et la sœur de sa mère, Marie, femme de Cléophas, et Marie-Madeleine. Jésus, voyant sa mère, et près d'elle le disciple qu'il aimait, dit à sa mère, « Femme, voici ton fils. » Puis il dit au disciple, « Voici ta mère. » Et à partir de cette heure-là, le disciple l'a pris chez lui.

Nous avons célébré, il y a exactement un mois, l'Assomption de la Vierge, qui a été aspirée au ciel parce qu'elle n'a pas connu la mort à la fin de sa vie terrestre, comme Élie aussi, qui a été enlevé dans un char de feu. Par contre, c'est au pied de la croix que Marie a parfaitement vécu la mort, associée à celle de son fils, qu'elle a suivie dans la gloire, rappelée hier dans cette fête de la croix glorieuse. C'est aussi un nouvel enfantement au pied de la croix, dans la douleur, dont elle a été préservée à la nativité. Il y a donc une double souffrance de son enfantement humain qui est redoublé au calvaire et de la passion mortelle partagée de son fils. Toutes les mamans sont faites pour donner la vie, mais dans une fécondité souffrante. Et le réalisme de la croix du fils rejoint la mère. Nous contemplons ce jour celle qui est la figure de l'Église, agonisant et portant toutes les souffrances de notre humanité. Et la prophétie de Siméon au temple, qui est rappelée en cet évangile, décrivait mystérieusement ce glaive mystique que quelques saints ont aussi connu et qui traduit une souffrance intérieure due à la compassion. Cette compassion a fait de Marie la co-rédemptrice du genre humain en l'associant à la croix de son fils. Oui, notre maman du ciel continue à nous aimer au prix de ses larmes parfois, mais toujours dans l'espérance de notre salut, qui est l'écho dans son cœur de l'amour de Dieu pour chacun de nous.

Notre Père qui es aux cieux, que ton nom soit sanctifié, que ton règne vienne, que ta volonté soit faite sur la terre comme au ciel. Donne-nous aujourd'hui notre pain de ce jour. Pardonne-nous nos offenses, comme nous pardonnons aussi à ceux qui nous ont offensés. Ne nous laisse pas entrer en tentation, mais délivre-nous du mal. Car c'est à toi qu'appartiennent le règne, la puissance et la gloire, pour les siècles des siècles. Amen.

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0: Bonjour. En ce 22 septembre, nous fêtons les Maurice et les Lo. L-A-U-D ou L-O accent circonflexe. Le prénom Maurice, fort rare aujourd'hui, fait référence au peuple maure berbère d'Afrique du Nord. Saint Maurice est très vénéré en Suisse, où il est mort martyr en 287. C'était un militaire romain venu de Thèbes, en Égypte, qui refusa avec toute sa légion d'exterminer les chrétiens.
2: Refusant d'obéir aux ordres de l'empereur, il fut exécuté avec ses compagnons de la légion thébaine à Agone, poste de péage romain dans le Valais. Puis, en 520, Sigismond, roi des Burgondes, construisit sur les lieux du martyr un monastère qui existe toujours et a donné naissance à la ville de Saint-Maurice.
0: Son abbaye est stratégiquement très bien située car elle est sur la route menant à Rome, en passant par le col du Grand Saint-Bernard, entre le Rhône et les montagnes du Valais. Et maintenant, passons de la Suisse à la Normandie, des montagnes à la mer, de la ville de Saint-Maurice à la ville de Saint-Lô. Saint-Lô, dont le prénom vient du latin laudare, qui veut dire louer, fut évêque de Coutances au VIe siècle. Après sa mort, il fut béatifié et son tombeau devint un lieu de pèlerinage très fréquenté, lieu de l'actuelle ville de Saint-Lô, préfecture de la Manche. Alors, bonne fête aux Valaisans et aux habitants de Saint-Lô, les

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2: Bonjour à tous, Père Stéphane Maillor, curé de la paroisse Notre-Dame des Otages à Paris dans le 20e. La parabole du fils prodigue, c'est une parabole qui est propre à Saint-Luc, au chapitre 15 de son évangile, dans un chapitre qui comporte en fait trois paraboles de la miséricorde, hein, la parabole de ce berger qui va chercher la brebis perdue et qui la met sur son dos, et puis la parabole de cette femme qui cherche sa pièce d'argent qu'elle a perdue et qu'elle retrouve dans la maison, et enfin cette troisième parabole qu'on appelle du fils prodigue, qu'on devrait peut-être plutôt appeler le père prodigue, parce que c'est le père qui est généreux dans cette parabole. Mais voilà, elle se situe dans ce contexte, effectivement, des paraboles de la miséricorde. Les paraboles de la miséricorde, en fin de compte, sont situées après tout un passage sur la radicalité de la suite du Christ, et notamment le fait de préférer le Christ à tous ses biens, y compris les plus nobles, hein, c'est-à-dire sa famille, ses parents, sa femme, ses enfants, tout ça, et également, bien sûr, les biens matériels. Et donc, le Christ se situe dans cette radicalité de la suite, et au fond, on a l'impression, quand on lit cette fin du chapitre 14 qui précède immédiatement, qu'il y a quelque chose d'une radicalité qui est presque inaccessible. C'est-à-dire que de se dire que je vais vraiment mettre derrière moi toute ma vie, tout ce que j'ai pu construire dans ma vie, toutes les belles choses que j'ai pu avoir, vivre, pour simplement le Christ, juste le Christ, c'est quelque chose qui est presque inaccessible. Alors le Christ, devant cet inaccessible de son appel, va commencer à nous parler de la miséricorde. Et notamment du fait que ce sera un chemin qui ne pourra être parcouru, ce chemin du disciple, que grâce à cette miséricorde, à la fois de Dieu qui vient nous chercher, ça c'est la première parabole, le berger qui vient chercher sa brebis, de l'Église qui nous cherche, comme cette pièce d'argent perdue dans la maison, cette femme qui cherche cette pièce d'argent perdue dans la maison, et puis aussi d'un travail intérieur à nous-mêmes, qui est plus, en fin de compte, la parabole des enfants, du père et des deux enfants, est une parabole qui va plus chercher dans l'intériorité. La question de l'argent, en réalité, elle est superficielle, c'est-à-dire qu'elle montre une attitude du cœur. Mais ça n'est pas ici, je crois, dans ces paraboles-là, ça peut l'être ailleurs dans l'Évangile, mais ça n'est pas dans ces paraboles-là, véritablement le point central. Le point central, c'est la question du père. Comment je vais me dépouiller de tout pour suivre le Christ afin d'aller jusqu'au père ? C'est ça véritablement la question de ces chapitres, il me semble. Alors, dans la parabole du fils prodigue, en fin de compte, donc cet homme avait deux fils, un cadet, un aîné. Le cadet, c'est quelqu'un d'un petit peu volage, alors il va demander sa part d'héritage pour aller découvrir un peu le monde et faire des tas de bêtises. Et puis, le fils aîné lui reste bien sagement à la maison. Ce dont on se rend compte, c'est que dans cette parabole, que ce soit le fils cadet, qui est donc le rebelle un peu de la bande, ou bien le fils aîné, aucun des deux n'habite vraiment chez son père, en fait. Ils sont dans une maison merveilleuse, avec un père extraordinaire. Évidemment, tout ça, c'est l'image de Dieu, hein. Le Christ nous parle de l'amour du père pour nous. Et en fait, ils savent pas qu'ils sont vraiment dans un tel bonheur. Ils cherchent des trucs ailleurs. Alors, vous avez le fils prodigue qui va chercher le bonheur ailleurs. Donc, il va essayer de partir un peu à l'aventure. Il va découvrir des choses. Il va dépenser son argent un peu n'importe comment. Puis, il va se retrouver dans la panade. Et puis, le fils aîné, lui, en réalité, c'est comme s'il avait un peu abandonné la quête du bonheur. Vous voyez, il vit au quotidien chez son père. Mais il rentre pas dans la joie du père. En fait, ce sont des gens, ces deux fils-là, qui ont à côté d'eux un trésor de joie extraordinaire. Le père, c'est quelqu'un d'extrêmement heureux. Vous n'imaginez pas le bonheur de ce père d'avoir ses fils. Il faut imaginer le bonheur de Dieu de nous avoir comme enfants, qui est le même que le bonheur qu'il éprouve d'avoir Jésus comme enfant. Le même, puisqu'il nous aime comme ses enfants d'adoption en Christ. Et donc, cette joie-là, en fait, elle est la joie du père. Et aucun de ces deux-là, et aucun de nous, souvent, ne voyons cette joie de Dieu, et on essaie de trouver notre joie ailleurs. Alors qu'en réalité, elle est véritablement cette joie à trouver à la maison avec Dieu, avec notre Père. Et donc ça va être un peu la quête de ces deux enfants pour se rendre compte en fait qu'ils ne trouvent pas la joie, et pour se rendre compte, surtout pour le fils cadet qui va faire ce travail, qu'en fin de compte c'est à la maison qu'il y a vraiment la joie. Vous voyez, c'est France Gall, hein, « Résiste, prouve que tu existes, cherche ton bonheur partout hein, ». Refuse ce monde égoïste, bon, il n'y a pas plus égoïste comme démarche, cherche ton bonheur partout. Non, si tu cherches ton bonheur partout, tu le trouveras nulle part. Il y a un seul endroit, ton bonheur, c'est le bonheur du Père que tu dois pouvoir partager, dans lequel tu dois pouvoir rentrer. Et c'est cette réflexion du Père au fils aîné qui n'arrive pas à rentrer dans cette joie, mais tout ce qui est à toi est à moi, c'est la fin de la parabole. Tu sais, le Père qui s'étonne, il dit, mais enfin, comment ça se fait que tu n'es pas heureux? Tout ce qui est à toi est à moi, c'est-à-dire toute ma joie, c'est ta joie. Et c'est de l'avoir. Voilà, ne fais pas comme si tu étais un étranger dans ta propre maison. Tu es mon fils. T'es un autre moi-même. Vous voyez, c'est ça, en fin de compte, à mon avis, le point un peu clé sur cette parabole, en tout cas de ce que je peux en comprendre, de rentrer dans cette joie du Père, de mettre cette joie du Père en premier.
1: Exigez.
2: Alors, Alors la conversion du fils prodigue, en fait, c'est un processus assez complexe. Il va falloir qu'il fasse l'expérience, en fin de compte, de la vacuité de sa vie. Saint Augustin sera très inspiré par cette parabole. Il dira, c'est vraiment nous-mêmes, en fin de compte, ce fils prodigue. Lui-même s'identifie beaucoup en disant, j'étais pendant des années dans la région de la dissimilitude. C'est un peu compliqué, regio dissimilitudinis, ça veut dire dans un endroit où je ne suis pas à ma place. J'ai cherché mon bonheur dans un endroit où je ne suis pas à ma place, où je ne suis pas moi-même. Et puis il va finir, bien sûr, par trouver son bonheur en Dieu. Et donc cette question de la conversion du fils prodigue, en fait, elle s'opère à partir du moment où le fils prodigue se rend compte qu'il n'est pas à sa place. Donc c'est probablement un juif, puisque ces paraboles sont dans le milieu judaïque, bien entendu, et il se retrouve à garder des porcs, ce qui est quand même le truc suprême, quoi, la honte suprême. Il va garder des porcs, les porcs d'un païen, forcément, puisque c'est un éleveur de porcs. Et alors, il meurt de faim, mais il reste quelque chose de son judaïsme parce qu'il ne mange pas les porcs. On pourrait se dire, quelqu'un qui meurt de faim, qui garde des porcs, il mange les porcs. Bon, non, il voudrait manger ce dont les porcs se nourrissent. Alors, en fin de compte, on voit qu'en lui, il y a quand même cette trace de fidélité à la Torah, de se dire, je ne peux pas quand même m'avilir à manger ces créatures que Dieu m'a interdit de manger. Et en fait, ça va être le point de départ de la conversion, de se rendre compte que il n'est pas comme un porc, il est différent d'eux. Alors ça, moi, j'ai eu ça plusieurs fois en confession, j'ai déjà entendu ça. Par exemple, je ne cite bien sûr pas la personne, évidemment, mais quelqu'un qui avait une vie affective et sexuelle très désordonnée, qui était un homme marié, mais qui avait une addiction à la pornographie, à la prostitution, etc. Et un jour, il se réveille, si je puis dire, et il se dit, mais c'est quoi cet endroit où je suis là? C'est vraiment un endroit vil. Ouais, il se réveille dans un hôtel, etc. Puis il se dit, mais pourquoi je suis pas avec ma femme? C'est là que je dois être, quoi. Et il y a cette espèce de rappel, en fait, de sa moralité, de sa dignité, de sa propre dignité, qui fait que ça va éveiller quelque chose en lui. On est encore très loin du retour, mais c'est le début du retour. Et donc, il va y avoir ce retour au Père qui va s'opérer, d'abord sur la question, une question assez égoïste, de dire, mais attends, cet endroit n'est pas digne de moi, j'étais bien plus à l'aise chez mon Père. Et donc, il va retourner chez son Père, d'abord pour des questions de confort et de dignité personnelle, même s'il s'estime encore pas tout à fait digne de retrouver son statut d'avant. Et puis, bien sûr, le Père va l'accueillir de façon tout à fait extraordinaire, en lui laissant le temps d'avouer son péché. « Père, j'ai péché contre le ciel et envers toi, je ne mérite plus d'être appelé ton fils. » C'est vrai. Donc le Père lui laisse le temps de dire cette phrase qui est une vérité, une confession. Mais il lui laisse pas le temps de dire ce qu'il avait prévu de dire, c'est-à-dire « Traite-moi comme un de tes employés, parce que jamais le Père n'acceptera qu'un fils redevienne un esclave. » Et donc, le fils prodigue ne peut pas terminer sa phrase et le Père va prendre en main son retour à sa propre dignité. C'est-à-dire qu'à un moment donné, notre travail à nous, c'est la conversion, la confession de nos fautes, la reconnaissance de nos fautes, mais le travail de reconstruction se fait à la façon de Dieu. Une fois qu'on est revenu chez le Père, c'est lui qui reprend la main. Voilà cette aventure du fils prodigue, et il va se retrouver, du coup, très très très simplement, comme même un statut un peu supérieur, avec une bague au doigt, avec on a tué le veau gras, etc. Voilà. Et ça, c'est vraiment son aventure à lui. C'est la reconnaissance des péchés qui permet le retour à la vie, qui permet le retour, en tout cas, auprès du Père qui va nous redonner la vie. La vie, c'est jamais un flux impersonnel, c'est une relation d'amour avec quelqu'un, avec Dieu, qui nous donne la vie, notre Père qui nous engendre. Et au fond, ce fils qui était mort est réengendré par son Père. Donc son Père retrouve sa paternité, en fin de compte, en réengendrant son fils à la vie par la miséricorde. C'est le Père qui est prodigue, en réalité. Le fils prodigue, il est prodigue avec l'argent des autres, alors que le Père, bien sûr, il est prodigue de son cœur et de sa miséricorde.
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5: Angélus, le pape invite à laisser l'amour de Dieu dépasser la logique du calcul humain, demandant aux fidèles d'accueillir sa logique fondée sur la miséricorde, le don et la paix. On y revient juste après les titres. Élection dans de Länder en Allemagne ce dimanche et nouvelle défaite pour la CDU du chancelier fédéral. L'extrême droite arrive largement en tête en Poméranie et les chrétiens démocrates perdent Berlin. Friedrich Merz sur la sellette entend poursuivre les réformes. Pas de surprise en Russie, le parti présidentiel en passe de remporter très largement les législatives et de s'assurer d'une confortable majorité. Le scrutin a été marqué par des tirs de drones ukrainiens. Après Strasbourg, c'est à Saint-Pierre-et-Miquelon que le Premier ministre canadien s'est rendu pour y rencontrer le président français. Une visite sous le nez de Donald Trump pour renforcer les liens entre Canada et Union européenne. Vendredi, le pape s'envolera pour la France. À partir d'aujourd'hui, nous vous proposons chaque jour un dossier consacré à ce voyage apostolique. Ce matin, c'est le nonce en France, Monseigneur Migliore, qui nous partagera sa joie d'accueillir Léon XIV.
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5: Bonjour, Angélus, hier midi, place Saint-Pierre devant 20 000 fidèles. Léon XIV a médité sur la parabole des ouvriers de la 11e heure proposée par l'évangile de Saint Matthieu. À partir de cette parabole, le pape a invité les fidèles à accueillir la logique de Dieu fondée sur la miséricorde, le don et la paix, plutôt que sur le calcul et le mérite. Les précisions de Moriba Camara.
7: Tutti invece guadagniamo gioia.
8: Nous gagnons tous en joie, en intelligence et en avenir lorsque la loi de l'amour prend le pas sur celle du calcul, a affirmé le pape méditant sur cette parabole des ouvriers appelés à la vigne. Il a invité les fidèles à accueillir la logique de Dieu fondée sur la miséricorde et le don plutôt que sur le mérite et la comparaison. Reprenant les paroles du prophète Isaïe, l'évêque de Rome a rappelé que les pensées de Dieu ne sont pas nos pensées et ses voix ne sont pas nos voix. Dans l'évangile, les ouvriers arrivés à la dernière heure reçoivent les mêmes salaires que ceux qui ont travaillé depuis le matin. Pour Léon XIV, ce soir révèle une bonté de Dieu qui s'adresse à tous, non pas seulement à certains. Le souverain pontife a ainsi appelé à laisser la miséricorde dépasser la logique du mérite, une conversion qui, selon lui, permet de faire grandir la joie et la paix et de mettre fin aux rivalités. Car, affirme-t-il,
7: non c'è spazio per l'individu.
8: Il n'y a pas de place pour l'envie et la division, là où fait irruption la nouveauté de Dieu. Léon XIV a conclu son enseignement en confiant cette démarche intérieure à la Vierge Marie, invitant les fidèles à faire confiance à la miséricorde de Dieu, afin que ses voix deviennent nos voix et que ses pensées deviennent nos pensées.
5: Moriba Camara, et dans ses appels, le pape a exprimé sa préoccupation pour la Somalie, où la crise humanitaire s'accentue en raison de l'effet conjugué des violences et des intempéries, sécheresse aiguë et dans certaines régions comme la capitale Mogadiscio, des pluies diluviennes qui ont provoqué des inondations. Léon XIV a appelé la communauté internationale à s'engager généreusement afin que l'assistance nécessaire ne manque pas à la population. Nouveaux revers électoraux pour les chrétiens démocrates en Allemagne et nouveau succès pour l'extrême droite. Après la Saxe-Anhalt, il y a deux semaines où elle est arrivée en tête, l'AfD remporte le scrutin régional dans le Mecklembourg-Poméranie occidentale. La CDU du chancelier Friedrich Merz disparaît quant à elle tout bonnement des bancs de l'Assemblée du Land, une première. À Berlin, où l'on renouvelait aussi les instances régionales, la CDU perd la gestion de la capitale. Le chancelier est donc sous pression, mais confirme rester aux manettes. À Berlin, Delphine Nerbollier.
9: Friedrich Merz aura attendu à peine 5 minutes hier soir et l'annonce des premières estimations de résultats pour se présenter devant les Allemands. La chose est inédite car en général, les chanceliers ne réagissent jamais à chaud à des résultats de scrutins régionaux. Mais hier, la situation s'imposait. Dans sa courte intervention, il a décrit la situation de désastre pour son parti et s'en est un. La CDU échoue à passer la barre des 5% dans la région du Mecklembourg. Pour la première fois de son histoire, elle n'est pas représentée dans un parlement régional. Le choc est d'autant plus grand que le parti d'extrême droite Alternative pour l'Allemagne y confirme sa place de première force politique avec 38% des suffrages. Dans la capitale, Berlin, la claque est un peu moins forte, mais la défaite réelle, la CDU perd la gestion de la ville. Devant les Allemands, le chancelier a choisi la clarté, il ne démissionnera pas. Il veut poursuivre sur la voie des réformes, même si elles sont impopulaires, réforme du système de santé et des retraites. Les partenaires sociaux-démocrates du chancelier ressortent eux aussi affaiblis de ces scrutins et ils annoncent vouloir plus de social dans les réformes lancées. Ce n'est pas forcément ce que veut le chancelier. Les prochains mois s'annoncent donc plus que jamais difficiles pour la coalition à Berlin. Berlin, Delphine Arbolier pour Radio Vatican.
5: On votait également en Russie ce week-end, élection législative pour renouveler la Douma, et c'est le parti présidentiel Russie Unie qui est en passe sans surprise de remporter une victoire écrasante. Il pourrait bien obtenir la majorité absolue, voire les deux tiers de l'Assemblée, alors que le dépouillement des bulletins de vote se poursuit. À Moscou, Jean-Didier Revoin.
10: Après le dépouillement de 70% des bulletins de vote, Russie Unie a recueilli près de 58% des voix contre 49,8% il y a 6 ans. Ces chiffres devraient se confirmer et conférer au parti une majorité absolue à la Douma, un résultat qui a valeur de soutien au conflit en Ukraine, comme l'attendait Vladimir Poutine, et qui permettra au Kremlin d'avoir les mains totalement libres, qu'il s'agisse de politique intérieure ou de poursuivre le conflit comme il l'entend. Les communistes conservent leur deuxième place avec 14% des suffrages, en recul d'environ 4%. Avec 8,7%, on trouve ensuite les nationalistes du Parti libéral-démocrate, qui se maintiennent aux alentours de leur score de 2021. Des gens nouveaux, le Parti des entrepreneurs et des milieux économiques, frôlent les 8%, soit une hausse de 3%. Enfin, Russie Juste perd 2 points pour se situer juste au-dessus du quorum des 5% qui garantit de pouvoir rentrer à la chambre basse du Parlement. À noter encore une participation en hausse, 57% des Russes ont été votés contre 51% en 2021, un scrutin alors marqué par l'épidémie de Covid. Quant aux résultats définitifs, ils ne sont pas attendus avant vendredi. Jean-Didier Revoin, Moscou, pour Radio Vatican.
5: Et ce scrutin législatif a été marqué par l'attaque d'un millier de drones ukrainiens et des piratages informatiques massifs, l'objectif de l'Ukraine étant de perturber les élections. Une raffinerie a notamment été touchée, ce qui a provoqué un incendie. Face à cette vague, le Kremlin affirme que son armée intensifiera ses frappes contre Kiev. Les bombardements russes n'ont en fait jamais cessé. Samedi soir, 3 enfants et une femme ont été tués dans la région de la capitale ukrainienne, à Vyshgorod. Un peu plus tôt, un monastère a été visé et un prêtre est décédé. Durant la journée de dimanche, les attaques russes ont visé entre autres les infrastructures ferroviaires dans le centre du pays. Sur le plan diplomatique, un entretien entre les présidents ukrainiens et américains est prévu dans les jours prochains à New York à l'occasion de l'Assemblée générale des Nations Unies. Cette rencontre pourrait changer beaucoup de choses. Il y a une dynamique diplomatique. C'est ce qu'a assuré Volodymyr Zelensky sur les réseaux sociaux. L'Assemblée générale de l'ONU, elle commence demain au Palais de Verre à New York. Le Saint-Siège y sera représenté par le cardinal Pietro Parolin. Le secrétaire d'État est déjà dans la ville où il a célébré hier après-midi la messe dans l'église de Notre-Dame de Pompéi à Greenwich Village et à l'occasion du 125e anniversaire de la visite historique aux États-Unis de Saint-Jean-Baptiste Scalabrini, le saint patron des migrants. En route, lui aussi, vers New York, Emmanuel Macron a fait une halte à Saint-Pierre-et-Miquelon, territoire français au large des côtes orientales du Canada. Le président français y a accueilli hier le premier ministre canadien pour marquer la poursuite du rapprochement entre le Canada et l'Europe. 4 jours après l'annonce d'Ursula von der Leyen de faire du Canada un membre associé de l'Union européenne, les deux hommes se sont montrés unis, voulant renforcer leur coopération. À Montréal, Suzy Bernard-Ménéguz.
11: C'était la première fois qu'un premier ministre canadien en fonction se rendait à Saint-Pierre-et-Miquelon. Pendant quelques heures, Mark Carney et Emmanuel Macron ont échangé. En conférence de presse, ils ont annoncé vouloir tous deux un rapprochement profond. La coopération sera par exemple renforcée dans plusieurs domaines, tels que l'économie, la transition énergétique, mais aussi la pêche, le spatial et les échanges universitaires. Une rencontre, 4 jours après l'annonce d'Ursula von der Leyen de vouloir faire du Canada un membre associé de l'Union européenne. Cette fois, la rencontre entre le Premier ministre canadien et le président français s'est tenue sous le nez de Donald Trump, à moins de 900 km des États-Unis. Si les deux chefs d'État n'ont jamais cité son nom hier, ils y ont fait des références à peine voilées, en insistant notamment sur leur volonté de rester libres et indépendants. Ils ont aussi rappelé leur attachement à l'État de droit et à la démocratie, une probable référence à la politique menée par Donald Trump. Emmanuel Macron et Mark Carney ont conclu en assurant qu'ils défendront le même agenda lors de l'Assemblée générale des Nations Unies. Elle se tiendra mardi à New York. Suzy Bernard-Ménéguz, Montréal pour Radio Vatican.
5: L'Iran a transmis aux États-Unis ses conditions pour la réouverture du détroit d'Hormuz. Déclaration hier du négociateur en chef et président du Parlement, Mohamed Bagher Khalibaf. Le ministre iranien des Affaires étrangères se rendra, lui, à Doha, au Qatar, médiateur dans ce conflit, avant de se rendre à New York pour l'Assemblée générale de l'ONU. C'est vendredi que Léon XIV foulera le sol de la France pour la première fois de son pontificat. Toute cette semaine, nous allons consacrer les dossiers de la rédaction à ce cinquième voyage apostolique. Le pape est attendu tout d'abord à Paris, première des trois étapes avec Lourdes et Metz. Dans l'Hexagone, tout est en place pour accueillir Léon XIV. Les rendez-vous publics du pape seront nombreux et la possibilité sera donnée de le saluer également au passage de la papa mobile dans les rues de Paris notamment. Un sentiment de joie prévaut à quelques jours de cette visite, aussi bien chez les évêques, les prêtres, les religieux et les religieuses qui depuis des mois préparent cet accueil, qu'au niveau des 17 000 bénévoles qui se sont inscrits pour assurer le bon déroulement de la venue du successeur de Pierre. Un sentiment de joie partagé également par le représentant du Saint-Siège en France, Monseigneur Celestino Migliore, est le premier invité des dossiers dédiés à ce voyage.
12: C'est un voyage que le Saint-Père a décidé de faire ici en France, à un an et demi après son élection au pontificat. Il a fait aussi rapidement, poussé par le désir de venir rencontrer et confirmer les chrétiens français dans leur foi active et engagée, et en particulier les catéchumènes et les néophytes, auxquels un temps particulier leur sera consacré le samedi matin à l'Institut catholique de Paris.
6: Justement, vous parlez des catéchumènes, des néophytes. Il y a un nombre croissant, justement, de gens qui s'intéressent ou qui se rapprochent de la foi en France. Le cardinal Aveline, en présentant ce voyage à la presse la semaine dernière, a dit que la France est un pays qui intrigue, qui résiste en quelque sorte à la sécularisation. Est-ce que vous partagez ce point de vue ?
12: Oui, bien sûr. La progression récente des baptêmes d'adultes et d'adolescents a suscité un grand intérêt et admiration et encouragement de la part du Saint-Père. Déjà au cours du jubilé des jeunes l'an dernier, ils ont voulu, le Saint-Père et d'autres préfets de dicastère du Saint-Siège ont voulu rencontrer les jeunes français et en particulier les catéchumènes et les néophytes pour entendre par eux-mêmes comment ils avaient mûri le désir de découvrir la figure de Jésus et comment ils entendaient cheminer dans le sillage de l'Évangile.
6: Il y aura une étape à Lourdes, une étape à Metz, on l'a dit, mais il y a aussi cette visite à l'invitation de l'UNESCO, donc il y aura un volet multilatéralisme dans cette visite apostolique. La parole du pape Léon dans une institution des Nations Unies, que peut-elle apporter aujourd'hui alors que le monde qui est autour de nous et dans lequel on vit est complètement déchiré par des conflits et des incompréhensions?
12: Tout d'abord, l'UNESCO s'occupe principalement de questions en lien avec l'éducation, la science et la culture, étroitement liées à la vision anthropologique. L'Église considère que une anthropologie juste est une priorité dans la réflexion et la prise de décision dans tous les domaines de la vie humaine. Puis ensuite, l'éducation et la culture sont la base de la paix désarmée et désarmante. Et puis la visite à Metz, Metz est la ville de l'homme d'État Robert Schuman, l'un des principaux artisans de la réconciliation et de la paix en Europe après la Seconde Guerre mondiale. Donc cette visite offrira au Saint-Père une occasion privilégiée pour lancer un message de paix et de cohésion sociale dans l'Europe que aujourd'hui est un peu hésitant sur ces points.
6: Et sur un plan plus personnel, Monseigneur Celestino Migliore, vous qui avez participé activement à la préparation de ce voyage, quel est votre sentiment aujourd'hui alors que le pape s'apprête à arriver?
12: C'est un sentiment de grande attente et une attente joyeuse. On voit qu'il y a l'engouement dans toute la France et pas que parmi les catholiques. On attend surtout un message d'espérance au milieu des difficultés auxquelles la société française est aujourd'hui confrontée. On attend avec impatience sa confirmation dans la foi et dans l'engagement de l'Église pour le bien de la société.
5: Interrogé par Jean-Charles Puzzoli, Monseigneur Celestino Migliore, le nonce apostolique en France, était l'invité de Radio Vatican. Voilà, c'est la fin de cette édition. Excellente journée à toutes et à tous.
6: Thank you.
13: Louis Dauphren, on vous retrouve avec votre invité Étienne de Roquigny, mathématicien, entrepreneur, ancien vice-doyen de l'école centrale Paris et l'auteur notamment de Babel à Jérusalem, servir l'espérance dans un monde d'IA, c'est chez Salvatore.
14: Qu'elle fasse peur ou fantasmer, l'intelligence artificielle arrive à un stade qui semble-t-il interroge sur la maîtrise que l'homme peut exercer sur son invention, à savoir que les champions de l'IA disent avoir approché le crunch time, le moment décisif, l'heure de vérité, celui de l'auto-amélioration récursive, au-delà duquel un modèle concevrait seul son successeur, hors de tout contrôle humain. À 3 jours de l'arrivée du pape Léon XIV en France, on s'interroge sur les suites à donner à Magnificat Humanitas, son encyclique qui a déjà marqué les esprits. Y a-t-il une réponse chrétienne au phénomène que nous connaissons? C'est ce que nous allons voir avec Étienne de Roquigny, qui est persuadé que oui, puisque il incarne une initiative qui s'appelle Rerum Novarum. Alors oui, écoutez bien, Rerum Novarum AI, hein, c'est bien sûr décliné de la célèbre encyclique, mais cela s'applique à l'intelligence artificielle. Il va nous expliquer de quoi il s'agit. Bonjour Étienne de Roquigny.
15: Bonjour Louis.
14: Alors vous en appelez en fait à ce que chaque personne puisse s'emparer de cet outil, ne pas rester étranger.
15: Tout à fait, hein, et c'est d'ailleurs l'un des grands messages de cette belle encyclique, c'est un appel au discernement mondial qui ne devra jamais être réservé à quelques-uns, qu'il s'agisse des fondateurs des puissantes entreprises algorithmiques ou des gouvernements mondiaux. Non, le pape appelle chacun d'entre nous, la personne humaine qui est au cœur de la doctrine sociale de l'Église, à se saisir de ces outils. Et nous pensons avec Rerum Novarum que c'est effectivement la réponse, car personne ne sait aujourd'hui ce que sera le futur du travail dans 10 ans, même dans 5 ans. La disruption va être massive sur beaucoup de métiers. Nous pensons que les personnes doivent par elles-mêmes, des journalistes, des agriculteurs, des avocats, des enseignants, doivent se saisir par eux-mêmes, former des petits chapitres de pairs et voir dès aujourd'hui comment l'usage de cette IA permet de nourrir ma vocation professionnelle, de faire mieux ce pour quoi je suis appelé. Et au contraire, à partir de quand ça lobotomise, ça détruit les relations humaines, ça détruit la confiance, ça détruit les compétences. Nous pensons que ce sont les personnes elles-mêmes qui sont les mieux placées pour faire cet usage. Donc nous voulons remettre la personne, l'usager, au centre et finalement décliner la subsidiarité, hein, ce grand principe de la doctrine sociale de l'Église qu'avait déjà rappelé même en revenant à Rerum Novarum, hein, Léon XIII disait face à la misère ouvrière, grand problème, le communisme est une fausse solution. De la même manière, Léon XIV dit voilà, face à cette tentation de pouvoir totalitaire, la bonne réponse c'est que chacun s'en saisisse et à son niveau discerne comment servir le bien commun, comment être heureux dans son travail en faisant un juste usage. Et il y a du boulot, parce que c'est un vrai travail de discernement pour pas se prendre les pieds dans le tapis avec ces technologies.
14: Mais tout le monde n'est pas décisionnaire au même niveau. Beaucoup de gens subissent leur travail.
15: Beaucoup de gens subissent, mais en fait, beaucoup de gens ont plus de marge de manœuvre qui ne pourraient l'oser. Hein, en tant qu'entrepreneur, moi j'ai fondé et cofondé pas mal d'entreprises, et on s'aperçoit qu'en réalité, À tous les niveaux d'une entreprise, on a une responsabilité dans la façon d'habiter son travail. Et on le sait aujourd'hui, bien des entreprises n'ont pas officiellement adopté l'intelligence artificielle, et pourtant les collaborateurs s'en servent chez eux, sans le dire parfois. C'est la même chose pour les élèves. On sait qu'aujourd'hui, probablement 90% des élèves en terminale ont un accès à GPT courant, à ces IA conversationnelles pour faire le devoir, sans le dire. Donc tout le monde s'en sert déjà. Et bien là, voilà. Quand je m'en sers, je suis un élève, je fais mon devoir avec GPT au lieu de réfléchir par moi-même, ou quand je suis un salarié dans une entreprise et en cachette ou de manière plus ou moins avouée, je m'en sers, ben voilà, je suis en train de prendre un geste, et ce geste-là, il va avoir un impact sur le développement de mes compétences, car le cerveau est comme un muscle, si vous ne l'entraînez plus, il va dégonfler, et donc il y a une façon de se servir des IA qui développe finalement l'autonomie, les compétences et la beauté du travail humain, et d'autres façons qui nous rendent esclaves, ce dont parle de manière forte l'encyclique, le risque d'esclavage moderne.
14: Alors justement, Étienne de Roquigny, si un journaliste doit s'emparer de l'IA et en faire un bon usage, l'usage selon le discernement que vous recommandez, que fait-on ?
15: Alors, il faut pas discerner tout seul. Hein, c'est comme quand on lit la Bible, quand on essaie de vivre un texte, que je propose d'ailleurs dans le livre de Babel à Jérusalem, hein, qu'on a fait pendant une dizaine d'années avec déjà des réseaux de pairs dans le think tank Espérance en ligne. Il faut pas discerner seul. Il faut se mettre à plusieurs, hein, plusieurs dans une fraternité en fait. Hein, on propose de le faire avec 5 à 10 personnes, de former un chapitre. Et voilà que c'est dans un chapitre comme ça, on va déjà avoir une variété de regards et dans dans cette variété regard, la plupart du temps, on s'aperçoit que des gens ont eu déjà des idées créatives et d'autres se sont déjà pris les pieds dans le tapis, ils ont déjà fait certains usages dont ils se sont rendus compte qu'assez vite, ils détruisaient leur fierté d'être
14: journaliste. Mais par exemple, donnez-moi un exemple d'un bon usage de l'IA dans une rédaction.
15: Alors, l'IA, c'est un super moteur de recherche. On peut s'en servir comme un moyen de encore plus efficace que Internet pour aller essayer de comprendre ce qui s'est passé derrière des faits. Et alors évidemment, pour s'en servir avec un vrai travail de journaliste exigeant, c'est-à-dire pour aller pour être exigeant sur la collecte de la vérité et non pas simplement relayer des communiqués de presse, eh bien il va falloir s'en servir de manière socratique, c'est-à-dire essayer de dire bah voilà, je pense qu'il s'est passé ça et prompter l'IA pour qu'elle vous dise est-ce que j'ai tort, est-ce que j'ai raison, donne-moi d'autres références, viens me contredire. Et non pas dire à l'IA, écris-moi ce que je devrais dire ce matin sur RCF.
14: Ça, c'est le recoupement des sources, hein. C'est un métier classique. En fait, l'outil ne change rien à la démarche professionnelle de départ.
15: Voilà.
14: C'est-à-dire, vous recoupez les sources.
15: L'outil permet de recouper, mais il le permet de le faire de manière beaucoup plus efficace et beaucoup plus rapide et beaucoup plus profonde qu'un moteur de recherche, car ces IA sont entraînées.
14: Donc ça va dans le bon sens.
15: Si je m'en sers effectivement comme IA socratique, c'est un moyen incroyable et je pense d'ailleurs que les journalistes ont une vocation magnifique dans ce monde algorithmique dans lequel le vrai et le faux sont comme le bon grain et l'ivraie. On est dans le monde de la confusion totale et donc il y a besoin de journalistes d'investigation qui vont vraiment être extrêmement exigeants sur les faits et pour ça, ils peuvent se servir de l'IA. Mais évidemment, ils peuvent aussi tomber...

0: Vous êtes en droite ligne avec l'encyclique, hein, qui encore une fois pointe le risque, la menace totalitaire, le fait que le futur, l'accès à la mérité, soit contrôlé par quelques-uns, qu'il s'agisse de quelques propriétaires de grandes entreprises ou un gouvernement mondial qui voudrait instaurer le ministère de la vérité. Et effectivement, l'IA...
1: Mais vous n'y croyez pas, ça. Vous y croyez, ça?
0: Alors, c'est une possibilité. Et le pouvoir chinois a tout à fait en tête, par le Crédit Social, de se servir des IA pour contrôler ce que pense chacune des personnes. Mais on peut aussi, comme vous le proposez, Louis, se servir de ces IA dans une dynamique de libération. Je suis le chemin, la vérité, la vie, nous dit le Seigneur dans l'Évangile. Et donc on peut s'en servir pour effectivement, finalement, casser les rentes, hein, puisque les algorithmes sont une manière de donner à chacun le pouvoir de casser des rentes. Hein, même j'ai travaillé au Burkina Faso, pour quelques dizaines de dollars, c'est pas grand-chose, même pour les gens au Burkina Faso, et pour des gens qui jusqu'à présent étaient exclus de l'éducation, de l'accès à l'information, etc., ils peuvent par eux-mêmes construire, en dépit de leur pouvoir, un accès à la vérité. Donc ça, c'est très intéressant, ça va vraiment dans le sens de la subsidiarité, de la participation, autre principe de la doctrine sociale de l'Église.
1: Vous le dites, Étienne de Recquigny, hein, les IA génératives sont une machinerie éducative d'une puissance insensée. Déjà, l'Internet promettait à un enfant du Sahel d'accéder à d'immenses bibliothèques numériques pour la modique somme que demande un cybercafé. C'est donc aussi une puissance de développement tout à fait considérable pour des personnes qui n'ont pas accès à l'information, en réalité, ou tout qui ont peu accès à l'information, ce qui est le cas dans la plupart des, dans beaucoup de pays dans le monde. Juste une chose, quand vous parlez du Crédit Social chinois, est-ce que vous attendez de la parole du pape qu'il s'adresse à l'Union européenne dans un sens qu'il éloignerait de la tentation de vouloir surveiller tout le monde?
0: Alors c'est évidemment un très grand risque qui est sous-estimé. On pense que la Chine a une approche totalitaire, mais là, si on regarde de près le Digital Service Act et un certain nombre de choses qui sont préparées à la Commission européenne, on n'est pas tout à fait dans la liberté d'expression et dans le respect des consciences des personnes, pas tout à fait, voire dans certains cas pas du tout.
1: Le pape doit en parler de ça.
0: Je pense qu'il est devoir du pape de rappeler les fondamentaux sur la liberté de conscience qui est au-delà dans la foi chrétienne, qui est au-delà de toute norme, hein, qui est dans le mystère du Seigneur qui habite en chacun d'entre nous. Donc effectivement, je pense que après, voilà, il y a des équilibres politiques qui sont compliqués. Mais en tout cas, je pense que dans le témoignage chrétien que le pape pourrait porter, il y a cette réaffirmation fondamentale de la liberté de la conscience de chacun et qui est vraiment menacée par un mauvais usage de ces IA qui pourraient, et on est dans un monde très spinoziste, hein, à la fois les fondateurs des IA et les dirigeants, l'élite occidentale, ne croient plus au libre arbitre, hein, pensent que la liberté de conscience, en fait, c'est une manipulation et qu'en fait, nos cerveaux sont tout à fait manipulés par l'éducation qu'on a eue, le milieu d'où on vient. Et je crois, et c'est d'ailleurs quand j'ai rencontré le pape, la chose que je lui ai dite personnellement, je lui ai dit, Père, Saint-Père, soyez fort sur le libre arbitre dans un monde où plus personne ne croit à la liberté. Et je crois que ça, c'est un message très important. Et comme vous l'avez dit, Louis, tout à l'heure, on peut s'en servir avec l'IA. D'ailleurs, quand nous avons fait une enquête mondiale avant l'encyclique que nous avons rapportée au pape, nous avons rencontré dans les pays du Sud beaucoup de personnes qui voient dans l'IA une promesse de corne d'abondance et de libération, là où dans nos pays, dans nos vieux pays occidentaux, on voit la fin du travail, on craint, voilà, un certain nombre de menaces. Eh bien, dans d'autres pays, c'est vu comme une promesse de libération, et ça, c'est très intéressant. Et je pense qu'il faut que le pape le dise aussi pour réveiller nos pays vieux, fatigués, et qui pourraient ne plus servir l'espérance, car nous sommes tous appelés à servir l'espérance dans ce monde d'IA.
1: Étienne de Recquigny, vous parlez donc du bien commun, de la subsidiarité, c'est un élément important, puisque la subsidiarité, ça consiste à donner à l'échelon inférieur, au plus près de la décision, la capacité de prendre cette décision précisément. Est-ce qu'il n'y a pas une faille dans le logiciel du bien commun? J'entends par là que, si on doit raisonner de manière un petit peu politique, on peut dire que la droite libérale l'ignore, ça n'intéresse pas, puisqu'elle voit des forces mécaniques qui s'ajustent selon les désirs individuels. Et la gauche révolutionnaire considère qu'il est inopérant parce qu'il n'y a pas de caractère contraignant. C'est-à-dire que l'Église renvoie constamment en fait à l'éthique individuelle, mais pas à des systèmes contraignants. Qu'est-ce que vous en pensez de ça ?
0: Alors, on pourrait dire quand même que la recherche du bien commun, hein, et la subsidiarité, c'est permettre à chaque personne et à chaque organisation intermédiaire de chercher les moyens les plus parfaits de servir leur vocation. Donc il y a quand même cette idée dans la subsidiarité, dans le bien commun, collective, mais à une échelle qui soit intermédiaire, qui ne s'impose pas comme un État. Hein, et de, d'ailleurs, d'où derrière Rerum Novarum, Léon XIII, toutes les organisations intermédiaires, le syndicalisme chrétien, par exemple, ou un certain nombre d'organisations professionnelles, qui sont nées de Rerum Novarum. Donc, je pense qu'on est appelé

0: effectivement, on en a parlé tout à l'heure, la liberté de conscience de chaque personne qui s'impose, mais aussi la possibilité de la liberté d'association, liberté d'entreprise, et qui est un moyen de faire advenir le bien commun de manière collective, mais sans le subir par une approche totalitaire contraignante dans laquelle on croirait que finalement un espèce d'État déciderait à notre place de ce qui est bien pour nous.
1: C'est ça. Ça veut dire que vous vous en remettez à des personnes bien intentionnées. Il faut que les personnes soient bien intentionnées pour activer le bien commun, en quelque sorte.
0: Moi, je m'en remets au discernement collectif dans l'espérance. C'est-à-dire, je pense, et c'est ce que nous faisons sur le parcours reum-discerne.org, inscrivez-vous, formez un chapitre. Ça n'est pas tout seul que nous allons, en liberté de conscience, trouver la façon de servir le bien commun. C'est à plusieurs, mais à plusieurs dans un collectif qui n'a pas à être ordonné par en haut, top-down, un collectif plutôt bottom-up de gens qui s'associent, de professionnels, de journalistes ensemble, d'entreprises, d'associations, d'organismes. On accompagne déjà, j'étais même avec une communauté religieuse hier, j'accompagne des entreprises. Donc chacun à son niveau, de manière collective, pas tout seul, eh bien, et avec cette belle encyclique et l'ensemble de la sagesse anthropologie de l'Église, eh bien, peut réfléchir comment servir le bien commun là où il est. Voilà, sans subir de l'État, mais sans non plus être tout seul. Hein. Mmh. Et c'est le grand risque de l'IA, c'est de retrouver tout seul devant la machine, hein, d'essayer de construire son propre salut dans la solitude glacée du face-à-face avec un algorithme hein, qui est évidemment pas du tout la vision du bien commun chrétien.
1: Cette mise en mouvement collective a-t-elle obtenu du résultat déjà, Étienne de Rocchini, avec Rerum Novarum?
0: Alors, nous avons maintenant des chapitres qui sont à Singapour, en Inde. On a travaillé également, on est en train d'ouvrir un chapitre au Mexique. On a plusieurs chapitres en France. Et il y a des pépites qui sortent. C'est-à-dire que, voilà, il faut faire confiance à la créativité des personnes humaines. Il y a des usages totalement inédits de l'IA, hein, des astuces qu'on va trouver qui vont permettre de réaliser des nouvelles choses. Par exemple, hein, il y a une grande attente du côté de l'inclusion du handicap, hein, des personnes autistes non-verbales qui enfin, grâce aux interfaces qui sont maintenant qui se programment pour pas grand-chose sur des IA, eh bien je peux contribuer à discuter, je peux devenir utile, je peux même commencer à travailler. Donc il y a beaucoup de gens exclus. Je voyais encore hier quelqu'un qui est malvoyant et qui disait j'ai beaucoup de mal. Eh bien voilà, aujourd'hui avec l'IA et des lunettes connectées, je vais pouvoir enfin travailler. Et ça, c'est très intéressant.
1: Pour peu qu'on exerce son discernement, bien sûr. Merci beaucoup, Étienne de Rocchini. Autour de Babel à Jérusalem, servir l'espérance dans un monde d'IA, Rerum Novarum. Et bien sûr, ce que vous avez dit sur la capacité à pouvoir se réunir ensemble pour agir sur l'IA. Merci beaucoup.

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3: J'ai le plaisir d'accueillir Clotilde Brossolet, Marianne Durano. Clotilde Brossolet, éditrice, éditorialiste, qui a plusieurs émissions sur notre antenne Incarnation, vendredi 14h30, et au cours du week-end, l'invité week-end précisément. Bonjour Clotilde.
4: Bonjour Louis, bonjour à tous.
3: Marianne Durano est également des nôtres ce matin. Marianne Durano, normalienne, agrégée de philosophie, impliquée sur les questions écologiques. Elle vit dans un hameau avec Gauthier Besse. C'est dans quelle région? Près de Rouen, je crois, hein, c'est ça hein. Ah, Marianne, votre micro n'est pas ouvert. Voilà, c'est bon. Et donc, c'est près de Rouen et vous êtes venue avec le petit Camille.
4: Oui, voilà. Merci de m'accueillir.
3: On est très heureux de vous avoir ce matin. Alors, les sujets sont pas forcément, j'allais dire, très folichons. On n'est pas encore dans l'ébullition, si je puis dire, ou l'effervescence de la visite du pape. On va parler des violences urbaines à Tours. Quelle réponse leur donner? Ça fait partie de l'actualité. Et puis de la rencontre entre Emmanuel Macron et Donald Trump à New York, à l'ONU. Là, on peut faire des croisements avec ce que le pape sera en mesure de dire à l'UNESCO. Il y aura une étape internationale importante à l'UNESCO. Et puis bien sûr, à Metz, en particulier sur la question européenne. Je vous propose de commencer précisément par Emmanuel Macron et Donald Trump, avec le fait que le chef de l'État ait conclu à une réunion plutôt constructive avec le chef de l'État américain. Ils se sont parlé une demi-heure pour parler de la situation en mer Rouge, la guerre en Ukraine, en marge du sommet annuel de l'ONU. Y a-t-il des éléments qui vous ont particulièrement frappé, Clotilde Brossolet?
4: Oui, mais je pense que ça n'étonnera aucun des auditeurs. C'est que la discussion est constructive parce qu'elle a certainement eu lieu en dehors des caméras, loin des caméras. Et je pense que là, finalement, c'est quand même dans ce type de relation que Donald Trump peut peut-être révéler le meilleur de lui-même. Pas sûr que ce soit suivi par la suite d'actes concrets. Mais devant les caméras, Donald Trump a toujours le besoin de faire le show, de montrer que c'est lui qui dirige, c'est lui le patron, de faire preuve de virilité outrageante, quasiment. Et là, voilà, donc c'est vrai que même si Emmanuel Macron a dû se déplacer dans la tour de Donald Trump, la Trump Tower, finalement, peut-être que, on peut dire au moins que c'était un dialogue pas nécessairement constructif, mais au moins un dialogue qui permet, qui est un dialogue, voilà, peut-être.
3: Et qu'attend-il, en fait, du président américain?
4: Je pense qu'il attend ce qu'il ne peut pas attendre. Je pense que quand même, pour Donald Trump, Emmanuel Macron est un candidat en fin de mandat, d'un deuxième, second mandat, avec une faible popularité, à la tête d'un pays qui est en déclin, dans une région du monde qui est en déclin, et qui n'intéresse pas vraiment Donald Trump. Donc, je pense que il n'y a pas grand-chose à en attendre, parce que Donald Trump, de toute façon, ne cédera pas grand-chose à Emmanuel Macron. Après, s'il peut au moins soutenir un peu l'effort en Ukraine et puis essayer de trouver une solution de sortie pour cette guerre en Iran, ce serait peut-être une bonne chose, mais je crois quand même que les enjeux sont tels que c'est pas une demi-heure de discussion à l'abri des caméras qui va pouvoir résoudre le problème.
3: Marianne Durano.
5: Moi, je suis un être humain assez limité, donc déjà une demi-heure pour traiter autant de sujets, j'avoue que ça me laisse un peu perplexe. Les tensions géopolitiques, la transition énergétique, les guerres, l'IA, oui, parce qu'il y a aussi quand même ça en arrière-plan. J'avoue que ça me laisse un petit peu dubitative. Et puis, forcément, on a beaucoup entendu le président Macron qui veut parler avec franchise, qui parle d'un dialogue constructif, mais on ne sait pas tellement ce qu'il en ressort niveau Trump. On n'a pas eu tellement d'annonces côté américain pour l'instant. Donc,
3: En fait, une demi-heure, c'est le temps que Donald Trump concède au président français, hein, parce que c'est lui qui fixe la durée. Hein.
5: Mais oui, c'est bien ça qui est étonnant, c'est que vu l'ampleur des enjeux, c'est quand même très très court, et il en va quand même de la souveraineté énergétique de la France, de la souveraineté numérique de la France, et en fait d'enjeux qui sont très lourds.
3: Ça paraît assez minime dans la capacité à pouvoir dégager des marges de manœuvre pour nous. Sur le détroit d'Ormuz, où il espère peut-être faire baisser le prix du carburant, c'est peut-être ça.
4: Oui, alors
3: aussi.
4: C'est sûr que les deux présidents ont un intérêt commun sur la question d'Ormuz, c'est que le prix du carburant étrangle que les Américains comme les Français. Donc c'est sûr que de ce point de vue-là, la proposition de la France de venir protéger deux raffineries en Arabie Saoudite peut être intéressante pour Trump, c'est tout. Moi, ce qui m'étonne quand même, c'est que Parce que, non, c'est pas étonnant, mais Emmanuel Macron a pas choisi les sujets qui fâchaient complètement. Puisqu'il arrivait de Saint-Pierre-et-Miquelon, il avait rencontré à Saint-Pierre-et-Miquelon le président canadien, et que nous sommes à quelques jours de la publication par Donald Trump d'une carte qui montrait tout l'océan Atlantique Nord sous l'égide du drapeau américain. Et visiblement, d'après ce qu'Emmanuel Macron en a dit, il n'a pas traité la question de la souveraineté du Groenland, du Canada ou de Saint-Pierre-et-Miquelon.
3: Donc, le Canada dont on se rapproche, le Canada, pour faire pièce aux États-Unis.
4: Oui, alors moi je suis assez sceptique par cette annonce d'Ursula von der Leyen qui dit que le Canada pourrait être le premier pays, alors le terme exact je ne l'ai plus en tête, ça doit être associé à l'Union européenne. Je pense que on se retrouve un peu comme devant la Russie, c'est-à-dire que face à une attaque, on resserre les liens, mais avec une forme, une attitude qui pourrait être prise pour une provocation. Je pense qu'il n'y avait pas besoin de faire ce genre d'annonce pour renforcer réellement et non pas publiquement nos liens avec le Canada.
3: Et donc Emmanuel Macron a proposé plusieurs initiatives à Donald Trump pour juguler donc l'envolée des prix du pétrole qui plombe l'économie mondiale, dont une résolution de l'ONU sur le détroit d'Ormuz, la protection de sites saoudiens et une trêve énergétique dans le conflit en Ukraine. Reste à savoir si les choses seront suivies des faits, parce qu'effectivement le président français est quand même très affaibli. Est-ce qu'on peut imaginer, Marianne Durano, dans le cadre de la visite que le pape Léon XIV s'apprête à faire en France, qu'on ait un discours qui soit aussi adressé à Emmanuel Macron, à l'Europe, à Donald Trump? On imagine qu'il peut y avoir un discours du pape. Vous l'attendez, vous, sur un terrain géopolitique?
5: Pas trop. Le pape?
3: Oui, le pape Léon XIV.
5: Ben, oui, j'imagine. Moi, je voulais juste rebondir sur cette question des tensions avec le Canada et la Biélorussie.
3: Ne vous en faites pas, on est ravis d'entendre Camille.
5: Non mais c'est quand même intéressant de voir, pardon je rebondis là-dessus, mais que...
3: Un bébé c'est une déclaration de guerre au cas où.
5: Oui c'est ça. Non mais Donald Trump a quand même annoncé qu'il voulait acheter de l'engrais à la Biélorussie, qui est quand même un allié de la Russie plutôt qu'au Canada. Derrière la venue d'Emmanuel Macron dans la Trump Tower, il y a cette idée aussi de contrebalancer ces jeux d'alliance, et il y a quand même une vraie question aussi de souveraineté agricole pour la France. Puisqu'il s'agit aussi pour Emmanuel Macron d'essayer de continuer à pouvoir vendre des vins français aux États-Unis, sachant que Trump menace de surtaxer le vin si jamais on continue à taxer les GAFAM, donc si on continue dans la hausse de 3 à 6% de la taxe GAFAM. Donc derrière, on voit bien qu'il y a la question du modèle agricole qui se pose et la question de la souveraineté numérique de la France. Donc, je ne sais pas trop ce que le pape Léon XIV peut bien nous dire là-dessus. En revanche, moi, ce que je vois, c'est que, pour l'instant, on essaye de réguler au cas par cas des tensions géopolitiques et des tensions sur les ressources. En réalité, ce qu'il faudrait, c'est surtout penser une vraie transition de notre modèle économique pour moins dépendre et des ressources du détroit d'Ormuz et des États-Unis pour tout ce qui est numérique, tout en essayant d'envisager un modèle agricole qui dépend un peu moins de l'export.
3: Ça, c'est une vision long terme. Hein.
5: Bah oui, mais c'est pour ça que je reviens, excusez-moi, sur cette histoire une demi-heure entre deux réunions pour Trump et pour Macron. Cette espèce de manière de cloisonner les réunions pour consacrer 10 minutes à l'un sur les questions énergétiques, 20 minutes à l'autre sur les questions géopolitiques, alors que derrière, en fait, ce qui manque, et ce qui manque à la France, hein, on attend aussi Macron jeudi soir, on va voir ce qu'il va nous proposer, même s'il est en fin de course, c'est quand même
3: jeudi
5: une vision
3: soir à la
5: de long terme, oui, pardon, une vision de long terme pour reconquérir notre souveraineté. Et là, peut-être que Léon XIV, qui vient en France à deux reprises, ça peut être aussi un symbole fort de se dire, mais qu'est-ce que la France veut incarner pour l'avenir? Et donc dans cette idée de Macron de proposer effectivement de défendre des sites saoudiens, on sait très bien, je ne sais pas trop ce qu'en dit Trump, mais derrière on est encore dans une vision militaire et défensive qui dure depuis des décennies, hein, de sécuriser les lieux de ressources au cas par cas, sans se dire mais qu'est-ce que la France propose comme transition. Voilà. Donc,
3: transition, ça veut dire la sortie du pétrole pour vous?
5: Bah, c'est quand même un peu urgent, c'est-à-dire que tous les observateurs économiques et écologistes disent qu'on va vers des tensions sur les ressources, des tensions économiques, des tensions géopolitiques. Là, on y est, ça y est, ça commence. Encore une fois, cette histoire des États-Unis aussi qui va acheter de la potasse à la Biélorussie, il y a aussi des tensions parce que c'est de l'engrais, la potasse, qui dit production d'engrais, dit beaucoup de pétrole pour produire les engrais. Donc derrière, en réalité, c'est notre sécurité alimentaire aussi qui est en jeu. La sécurité des pays. Et pour l'instant, on reste dans un modèle défensif, sans vision globale. Donc moi, c'est ce qui m'inquiète un petit peu dans le discours actuel.
3: Si on doit un petit peu alors anticiper sur le fait qu'Emmanuel Macron normalement achève son mandat et qu'en 2027 il ne sera plus dans le paysage élyséen, Vous aviez fondé des espoirs sur lui en 2017, Marianne Durano, pour l'idée de savoir, tiens, on va changer de système. Et puis, pareil pour vous, Clotilde Serra. Non, on était arrivé. Non, mais si on se replace dans l'esprit de 2017 et dans l'effervescence qu'avait pu susciter cet homme arrivant à faire exploser le système des partis, souvenez-vous un petit peu dans quelle ambiance on était. Et qu'aujourd'hui, on se retrouve dans une ornière qui semble pire que celle de 2017. Comment expliquez-vous? C'est pour ça que, est-ce que c'est impossible, en fait, de conduire une action politique, en réalité, même si on est bien intentionné?
5: Bon, alors, moi, j'ai eu très peu d'enthousiasme en 2017, personnellement, pour Emmanuel Macron. Je voyais pas bien. Moi, c'était l'incarnation du système politique et économique qui arrivait au pouvoir en prétendant tout changer. Donc, je voyais pas bien en quoi il était disruptif, pour employer ces termes.
3: Donc, non, ça vous a laissé
5: vraiment,
3: froid, un peu convaincu.
5: J'avais assez peu d'espoir. Si on essaie de se faire un gros effort de mémoire pour revenir en 2017.
3: C'était la fin du régime des partis, tout ça, vous voyez, quand même.
5: Oui, alors il y avait effectivement l'idée de consulter un peu plus la population civile, d'être un peu plus pragmatique. D'ailleurs, c'est un mot qui est revenu, là, quand il a rencontré Trump, qui veut être pragmatique.
3: Et puis que des nouvelles têtes à l'Assemblée, etc. Vous voyez, c'était un petit peu l'idée de renouvellement.
5: Tout à fait. Mais là, on va nous rejouer ça pour la présidentielle, l'explosion des partis traditionnels. Effectivement, ça a permis une belle montée aux extrêmes, l'extrême gauche, extrême droite. De ce point de vue-là, il a tenu ses promesses. Il a bien cassé les partis, c'est vrai. Maintenant, est-ce que je fondais un quelconque espoir pour une vraie transition économique, écologique, décroissante, parce que c'est le camp que moi je défends? Non, vraiment, je n'ai pas de déception vis-à-vis d'Emmanuel Macron de ce point de vue-là.
3: Parce qu'il n'y avait pas d'espoir au départ. Clotilde?
4: Oui, moi je n'ai pas eu beaucoup d'espérance dans Emmanuel Macron, même pas beaucoup, pour plusieurs raisons. Moi, j'ai toujours été très méfiante de ce côté, il faut faire rentrer la société civile dans le jeu politique. Pourquoi? Parce que ça part du principe que la société civile aurait une expertise technique et que ce qui ferait une bonne politique, c'est l'expertise technique. Et en fait, c'est la fin du politique, ça, de penser comme ça. L'Union européenne, aujourd'hui, est une structure d'experts et plus du tout une structure politique émanant de la souveraineté populaire. Et donc, en fait, l'expertise occulte une vision. Et je pense que chez Emmanuel Macron, il y a une pseudo-vision, là, avec son livre Révolution, qui était intéressante.
3: Oui.
4: Moi, je suis pas fan de la Révolution, parce que justement, la Révolution, c'est quand on détruit tout. Et je suis plutôt une conservatrice, donc je pense qu'il y a toujours des choses à conserver. Il y avait ça, et puis la mise en scène de son élection était intéressante, cette verticalité du pouvoir, mais d'un homme qui est contraint par énormément d'autres choses. Donc une mise en scène d'un pouvoir vide, et c'est Arendt qui le dit, plus on met en scène le pouvoir, alors elle parle de la force, mais moi en fait dans la réalité on en a, parce que moi j'ai été enseignante, on le voit bien dans une classe, exemple tout simple, mais plus vous cherchez à exprimer que vous avez du pouvoir, moins vous en avez en fait, parce que vous avez besoin de le prouver. Donc je pense que ça c'était quand même déjà un signe d'une coquille vide, et puis cette verticalité du pouvoir qui allait à l'encontre de l'exercice du pouvoir par les corps intermédiaires. Et en fait on arrive après 10 ans dont les partis politiques. Alors, c'est peut-être pas les meilleurs corps intermédiaires qui soient, mais après 10 ans de pouvoir, notre pays est exempt de ces corps intermédiaires, donc ces lieux d'exercice de l'action publique, politique, civique, au sens vraiment politique au sens noble du terme. Et donc, finalement, ces lieux d'action où on peut agir. Et là, et qui sont des intermédiaires qui préservent, qui sont pensés par l'Église comme étant des espaces d'action qui préservent l'individu, la personne, d'un État trop puissant. Et là, on voit bien qu'on a un État qui cherche à être puissant par la question des normes, mais qui finalement est vide de toute substance de vision et pour entraîner une souveraineté populaire vers quelque chose.
3: Vous acquiescez à ce que dit Marianne Durano sur la décroissance, la transition, etc., qui est un peu le maître mot?
4: Ben moi, je suis plus nuancée là-dessus sur ces sujets. Je suis pas une fan de la décroissance parce que je pense quand même que la personne, l'individu est amené à toujours aller vers quelque chose de mieux, de plus. Et donc la notion même de décroissance, je pense qu'elle est difficile à entendre pour certaines personnes. Mais je suis convaincue, et c'est là où je rejoins vraiment Marianne, c'est que le système néolibéral dans lequel nous sommes est un système qui est à bout de souffle, qui a épuisé les ressources naturelles, les hommes, la dignité humaine, qui a tout considéré comme devant rentrer dans le domaine du marché. Moi, je suis plutôt une conservatrice du côté burkien, et chez Burke, c'est un libéralisme qui explique qu'il y a des pans entiers de nos vies qui ne doivent pas rentrer dans le domaine du marché. Et là, je pense que là-dessus, avec Marianne Durano, nous nous retrouvons. C'est-à-dire que tout ne doit pas appartenir au domaine du marché. On voit ce que ça donne. Et je suis plutôt pour des services publics, des choses comme ça. Mais je pense que j'irai moins loin que vous, Marianne.
5: Mieux, c'est pas forcément plus. Hein. Vous avez dit dans la même phrase, mieux, plus. Non, justement, vivre mieux, c'est pas forcément consommer plus. Et d'ailleurs, pour revenir sur cette question d'Emmanuel Macron, on voit bien qu'il est quand même rattrapé par les questions de pouvoir d'achat. Il y a eu la crise des gilets jaunes. Rappelons que quand les gilets jaunes sont montés au créneau, le gazole était à 1,5. Là, on est à 2,4.
4: Et on va monter à 3.
5: C'est un truc de dingue. En quelques années...
3: Mais les gilets jaunes ne sont pas là.
5: Et les gilets jaunes ne sont plus là. Il y a une forme de résignation. Enfin, en attendant... autour de la visite de Macron à Trump, il l'a bien dit, notre président, il s'agit de prendre des décisions pour protéger le pouvoir d'achat des Français. Et donc, il y a quand même une grosse question là qui se pose, c'est que avec la crise en France, la crise de notre modèle social, la crise économique, la crise autour des carburants, tous les candidats là en 2026 vont parler de protéger le pouvoir d'achat des Français, alors qu'en réalité, la décroissance, pour revenir là-dessus, si on la choisit pas, on va la subir, c'est-à-dire qu'il faut se dire où est-ce qu'on veut allouer le peu de ressources qui nous reste, comment est-ce qu'on répartit ces ressources, comment est-ce qu'on se déplace de manière plus équitable sur le territoire pour que ce soit pas toujours les mêmes qui se ruinent en pétrole, comment est-ce qu'on parle de services publics par exemple, comment est-ce qu'on fait pour remettre du service pour la mobilité dans les campagnes, pour éviter que tout le monde prenne sa voiture individuellement en payant 100 euros de plein chaque semaine.
3: Que feriez-vous derrière, justement, Marianne Durano, vous qui êtes concernée au premier chef puisque vous habitez un éco-hameau?
5: Tout à fait. Eh ben, on vous parlait de conservatisme, Clotilde Brosselet. Il se trouve que dans la campagne, il y avait des lignes de bus. Il y avait même dans plein de localités qu'on imagine plus aujourd'hui, il y avait des lignes de train.
3: Bien sûr.
5: Des gares désaffectées à Pouilly-sous-Charlieu, le bled le plus proche de mon village. Il y avait un train. Et tout ça, ça a été fermé. Il y a les infrastructures, alors qu'ils sont maintenant complètement à l'abandon. Mais en fait, une politique vraiment d'avenir pour redonner de la mobilité dans les campagnes, moins dépendre des hydrocarbures, ce serait ça. Il ne s'agit pas de réinventer l'eau chaude. Il s'agit de remailler le territoire, par exemple, pour moins dépendre de la voiture individuelle. Donc pour moi, c'est je reviens sur cette histoire de décroissance, parce qu'évidemment, c'est le mot qui fâche. Personne ne va se revendiquer de la décroissance pour la présidentielle. C'est sûr que si on présente la décroissance comme un retour à l'âge de pierre, personne ne veut de ça. Mais en fait, il s'agit de dire la décroissance, c'est aussi plus de services publics, plus de liens, plus de souveraineté. Encore une fois, en France, on a le nucléaire, on a un réseau ferroviaire qui fonctionne. Enfin, donc.
3: Mais le train a connu son heure de gloire avant la voiture.
5: Mais en fait, si
3: et la voiture ne peut pas rivaliser. Enfin, le train ne peut pas rivaliser avec la voiture.
5: Et ben, si on se penche un petit peu sur l'histoire ce triomphe de la voiture individuelle sur la voie ferrée. Alors là, on sort complètement du débat. Hein. Mmh. Mais en fait, il y a eu des lobbies automobiles qui ont pesé très fortement pour la voiture individuelle contre les transports en commun et qui ont gagné. Mais derrière, c'est parce qu'il y a des intérêts économiques qui ont triomphé dès les années 30. C'est drôle parce que il y a plein de reportages là-dessus où vous voyez des gens qui se plaignent justement dès les années 30 de la fin du tram, par exemple. Il y a plein de lignes de tram qui ont fermé au profit des grandes avenues avec des voitures qui disent c'est dangereux, ça pollue, ça pue, c'est pas bien. Et en fait, il y a eu un combat politique qui a été gagné au profit de la voiture individuelle il y a un siècle. Mais comme ce combat a été politique, on peut très bien imaginer qu'un autre combat politique aujourd'hui puisse donner une nouvelle orientation. Donc voilà, c'est sûr que c'est pas en une demi-heure dans la Trump Tower qu'on va décider de ce genre de choses. Et c'est pas, et on parlait aussi d'Emmanuel Macron, de son bilan en 10 ans, il y a quand même derrière un problème démagogique aussi, c'est-à-dire qu'il s'est heurté à des crises sociales avec des réponses à court terme, donc on va faire là maintenant des chèques pour aider les ménages les plus pauvres à payer leur essence. Mais derrière, moi je vous parlais d'espoir, j'espérerais que 2027 soit l'occasion d'une vraie refonte de notre modèle politique français.
3: Marianne Durano, Clotilde Brosselet, des voitures, on en parle, les voitures de police qui ont brûlé à Tours avec des rodéos à moto, un jeune blessé lors d'une collision avec un véhicule justement des forces de l'ordre et des échauffourées, des incendies de voitures. 10 membres des forces de l'ordre ont été blessés lors de ces violences urbaines. C'est vrai que ça n'est pas une surprise, ces violences urbaines. Maintenant, ça fait quand même assez longtemps que la France y est habituée, mais si on en parle, c'est quand même que ce type de manifestation interroge. Des élus LFI ont refusé de se joindre à l'appel au calme en marge d'une manifestation à Paris. On a pu entendre Mathilde Panot qui a réclamé une police avec une déontologie, pas des cow-boys qui sont autorisés à faire tout et n'importe quoi. Qu'en pensez-vous, Clotilde Brosselet?
4: Alors moi, ma réponse, elle va être marquée par le fait que j'habite Nanterre et que Naël, il y a 3 ans, est mort à 300 mètres de chez moi. Et que, alors je ne vis pas dans un quartier de cité, là, les auditeurs le savent, mais ma paroisse est dans un quartier de cité. Moi, je suis très marquée par le fait qu'on oublie que le jeune qui a été blessé, gravement certes, faisait un rodéo. et qu'il y a des attitudes dans la vie urbaine, dans l'espace de la cité, qui mettent en danger la personne qui les fait et son entourage et les gens qui vivent à ton côté. Et que, à partir du moment où vous êtes sur une auto et que vous faites un rodéo, vous prenez le risque d'être blessé, déjà. Donc, voilà, première chose, c'est-à-dire qu'il y a des attitudes. Mais, ce qui est intéressant, c'est comment la mort de Naël, j'en avais discuté avec des gens de ma paroisse, des amis de ma paroisse, et je leur ai dit, mais quand même, ça ne serait pas arrivé à nos enfants. Parce que nos enfants ne prennent pas une voiture à 16 ans, conduisent pas une voiture à 16 ans. Et des gens m'ont dit, mais bien sûr que si, ça pourrait arriver. Et en fait, ce que je trouve extrêmement intéressant, c'est que il faut regarder, à mon avis, ces questions qui sont des questions sociales, mais aussi sous un angle géographique de territoire. Et en fait, aujourd'hui, il y a en France des territoires dans lesquels la règle du bon sens, on va dire la loi lambda, finalement n'est plus aussi nette. La décence n'est plus aussi nette. Et il y a une espèce de porosité avec une zone grise entre ce qui est légal, pas légal, et que aujourd'hui on ne s'étonne plus qu'un jeune qui soit sur un rodéo. Je mets de côté ce qui c'est. On verra ce que dira l'enquête. Est-ce que le policier a bien agi, pas bien agi. Pour l'instant, on ne sait pas. Mais qu'à partir du moment où on enfreint la loi de façon dangereuse, on prend un risque. Et ça, c'est, moi, je trouve ça dingue, c'est que c'est totalement occulté dans tout ce qui sort aujourd'hui dans la presse. Le maire d'hiver droite de Saint-Pierre-des-Corps est très préoccupé par la jambe de ce jeune homme. Mais en fait, il n'y avait pas besoin de la police pour qu'il soit blessé. Déjà, en fait, c'est ça que je veux dire. Donc voilà. Donc je pense quand même que, et là, on a bien des systèmes de territoire avec des zones grises et des collusions, avec un islamisme radical, la drogue. Et finalement, ce sont des territoires qui ont leurs propres règles. Et il y a beaucoup de gens dans ces territoires-là, urbains-là, qui ne veulent pas de ces règles-là, qui veulent une règle normale et qui sont les victimes de ça. Parce que là, on parle encore de ces jeunes qu'il faut écouter, leurs cris de souffrance, toutes ces... Ok. En fait, c'est comme une minorité qui casse pour soutenir un gamin qui respectait pas la règle, refus d'obtempérer deux fois. Et je dis pas qu'il aurait dû être blessé, je suis nuancée. Mais quand même, il y a quelque chose qui ne va pas.
3: Il faut aller à la source de la question, à la source du problème. Marianne Durano.
5: Moi, je vais introduire un petit peu de débat. Ce qui est intéressant quand même, c'est que toutes ces émeutes, ces rodéos urbains, on était habitués il y a encore 10-15 ans à ce que ça ait lieu en région parisienne. Vous parlez de Nanterre, là, maintenant, ça devient en marge de plein de petites villes, et donc il y a quand même une question de territoires qui ont un sentiment de relégation. On en parlait avant d'entrer dans l'émission, Saint-Pierre-des-Corps, c'est une ville qui a un peu émergé de toutes pièces pour accueillir la gare d'Orléans, que les Orléanais ne voulaient pas chez eux. Donc
4: Tours. Saint-Pierre-des-Corps,
5: pardon,
4: c'est Tours.
5: J'ai dit quoi? J'ai dit Orléans. Non, mais on parlait d'Orléans, c'est pardon, je me suis emmêlée. Voilà. Donc voilà, quand même un territoire avec
3: ça
5: un sentiment de...
3: 55 minutes de Paris et de TGV, hein.
5: Non, mais bien sûr. Mais il y a des,
3: de fait, relégué,
5: y a un sentiment de relégation. Voilà, c'est comme ça. Et sur cette question de rodéo urbain, c'est quand même drôle de voir que dans ces quartiers, c'est comme s'il y avait un besoin de ce que Georges Bataille appelle une dépense improductive, une forme de gaspillage d'énergie et de gaspillage de vie aussi de ces jeunes hommes qui ont besoin de gaspiller du pétrole, de gaspiller de leur santé, de se mettre totalement inutilement en danger, et de la même manière, les émeutes qui suivent, il y a une forme de quelque chose qui est irrationnel, où ils vont cramer leurs propres infrastructures, ils vont cramer des voitures de leurs voisins, enfin, et je pense que c'est un phénomène comme qui n'est pas suffisamment étudié. Parce que
3: comment l'expliquez-vous?
5: Eh ben alors, c'est ce que Bataille appelle la dépense improductive, c'est-à-dire que dans toutes les sociétés, et a fortiori dans les sociétés d'abondance, il y a un besoin de gaspiller de l'énergie.
3: C'est surtout les garçons, non?
5: Et peut-être qu'il y a une forme de violence qui ne trouve pas d'échappatoire. Effectivement, il y a un éthologue qui s'appelle Konrad Lorenz qui a écrit un livre qui s'appelle L'agression, qui est hyper intéressant. Il s'intéresse à l'agression chez les animaux, et il montre que notamment chez les poissons du Pacifique, si vous ne leur fournissez pas un ennemi, ils finissent par s'attaquer entre eux. Parce qu'il y a une forme de violence comme ça qui a besoin d'être...
3: Mais là, ils ne s'attaquent pas entre eux, ils attaquent la police. Hein.
5: Eh ben si, en fait, parce que le rodéo urbain, comme le rappelait Clotilde Bossolette, c'est déjà une pratique en fait où ils se blessent mutuellement, il y a déjà de la violence, il y a déjà de la souffrance, comme s'il y avait, dans une société en fait ultra-policée, une société où il y a au quotidien plus de risques, notamment pour ces
3: vous
5: jeunes hommes.
3: Vous comparez à une forme de corrida, en fait?
5: Ben, dans toutes les sociétés, il y a un peu comme ça, un besoin de trouver un exutoire à la violence. Et je n'ai aucune espèce de solution à aborder. Moi, il se trouve que j'ai enseigné à Dreux dans des quartiers un petit peu sensibles, et on voit chez ces jeunes hommes, de fait, un besoin de dépense. Alors, il faut aussi rappeler quand même que la méthode du contact tactique, qui a été utilisée là dans le cas de ce jeune, qui consiste pour les forces de l'ordre à provoquer un accident mineur pour arrêter notamment les motos ou les voitures qui font des rodéos urbains, c'est interdit en France. C'est interdit, mais c'est quand même pratiqué en off parce que il faut bien les arrêter, on est d'accord. Mais c'est là où je serais peut-être un petit peu plus nuancée. Le policier qui a causé la chute de ce jeune homme, manifestement, utilise des méthodes de police qui sont à la limite de la légalité aussi. Donc on parle de territoire de non-droit, où il y a une forme d'escalade de la violence et où les policiers eux-mêmes finissent par sortir un petit peu du cadre légal. C'est pour ça qu'il y a une enquête, on verra bien ce que ça donnera.
3: Vous seriez allé à la manif d'LFI, Marianne Durano, pour protester contre la police?
5: Eh ben, je j'habite pas à Saint-Pierre-des-Corps, donc je ne sais pas, mais je me souviens que très modestement, il y a 12 ans de ça, quand j'ai participé aux veilleurs, j'ai quand même vécu, en marge des veilleurs, des méthodes policières qui étaient franchement violente et abusive, alors qu'on était...
3: Donc les veilleurs, on rappelle, c'était une émanation de la Manif pour tous.
5: Oui, voilà, on était avec nos petites lumières en 2012, à chanter l'espérance est un trésor aux Invalides, entre scouts. Et moi, je me suis fait traîner par les cheveux par terre, alors que je faisais rien du tout. Donc je me dis, effectivement, s'ils font ça contre des jeunes filles bien sous tout rapport qui vont à la messe le lendemain matin, qu'est-ce qu'ils font pour arrêter des jeunes hommes qui, on est d'accord, sont dans leur tort, font des rodéos urbains, c'est pas bien. Mais... depuis que j'ai vécu ça en marge de la Manif pour tous, c'est vrai que je suis un peu plus indulgente et j'ai tendance à un peu plus entendre le discours de ceux qui disent, mais en fait la police a parfois des méthodes qui sont violentes et qui sont elles aussi hors la loi.
3: C'est votre avis, Clésie Brosselet?
4: Oui, je pense quand même que la police est en difficulté dans ces quartiers et que, évidemment, ça laisse la place à des attitudes qui sont absolument pas normales.
5: Mais elle n'était pas en difficulté en 2012 et pourtant, voilà. Les attitudes étaient déjà anormales. Donc c'est pour ça que...
4: Mais il faut voir quand même, enfin, je cite Nanterre, pas de police municipale. La nuit, il y a une voiture pour Nanterre. Nanterre, c'est plus de 95 000, de la police nationale, plus de 95 000 habitants.
3: Une voiture pour 95 000 habitants.
4: Une voiture, une patrouille de nuit.
3: Vous en êtes sûr, ça?
4: Ah oui, oui, bah oui, parce que régulièrement, quand on appelle, on dit, attendez, je vais pas envoyer ça. Donc, la patrouille est, se consacre au problème de violence conjugale quand quand les gens sont en danger immédiat, quoi.
3: Qui ne relève pas de l'ordre public.
4: Qui ne relève pas de l'ordre public. Mais, donc, je pense qu'il y a déjà cette question-là. Et puis, je pense aussi, que quand même, il y a deux éléments à prendre en compte. Il y a cette histoire, cette excuse qui a été de dire pendant des années, peut-être un peu moins maintenant, que comme c'était des quartiers difficiles, finalement, il y avait une forme d'excuse. Voilà. On excusait ces jeunes parce qu'ils étaient dans des quartiers difficiles. On va dire, oui, mais dans les quartiers difficiles, il y a plein de jeunes qui se comportent bien. Et donc, c'est injuste de dire ça. Donc, si la culture de l'excuse est une manière de légitimer cette forme de violence. Et l'autre chose, c'est que, je sais plus ce que je voulais dire.
3: Ça arrive comme ça.
4: Ça voilà, c'est la vieillesse. Alzheimer.
3: Vous m'étonnez sur vraiment l'unique voiture de police à Nanterre. L'une des communes les plus étendues en France avec Arles.
4: Il y a Nanterre et après il y a quelques voitures de la BAC. Mais le commissariat a une patrouille de nuit.
3: Donc ça, c'est la fin des services publics. Enfin.
4: Mais c'est la fin du service public.
3: Est-ce que c'est voulu par la municipalité? C'est-à-dire, il n'y a pas de police municipale parce que...
4: Quand on se plaint à la municipalité qui est communiste, la municipalité, c'est un problème de la police nationale. Donc, voyez avec le ministère de l'Intérieur. Donc, tout le monde se renvoie la balle, c'est absolument merveilleux. Et non, il y a une... Je raconte ça parce que je trouve que c'est à l'image de la réalité de la police aujourd'hui. Il y a eu un problème dans le commissariat de Nanterre il y a quelques années. Les toilettes ont été bouchées et donc le premier étage a inondé le rez-de-chaussée de merde. Voilà.
3: Et dans le commissariat.
4: Dans le commissariat. Et je pense qu'en fait c'est l'image de ce que c'est qu'aujourd'hui la vie de la police, quoi. Voilà. C'est le commissariat de Nanterre. Moi j'y suis allée une ou deux fois pour témoigner dans les cas d'accident. C'est indécent de faire travailler des gens dans des conditions pareilles. Voilà.
3: Donc il y a aussi ça.
4: Mais voilà, je pense qu'il y a quand même tout un cumul de choses de ce point de vue-là. J'ai retrouvé ce que je voulais dire. Et puis je pense quand même que dans une certaine catégorie de population de ces quartiers, l'émeute est devenue un rite initiatique. Et en fait, les jeunes aujourd'hui qui créent des émeutes sont les enfants des émeutiers de 2005. Les chis sous bois. Et je pense en fait que c'est comme une certaine population a besoin de son mai 68, c'est devenu un rite d'initiation avec tout ce que ça signifie d'un point de vue de l'émancipation individuelle, du passage à l'âge adulte. On l'a vu au moment des émeutes de Naël, pour la mort de Naël, qui est beaucoup de alors les mineurs sont moins doués, donc ils se sont fait beaucoup plus prendre par les policiers pour les comparutions immédiates. Mais la part des mineurs dans le 92, en comparution immédiate, c'était plus de la moitié, un jeune sur deux était un mineur. Et dans cette moitié, les trois quarts avaient moins de 16 ans. En fait, c'est un jeu aussi. Se confronter à la police est devenu un jeu.
3: Ce qui laisse présager, comme ils sont mineurs, une longue carrière judiciaire, parfois pour
4: judiciaire.
3: Certains.
4: Et puis, qu'est-ce qu'on met en place d'un point de vue éducatif pour redresser les choses?
3: Marianne Durano, une dernière réflexion.
5: Je crois qu'on tient quelque chose de très, très intéressant avec cette question de rite initiatique. Ça fait écho à ce que je disais sur la dépense improductive et chez Bataille. C'est-à-dire que normalement, toutes les sociétés ont des rites de passage qui permettent de à la fois canaliser la violence des jeunes leur permettre d'accéder à l'âge adulte. Nous, on n'offre rien. Et j'ai trouvé que c'était intéressant que ces violences à Tours aient lieu le week-end de la journée du patrimoine. C'est-à-dire à quel patrimoine on se rattache. Et un patrimoine, c'est pas seulement des églises en ruine qu'il faut essayer de retaper. C'est un patrimoine culturel. Et qu'est-ce qu'on retrouve culturellement pour recréer une communauté nationale qui propose à ces jeunes un avenir, des communautés d'ancrage avec des rites de passage.
3: Ça nous amène évidemment à la transmission, l'assimilation, tout ça très rapidement, Clotilde.
4: Oui, moi j'aimerais une étude qui montre qui fasse le lien entre, qui regarde s'il y a un lien entre la fin du service militaire et la montée des violences.
3: J'allais vous en parler. La suspension du service militaire.
4: Pas sûr que le service militaire avait l'armée devait avoir ce rôle social, mais si elle l'exerçait, à partir du moment où on lui a retiré, il fallait trouver une instance, une institution pour vraiment user de cet acte, faire cette action-là. Et je pense qu'il y a un vide.
3: Qui sait, en secret, Emmanuel Macron a peut-être parlé à Donald Trump du rétablissement du service national.
4: Peut-être.
3: Face à la perspective de la guerre en Ukraine. Sait-on jamais, mais ce n'est pas une info, c'est une interrogation de ma part. Merci beaucoup à toutes les deux. Clotilde Brosselet, éditorialiste, éditrice et qui anime plusieurs émissions sur notre antenne. Marianne Durano est normalienne, agrégée de philosophie. Elle vit dans l'éco-hameau de la Bénisson-Dieu. Merci beaucoup à toutes les deux. À bientôt.

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3: Auditeurs et auditrices de Radio Massabielle, c'est la rentrée. En général, c'est surtout l'occasion d'un nouveau départ, d'un temps de regain, d'un nouvel élan ou d'une motivation vers d'autres horizons. Mais avec cette reprise, j'ai envie de m'adresser à ceux et celles qui abordent cette période avec un ressenti d'échec. À vous qui pensez, encore un examen raté, quand vais-je y arriver? J'ai l'impression que je ne réussirai jamais. Ou la réussite, c'est pour les autres. Je suis nulle ou bonne à rien. Il peut s'agir d'un projet qui n'aboutit toujours pas, d'un rêve qui s'évapore ou d'autre chose, et vous ressentez comme un vide immense. Eh bien, sachez que l'échec est universel et que nul n'y échappe. En gros, vous n'êtes pas les seuls à en faire l'expérience. De plus, c'est une construction sociale. En effet, dans un monde où la réussite est célébrée comme une norme, une obligation, l'échec est considéré comme une faiblesse et vous en faites les frais malgré vous. Bien que le sentiment d'échec soit bien réel quand on y est confronté, comment l'accueillir pour transformer l'essai? Je suppose que vous avez déjà compris l'issue de mon propos. Vous autres qu'à suivre depuis tant là. Ici, danse et espérance nous capoter. Le mot « échec », tel que nous l'entendons ici, vient du verbe « échouer ». Il est utilisé dans l'univers de la navigation. Il signifie « toucher le fond », mais il se traduit aussi par le fait de ne pas réussir un projet ou une action, de rater une cible. Il est également synonyme de défaite ou d'insuccès. La culture de la performance à laquelle nous appartenons encourage les succès et génère la peur de l'échec, ce qui conduit souvent à croire à un échec de soi plutôt que d'aborder ce vécu comme une étape à franchir dans sa vie. En psychologie, face à l'expérience de l'échec, on peut identifier plusieurs aspects. Il y a le choc émotionnel et psychologique qui submerge et envahit. C'est assimilable à un processus de deuil. Vous vous sentez triste, déçu, découragé. Il peut y avoir de la honte, de la culpabilité et un jugement sur vous-même très sévère. On peut aussi retrouver de la colère, un sentiment d'injustice, de la frustration orientée envers soi-même, envers les autres ou envers les circonstances. On retrouve également des répercussions cognitives et une modification de la perception de soi. Il y a une baisse, voire un écroulement de l'estime de soi, avec des discours négatifs sur soi. Je suis nul, incompétent. On retrouve également des ruminations mentales qui engendrent de l'anxiété. J'aurais dû faire différemment. Pourquoi ai-je agi ainsi? Et on peut être assujetti aussi à des réactions comportementales comme l'évitement ou la fuite. Vous pouvez éprouver une envie de vous éloigner de tout ce qui vous rappelle cette souffrance d'échec. Les émotions, les pensées et les attitudes sont totalement au service de ce malaise qui peut enfermer dans un marasme. Vous l'aurez compris, le sentiment d'échec représente une réelle épreuve et pousse à l'enfermement sur soi et à remettre en question plusieurs facettes de sa vie, ses choix, son environnement, ses relations, ses ancrages. On peut parler de rafales psychologiques qui peuvent tout balayer, voire pousser au pire. C'est une affaire très sérieuse, vous en conviendrez. Rappelez-vous, chers auditeurs, qu'en psychologie, l'humain a des besoins fondamentaux. La compétence, l'autonomie et l'appartenance sociale en font partie. Nous bien, les nous savent couper et hacher. Nous bien, si nous savent qu'elles nous c'est des métamanioc. Et nous bien, les nous cas lionnés. Lorsqu'un individu échoue, Ces trois socles peuvent être remis en question, provoquant des émotions intenses comme la honte, la frustration ou le doute. L'estime de soi et la confiance en soi sont ébranlées. Je ne vais pas vous redéfinir ces deux concepts, je déjà connais. Sartre, dans L'être et le néant, parle de honte sociale. Il analyse la honte comme le sentiment de se voir à travers le regard d'autrui. Ainsi, l'échec devient intolérable, non parce qu'on a échoué, mais parce que d'autres le voient. Il convient de comprendre qu'un vécu d'échec n'est pas toujours insupportable en soi, mais il le devient dans la mesure où il est vu, jugé, exposé aux yeux de tous. Alors, il y a une perte de la maîtrise de l'image de soi. On devient un échec et son identité est quasiment écorchée socialement. C'est en cela que c'est douloureux, car l'échec est à la fois un phénomène intime et social. Notez cependant que c'est la manière dont l'individu se perçoit qui conditionne son évolution psychologique, son rapport à lui-même et sa capacité à rebondir. La psychologie explore non seulement les stratégies d'adaptation qui sont activées lors d'une défaite, mais invite aussi à considérer une défaite comme un levier stimulant la résilience, la créativité et même le développement personnel. Alors, auditeur, comment accueillir un sentiment d'échec? La psychologie positive insiste sur le concept d'échec constructif. Les épreuves façonnent et préparent à une transformation profonde. Cela se traduit par une réévaluation des buts, une meilleure connaissance de soi, voire un déclencheur d'actions créatives et innovantes. En gros, on est invité à s'interroger sur ce qui se passe, sur l'expérience que l'on traverse, en prenant un peu de recul et de hauteur sur soi. Quelle résonance en moi me donne cette expérience? Qu'est-ce qui explique que ce vécu m'interpelle autant? Quel sens dois-je lui donner aujourd'hui dans ma vie? Qu'est-ce qui fait vraiment mal? Ai-je fait le bon choix? Cette perspective invite à dépasser le raisonnement binaire de la réussite opposée à l'échec. Car l'échec est souvent l'antichambre d'une réussite et pas forcément celle qu'on espère, mais celle qui surprend et qu'on n'attendait pas. Pour Carole Dweck, psychologue, la gestion d'un échec est une question de mentalité. Soit nous avons une mentalité fixe, c'est-à-dire que nous possédons un stock de capacités innées et immuables, soit nous avons une mentalité de croissance, c'est-à-dire que nos talents se développent par l'effort, la stratégie et l'apprentissage. Ces deux mentalités influencent notre façon d'interpréter les résultats, les défis et les erreurs, et peuvent avoir des répercussions significatives sur notre motivation, notre discipline et notre productivité. Cette psychologue invite à aimer l'échec, qui représente une opportunité de grandir et à revoir notre rapport à l'effort. Selon elle, la mentalité fixe convainc à se reposer sur ses acquis, tandis que la mentalité de croissance aide à se dépasser par l'effort, la persévérance. Certains penseurs voient dans l'échec une étape importante d'apprentissage. On apprend d'ailleurs par l'essai, l'erreur et la correction. En science, l'erreur n'est pas une honte.

jointure en or. Il s'agit de réparer de la céramique ou de la porcelaine cassée, des assiettes, des bols, des vases, en assemblant les morceaux avec une laque mélangée à de la poudre d'or. Au lieu de cacher les fissures, les fragilités, cette technique les met en valeur. L'objet devient ainsi plus beau et chargé d'histoire. Cela s'inspire du concept du roi Bisabi, qui accepte l'imperfection et l'usure du temps comme force. Cela redonne vie à un objet que l'on pensait devoir jeter. Donc, l'échec n'est pas à fuir. Selon le regard qu'on lui porte, il peut être une cicatrice à éviter ou une expérience à traverser. Une chute ou un passage, une honte ou une source de vérité. Nietzsche valorise l'échec comme moteur de dépassement. Il invite à ne pas fuir une défaite, mais à la traverser, car c'est le lieu de la lutte intérieure, celle qui forge l'individu libre et fort. « Ce qui ne me tue pas me rend plus fort », dit-il. L'échec n'est plus une fin, mais le point de départ d'une nouvelle force. Emerson, notre philosophe, chrétien celui-là, clamait « Tout mal auquel nous ne succombons pas est un bienfaiteur pour nous ». On comprend ici que les obstacles et les détours sont source de découverte de soi, d'épanouissement et de légèreté. Walt Disney s'est fait licencier d'un journal parce qu'il manquait d'imagination. Vous réalisez ? Il a rebondi en créant The Walt Disney Company et le personnage de Mickey Mouse. Michael Jordan fut exclu de son équipe de basketball au lycée et est rentré en larmes chez lui. Or, il est devenu un des plus grands basketteurs de tous les temps. Le parcours de Nelson Mandela montre que l'échec n'est pas une fin, mais une préparation. En tirant des leçons de chaque défaite, Mandela est passé du statut de prisonnier politique à celui de président de l'Afrique du Sud et de prix Nobel de la paix. À ce stade, j'ai envie de vous partager ces mots d'un auteur à propos du sentiment d'échec. Il écrit « L'échec ne détruit pas, il révèle, il enlève le décor pour laisser l'individu face à lui-même. Car grandir n'est pas juste accumuler des réussites, mais c'est également apprendre à rester debout dans un espace vide, y compris quand tout s'écroule. C'est acquérir une forme de maturité et se rencontrer en vérité. L'échec n'apprend pas à faire mieux. Il apprend à voir autrement. Il apprend à se voir autrement. Il permet la patience, l'humilité et la lucidité. La valeur d'un être humain ne se mesure pas à ses victoires, mais à sa capacité à se relever sans amertume. Ce ne sont pas les réussites qui construisent, mais les cicatrices, les nuits blanches, les moments de doute où germe la maturité, dans la douleur transformée en douceur. Ensuite s'installe la gratitude, sans honte, sans colère, car on comprend que l'échec est une métamorphose déguisée, un passage obligé vers une version de soi plus authentique. Alors, on ne recherche plus à briller à tout prix, mais on recherche la paix. On ne cherche plus à effacer son passé, mais on l'embrasse pour avancer plus lentement, certes, mais avec rayonnement. Apprenez à écouter l'échec, car ce n'est pas la fin, mais un passage. La maturité n'est pas d'avoir tout réussi, mais d'avoir tout vécu sans perdre la douceur d'y croire encore. En faisant mes recherches, auditeurs, sur la thématique d'aujourd'hui, j'ai découvert un ouvrage qui s'intitule « Triomphe par l'échec, le vénérable Liberman », écrit par Marie-Louise de Sion, une biographie spirituelle destinée à retracer le parcours de François Liberman, un juif converti au catholicisme qui devint prêtre et fondateur spiritain.

0: Le cœur de l'ouvrage s'articule autour d'un paradoxe chrétien. Comment Dieu utilise les faiblesses, les souffrances et les échecs apparents d'un homme, en l'occurrence le vénérable François Liberman, sa crise d'identité, sa maladie, son sentiment d'abandon, l'échec de ses premières missions, pour en faire le moteur d'une œuvre missionnaire et spirituelle extraordinaire, monumentale. En effet, grâce à son charisme de direction, il dirigea de nombreuses âmes, mais surtout celles des prêtres, les âmes sacerdotales. Et c'est l'un des deux fondateurs de la Congrégation des Spiritains, sous la protection du cœur immaculé de la Vierge Marie. Par ailleurs, saint Paul, un apôtre du Christ, écrit aux Corinthiens « Ce qui est folie de Dieu est plus sage que les hommes. » En effet, les hommes ont cru, au premier siècle, que la mort de Jésus au Golgotha était un échec. Or, la folie de la croix a sauvé l'humanité. La folie de l'amour des ennemis, la folie des béatitudes renverse toutes les certitudes du monde, presque comme un défi à la raison, peut-on lire dans Alessia, une revue chrétienne. Sur le site Via Bible, on trouve une belle réflexion sur Jésus face à l'échec. On y lit que Jésus est généralement présenté comme le symbole de la victoire, du triomphe spirituel et de la résurrection. Cette image tend à occulter la réalité d'un homme confronté à des moments d'épreuve, de doute et même d'échec apparent. Il fait face à la trahison, à l'abandon, à la souffrance extrême. On découvre ainsi les blessures et les ombres du chemin de Jésus. C'est en intégrant cette dimension que l'on saisit mieux la portée réelle de son message et que l'on peut apprendre à accueillir nos propres échecs avec un regard renouvelé. Ce regard sur Jésus vulnérable conduit vers plus d'authenticité, où l'échec n'est plus tabou, mais reconnu comme une étape possible et formatrice dans le cheminement personnel et collectif. C'est une invitation à reconnaître ses limites humaines, tout en développant une confiance renouvelée en notre chemin intérieur. L'échec apparent joue un rôle fondamental dans le cheminement vers la rédemption. Il fallait que le Christ souffre ainsi pour entrer dans sa gloire, lit-on dans l'évangile de saint Luc. Alors, auditeurs et auditrices, vous qui êtes à l'écoute, que faites-vous des coups d'arrêt que vous impose la vie? Sont-ils des voies sans issue ou de véritables chemins de prospection, des opportunités? À vous d'y répondre et on se dit à la prochaine.
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1: Ma réputation, n'est-ce pas le triste effort que je suis obligée de faire pour imiter l'image fausse que vous vous faites de moi ? C'est ce qu'écrivait Paul Valéry au début du XXe siècle. Alors oui, au-delà de la réputation, quelques décennies plus tard, et au-delà de l'image, évidemment, que l'on renvoie, il y a toujours ce diable de la comparaison qui semble nous gouverner plus que jamais à chaque instant, ou presque, de notre vie. Quand ce n'est pas sur WhatsApp, où nous affichons surtout nos bobines, nos enfants et leur sourire jacadis, ou que ce soit sur Instagram, où l'on montre qu'on assure que l'on va bien, ou bien encore sur les applis de rencontre où l'on affiche des CV et des photos de nous filtrées. Comment arrêter de se comparer? Je vous propose de tenter d'y répondre avec notre invité du jour, tout optimiste et tout de bleu vêtu, bien que son livre soit tout jaune. Catherine Testa, bonjour.
2: Bonjour, bonjour à toutes et à tous.
1: Vous êtes la cofondatrice du site l'optimisme.com. Vous avez écrit plusieurs ouvrages, notamment ce best-seller « Oser l'optimisme ». Et là, vous récidivez avec finalement l'optimisme, la méthode, puisque ça n'a pas suffi d'afficher un sourire sur le premier. Il faut savoir comment être optimiste. Aux éditions Michel Lafond, les clés donc pour retrouver confiance dans un monde qui vacille. Alors, c'est vrai que, vous savez, alors je ne sais pas pour vous banaliser, vous mettre dans un sac, chère Catherine Testa, loin de moi cette idée-là. En revanche, vous êtes quand même plusieurs auteurs et plusieurs invités dans cette émission. En quête de sens, à commencer vos ouvrages, votre ouvrage, par le monde a toujours été un peu chaotique, voire à certains moments très chaotique, mais quand même, il y a des raisons de désespérer, il y a des raisons d'être déprimé, ne serait-ce que par l'information. L'information qui joue un rôle absolument clé, l'information vient de partout, mais elle nous manipule, elle nous influence bien plus qu'on ne l'imagine. C'est vrai qu'on a beau se prouver le contraire en permanence. Moi, je prends de la hauteur. Moi, j'ai du recul sur les choses. Moi, je lis. Moi, je fais ci. Moi, je fais ça. Eh bien, non. On est quand même très atteint. On est pollué.
2: On est complètement influencé, en l'occurrence. D'ailleurs, ça a un nom. Hein, ça s'appelle la contagion émotionnelle. Naturellement, on est influencé par ce qui va nous entourer, mais que ce soit les réseaux sociaux, comme vous le disiez, les médias, mais aussi notre entourage. Pour l'illustrer, moi j'aime bien donner l'exemple. Quelqu'un est de mauvaise humeur,
1: oui.
2: Il rentre dans la pièce, il ferme la porte, il n'a rien dit, vous sentez sa mauvaise humeur. Donc en fait, même si consciemment on se dit « Non mais moi je suis pas influencé par les autres, je suis pas influencé par les médias », en l'occurrence on l'est tous.
1: On l'est tous.
2: On le ressent.
1: Les êtres humains, c'est le côté animal.
2: Exactement, on est des animaux sociaux et donc on est influencé les uns par les autres. Et effectivement, quand on arrive un peu plus à prendre du recul, tout va bien. Sauf que les plus angoissés, par exemple, ils vont sans arrêt consommer de l'actualité, vous voyez, pour se prémunir de qu'est-ce qu'il va se passer demain. L'actualité, on la connaît, hein, elle est pas très florissante. De fait, on va voir de l'actualité anxiogène, on va derrière l'interpréter, on va lui donner plus de poids aussi. Je ne sais pas si vous avez remarqué, quand on voit de l'actualité, en fait, on va considérer une actualité qui est négative comme plus importante et plus urgente qu'une actualité positive. Pourquoi? Oui. Parce que ça nous met en danger.
1: C'est vrai qu'en ce moment, alors là, c'est un cas d'école, ce que nous vivons en ce moment. Vous voyez, on nous parle après les affaires du périscolaire, la tragédie autour de l'affaire Liana qui n'est pas terminée, la canicule. On a l'impression que c'est comme si on se focalisait uniquement sur ce qu'on entend et ce qu'on lit, il y a de quoi se pendre, pardon, mais c'est quand même la cata, là. C'est le chaos total quand on se fie à ce qu'on entend et à ce qu'on lit, Catherine Testa. Comment échapper à ça pour commencer? C'est vrai que c'est pas facile pour nos auditeurs, jeunes, moins jeunes. Il y a une espèce de prisme, quand même. Il y a un prisme, là.
2: Il y a un prisme parce que souvent, de toute façon, les journalistes, ils alertent, et c'est normal, sur les dangers potentiels, sur ce qui nous entoure. Mais derrière, l'objectif, c'est aussi de scanner ce qui se passe dans notre quotidien, dans notre entourage. Est-ce que vous ne connaissez que des gens un peu tordus? Est-ce que vous n'avez pas des voisins parfois qui sont sympas, des collègues qui sont qui vous rendent la vie peut-être un petit peu plus simple, des amis? Revenir sans arrêt au réel, parce que souvent on interprète la société à travers un prisme. Moi, je donne souvent cet exemple. J'ai deux téléphones.
1: Ouais.
2: J'ai un téléphone qui tourne sur un algorithme, Catherine. J'aime bien rappeler ce que c'est que l'algorithme. En soi, c'est la même chose que vous cherchez une paire de bottes sur Internet.
1: Ça me parle. Voilà. De Marcel Essonne, nous voilà bien.
2: Exactement. Alors, on n'est pas tout à fait sur les paires de bottes.
1: Ne masquez pas trop avec le coup des bottes, attention.
2: Alors, une paire de sandales, vu la canicule d'aujourd'hui. Vous cherchez une paire de sandales. Pendant des semaines, vous allez avoir des pubs de paires de sandales. Donc, Internet, qui est censé vous ouvrir sur le monde, vous renferme sur votre propre perception du monde. J'ai deux téléphones, un téléphone sur un algorithme Catherine, je ne vois que des gens sympas, ouais, des gens engagés, des gens qui contribuent, j'entends des émissions qui sont constructives comme la vôtre. Et c'est ça que m'envoie Internet, et j'ai un autre téléphone sur lequel je clique de façon random depuis 10 ans sur ce que me propose Facebook, Instagram, ouais, Google, etc. Je vous garantis que mes deux téléphones me donnent une vision diamétralement opposée de la réalité.
1: Et votre, vous sentez, pardon, j'en perds ma voix. vous sentez, comment peut-on dire? Vous vous sentez différemment selon que vous avez passé une demi-heure. Vous avez déjà fait cette expérience avec l'un ou l'autre de votre téléphone?
2: Ah bah complètement. En fait, c'est-à-dire que dans un des cas, vous avez l'impression qu'il n'y a rien qui va. Dans l'autre, vous avez l'impression que tout va bien. Je pense qu'entre les deux, il y a une juste limite. Il y a une nuance à apporter. Mais l'objectif, c'est de comprendre qu'il n'y a pas un réalisme. Souvent, vous savez, quand on me dit l'optimisme, c'est un peu facile d'ailleurs.
1: C'est BA, c'est facile. C'est BA. C'est pas très franco-friendly, quoi.
2: Exactement. En France, on a l'impression de paraître plus intelligent à critiquer l'autre.
1: Déprimé. Ouais, ouais,
2: exactement.
1: Ouais.
2: Vous allez critiquer.
1: Reproche.
2: Quand on voit les problèmes potentiels, je crois que je l'ai mis dans le livre, sourire, ça crame pas nos neurones, en fait. Et l'optimisme, c'est un exercice intellectuel qui est finalement plus violent que le pessimisme, parce que on est tous capables d'imaginer les dangers potentiels.
1: C'est pour ça que les films de Woody Allen nous font du bien.
2: Exactement.
1: Pardon, j'affiche un goût personnel, mais...
2: Je suis pro-comédie romantique.
1: Voilà. Non, mais en fait, c'est ça, parce que c'est que des gens qui se plantent, en réalité, ouais, les comédies romantiques. Mais qui se prennent les pieds dans le tapis. Mais ça, non seulement ça nous fait rire, ça nous fait sourire, mais c'est, on sent que ça nous fait du bien. C'est-à-dire que ça apporte de l'optimisme, au fond.
2: Exactement. Et en fait, pour moi, l'optimisme, c'est le prérequis à toute action. C'est-à-dire que si vous êtes dans une société où vous avez l'impression que vous vivez dans le pire des mondes, mais vous ne construisez rien, en fait, vous perdez la foi en l'avenir.
1: On se décourage, au fond.
2: Bah, bien sûr, ouais, on se décourage. Et c'est pour ça qu'en fait, il y a un facteur d'influence où on va s'influencer les uns les autres. Et parce que, par exemple, on va voir quelqu'un agir, on va se dire, bon, bah, tiens, moi aussi, je vais agir. Bah, si on est dans une bulle algorithmique où on ne voit que le pire, à quel moment on retrouve de l'espoir dans l'avenir?
1: Ouais, et la société de la précaution, du précautionnisme, comme évoquent même certains, c'est ça aussi qui nous empêche d'avancer, de prendre un peu des risques, de, comme jadis, nos anciens avaient peut-être plus de latitude, ou s'en donnaient plus de latitude pour justement sauter peut-être pas dans le vide complètement d'un coup, mais voilà, se lancer dans une expérience, dans quelque chose de nouveau, de sortir en somme de nos zones de confort.
2: Alors complètement, parce que autrefois, en fait, on se comparait qu'à son voisin. On voyait que le voisin, il avait une chambre de plus, une pièce de plus dans sa maison, où il avait une parcelle de terrain un petit peu plus.
1: Maintenant, on a l'ENA situation.
2: Vous allez sur LinkedIn, vous avez l'impression que tout le monde a un meilleur job que vous.
1: Ouais.
2: Si vous êtes entrepreneur, vous vous comparez à des entrepreneurs qui vous disent je ne travaille pas, je gagne des millions d'euros. Quand vous allez sur Instagram, vous voyez la vie parfaite des autres avec des appartements rangés, des enfants bien ordonnés. Quand vous voyez, en gros, aujourd'hui, cet effet de comparaison, derrière, il va aussi nous affaiblir, parce que faut pas oublier qu'on se compare à une vision, à une parcelle que les autres veulent nous montrer de leur vie. Comment?
1: On est maso. Pourquoi est-ce qu'on continue à se comparer comme ça? On est bizarre un peu, non?
2: Alors, il y a trois raisons. La première, c'est qu'on est tous un peu voyeurs. Vous voyez,
1: c'est vrai ça ou pas?
2: Ah bah bien sûr. Ouais, regardez le succès des téléréalités. Ouais. On regarde. Vous voyez, ça nous fait plaisir. Parfois, ça vient créer une forme de réassurance aussi de le faire. Et aussi, c'est un instinct naturel d'aller consommer en fait de l'actualité pour notre propre survie. En fait, de regarder ce qui se passe dans le monde. On est des mammifères. On est censé connaître les dangers potentiels.
1: Et c'est pour ça qu'on va. Il y a ça derrière.
2: Mais bien sûr. Alors c'est pas très noble dit comme ça, mais on reste des mammifères. Autrefois, on devait savoir où était le lion pour pas se faire manger, en gros. Et donc là, aujourd'hui, connaître les dangers potentiels, bah, derrière, ça nous permet d'outiller notre propre survie. Au-delà de ça, ça va pas consommer de l'actualité non-stop. Ça n'est pas forcément aidant. Hein. Et d'ailleurs, pour papoter avec pas mal de journalistes, les journalistes, ils me disent, mais nous, on fait de l'info, par exemple, sur certaines chaînes qui en continu, mais on n'est pas censé être regardé en continu. Vous voyez, c'est juste que bah, maintenant, on est regardé en continu.
1: Est-ce que vous dites, il n'y a pas de lueur d'espoir, en fait, à la fin? Ouais, ce matin, quand on écoute, effectivement, mais tous les matins, enfin, je dis ce matin parmi deux, parce qu'on est aujourd'hui, donc voilà. Mais autant parler de ce qui est frais, au sens figuré du terme, ça donne vraiment pas envie de se lever, quoi. Honnêtement, alors voilà, les affaires, alors quand c'est pas ce qui se passe loin de nos frontières, c'est cette espèce de canicule qui est, parce que voilà, je suis pas en train de minimiser la canicule encore une fois, mais Il y a d'autres, peut-être, hein, d'autres façons de voir un petit peu les choses.
2: En fait, en l'occurrence, on peut voir un constat. En fait, moi, je dis toujours,
1: d'avoir chaud, on est d'accord.
2: Exactement. Et puis, on a besoin de pessimistes, on a besoin d'optimistes, de toute façon, dans la société. C'est juste que l'optimisme, comme vous l'évoquiez tout à l'heure, n'est pas à la mode en France. On a l'impression que c'est quelque chose de débile, ouais. Sauf que sans optimisme, il n'y a aucune construction de projet. Sans optimisme, les gens ne vont pas se marier. Vous voyez, qu'en connaissant le nombre de divorces...
1: Ils ne se marient plus d'ailleurs.
2: Non, c'est ça. En gros, sans optimisme, en fait, on va pas construire de projet, alors qu'il y a plein de sujets, il y a plein de gens hyper engagés, ouais. Hyper sympas. Moi, je le dis, quand on commence... Moi, je préfère traîner avec des gens qui sont sympas dans la vie, qui sont optimistes et qui me donnent envie d'aller au bout de mes projets. Et c'est juste que quand on est entouré... Souvent dans les conférences, les gens disent oh, « moi j'ai mon compagnon, ma compagne, elle est hyper pessimiste, ça m'impacte au quotidien bah, ». Oui, parce qu'on est influencés les uns les autres.
1: Alors voilà, on va rentrer dans votre livre. Je ne sais pas si vous avez remarqué, dites-vous, que nous vivons dans une époque paradoxale. Nous, on nous encourage à faire attention à ce qu'on mange, à leur bio, sans sucre, sans pesticides, lire les étiquettes, vérifier les additifs, les produits transformés, qui est devenu un réflexe maintenant chez de nombreuses personnes, dites-vous. Il est important de surveiller ce qu'on ingère. Même personne, précisez-vous, ne se demande si ce qu'on met dans notre esprit est bon pour la santé. Lisez-vous les étiquettes des infos que vous consommez. Vérifiez-vous le contenu de tel journal avant de vous jeter dans sa lecture, etc., etc. Il est temps donc, dites-vous, plus loin, de faire attention à ce que vous consommez, à ce que vous lisez, à ce que vous regardez, à ce que vous écoutez, à ce que vous côtoyez. Mais on n'en sort pas, là, Catherine Testa.
2: C'est
1: compliqué, votre affaire, non ?
2: Alors, c'est compliqué, mais... On ne vit que dans notre propre corps. C'est-à-dire que à nous de choisir ce qu'on a envie de lire. C'est juste que souvent on est très passif. On est passif parfois dans nos relations. Vous savez, des relations un peu antidiluviennes. Vous avez gardé vos copains de collège quand vous les voyez. Vous allez à ce fameux dîner quand vous les voyez. À la fin, vous êtes complètement déprimé. Ça vous a cramé toute votre énergie parce qu'ils ont tout critiqué, parce que leur sujet parfois c'est pas les vôtres. Et derrière, moi j'ai eu cette réflexion un jour. J'allais à des dîners avec des gens que j'aimais beaucoup en fait, mais à la fin du dîner j'avais beaucoup moins d'énergie qu'au démarrage. Et pour peu que je sois en train de lancer un projet, il me disait non mais attention, regarde le fils de l'ami de la sœur, ça a pas
1: c'est
2: marché.
1: Ça, c'est
2: voilà,
1: temps, ça.
2: C'est ça. Bah, mais derrière, par exemple, si vous avez envie de changer quoi que ce soit dans votre vie, il faut des personnes qui, dans votre entourage, vous disent vas-y, tu peux y arriver en fait. Ouais. Et sans jugement de valeur. Tout à l'heure, on parlait de la comparaison. J'ai envie de vous dire, pour moi, tous les entrepreneurs, les vrais, quand on a fait une reconversion, quand on a changé de parcours de vie, mais on va toujours aller soutenir la personne qui essaie de faire, parce qu'on sait ce que c'est. On va lui dire, vas-y, essaie au pire. Moi, dans mon premier bouquin, j'avais ma grande phrase, c'était « au pire, ça marche !» En fait, essayez, mais oui, osez. En soi, on ne vit qu'une vie, en gros. Et personne ne la vit à notre place. Et on a le droit de choisir, parce que souvent... Socialement parlant, vous voyez, on se dit non mais je vais garder ses amis parce que si je vais plus à ce dîner, qu'est-ce que je fais ? À un moment donné, je me disais mais je préfère bouquiner. Je préfère bouquiner qu'aller à des dîners où je me disais qu'est-ce que je fais ? À la fin, je rentrais complètement déprimée. On a le choix de se dire qu'on a besoin d'un
1: après, ça peut faire aussi du bien parfois de se bouger un petit peu.
2: Bien sûr.
1: De se sortir de son canapé, on y va avec des pieds de plomb, puis on revient, on est ravis.
2: C'est ça.
1: Il y a les deux.
2: Ça
1: ne faut pas non plus inciter les gens à.
2: Alors, exactement. Alors, j'incite surtout pas les gens à l'isolement, parce que justement, le
1: c'est
2: fait.
1: C'est un peu la tendance actuelle quand même, Catherine Testa, je crois.
2: Bah, bien sûr. Réseaux sociaux, Netflix, Uber Eats.
1: Égal, oupsi, léthargie, quoi.
2: Bah oui. Mmh. On reste chez soi en regardant une série, en commandant Uber Eats.
1: 1, 2, 3, 10.
2: Voilà, exactement. Moi, je viens de la Normandie. Uber Eats n'est pas arrivé partout en France. On est bien d'accord. Mais c'est pour ça qu'en fait, le lien social, d'ailleurs, ça a été démontré. C'est aussi ça qui nous rend heureux. On fait société. Et donc, évidemment, il faut mieux qu'on sorte. Parce que ça remet de la nuance. Je vous disais, moi, si je suis hyper optimiste, il faut mieux que je vois quand même la réalité. Ceci étant dit, le problème aujourd'hui, c'est qu'on voit quand même la réalité de façon très négative. Mon premier métier, moi, c'est le développement durable. Je suis diplômée en sciences et génie de l'environnement. À une époque où personne...
1: On sait pas trop ce que vous avez fait avant.
2: Mon premier métier, c'était ça. J'ai travaillé pendant environ 8 ans sur le sujet donc du développement durable, donc de la RSE. À savoir étudier la chimie justement des règlements climatiques et autres, à potasser les rapports du GIEC, dont j'ai travaillé pendant 8 ans dans ce domaine-là.
1: Sans blague.
2: Autant vous dire d'accord. Que c'est pas du tout un domaine optimiste.
1: Non, pas vraiment.
2: Et c'est probablement pour ça qu'on m'a écouté, parce que moi j'ai jamais été dans un déni de la réalité. Tous les problèmes que vous évoquez, ils existent. Par contre, on a besoin d'optimistes pour aller chercher des solutions. C'est-à-dire que celui qui est, on va dire, harassé par l'éco-anxiété... Il ne va plus oser agir en se disant de toute façon tout ça c'est perdu et il va se sentir, vous savez, une sorte d'immobilisme quand on sait plus par où commencer. quand il se passe des choses, même dans notre vie perso, hein, je pense que tout le monde l'a connu, on se sent un peu figé, on sait plus par où débuter. Et donc, c'est certain que le dérèglement climatique, par exemple, il existe. Par contre, on a besoin d'optimistes qui disent « Ok, moi, je vais lever la main pour essayer d'agir. » Alors, que je sensibilise, que je monte un projet à basse énergie carbone, peu importe le sujet, mais je vais essayer d'agir. L'optimisme, et c'est ça que j'essaie de faire comprendre à tout le monde, en France, il a pas la cote, mais c'est le prérequis à toute action.
1: Alors, c'est drôle, vous ne parlez pas du tout comme une... Enfin, j'allais dire comme une écolo, pardon.
2: je suis pas écolo en soi. Hein. Pour moi, c'est juste un constat. Il y a des faits. Comment est-ce qu'on améliore
1: les choses? Pour ce raccourci, Catherine Testa, je vous provoque un peu. J'aimerais donc redonner de l'espoir à celles et ceux qui culpabilisent. Alors ça, franchement, là, vous avez dû changer. Parce que, en général, c'est un discours assez culpabilisant, on le sait.
2: Bien sûr.
1: Parmi même le GIEC et compagnie. J'aimerais donc redonner de l'espoir à celles et ceux qui culpabilisent d'avoir du mal à être optimistes. Ce n'est pas votre faute, dites-vous. Arrêtez de penser que vous êtes trop négatif, trop sensible. Ça me parle. Pas assez fort pour surmonter cet afflux permanent de mauvaises nouvelles. Vu le contexte, votre état est on ne peut plus normal, malheureusement. Alors, comme notre sujet du jour touche quand même à la comparaison qui nous pollue la vie, il me semble vraiment qu'on peut pas dire le contraire. Ça touche aussi le mal-être, le fait de se sentir, on sait pas forcément pas pourquoi, déprimé, fatigué. La fatigue est un mal de contemporain, ouais, de notre temps. Et j'avoue que ce rapport aussi à la culpabilité semble assez français aussi.
2: Alors,
1: on est les champions de la culpabilité, oui, me semble-t-il.
2: Alors, bien sûr, je vais peut-être faire un petit pas de côté en rappelant la définition de la santé. Je sais que peu de personnes la connaissent, la définition de la santé. Selon l'OMS, hein, c'est un état de bien-être mental, social et physique. Quand socialement, c'est pas foufou, on va pas se mentir. Quand il y a les problématiques, les guerres, les ceci, les cela, forcément qu'on se sent en mauvaise santé. Donc c'est aussi pour ça que mon enjeu, c'est vraiment d'être déculpabilisante, si je peux dire ainsi, parce que on nous a pas appris à filtrer tout ça. C'est pour ça que dans cette méthode, mon enjeu, c'était de comprendre déjà quels vont être tous ces influx, qu'est-ce qui fait que derrière, on va se sentir pas forcément optimiste en se disant, c'est ok, je pars d'un état. C'est pour ça que je vous disais, faut jamais nier la réalité. On vit tous des émotions aussi, hein, optimiste ou pessimisme. On fait des vagues, on vit des ruptures, des échecs, des deuils, des déceptions. La question, c'est comment est-ce qu'on va aborder ces étapes pour derrière continuer en fait à agir en arrêtant en sortant de l'immobilisme, parce que pour moi le mot antinomique au mot optimiste, c'est pas forcément le mot pessimisme, hein. Ça va être le mot inaction.
1: C'est-à-dire, expliquez-vous, inaction, c'est-à-dire qu'on est comme un lapin entre les phares d'une voiture, c'est ça que vous voulez dire?
2: On se sent les bras ballants, vous voyez, on se sent complètement impuissant. Et ce sentiment d'impuissance, quand on vit dans une société, on a besoin d'exister, de contribuer à quelque chose, c'est quelque chose inhérent à l'être humain. Et le fait de se sentir impuissant, ça forcément, ça va réduire notre optimisme, parce qu'on se dit, mais sur quoi est-ce que je peux avoir un impact, moi, aujourd'hui? Et c'est vrai que j'ai tellement de personnes qui sont venues me dire dans les confs, sur Internet, dans les réseaux sociaux, peu importe, mais qui me disent, mais moi, je suis trop petite pour agir. Je me sens trop petite pour agir. Avec, vous savez, un peu cette caricature qui est hélas terrible. Moi, j'étais mauvaise élève à l'école. Et du coup, du mauvais élève à l'école.
1: Ça veut dire quoi pour agir, en fait? Ça voudrait dire quoi, cette phrase? C'est vrai que c'est intéressant.
2: Ben oui, parce que,
1: sur
2: la société. Je ne suis que, moi, je me suis retrouvée avec des gens qui me disent, je ne suis que assistante, je ne suis que RH, je ne suis que, aujourd'hui, je suis retraitée, par exemple, je peux pas faire grand chose, je ne suis que artiste. Je me suis retrouvée avec des journalistes, même, qui me disent, mais
1: c'est étrange,
2: que journaliste. Et ben oui, parce que les gens se disent, je suis trop petit, en fait, les sujets, les défis sont trop grands, et j'ai pas, en fait, suffisamment d'estime
1: si
2: personnelle.
1: Aussi.
2: Oui. Et de confiance en moi. Et c'est ça. Et c'est vrai que quand à l'école, je sais pas, un prof vous a dit, vous êtes bon en dessin, mais le dessin, c'est pas important. En fait, on dépossède les gens parfois de leur propre talent. Et du coup, ils se disent,
1: c'est tellement français pour le coup.
2: Complètement français.
1: Les gens vont se dire, oh là là, celle-là, elle se remet à glorifier la culture anglo-saxonne.
2: Alors pas du tout, parce que j'ai passé du temps aux US, j'ai vécu en Espagne, au Portugal.
1: Ils ont des défauts aussi.
2: Bien sûr. Mais en fait, ce qui est intéressant avec les US, c'est que, par exemple, en plateau TV, vous allez avoir l'entrepreneur un peu foufou.
1: Ouais.
2: Qui a pas fait grand chose, on dit que c'est génial, c'est amazing. Mais c'est très caricatural, mais c'est très vrai.
1: Et en même temps, ça dit quelque chose de leur culture.
2: Ouais. Et qu'en France, vous allez plutôt avoir des gens qui vont critiquer ce que d'autres sont en train de faire.
1: Etc.
2: C'est ça. Alors, entre les deux, à mon sens, on peut refaire, voilà, il peut y avoir un juste milieu entre les deux, et sans glorifier, parfois, il y a un peu une culture du fuite, on va pas se mentir, sans glorifier tout ça, juste de remettre un peu de nuance en se disant, ok, il y a des sujets compliqués. On peut parler, par exemple, développement durable, mais ça peut être sociétaux, même personnel. Mais derrière, on peut avoir une action, on peut avoir un impact. Et le fait d'agir, c'est aussi ça qui nous rend optimistes. Parce que on sait qu'on peut avoir un impact à son échelle. Et déjà, c'est quelque chose d'énorme. Moi, Catherine, vous, je pense qu'il y a plein de choses sur lesquelles on peut pas agir au niveau sociétal, au niveau politique.
1: On est d'accord.
2: Voilà. Mais par contre, moi, Catherine, je vais essayer de contribuer à mon échelle. Voilà, dans les entreprises et autres, c'est ma petite action, mais c'est
1: sur ma famille, sur mon couple, sur mes enfants. Enfin, je veux dire, l'impact, il peut être trouvé partout.
2: Exactement.
1: Et même si je suis seule, ça peut être sur, je sais pas, mes amis, l'association.
2: Exactement.
1: Que sais-je encore.
2: Et je vais déjà contribuer à ma société.
1: Ouais, d'une certaine façon, ça contribue à la société, en fait. C'est ça que vous voulez dire.
2: Et de façon positive.
1: Une respiration, on se retrouve juste après. Chers amis, chère Catherine Testa, comment arrêter de se comparer? Vaste sujet, on se retrouve juste après. À tout de suite.
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1: Comment arrêter de se comparer? Comment être plus optimiste, finalement, sur soi et sur le reste de la société, sur les autres? Catherine Testa est avec nous, elle qui a cofondé l'optimisme, l'optimisme.com, qui a écrit plusieurs ouvrages, dont ce best-seller que vous avez peut-être lu, déjà, Oser l'optimisme, qui revient avec cet ouvrage, l'optimisme, la méthode, les clés pour retrouver confiance dans un monde qui vacille, chez Michel Lafond. Voilà votre méthode en trois points, on l'a pas encore mentionné dans votre livre, trois étapes. Hein. La première consiste à filtrer ce qui entre dans votre vie, on en a un peu parlé, par le biais des news. La deuxième, à dissoudre ce qui vous empêche d'être vous-même et d'être optimiste, et ensuite à vibrer. C'est-à-dire quoi dissoudre ?
2: Vous savez, c'est tout ce avec quoi on doit dealer, si je peux dire ainsi, au quotidien. Dans le sens où on veut par exemple être parfait. On se dit qu'on doit être parfait, on se dit qu'on doit être performant.
1: X, Y, Z souvent.
2: Exactement. En fait, ça revient avec la comparaison qu'on évoquait tout à l'heure. Et du coup, on se trouve toujours pas assez, en fait. On n'en fait pas assez, on travaille pas assez, on n'a pas bien rangé, on n'est pas assez musclé, on ne fait pas assez de méditation. Limite, vous voyez, même des choses qui sont censées être positives deviennent des injonctions.
1: Ouais, c'est vrai ça.
2: Quand vous regardez, si vous faites la somme, la pluralité des bouquins bien-être, alors il va falloir... Il va falloir vous lever à 5h du matin.
1: Ouais.
2: Derrière, vous allez faire votre heure de sport.
1: Miracle morning.
2: Voilà, exactement. Sachant que, en fait, exactement. Mais du coup, on recontextualise pas Miracle Morning, donc ce fameux livre qui dit que c'est mieux de se lever à 5h du matin. Si vous vivez à Tahiti, je sais pas si vous avez des auditeurs à Tahiti, il fait jour à 5h du matin. La vie est décalée. Si vous vivez dans un pays où le soleil se couche plus tôt, bien sûr que c'est plus logique de se lever à 5h du matin. Ça sera pas la même chose que se lever à 5h du matin quand vous vivez dans le nord de la France ou en Normandie. Je viens de Normandie, je peux me permettre de citer. Et que le soleil va se lever à 10h du matin. Et donc, ce qui correspond aux autres va pas forcément nous correspondre non plus à nous. Donc, si vous commencez à enchaîner, donc il faut faire ça. Il faut faire la méditation le soir aussi.
1: Oui, parler du sport.
2: Sans parler du sport. Un peu de yoga, parce qu'on vous dit qu'il faut le cas. Et il faut cuisiner. Il faut absolument cuisiner
1: boire
2: de façon parfaite. Boire du matcha.
1: C'est infect. Franchement, mais je comprends pas.
2: Moi non plus. Et donc, quand vous sommez tout ça, vous finissez par vous dire, mais moi, je suis complètement imparfaite. Alors que, à mon sens, et je le dis dans le livre, on est tous imparfaits. Pour le moment, en tout cas, moi, j'ai rencontré personne de parfait. Et même les gens qui étaient les plus parfaits sur le papier étaient des gens très orthogonaux, qui ne dérogeaient pas à leur routine, qui avaient créé une sorte, je sais pas si vous connaissez des personnes comme ça, qui avaient créé une sorte de rigueur. En gros, il y avait même plus la place à la vie. À mon sens, on est tous imparfaits et faut oser le dire, on est tous vulnérables aussi. Et on est tous, pardon de parler comme ça, mais pour moi, c'est mon interprétation du monde, des petites choses en train d'essayer de faire au mieux sur un parcours de vie.
1: C'est mignon de dire ça comme ça, des petites choses.
2: À partir du moment où on ose se le dire, et ça, moi, je le dis dans des conférences où il y a des patrons, des
1: anglais. Pourquoi est-ce qu'on est persuadé? Pourtant, on sait que tout ça est filtré, on sait que ces photos, c'est plus fort que nous sur Instagram dès qu'on voit des familles heureuses. Alors, on est là, mais qu'est-ce que je fous là? Enfin, je veux dire, ça doit être génial.
2: Parce qu'on arrive
1: à sa place, à leur place.
2: On n'arrive pas à prendre du recul. On n'arrive pas.
1: On a du mal. Hein.
2: On n'arrive pas à se rendre compte. Moi, je suis copine, forcément, comme j'ai un peu d'influence, je suis copine avec des influenceurs. Vous regardez leur vie sur Instagram, vous avez l'impression qu'elle est géniale.
1: Mais oui.
2: Alors qu'ils ont divorcé. Ils ont fait une dépression. Ils sont acculés parce que ben, leur business model étant de montrer une vie parfaite parce qu'ils sont sponsorisés par des marques, ils ne peuvent pas se permettre de montrer autre chose.
1: Non, on ne dit pas assez. Même les tradwives, hein, vous savez que les tradwives, sont extrêmement sponsorisés.
2: Mais bien sûr.
1: Pour la plupart d'entre elles.
2: Hein. Et du coup, ils ne peuvent pas changer le narratif de leur profil, en gros, alors qu'ils sont en train de vivre des choses qui sont hyper difficiles. Et je pense aussi, vous parliez de la comparaison tout à l'heure, on est très souvent soumis à la critique. Il y a beaucoup de gens qui n'osent pas faire des choses de peur de ce que vont en penser les autres. Je le donne dans le bouquin, l'exemple. J'ai quelqu'un qui m'a dit, moi, j'ose pas divorcer de peur de ce que les autres vont en penser. Et là, tu te dis, mais tu es en train de vivre pour les autres. Alors, je donne l'exemple du divorce, mais sur plein
1: d'autres. Oui, alors, vous auriez pu trouver autre chose.
2: Oui,
1: Notre-Dame,
2: pardon. Non, mais ce que je veux dire, c'est que ça peut être, j'ose pas changer de job, j'ose pas une reconversion. En gros, mais je donne un exemple qui m'a été rapporté, en fait. Pourquoi est-ce que c'est important de comprendre que les autres ne vivent pas notre vie? On est la seule dans notre corps, donc ça va être à nous. Et je donne cet exemple aussi dans le livre. Moi, j'ai jamais entendu mes parents critiquer quelqu'un.
1: C'est pas wow. Mais
2: c'est pas du tout que mes parents étaient Montessori ou quoi que ce soit. C'est que mes parents avaient des projets. Vous savez, des projets de rénovation d'une maison. Et je les entendais parler de projets constructifs. Pourquoi je vous donne cet exemple? Parce que j'ai une amie, elle me disait, mais moi, quand il y avait des gens qui venaient à la maison, à peine les gens étaient partis avaient quitté le dîner, j'avais l'impression que ça s'était super bien passé et mes parents critiquaient la façon dont ils étaient habillés, machin, etc. Elle m'a dit, moi, toute ma vie...
1: Ça devient un sport, en fait. Parfois, ça devient un sport.
2: Bien sûr. Elle m'a dit, moi, toute ma vie, j'ai cru que les gens me critiquaient, en fait. Parce que quand j'étais pas là, comme j'avais ce pattern, elle a fait des années de thérapie pour déconstruire ça. Et que moi, dans ma tête, ça me paraît incohérent, inconcevable que des gens critiquent d'autres personnes qui sont pas dans la pièce. Parce que je me dis, mais le temps, c'est la seule donnée qu'on peut pas créer. Perdre du temps à critiquer des gens qui sont pas dans la pièce, à mon sens, dans ma façon de voir les choses, parce que j'ai pas grandi avec ça.
1: Ou à la sortie de la messe, pour nos amis.
2: Voilà, exactement. Je me mets dedans. Bien sûr. Après, on peut avoir des critiques sur ce que la personne est en train de faire. Mais bien sûr, ça arrive à tout le monde. Mais ce que je veux dire, je ne vais jamais passer de temps à critiquer quelqu'un qui n'est pas dans la pièce. Mon temps, il est trop précieux, en fait. Et donc, quand on comprend la valeur du temps, on a la chance de voilà, on a la chance.
1: Qu'est-ce qui se passe dans notre cerveau quand on critique? On est frustré, ça c'est quoi les gens?
2: On a du temps. On a que ça à faire. Hein. Quand vous avez un projet, quand vous êtes passionné par quelque chose, vous n'avez pas le temps de critiquer les autres. Vous voyez, quand vous êtes, je ne sais pas, sportif de haut niveau.
1: Remettre votre affaire.
2: Mais bien sûr. Et en gros, donc vous avez du temps, ça vous soulage. En fait, ça nous détourne de notre propre parcours. C'est toujours plus facile de critiquer ce que l'autre est en train de faire que d'agir. D'ailleurs, c'est pour ça, quand quelqu'un lance un projet, tout le monde est en train de le critiquer alors que les autres ne font rien. Et n'ont sûrement pas lancé le projet. Mais c'est un temps net qui est perdu pour soi-même. Et donc, pour moi, dans mon regard, c'est inconcevable de perdre du temps à critiquer les autres. Donc, forcément, je gagne beaucoup de temps, en fait. Et surtout...
1: Au lieu de critiquer.
2: Fais quelque chose ou fais-toi plaisir, fais un truc qui te met en joie. Parce que la critique, c'est...
1: Il peut y avoir de ça aussi. Ça peut être des gens qui bossent, mais qui, par ailleurs, sont très malheureux et se rendent malheureux, en fait. Ils ne savent pas comment s'en sortir pour être plus heureux que ça.
2: Mais exactement. Mais du coup, déjà, en fait, soyons vigilants à ce qui sort de nous-mêmes. Parce que la critique, la personne qui l'entend en soi, la personne qu'on critique, elle est peut-être en train de passer une très bonne journée. Vous voyez? Et donc, vous faites plus de mal à vous-même et vous êtes en train de perdre la seule donnée qu'on peut pas créer, à savoir le temps. Donc, vraiment, soyez vigilants à ça. Mieux vaut faire du dessin si vous aimez faire du dessin. Faire ce qui vous met en joie bien plus que cette critique. Et surtout, pareil, la dernière fois, j'aime bien la série Friends, j'étais sur Instagram, je voyais, vous savez, les personnages principaux de cette série. Et il y avait des gens qui se déchaînaient en se disant, elle a pris des rides, elle a fait de la chirurgie, elle est moche, etc. Et je me disais, mais qu'est-ce que ça peut te faire qu'une star que tu ne connais pas ait pris des rides? À quel moment tu vas te dire que tu vas prendre le temps de commenter ce genre de sujet? C'est quelque chose, Enfin, pour moi, ça me paraît abscon, en gros, parce que je n'ai pas grandi avec ce pattern-là. Et vraiment, pour toutes les personnes qui m'écoutent, si vous avez des enfants, je pense, essayez de ne pas critiquer les autres.
1: Parce que ça va faire
2: que les gens ne vont pas oser vivre leur vie, vont toujours vivre selon l'influence du regard des autres. Que moi, par exemple, je me suis autorisée plein de choses, parce que dans ma tête, on peut me dire que je suis la meilleure ou la pire. Les gens ont le droit de penser exactement ce qu'ils veulent. Dans les deux cas, c'est faux, en l'occurrence. Donc, mais ça permet cette autorisation de vivre son propre parcours en fonction de ce qu'on a envie de vivre, en fonction de ce qu'on a à vivre aussi, sans réfléchir à l'autorisation de qu'est-ce que l'autre va en penser. Donc, dissoudre, finalement, ces critiques intérieures, ouais. En se disant, mais les autres, ils ont le droit de vous critiquer s'ils ont que ça à faire. Moi, je ne comprends pas, mais s'ils ont que ça à faire, autant qu'ils critiquent.
1: Ouais, et pendant ce temps-là, se consacrer, par exemple, à des choses intéressantes, à des projets.
2: Bien sûr, à ce qui vous met en joie, à ce qui anime votre âme.
1: Alors, il y a des tas de conseils, évidemment, dans votre livre. Vous parlez de la pollution invisible. Et puis, vous dites que le réalisme n'existe pas. Nous voyons, dites-vous, tout le monde à travers nos films. Votre réalité n'est pas la réalité, c'est votre réalité. C'est pas une phrase toute faite, le réalisme n'existe pas, ça veut dire quoi?
2: Non, pas du tout. En gros, c'est marrant parce que j'ai jamais même vu personne le dire. Moi, de temps en temps, il y a des gens qui me disent, moi, je suis pas optimiste, je suis réaliste. Voilà. Avec une forme d'arrogance.
1: C'est très français, ça aussi.
2: Ah, mais une forme d'arrogance. Mais je me dis, mais quel manque d'humilité. Tout à l'heure, je vous parlais des algorithmes qui nous montrent ce qu'on a envie de voir. Comment peux-tu, escompter être réaliste? Ça veut dire que tu comprends tous les enjeux économiques, sociologiques, philosophiques, démographiques. Ça veut dire que tu arrives à analyser, tu arrives à débiaiser ce que Internet va te montrer. Voyez, et je pense que moi, j'ai deux téléphones, je vois déjà deux visions de la réalité. Je pense que déjà peu de personnes se sont prêtées à cet exercice. Donc, cette arrogance qui dit, moi, je comprends les problèmes, mais pas du tout. Tu as une vision de parcellaire du monde qui t'arrive et tu as l'impression que c'est la seule. Non, ton collègue, il a peut-être jamais entendu parler de ce que toi tu vois. Je pense, moi j'aime bien un chanteur qui s'appelle Harry Styles. Je pense que parmi les auditeurs, peu de gens connaissent peut-être il y en a quelques-uns vont connaître Harry Styles et voient de l'actualité tous les jours sur Harry Styles. Si je dis non mais la réalité, soyez un peu réaliste, Harry Styles c'est le meilleur chanteur au monde. C'est faux, en l'occurrence. Mais c'est, pour moi, revenir aussi à un peu d'humilité en se disant, je n'ai qu'une vision parcellaire des choses. Je vais choisir comment je la nourris, en fait. Donc oui, je peux choisir de regarder l'actualité qui m'arrive. De toute façon, disons-le, hein, les sujets négatifs, ils vous arrivent. Il y a une star meurt, il y a toujours quelqu'un pour vous envoyer un texto. T'as vu, machin est mort.
1: Ouais.
2: c'est... Vous pouvez vous tenir hyper éloigné, parfois, de l'actualité. Tout vous arrive. Quoi qu'il advienne. Donc, choisissez ce que vous allez consommer et c'est pas plus idiot d'écouter, de se focaliser sur les bonnes choses que sur les mauvaises. On est tous capables d'imaginer le pire.
1: Pourquoi est-ce qu'on est, cette phrase, effectivement, c'est presque un biais, vous l'avez dit. De toute façon, il faut être réaliste, hein. Moi, je vais te dire, hein, ça va se finir comme ça.
2: Mais personne.
1: En fait, ça nous apporte pas grand chose.
2: Ça nous apporte rien, mais c'est comme.
1: Ça nous rassure quand même un peu de faire ça. Nous fait quoi,
2: pour moi, c'est très arrogant, en fait.
1: C'est intéressant, vous dites que c'est un manque d'humilité. Je trouve ça assez innovant.
2: Bien sûr. En fait, c'est que on n'a pas réfléchi, on se dit qu'on a la vérité.
1: Mais qui a la vérité? D'une certaine façon, c'est ça que ça veut dire.
2: Ah, mais c'est ça. Ça veut dire que moi, j'ai l'arrogance de penser que ma vérité est la vérité, mais pas du tout. C'est une vision parcellaire de la société que je vois, que je constate en fonction de ce que je regarde dans les médias.
1: Ce que je veux dire, c'est que c'est plus difficile, ça demande plus d'efforts d'être confiant. Enfin. De lâcher prise sur ce côté pessimiste que de tomber dans le pessimisme. J'ai l'impression que c'est un peu ça qu'il y a entre les lignes.
2: Le pessimisme, en fait, est bien plus naturel. Notre cerveau n'est pas fait pour nous rendre heureux, déjà. Et quand vous
1: regardez... On est mal fichu quand même.
2: On est mal fichu. Notre cerveau, il est fait pour nous maintenir en vie. Donc, on nous maintient en vie. Comment? En connaissant les dangers potentiels, en évitant trop de changements, en anticipant. Donc,
1: voilà, déjà. La canicule, on va tous mourir.
2: La canicule, on va tous mourir. Mais derrière, vous regardez, on est tous capables d'imaginer. D'ailleurs, c'est hyper intéressant. Quand vous regardez les scénarios, anticipatoires, on voit des dystopies, donc le monde qui s'effondre. On est tous capables d'imaginer une bonne météorite, un bon tsunami. On est tous capables d'imaginer le pire, en fait, de la société. Par contre, se prêter à des futurs souhaitables, ne serait-ce qu'avec des sujets de société, en se disant comment est-ce qu'on peut agir aujourd'hui pour que le futur soit un peu plus souhaitable. c'est un exercice intellectuel qui est beaucoup plus violent. Donc c'est pour ça, cette caricature française où on a l'impression que l'optimisme, c'est voir la vie avec des lunettes roses, c'est vraiment tout sauf avoir compris ce que c'est que l'optimisme. Parce que l'exercice de l'optimisme est beaucoup plus violent, beaucoup plus souhaitable aussi, parce qu'il y aura toujours les pessimistes, moi je m'inquiète pas, il y aura toujours ceux qui vont lever la main en disant attention, c'est le pire des mondes. Et en fait, c'est ok si jamais ça ne... Enfin, si ça nous empêche pas d'agir. C'est-à-dire qu'il y a des personnes, c'est aussi dans leur nature, on a besoin d'eux, hein. C'est-à-dire que, je sais pas, si quelqu'un construit un pont, je préfère qu'ils soient un peu pessimistes en disant que le millimètre, ça peut faire en sorte que le pont s'effondre.
1: Il y a des assureurs. Il y a des...
2: Voilà, exactement. Et on en a besoin. Par contre, on est quand même nombreux à avoir besoin d'optimistes pour agir dans son propre quotidien, pour monter des projets.
1: Ah, il y a du lourd, il y a du lourd dans votre livre. Moi, je trouve que la page 96 est fondamentale. Et elle rentre à 1000% dans notre sujet du jour. Célébrer les victoires des autres sans vous minimiser. Quelqu'un réussit, alors vous pouvez être heureux pour lui sans penser que cela diminue votre propre valeur. Sa réussite ne vous dépossède pas. Bien au contraire, elle montre que vous aussi, vous pouvez le faire. Il y a cette place pour tout le monde, même quand on pense être en concurrence. Ça, c'est plus fort que nous. C'est terrible.
2: C'est une forme de jalousie. D'ailleurs, par exemple, quand quelqu'un va quitter un job, on va tout de suite... vous savez, les gens qui restent dans leur job, qui auraient envie de changer, par exemple, de parcours de vie, ils vont lui dire « Non, mais regarde, c'est dangereux. » Et ils vont pas se réjouir pour eux parce que ça leur renvoie leur propre immobilisme.
1: C'est vrai. C'est ça que c'est... Ah, c'est pour ça qu'on dit ça souvent.
2: Ouais, quand vous voulez, quand vous écrivez un bouquin, non, mais de toute façon, on va vous dire... Moi, quand j'ai commencé sur l'optimisme, je viens quand même d'une carrière à la base scientifique... J'ai un copain qui m'a dit, mais c'est pour les pessimistes, ton machin? Non, c'est pour tout le monde. Et 5 ans plus tard, il est venu me dire, maintenant il habite au Canada, il m'a dit, mais je comprends maintenant pourquoi tu as monté ton bouquin. Pourquoi tu as monté tout ce projet? Parce que, ben, forcément, on vit pas tous dans la même temporalité. Et c'est vrai qu'on va toujours avoir une forme, quand quelqu'un va réussir, ça va nous renvoyer notre immobilisme. Mais quand on est très à l'aise avec son quotidien, quand nous-mêmes, on est en train d'essayer d'agir, alors parfois, il peut y avoir un petit peu de jalousie, ce qui est aussi OK. Par contre, elle peut être fertile en se disant, moi, demain, j'ai envie aussi d'en être là. Ça veut dire que le parcours, il est possible. Et tout ça, c'est une question d'interprétation. Et c'est toujours plus facile d'être jaloux, de critiquer, que de se dire, waouh, bravo, et moi, et quand vous regardez, moi je suis plutôt dans le milieu forcément entrepreneurial, artistique, etc. J'ai plein de gens qui disent, alors moi j'y suis arrivée, je sais pas trop comment j'ai fait, mais j'ai continué en fait mon parcours, et puis un pas après l'autre, finalement j'ai réussi. Et tous ces gens, moi qui m'entourent, c'est des gens dont je me suis inspirée. Aujourd'hui, quand les gens viennent me voir pour me demander des conseils, je suis toujours la première à donner des conseils, en disant, mais regarde, en fait on peut venir d'une carrière scientifique, j'en suis à mon... ouvrage chez Lafon. En gros, ouais, après il y a eu plein de types d'ouvrages, mais en gros on peut, bah, par la force des choses, par la force de la conviction aussi, arriver, bah, petit à petit à se faire sa place. C'est juste qu'on est aussi aujourd'hui dans une société du temps court. On veut presque tout de suite.
1: Ça, c'est vrai aussi.
2: On
1: veut que ce soit concluant tout de suite.
2: On veut que ce soit concluant. On veut notre dose de récompense tout de suite. Alors que finalement on itère petit pas après petit pas. Alors c'est un peu pareil, ça fait un peu ballot de dire ça, mais on a tous été un débutant. Moi, ce que je dis à tout le monde, c'est que le premier jour, mon premier bouquin, bah, Oser l'optimisme, qui a cartonné, bah, 10 ans plus tard, j'ai quand même 10 ans d'optimisme dans les pattes, une vision aussi plus terre à terre, plus macro, forcément des milliers de retours de lecteurs, d'entreprises et autres. Forcément, je suis meilleure aujourd'hui, je pense, qu'il y a 10 ans. Mais bah, j'ai été un jour à débutante, on a tous été une débutante, et ça, faut accepter d'être un débutant. Parce que d'ailleurs, ça a été démontré, on peut devenir expert de tout en 10 ans. C'est-à-dire que vous pouvez devenir experte des fémurs de momies, globalement, en 10 ans. Et c'est juste qu'il faut accepter aussi le temps long dans une société où on vit dans le temps court. Et il faut aussi accepter d'être cyclique. Faut pas oublier qu'on est des humains, on est des êtres vivants, on est cyclique.
1: L'optimisme ne veut pas dire, parce que on peut croire à la lumière de tout ce qui est dans votre livre, et puis d'après votre discours aussi, Catherine Testa, on pourrait croire que une fois qu'on l'a atteint, une fois qu'on a musclé l'optimisme, c'est bon, quoi, pour le reste de nos jeux, de notre vie. Voilà, on va semer l'optimisme autour de nous, qu'on va le vivre, qu'on va vibrer, comme vous le dites dans votre 3e étape. On va en parler tout à l'heure. Et c'est C'est pas comme ça que ça marche.
2: Bah pas du tout. En fait,
1: il y a des cycles de voilà, c'est comme ça. La vie est tragédie aussi.
2: Bien sûr, on a des cycles de vie, on a des cycles. Il y en a des moments où on se sent mieux, on a des moments où on se sent moins bien. On vit des étapes aussi.
1: C'est bien ça, non?
2: Bah, en fait, c'est la vie.
1: C'est comme ça.
2: C'est le vivant, mais il faut accepter le vivant, en fait.
1: Dans une société. On peut se comparer en disant, eux, ils ont toujours de la chance. Elle a toujours de la chance. Lui a toujours de la chance. Moi, vie de rêve. Moi, j'ai tous les maux de la terre, etc.
2: Ouais. Alors, évidemment, on a des facteurs chance. On va pas se mentir, mais les facteurs chance, souvent, on les a provoqués en soi. Souvent, on a été à ce rendez-vous au lieu de rester chez soi. On a osé saisir une opportunité. Et derrière, effectivement, on va avoir des aléas. Enfin, même les personnes qui ont le plus réussi que j'ai pu rencontrer.
1: Des mauvaises nouvelles, rien ne dure. Bonne nouvelle, rien ne dure.
2: C'est exactement ça.
1: C'est ça. Hein.
2: C'est ça. Et naturellement, on l'oublie, mais on a généralement réussi à surpasser plein de choses. Mmh. On a réussi à surpasser déjà plein de défis. Donc, c'est aussi d'être capable de regarder en arrière en se disant, regarde tout ce que j'ai réussi à faire. Ça veut dire que j'ai les ressources aussi pour l'avenir et que je saurai m'adapter. Et c'est ça qu'on a tendance à oublier.
1: Eh bien, vous êtes connecté visiblement avec notre programmateur musical chouchou François Dieudonné. Ose par Yannick Noah. On se retrouve juste après. À tout de suite, Catherine Tassa. 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

0: Oh, Yannick Noah sur RCF Notre-Dame, comment arrêter de se comparer aujourd'hui dans cette émission Quête de sens en compagnie de Catherine Testa, cofondatrice du site l'optimisme.com. Elle vient de publier cet ouvrage, L'optimisme, la méthode, elle qui avait fait sensation avec ce best-seller, Oser l'optimisme, là qui vient de paraître chez Michel Lafon, les clés pour retrouver confiance dans un monde qui vacille. On parlait tout à l'heure effectivement de oser prendre des risques, oser, alors c'est vite dit, c'est facile à dire, évidemment, ose, bah allez, lance-toi, saute dans le vide, lâche tout, bah oui et non, enfin, et vous répondez, justement, Catherine Testa, au lieu de dire oui ou non, commence par valider, invalider. Qu'est-ce que ça veut dire ça? C'est une méthode qui est dans votre livre.
1: Allez-y. Ouais, c'est une méthode. Il y a beaucoup de gens qui ont envie d'essayer de faire quelque chose de nouveau, en fait, et ils osent pas de peur de l'échec.
0: Oui.
1: L'échec, c'est souvent d'ailleurs relié. Qu'est-ce que les autres vont en penser?
0: D'accord.
1: Après, soyons vrais.
0: Voilà,
1: soyons vrais. Dans le livre, je le dis, bravo d'avoir échoué parce que ça veut déjà dire que t'as essayé. Moi, je félicite toutes les personnes qui se plantent en se disant, mais ça veut dire que t'as essayé. Et c'est vrai que quand j'ai, par exemple, lancé l'optimisme, quand j'ai commencé à écrire, je savais pas ce qu'il allait en advenir. Et du coup, j'ai toujours vu la vie comme ça. Je valide ou j'invalide un scénario. C'est-à-dire que j'écris un livre, je regarde si les gens, ça va leur plaire. Je crée un site web, je regarde si les gens, ça va leur plaire. Bah, si ça leur plaît pas, derrière, je ferai autre chose. J'en ai un autre exemple plus concret. Quelqu'un a envie, par exemple, de devenir artiste. Quelqu'un s'est dessiné, se dit, j'ai envie de regarder si je peux vendre mes œuvres. Au lieu, et quand elle va se dire, je vais devenir artiste, toute sa famille va lui dire, non mais tu te rends compte, quitter ton CDI, ceci, cela, mon Dieu, qu'est-ce qui va se passer? La personne, elle a juste envie de devenir artiste. Je lui dis, tu vas valider ou invalider un scénario. C'est-à-dire que, au lieu de dire aux autres, je vais devenir artiste, tu dis, je vais regarder si je peux être artiste. Parce que, chemin faisant, elle peut se rendre compte que elle n'arrive pas à travailler sur la contrainte, qu'elle déteste vendre elle-même ses œuvres, qu'elle n'aime pas la solitude, par exemple. Et du coup, elle va pouvoir dire, non, c'était pas fait pour moi. Par contre, j'ai validé ou j'ai invalidé un scénario. J'ai expérimenté et finalement, du coup, il n'y a plus qu'un succès. Et ça permet souvent de faire taire les autres qui vont juger le fait que vous ayez réussi ou pas être artiste. Non, en fait, la vraie réussite, elle est dans le test, en l'occurrence, dans le fait d'avoir essayé d'être artiste. Et on a tout à fait le droit de se dire, au bout de cinq mois ou deux ans, finalement, je retourne à la vie classique. C'est pas du tout un échec. J'ai expérimenté.
0: Ouais, c'est amusant parce que ça me fait penser à ce qu'écrit Brigitte Lay, que nous avons su hier dans cette émission En quête de sens, et qui écrit dans son livre qui ressemble au vôtre d'une certaine façon, qui est accompagné de son dernier livre sur les clés à elle, les 50 clés du bonheur selon Brigitte Lay, et elle dit que pour elle le narcissisme est finalement la preuve soit d'une détestation de soi, soit d'une comparaison négative, c'est-à-dire je suis nul par rapport à X, Y et Z, ou alors je suis meilleur que les autres. En fait, dans les deux, que l'on se compare de façon supérieure aux autres ou inférieure, c'est la même chose. Elle dit que c'est du narcissisme et ça nous mène nulle part, cette affaire. Et ça rend malheureux.
1: En fait, clairement, parce que, en fait, de toute façon, on a tous des compétences qui sont différentes les unes
0: des autres. On est d'accord.
1: Mais moi, vous me mettez sur un tableur Excel, je suis la pire, et j'ai aucun problème à dire que je suis la pire sur un tableur Excel. Vous me mettez en...
0: Non, il y a moi, sinon.
1: Vous me mettez en conférence, aucun problème.
0: Ouais.
1: Mais, on a aussi des talents naturels, et en fait, se dire, moi, je suis bonne là-dedans, je suis mauvaise là-dedans. C'est ok.
0: Et alors?
1: Et alors? En fait, mais c'est juste que je vais utiliser plutôt là où je suis forte, parce que c'est ma contribution.
0: Mais par contre, faut prendre conscience ce qu'elle dit, c'est ce que vous dites aussi.
1: Exactement. En fait, de prendre conscience, c'est pour ça que tout à l'heure je vous disais, on est tous imparfaits. En vrai, moi, il y a plein de sujets sur lesquels je serais très mauvaise. Je serais très mauvaise pour faire de la politique, je serais très mauvaise pour un tas de sujets, et c'est parfaitement ok, je suis bonne pour d'autres. Et comme tous les interlocuteurs, toutes les personnes dans ce studio ont tous leurs forces.
0: C'est-à-dire vous et moi, quoi.
1: Il y a toutes les personnes qui contribuent finalement à la radio en soi. On a tous nos zones de compétences, d'expertise. On vient tous aussi avec un supplément d'âme. Et ça, peut-être que c'est important parce que je le vois dans le monde du travail, c'est très difficile. Beaucoup de gens me disent, ah mais moi j'ai grandi avec les cimetières sont remplis de gens indispensables. Vous savez, cette phrase qui est absolument terrible, je trouve. Qu'on soit clair, dans 4 générations, personne ne se souviendra ni de vous ni de moi. Qu'est-ce qu'on connaît de nos arrière-grands-parents? L'humilité, c'est de savoir qu'on passe et que c'est parfaitement ok. Par contre, ce avec quoi on vient, avec notre, moi ce que j'appelle notre supplément d'âme, parce qu'on est le râleur de service, parce qu'on est celle qui voilà, qui facilite les échanges, qu'on est celui qui fait des blagues. Vous voyez, on va manquer à nos collègues. Par exemple, si vous quittez, quand on quitte un job, ce qui va nous manquer, c'est pas juste la compétence, c'était une bonne RH. Hein. Non, c'est le supplément d'âme. Elle était sympa, elle pensait aux petits, elle faisait des petites attentions, ou ça nous manque l'entendre râler. Vous voyez. Et donc, c'est aussi qui on est dans notre singularité, en se disant, ben moi, je suis ça, toi, tu es ça. Moi, je suis pas la meilleure en humour. J'adore les gens qui ont de l'humour. J'aimerais avoir leur humour, mais
0: je vois. Vous en avez quand même déjà pas mal. Hein.
1: Non, mais quoi. Vous savez, ceux qui ont le bon verbe. Je trouve ça incroyable. Est-ce que je vais être jaloux de ces gens-là? Ben non, j'adore les écouter, du coup. Et je vais pas me comparer. Et c'est aussi ça qui est marrant. On se compare toujours avec les gens qui ont de l'avance. Moi, j'ai des gens qui me disent, j'adore ce que vous faites. Oui, mais ça fait 10 ans. Donc forcément, en 10 ans, oui, j'ai 1 million de personnes qui me suivent. Oui, enfin, en 10 ans, bah, le chemin, il a été long, en gros. Et on se compare avec des gens qui ont 10 ans d'avance sur
0: nous. Le secret, c'est finalement l'humble persévérance. On pourrait résumer, ça fait un peu monastique, monacal, ce que je raconte.
1: J'aime bien. Moi, j'aime bien.
0: L'humble persévérance, c'est-à-dire que s'accrocher un petit peu. Ouais. S'accrocher,
1: et je pense la simplicité. Je crois que c'est De Vinci qui disait la simplicité et la sophistication ultime, ou une citation comme ça. Désolée pour les auditeurs.
0: Non, mais l'image est belle. Hein.
1: C'est peut-être approximatif.
0: On imagine bien dire un truc.

0: Mais moi, je sais même pas comment j'en suis arrivée là. J'ai juste suivi mon chemin. Des petites choses ou des dirigeants d'entreprise qui me disent c'est compliqué dans mon quotidien avec.
1: Vous avez des dirigeants d'entreprise qui viennent.
0: J'en ai plein. J'en ai
1: Pourquoi?
0: plein. Il suffit de regarder.
1: Ils sont malheureux. Ils vont pas
0: Mais
1: bien,
0: c'est des
1: nos
0: humains.
1: dirigeants.
0: C'est des humains. En fait, c'est des humains.
1: On les envie tellement, c'est
0: Non,
1: drôle.
0: oh, pas moi.
1: Non, pas du tout.
0: Bah, quand vous commencez à comprendre comme on envie les influenceurs, je pense qu'un des métiers les plus ingrats aujourd'hui, c'est de faire de l'influence. Ou vous vous arrêtez de vous prendre, vous arrêtez de manger pour vous
1: Ouais,
0: prendre
1: en
0: en
1: fait, c'est ça.
0: photo.
1: Vous arrêtez jamais.
0: En fait,
1: Avec ou sans enfant, ça, c'est pénible,
0: on
1: quoi.
0: a une illusion de la vie de l'autre. C'est surtout ça.
1: Ouais.
0: Et donc, on va toujours fantasmer la vie que nous, on n'a pas. Alors, effectivement, il y a l'assurance financière, il y a des choses comme ça. Donc, ça, il y a des études d'ailleurs sur quel montant financier il faut avoir pour se sentir bien. Mais au-delà d'un certain seuil, ça descend. Notre niveau de bien-être, vous voyez, ça n'augmente plus en soi. Donc, en gros, on a toujours envie de fantasmer la vie des autres en se disant pour eux, c'est plus facile. C'est-à-dire que, forcément, moi, je travaille beaucoup dans le monde du travail, mais.
1: Ça, c'est plus fort que nous,
0: Bah
1: vraiment.
0: ouais, le salarié, il se dit que le manager, c'est plus facile. Le manager, il se dit que le dirigeant, c'est plus facile. Le
1: Facile.
0: dirigeant, lui, il doit des comptes
1: Ah, si j'étais salarié.
0: à des investisseurs. Mais c'est ça.
1: Ouais.
0: L'indépendant, il se dit, mon Dieu, j'ai pas de retraite, c'est compliqué. Ouais. Arrêtons de nous comparer.
1: Et vivons
0: Vivons.
1: chaque instant
0: Expérimentons.
1: avec humilité, expérience et humilité et légèreté, puisque l'humour sauve le monde. Selon
0: Exactement.
1: vous et selon Brigitte, là, c'est drôle parce que vos deux discours se ressemblent, vous êtes bien
0: Faut qu'on
1: différentes,
0: se
1: et fort
0: rencontre.
1: heureusement, il faut absolument que vous vous rencontriez ici ou ailleurs. Chère Catherine Testa, en tout cas, merci.
0: Merci.
1: L'optimisme, la méthode, c'est vous. Et c'est chez Michel Lafon, les clés pour retrouver confiance dans un monde qui vacille, un ouvrage à lire sur la plage ou pas. En tout cas, comment arrêter de se comparer? Eh bien, merci d'y avoir répondu. Merci à Guillaume Nougaret pour l'excellente réalisation. Et merci à Jessica Viannini pour l'excellente préparation. Très bonne journée à tous!

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2: Au nom du Père, et du Fils, et du Saint-Esprit. Je crois en Dieu, le Père Tout-Puissant, Créateur du ciel et de la terre, et en Jésus-Christ, son Fils unique, notre Seigneur, qui a été conçu du Saint-Esprit, est né de la Vierge Marie, a souffert sous Ponce Pilate, a été crucifié, est mort et a été enseveli, est descendu aux enfers, le troisième jour est ressuscité des morts, est monté aux cieux, est assis à la droite de Dieu le Père Tout-Puissant, d'où il viendra juger les vivants et les morts. Je crois en l'Esprit Saint, à la Sainte Église catholique, à la communion des saints, à la rémission des péchés, à la résurrection de la chair, à la vie éternelle. Amen. Prions pour le pape Léon, ses intentions et celles de l'Église. Notre Père, qui es aux cieux, que ton nom soit sanctifié, que ton règne vienne, que ta volonté soit faite sur la terre comme au ciel. Je vous salue Marie, pleine de grâce, le Seigneur est avec vous. Vous êtes bénie entre toutes les femmes, et Jésus, le fruit de vos entrailles, est béni.
3: Sainte Marie, Mère de Dieu, priez
2: Je vous salue Marie, pleine de grâce, le Seigneur est avec vous. Vous êtes bénie entre toutes les femmes, et Jésus, le fruit de vos entrailles, est béni.
3: Sainte Marie, Mère de Dieu, priez pour nous pauvres pécheurs, maintenant et à l'heure de notre mort.
2: Je vous salue Marie, pleine de grâce, le Seigneur est avec vous. Vous êtes bénie entre toutes les femmes, et Jésus, le fruit de vos entrailles, est béni.
3: Sainte Marie, Mère de Dieu,

0: premier mystère douloureux, l'agonie de Jésus. Jésus priait ainsi. « Père, si cette coupe ne peut passer sans que je la boive, que ta volonté soit faite. » Demandons par Marie la grâce de la persévérance à la suite du Christ, le Sauveur du genre humain. Notre Père, qui es aux cieux, que ton nom soit sanctifié, que ton règne vienne, que ta volonté soit faite sur la terre comme au ciel.
1: Je vous salue Marie, pleine de grâce, le Seigneur est avec vous. Vous êtes bénie entre toutes les femmes, et Jésus, le fruit de vos entrailles, est béni.
2: Sainte Marie, Mère de Dieu, priez pour nous pauvres pécheurs, maintenant et à l'heure de notre mort. Amen.
1: Je vous salue Marie, pleine de grâce, le Seigneur est avec vous. Vous êtes bénie entre toutes les femmes, et Jésus, le fruit de vos entrailles, est béni.
2: Sainte Marie, Mère de Dieu, priez pour nous pauvres pécheurs, maintenant et à l'heure de notre mort. Amen.
1: Je vous salue Marie, pleine de grâce, le Seigneur est avec vous. Vous êtes bénie entre toutes les femmes, et Jésus, le fruit de vos entrailles, est béni.
2: Sainte Marie, Mère de Dieu, priez pour nous pauvres pécheurs, maintenant et à l'heure de notre mort. Amen.
1: Je vous salue Marie, pleine de grâce, le Seigneur est avec vous. Vous êtes bénie entre toutes les femmes, et Jésus, le fruit de vos entrailles, est béni.
2: Sainte Marie, Mère de Dieu, priez pour nous pauvres pécheurs, maintenant et à l'heure de notre mort. Amen.
1: Je vous salue Marie, pleine de grâce, le Seigneur est avec vous. Vous êtes bénie entre toutes les femmes, et Jésus, le fruit de vos entrailles, est béni.
2: Sainte Marie, Mère de Dieu, priez pour nous pauvres pécheurs, maintenant et à l'heure de notre mort. Amen.
1: Je vous salue Marie, pleine de grâce, le Seigneur est avec vous. Vous êtes bénie entre toutes les femmes, et Jésus, le fruit de vos entrailles, est béni.
2: Sainte Marie, Mère de Dieu, priez pour nous pauvres pécheurs, maintenant et à l'heure de notre mort. Amen.
1: Je vous salue Marie, pleine de grâce, le Seigneur est avec vous. Vous êtes bénie entre toutes les femmes, et Jésus, le fruit de vos entrailles, est béni.
2: Sainte Marie, Mère de Dieu, priez pour nous pauvres pécheurs, maintenant et à l'heure de notre mort. Amen.
1: Je vous salue Marie, pleine de grâce, le Seigneur est avec vous. Vous êtes bénie entre toutes les femmes, et Jésus, le fruit de vos entrailles, est béni.
2: Sainte Marie, Mère de Dieu, priez pour nous pauvres pécheurs, maintenant et à l'heure de notre mort. Amen.
1: Je vous salue Marie, pleine de grâce, le Seigneur est avec vous. Vous êtes bénie entre toutes les femmes, et Jésus, le fruit de vos entrailles, est béni.
2: Sainte Marie, Mère de Dieu, priez pour nous pauvres pécheurs, maintenant et à l'heure de notre mort. Amen.
1: Je vous salue Marie, pleine de grâce, le Seigneur est avec vous. Vous êtes bénie entre toutes les femmes, et Jésus, le fruit de vos entrailles, est béni.
2: Sainte Marie, Mère de Dieu, priez pour nous pauvres pécheurs, maintenant et à l'heure de notre mort. Amen.

0: Ô Marie conçue sans péché. Deuxième mystère douloureux, la flagellation. Pilate prit Jésus et le fit flageller. Prions pour les victimes des guerres et du terrorisme. Notre Père, qui es aux cieux, que ton nom soit sanctifié, que ton règne vienne, que ta volonté soit faite sur la terre comme au ciel.
1: Pardonne-nous nos offenses, comme nous pardonnons aussi à ceux qui vous ont offensés. Et ne nous laisse pas entrer en tentation, mais délivre-nous du mal. Amen. Je vous salue, Marie, pleine de grâce. Le Seigneur est avec vous. Vous êtes bénie entre toutes les femmes, et Jésus, le fruit de vos entrailles, est béni.
2: Sainte Marie, Mère de Dieu, priez pour nous pauvres pécheurs, maintenant et à l'heure de notre mort. Amen.
1: Je vous salue, Marie, pleine de grâce. Le Seigneur est avec vous. Vous êtes bénie entre toutes les femmes, et Jésus, le fruit de vos entrailles, est béni.
2: Sainte Marie, Mère de Dieu, priez pour nous pauvres pécheurs, maintenant et à l'heure de notre mort. Amen.
1: Je vous salue, Marie, pleine de grâce. Le Seigneur est avec vous. Vous êtes bénie entre toutes les femmes, et Jésus, le fruit de vos entrailles, est béni.
2: Sainte Marie, Mère de Dieu, priez pour nous pauvres pécheurs, maintenant et à l'heure de notre mort. Amen.
1: Je vous salue, Marie, pleine de grâce. Le Seigneur est avec vous. Vous êtes bénie entre toutes les femmes, et Jésus, le fruit de vos entrailles, est béni.
2: Sainte Marie, Mère de Dieu, priez pour nous pauvres pécheurs, maintenant et à l'heure de notre mort. Amen.
1: Je vous salue, Marie, pleine de grâce. Le Seigneur est avec vous. Vous êtes bénie entre toutes les femmes, et Jésus, le fruit de vos entrailles, est béni.
2: Sainte Marie, Mère de Dieu, priez pour nous pauvres pécheurs, maintenant et à l'heure de notre mort. Amen.
1: Je vous salue, Marie, pleine de grâce. Le Seigneur est avec vous. Vous êtes bénie entre toutes les femmes, et Jésus, le fruit de vos entrailles, est béni.
2: Sainte Marie, Mère de Dieu, priez pour nous pauvres pécheurs, maintenant et à l'heure de notre mort. Amen.
1: Je vous salue, Marie, pleine de grâce. Le Seigneur est avec vous. Vous êtes bénie entre toutes les femmes, et Jésus, le fruit de vos entrailles, est béni.
2: Sainte Marie, Mère de Dieu, priez pour nous pauvres pécheurs, maintenant et à l'heure de notre mort. Amen.
1: Je vous salue, Marie, pleine de grâce. Le Seigneur est avec vous. Vous êtes bénie entre toutes les femmes, et Jésus, le fruit de vos entrailles, est béni.
2: Sainte Marie, Mère de Dieu, priez pour nous pauvres pécheurs, maintenant et à l'heure de notre mort. Amen.
1: Je vous salue, Marie, pleine de grâce. Le Seigneur est avec vous. Vous êtes bénie entre toutes les femmes, et Jésus, le fruit de vos entrailles, est béni.
2: Sainte Marie, Mère de Dieu, priez pour nous pauvres pécheurs, maintenant et à l'heure de notre mort. Amen.
1: Je vous salue, Marie, pleine de grâce. Le Seigneur est avec vous. Vous êtes bénie entre toutes les femmes, et Jésus, le fruit de vos entrailles, est béni.
2: Sainte Marie, Mère de Dieu, priez pour nous pauvres pécheurs,
3: maintenant et à l'heure de notre mort. Amen.

0: Ô Marie conçue sans péché,
1: priez pour nous.
0: Troisième mystère douloureux, le couronnement d'épines. Avec des épines, il tressait une couronne et la posait sur la tête de Jésus. Prions pour les victimes innocentes et pour la conversion de ceux qui font souffrir. Notre Père, qui es aux cieux, que ton nom soit sanctifié, que ton règne vienne, que ta volonté soit faite sur la terre comme au ciel.
2: Pardonne nos offenses, comme nous pardonnons aussi à ceux qui nous ont offensés. Et ne nous laisse pas entrer en tentation, mais délivre-nous du mal.
3: Je vous salue Marie, pleine de grâce, le Seigneur est avec vous. Vous êtes bénie entre toutes les femmes, et Jésus, le fruit de vos entrailles, est béni.
4: Sainte Marie, Mère de Dieu, priez pour nous pauvres pécheurs, maintenant et à l'heure de notre mort. Amen.
3: Je vous salue Marie, pleine de grâce, le Seigneur est avec vous. Vous êtes bénie entre toutes les femmes, et Jésus, le fruit de vos entrailles, est béni.
4: Sainte Marie, Mère de Dieu, priez pour nous pauvres pécheurs, maintenant et à l'heure de notre mort. Amen.
3: Je vous salue Marie, pleine de grâce, le Seigneur est avec vous. Vous êtes bénie entre toutes les femmes, et Jésus, le fruit de vos entrailles, est béni.
4: Sainte Marie, Mère de Dieu, priez pour nous pauvres pécheurs, maintenant et à l'heure de notre mort. Amen.
3: Je vous salue Marie, pleine de grâce, le Seigneur est avec vous. Vous êtes bénie entre toutes les femmes, et Jésus, le fruit de vos entrailles, est béni.
4: Sainte Marie, Mère de Dieu, priez pour nous pauvres pécheurs, maintenant et à l'heure de notre mort. Amen.
3: Je vous salue Marie, pleine de grâce, le Seigneur est avec vous. Vous êtes bénie entre toutes les femmes, et Jésus, le fruit de vos entrailles, est béni.
4: Sainte Marie, Mère de Dieu, priez pour nous pauvres pécheurs, maintenant et à l'heure de notre mort. Amen.
3: Je vous salue Marie, pleine de grâce, le Seigneur est avec vous. Vous êtes bénie entre toutes les femmes, et Jésus, le fruit de vos entrailles, est béni.
4: Sainte Marie, Mère de Dieu, priez pour nous pauvres pécheurs, maintenant et à l'heure de notre mort. Amen.
3: Je vous salue Marie, pleine de grâce, le Seigneur est avec vous. Vous êtes bénie entre toutes les femmes, et Jésus, le fruit de vos entrailles, est béni.
4: Sainte Marie, Mère de Dieu, priez pour nous pauvres pécheurs, maintenant et à l'heure de notre mort. Amen.
3: Je vous salue Marie, pleine de grâce, le Seigneur est avec vous. Vous êtes bénie entre toutes les femmes, et Jésus, le fruit de vos entrailles, est béni.
4: Sainte Marie, Mère de Dieu, priez pour nous pauvres pécheurs, maintenant et à l'heure de notre mort. Amen.
3: Je vous salue Marie, pleine de grâce, le Seigneur est avec vous. Vous êtes bénie entre toutes les femmes, et Jésus, le fruit de vos entrailles, est béni.
4: Sainte Marie, Mère de Dieu, priez pour nous pauvres pécheurs, maintenant et à l'heure de notre mort. Amen.
3: Je vous salue Marie, pleine de grâce, le Seigneur est avec vous. Vous êtes bénie entre toutes les femmes, et Jésus, le fruit de vos entrailles, est béni.
5: Sainte Marie, Mère de Dieu, priez pour nous pauvres pécheurs, maintenant et à l'heure de notre mort. Amen.

0: Quatrième mystère douloureux, le portement de croix. Les soldats réquisitionnent Simon de Cyrène pour porter la croix avec Jésus. Confions à Marie tout ce que nous portons comme souffrance, comme poids, pour qu'elle les dépose dans le cœur de son Fils pour un heureux dénouement. Notre Père, qui es aux cieux, que ton nom soit sanctifié, que ton règne vienne, que ta volonté soit faite sur la terre comme au ciel.
1: Pardonne-nous à ceux qui nous ont offensés. Ne nous pas entrer en tentation, mais délivre-nous du mal. Amen. Je vous salue Marie, pleine de grâce. Le Seigneur est avec vous. Vous êtes bénie entre toutes les femmes, et Jésus est le fruit de vos entrailles et béni.
2: Sainte Marie, Mère de Dieu, priez pour nous pauvres pécheurs, maintenant et à l'heure de notre mort.
1: Je vous salue Marie, pleine de grâce. Le Seigneur est avec vous. Vous êtes bénie entre toutes les femmes, et Jésus est le fruit de vos entrailles et béni.
2: Sainte Marie, Mère de Dieu,
1: je vous salue Marie, pleine de grâce. Le Seigneur est avec vous. Vous êtes bénie entre toutes les femmes, et Jésus est le fruit de vos entrailles et béni.
2: Sainte Marie, Mère de Dieu, priez pour nous pauvres pécheurs, maintenant et à l'heure de notre mort. Amen.
1: Je vous salue Marie, pleine de grâce. Le Seigneur est avec vous. Vous êtes bénie entre toutes les femmes, et Jésus est le fruit de vos entrailles et béni.
2: Sainte Marie, Mère de Dieu, priez pour nous pauvres pécheurs, maintenant et à l'heure de notre mort. Amen.
1: Je vous salue Marie, pleine de grâce. Le Seigneur est avec vous. Vous êtes bénie entre toutes les femmes, et Jésus est le fruit de vos entrailles et béni.
2: Sainte Marie, Mère de Dieu, priez pour nous pauvres pécheurs, maintenant et à l'heure de notre mort. Amen.
1: Je vous salue Marie, pleine de grâce. Le Seigneur est avec vous. Vous êtes bénie entre toutes les femmes, et Jésus est le fruit de vos entrailles et béni.
2: Sainte Marie, Mère de Dieu, priez pour nous pauvres pécheurs, maintenant et à l'heure de notre mort. Amen.
1: Je vous salue Marie, pleine de grâce. Le Seigneur est avec vous. Vous êtes bénie entre toutes les femmes, et Jésus est le fruit de vos entrailles et béni.
2: Sainte Marie, Mère de Dieu, priez pour nous pauvres pécheurs, maintenant et à l'heure de notre mort. Amen.
1: Je vous salue Marie, pleine de grâce. Le Seigneur est avec vous. Vous êtes bénie entre toutes les femmes, et Jésus est le fruit de vos entrailles et béni.
2: Sainte Marie, Mère de Dieu, priez pour nous pauvres pécheurs, maintenant et à l'heure de notre mort. Amen.
1: Je vous salue Marie, pleine de grâce. Le Seigneur est avec vous. Vous êtes bénie entre toutes les femmes, et Jésus est le fruit de vos entrailles et béni.
2: Sainte Marie, Mère de Dieu, priez pour nous pauvres pécheurs, maintenant et à l'heure de notre mort. Amen.
1: Je vous salue Marie, pleine de grâce. Le Seigneur est avec vous. Vous êtes bénie entre toutes les femmes, et Jésus est le fruit de vos entrailles et béni.
2: Sainte Marie, Mère de Dieu, priez pour nous pauvres pécheurs, maintenant et à l'heure de notre mort.

0: Ô Marie conçue sans péché,
1: priez pour nous qui avons recours à vous.
0: Cinquième mystère douloureux, la mort de Jésus sur la croix. Jésus, poussant un grand cri, expira. La mort de Jésus sur la croix est le mystère qui nous offre la vie de Dieu éternellement. Prions pour ceux qui ont un pardon à donner et qui n'y parviennent pas. Notre Père, qui es aux cieux, que ton nom soit sanctifié, que ton règne vienne, que ta volonté soit faite sur la terre comme au ciel.
2: Je vous salue Marie, pleine de grâce. Le Seigneur est avec vous. Vous êtes bénie entre toutes les femmes. Et Jésus, le fruit de vos entrailles, est béni.
3: Sainte Marie, Mère de Dieu, priez pour nous pauvres pécheurs, maintenant et à l'heure de notre mort. Amen.
2: Je vous salue Marie, pleine de grâce. Le Seigneur est avec vous. Vous êtes bénie entre toutes les femmes, et Jésus, le fruit de vos entrailles, est béni.
3: Sainte Marie, Mère de Dieu, priez pour nous pauvres pécheurs, maintenant et à l'heure de notre mort. Amen.
2: Je vous salue, Marie, pleine de grâce. Le Seigneur est avec vous. Vous êtes bénie entre toutes les femmes, et Jésus, le fruit de vos entrailles, est béni.
3: Sainte Marie, Mère de Dieu, priez pour nous pauvres pécheurs, maintenant et à l'heure de notre mort. Amen.
2: Je vous salue, Marie, pleine de grâce. Le Seigneur est avec vous. Vous êtes bénie entre toutes les femmes, et Jésus, le fruit de vos entrailles, est béni.
3: Sainte Marie, Mère de Dieu, priez pour nous pauvres pécheurs, maintenant et à l'heure de notre mort. Amen.
2: Je vous salue, Marie, pleine de grâce. Le Seigneur est avec vous. Vous êtes bénie entre toutes les femmes, et Jésus, le fruit de vos entrailles, est béni.
3: Sainte Marie, Mère de Dieu, priez pour nous pauvres pécheurs, maintenant et à l'heure de notre mort. Amen.
2: Je vous salue, Marie, pleine de grâce. Le Seigneur est avec vous. Vous êtes bénie entre toutes les femmes, et Jésus, le fruit de vos entrailles, est béni.
3: Sainte Marie, Mère de Dieu, priez pour nous pauvres pécheurs, maintenant et à l'heure de notre mort. Amen.
2: Je vous salue, Marie, pleine de grâce. Le Seigneur est avec vous. Vous êtes bénie entre toutes les femmes, et Jésus, le fruit de vos entrailles, est béni.
3: Sainte Marie, Mère de Dieu, priez pour nous pauvres pécheurs, maintenant et à l'heure de notre mort. Amen.
2: Je vous salue, Marie, pleine de grâce. Le Seigneur est avec vous. Vous êtes bénie entre toutes les femmes, et Jésus, le fruit de vos entrailles, est béni.
3: Sainte Marie, Mère de Dieu, priez pour nous pauvres pécheurs, maintenant et à l'heure de notre mort. Amen.
2: Je vous salue, Marie, pleine de grâce. Le Seigneur est avec vous. Vous êtes bénie entre toutes les femmes, et Jésus, le fruit de vos entrailles, est béni.
3: Sainte Marie, Mère de Dieu, priez pour nous pauvres pécheurs, maintenant et à l'heure de notre mort. Amen.
2: Je vous salue, Marie, pleine de grâce. Le Seigneur est avec vous. Vous êtes bénie entre toutes les femmes, et Jésus, le fruit de vos entrailles, est béni.
3: Sainte Marie, Mère de Dieu,

0: Ô Marie conçue sans péché,
1: priez pour nous
0: qui avons recours à vous. Souvenez-vous, ô très miséricordieuse Vierge Marie, qu'on n'a jamais entendu dire qu'aucun de ceux qui ont eu recours à votre protection, imploré votre assistance ou réclamé vos suffrages, ait été abandonné. Animé de cette confiance, ô Vierge des Vierges, ô notre Mère, nous venons vers vous et gémissant sous le poids de nos péchés, nous nous prosternons à vos pieds. Ô Mère du Verbe incarné, ne méprisez pas nos prières, mais écoutez-les favorablement et daignez les exaucer. Amen.

Prions le Seigneur. Dieu qui nous donne de vénérer en la Vierge Marie, la Mère de l'Espérance, accorde-nous, par sa prière et son aide, de mettre toujours notre espérance dans les biens du ciel, tandis que nous accomplissons nos tâches temporelles, et d'obtenir un jour ce que nous attendons avec foi. Par Jésus-Christ, ton Fils, notre Seigneur et notre Dieu, qui vit et règne avec toi dans l'unité du Saint-Esprit,

0: le Fils et le Saint-Esprit.
1: Amen.
0: Notre-Dame de Lourdes. Notre-Dame de Lourdes. Notre-Dame de Lourdes. Saint-Joseph. Sainte-Bernadette. Ô Marie conçue sans péché.
1: Priez pour nous qui avons recours à vous.

0: Bonjour et bienvenue dans 1000 questions à la fois qui accueille aujourd'hui le frère Nicolas Morin qui est franciscain et responsable des éditions franciscaines. Frère, bonjour.
1: Bonjour.
0: Merci beaucoup de venir répondre encore une fois dans 1000 questions à la fois, cette fois-ci à la question d'un internaute qui s'interroge sur le sens de la marche et du pèlerinage. Marcher nous rapproche-t-il de Dieu, se demande-t-il. Et je me suis tournée vers vous parce que je sais que vous êtes un bon marcheur.
1: Oui. Oui, j'aime marcher. Alors, il y a plusieurs manières de marcher, hein. Il y a une marche sportive qui finalement est assez tournée vers soi, hein. C'est un peu l'exploit sportif. Et puis, il y a une marche qui est très, très différente parce qu'elle est ouverte sur ce qui se passe en chemin. Finalement, l'important de la marche, c'est moins le but que l'on atteint que ce qui se passe en chemin.
0: Donc c'est pas la peine de marcher trop vite, c'est ça que vous voulez nous faire, cela que vous voulez nous faire penser, nous voulez nous faire croire.
1: Oui, alors oui. Ben, je vais vous raconter une petite expérience très concrète.
0: Allons-y. Oui.
1: J'étais parti 3 semaines marcher sur le chemin d'Assise et d'une manière très volontaire, voire volontariste, j'enchaînais les kilomètres. Et puis figurez-vous, j'étais parti avec l'encyclique du pape François Laudato Si. Et qu'à la lecture de l'encyclique, je me suis aperçu que j'étais en train de consommer, finalement, de la marche, consommer de la nature, mais que j'étais pas du tout attentif à tout l'environnement qui m'entourait. Et cette prise de conscience a fait que j'ai complètement transformé ma manière de marcher et que j'ai vécu une expérience de communion avec la nature extrêmement forte.
0: Que vous n'aviez jamais faite jusqu'à présent ?
1: Pas d'une manière suffisamment consciente. Et c'est vrai qu'aujourd'hui, ben, beaucoup plus volontiers, je me reprends en disant « Mais qu'est-ce que tu es en train de vivre ?» Voilà. C'est quelque chose de très fort.
0: Alors, qu'est-ce que ça veut dire? Que vous regardez ce qui vous entoure? Que vous faites attention à vos pas
1: Oui, et c'est de prendre conscience que je suis vivant, que je fais partie du vivant. Voilà. Je fais partie de cette création. La création n'est pas quelque chose d'extérieur qui m'est donné pour admirer, pour sentir, pour elle fait partie de moi. Et donc surtout quand je marche dans la nature, quoi. C'est pour ça que j'ai rencontré très peu de monde durant ces 3 semaines parce que le Morvan c'est pas tellement voilà, il y a pas tellement de marcheurs dans le Morvan. Par contre, je me suis jamais senti seul parce que finalement il y a un lien mystérieux qui se crée avec les arbres, avec les oiseaux. Ça a été une expérience très, très, très forte.
0: Hein. C'est presque une expérience spirituelle que vous nous racontez là.
1: Oui, et de plus en plus. Vous voyez, j'ai pris conscience que lorsque vous ouvrez la Bible, on n'arrête pas de marcher dans la Bible. On n'arrête pas. Parce que je crois que la marche est l'identité du croyant. Lorsque Jésus rencontre un paralytique, le signe de sa guérison, de son salut, c'est « lève-toi et marche ». Jésus nous remet en route. Il nous permet de marcher et de marcher à sa suite. Alors moi, ça m'a aussi beaucoup éclairé de relire la manière dont les grands personnages de la Bible marchent.
0: Ils marchent tous d'une façon différente ?
1: Ils nous disent tous quelque chose peut-être un peu différent sur le sens de la marche.
0: Par exemple.
1: Alors, le grand témoin, le premier témoin, c'est évidemment Abraham. Hein, voilà. Abraham, quitte ton pays, ta parenté, la maison de ton père, va vers le pays que je te montrerai. Voilà. Alors, ce qui est très beau, c'est que Abraham ne sait pas où il va. Mais il part et il donne sa confiance à cette parole qui l'invite à se mettre en route. Et Dieu lui dit simplement « marche en ma présence ». Et ça, c'est le cœur de l'expérience spirituelle. Ce que Abraham sait, la certitude qu'il a, c'est qu'il ne marche pas seul. Quand je marche, Dieu marche avec moi. Ça, c'est l'expérience fondamentale de la marche, et c'est ce que m'apprend Abraham. Et puis, un autre des grands personnages, c'est évidemment Moïse. Alors Moïse, c'est intéressant parce qu'il ne marche pas seul, il marche en peuple. Ils sont tout un peuple à quitter les terres de l'Égypte, les terres de l'esclavage, pour aller vers la terre de liberté. Et il nous dit le sens de la marche, c'est-à-dire que la marche est toujours un passage. Voilà. Moïse et le peuple passent de l'esclavage à la liberté, de la peur à la confiance, du doute à la foi. Et finalement, la marche est le symbole, la symbolique de notre vie, quoi. Notre vie est un chemin pascal. Voilà. Nous avons à traverser toutes nos peurs pour aller faire cette terre du devenir soi. Voilà. Et je trouve que Moïse a beaucoup à nous apprendre sur cette marche. Alors, on voit que c'est pas simple. C'est pas simple. Parce que la marche, c'est aussi une épreuve. C'est beaucoup de joie, mais c'est aussi une épreuve. C'est une fatigue. C'est aussi la peur de pas trouver d'eau, la peur de pas trouver de logement pour le soir. C'est toute cette peur-là que le peuple ressent dans le désert, et que si on prend le risque de marcher avec le minimum de choses, on découvre soi-même. Hein. Et plus on a peur, et plus de fait, il nous arrive des difficultés ou bien on ne trouve pas. Et si on marche dans la confiance, on dit « Écoute Seigneur, de toute manière, je sais que je peux compter sur toi ». Et à ce moment-là, c'est extraordinaire.
0: Vous trouvez de quoi boire, vous trouvez de quoi ou dormir, et vous trouvez de quoi vous nourrir, c'est ça ?
1: Jamais comme je l'avais imaginé.
0: Oui.
1: Mais quand je relis ma journée, le Seigneur m'a rejoint de mille manières tout à fait inattendues. Et c'est telle rencontre, et c'est telle fontaine que je trouve. Voilà. Je crois que la marche aussi nous réapprend à accueillir les toutes petites choses de la vie et nous en émerveiller.
0: Donc finalement, si je reprends, frère Nicolas, la question de notre internaute, hein, la marche nous rapproche-t-elle de Dieu ? C'est oui, sans contestation, d'après ce que je comprends.
1: Oui. Et en nous rapprochant de Dieu, elle nous rapproche de nous-mêmes. Parce que c'est la même chose finalement. Hein. Mais c'est vrai que moi, je sais que dans ma vie, les grandes décisions que j'ai à prendre, je les prends en marchant. Voilà. Je sais que pour mûrir telle ou telle décision, il faut que je parte. Et je pars, et je prends la route, et à ce moment-là, le Seigneur fait son travail en moi, et je sais qu'il est là.
0: Il y a un marcheur dont vous ne nous avez pas parlé, c'est Jésus, qui marche beaucoup dans les évangiles, il est tout le temps en marche, il est tout le temps en route.
1: Oui, et c'est exactement ce que le pape François rappelait aux jeunes au JMJ, ne restez pas assis sur votre canapé. Voilà, parce que Jésus nous invite à ce que je vous disais tout à l'heure, quoi, le symbole de la résurrection, c'est la marche. Voilà. Nous sommes des hommes et des femmes faits pour être debout, pour marcher les uns vers les autres, pour être des messagers de paix. Et Jésus nous y invite. C'est-à-dire que on ne marche pas seul, on marche à la suite de Jésus.
0: Alors c'est intéressant parce que vous nous faites quasiment un parallèle entre la marche physique et puis la marche plus spirituelle, comme si finalement l'une et l'autre étaient intimement liées.
1: Oui, pour moi c'est ce que j'ai découvert.
0: Oui.
1: Je crois que le corps participe de notre vie spirituelle. Et que sans doute dans ma propre vie, mais je crois que c'est un peu notre culture occidentale qui est comme ça, c'est-à-dire qu'on est, trop cérébraux et on a l'impression que tout se passe dans la tête. Alors que je pense que un travail spirituel se fait tout simplement en étant à l'écoute, en vivant son corps et en vivant cette expérience de marche.
0: Alors, en vous écoutant, frère Nicolas, je me dis que peut-être que beaucoup d'auditeurs aujourd'hui à la radio se disent « Oui, tout ça c'est bien joli, mais moi je ne peux plus marcher parce que je suis âgée, je suis malade, que malheureusement, personne ne m'a dit « Lève-toi et marche » comme dans l'Évangile ». Et que, dans le fond, je suis un petit peu clouée, soit dans mon fauteuil, soit dans mon lit. Alors, qu'est-ce que vous leur dites à ces personnes-là ?
1: Nous sommes tous en chemin. Je crois qu'il y a une manière de se lever le matin qui est de dire au Seigneur, écoute, ce que tu vas me donner de vivre aujourd'hui, ce sera bon. Donne-moi de découvrir chaque jour le cadeau que tu cherches à me faire. Je viens d'être nommé à Besançon depuis quelques jours et j'essaie chaque jour, le soir, de noter une merveille que le Seigneur m'a faite. Voilà. Et c'est aussi une manière d'être en marche, hein, c'est-à-dire de ne pas être figé dans une situation aussi douloureuse quelquefois soit-elle, mais de se dire dans toute vie, il y a quelque chose de bon que l'on peut tirer.
0: Donc finalement, la marche, elle peut se faire dans son fauteuil, dans son lit.
1: Oui.
0: On peut marcher quand
1: oui,
0: même.
1: Oui. Oui, oui, c'est le marcheur, il sort de lui-même, il apprend à écouter, à s'émerveiller, à opérer un déplacement. Alors, le déplacement, il peut être bien sûr physique, mais c'est d'abord un déplacement intérieur, un déplacement spirituel auquel on est invité.
0: Alors, pour vous rejoindre dans le début de notre entretien, frère Nicolas, vous nous avez dit que vous étiez sur les chemins là, en marchant. Vous conseilleriez à tous les croyants qui nous écoutent de faire comme ça des pèlerinages, de marcher longuement, voilà, tout seul, alors pas tout seul ou en groupe, mais en tout cas sans savoir exactement où on va loger, partir un petit peu comme ça, sac au dos,
1: ah oui,
0: sans savoir exactement où on va.
1: C'est une expérience
0: oui
1: merveilleuse. Oui, c'est parce qu'on s'expose à découvrir et que Dieu est toute bonté, mais aussi à découvrir la bonté de ceux que l'on rencontre. Et finalement, on s'aperçoit avec étonnement que, sauf rare exception, les gens ne demandent qu'à nous aider. Et ça, c'est l'expérience merveilleuse de celui qui prend le risque de partir avec le minimum de choses.
0: Donc finalement, marcher, ça nous rapproche de Dieu, bien sûr, mais aussi ça nous fait découvrir sa bonté.
1: Ah oui.
0: Voilà. Oui. C'est bien, ça, c'est bien ce que j'ai retenu
1: tout
0: de ce que
1: fait.
0: Vous nous disiez.
1: Oui. C'est une manière de compter sur Dieu et compter sur la bonté de ceux que je vais rencontrer en chemin.
0: Et encore que l'on marche ou qu'on ne puisse pas marcher.
1: Tout à fait.
0: Merci beaucoup frère Nicolas. Je rappelle que vous êtes franciscain et responsable des éditions franciscaines. Merci à vous d'être venu à Radio Notre-Dame. Je vous souhaite à tous une bonne soirée et je vous retrouverai demain. Au revoir.

près de la croix de Jésus se tenaient sa mère et la sœur de sa mère, Marie, femme de Cléophas, et Marie-Madeleine. Jésus, voyant sa mère, et près d'elle le disciple qu'il aimait, dit à sa mère, « Femme, voici ton fils. » Puis il dit au disciple, « Voici ta mère. » Et à partir de cette heure-là, le disciple l'a pris chez lui.

Nous avons célébré, il y a exactement un mois, l'Assomption de la Vierge, qui a été aspirée au ciel parce qu'elle n'a pas connu la mort à la fin de sa vie terrestre, comme Élie aussi, qui a été enlevé dans un char de feu. Par contre, c'est au pied de la croix que Marie a parfaitement vécu la mort, associée à celle de son Fils, qu'elle a suivie dans la gloire, rappelée hier dans cette fête de la croix glorieuse. C'est aussi un nouvel enfantement au pied de la croix, dans la douleur, dont elle a été préservée à la nativité. Il y a donc une double souffrance de son enfantement humain qui est redoublée au calvaire et de la passion mortelle partagée de son Fils. Toutes les mamans sont faites pour donner la vie, mais dans une fécondité souffrante. Et le réalisme de la croix du Fils rejoint la mère. Nous contemplons ce jour celle qui est la figure de l'Église, agonisant et portant toutes les souffrances de notre humanité. Et la prophétie de Siméon au Temple, qui est rappelée en cet évangile, décrivait mystérieusement ce glaive mystique que quelques saints ont aussi connu et qui traduit une souffrance intérieure due à la compassion. Cette compassion a fait de Marie la co-rédemptrice du genre humain en l'associant à la croix de son Fils. Oui, notre maman du ciel continue à nous aimer au prix de ses larmes parfois, mais toujours dans l'espérance de notre salut, qui est l'écho dans son cœur de l'amour de Dieu pour chacun de nous.

Notre Père qui es aux cieux, que ton nom soit sanctifié, que ton règne vienne, que ta volonté soit faite sur la terre comme au ciel. Donne-nous aujourd'hui notre pain de ce jour. Pardonne-nous nos offenses, comme nous pardonnons aussi à ceux qui nous ont offensés. Ne nous laisse pas entrer en tentation, mais délivre-nous du mal. Car c'est à toi qu'appartiennent le règne, la puissance et la gloire, pour les siècles des siècles. Amen.

des Burgondes construisit sur les lieux du martyr un monastère qui existe toujours et a donné naissance à la ville de Saint-Maurice. Son abbaye est stratégiquement très bien située car elle est sur la route menant à Rome, en passant par le col du Grand Saint-Bernard, entre le Rhône et les montagnes du Valais. Et maintenant, passons de la Suisse à la Normandie, des montagnes à la mer, de la ville de Saint-Maurice à la ville de Saint-Lô. Saint-Lô, dont le prénom vient du latin laudare, qui veut dire louer, fut évêque de Coutances au VIe siècle. Après sa mort, il fut béatifié et son tombeau devint un lieu de pèlerinage très fréquenté, lieu de l'actuelle ville de Saint-Lô, préfecture de la Manche. Alors, bonne fête aux Valaisans et aux habitants de Saint-Lô, les Saint-Lois.

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On veut c'est violence, violence, parce qu'un des cadits allait là encore. Faut pas nous oublier que Satan il a toujours et tant qu'il a toujours que c'est une bouleverse, que c'est une violence. 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Donc, nous, des belles morts, un peu considérées. Ah, t'es content. Hein? Ah, t'es content. Simplement, on va savoir, là, on savent qu'on va partir. Ou quand ils t'ont organisé, partir, hein? Des parents. Mais imaginez, plutôt que c'est massacré ou massacré, ou bien plutôt que on va un cancer, et douloureux jusqu'à la fin. Eh bien, on n'a pas levé. On n'a pas levé. Et le petit monde a revenu, on voit qui j'ai envoyé, et on va redormir. Puis on s'est dormi, on ne voit pas. Maman, papa, maman, grand-père ou grand-mère n'a pas levé, il n'a pas levé. Il a dit, maman, grand-père, voici ton café, il n'a pas attendu hier, c'est dormi, il n'a pas levé. Mais c'est. 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Et voilà. Nous, peut-être, nous qui savent qui j'en aura bâti, qui l'est aura bâti, c'est nous qui a suicidé. Mais ça sont d'autres affaires. Ça sont d'autres affaires. Mais autrement, pour nous ne pas savoir qui j'en, qui l'est, qui m'ennuie, qui t'en. Voilà. Eh bien, donc, au moment où on va parler, nous, nous qui. En train de pleurer, il y a donc soit dans cimetière, soit dans cortège, soit dans pompe funèbre, parce qu'il y a peu de monde. Et puis, bon, ça, c'est là où vivent-ils, qu'ils savent qu'à ça y est. Là où vivent-ils. Alors là, on me demande, mais qu'est-ce que ça fait? Quand on peut répondre, c'est là ça qui est vivant, qu'ils savent. On ne peut pas expliquer où ça, pour papa son bitin. Pour le moment, ce sont d'autres bitins, mais c'est là où vu ça, où qu'on savent. Mais pour cela, c'est là vous-même faire l'expérience. En tout cas, il n'y a pas eu une palme, mais ta maman là, il est plus raide, il est plus mauvais encore. Donc, c'est pour ça. Pendant que nous vivons, pendant que nous vivons, on chouchoute papa, on chouchoute maman, on chouchoute mamie ou grand-mère, on chouchoute papi ou grand-père, on chouchoute timon, on chouchoute madame, on frère, on chouchoute yo pendant yo vivant. On a un petit différent, on a un petit souci, on a un petit problème avec yo, mais après demander pardon pendant là, elles vont que on sincère. Mais oui, parce que. Attends, quoi qu'on peut dire que c'est là, nous là, dans ce cercueil là, mais c'est là, il y a une boîte là, comme on m'a dit, il y a une tonne, nous avons encore dit. Ou quoi qu'on peut dire, ou quoi qu'on peut dire qu'il y a une tonne. On va aller, ah, je, ou certains qui attendent vous.
Oui, mais dis ça par mon vivant. On va demander pardon. Mandez pardon par mon vivant. On va dire au cas banga qu'on dit pardon aussi. Pardon, il est commandé tout le temps là. Dis-lui par mon vivant. Pour nous t'envoyer souri, pour nous t'envoyer prendre, pour nous brailler. Elle veut dire, elle veut nous voir qu'elle est contente, pour vous-même content. Elle veut nous libérer d'un poids. Parce que bon, ça arrive, alors, on contentement, on a tous les dés. Voilà, mais, on ne peut pas souhaiter ça, bah, pour le monde. Pas ni temps accorder pardon. Pas ni temps demander pardon. On nous mettait orgueil des côtés. Elle va nous faire un geste parce qu'elle est là, moi, il n'est pas capable. Alors, pendant une petite période là, ça a monté peut-être une quinzaine de jours, ça a passé vite, nous pas vrai, nous là, évidemment, la vie n'a pas arrêté. Et puis, on pas quoi, nous déjà en vacances, si nous peut dire ça comme ça. Nos amis, frères musiciens qui étaient marqués période là, période en moins, donc qui étaient contemporains, ils partent à 78 ans, c'est-à-dire qu'ils étaient même arrêt à l'âge là, donc c'est une génération. Mais Tony Chauzan, il partit à 78 ans, quand on sortit dit, et puis son guitariste qui était qu'a empli l'espace, le paysage musical. En Guadeloupe, comment Tony faisant si la gante, moi il me dit qu'à régner si la gante, t'es ni au premier qui a pu pas même là, j'ai peut-être un petit chouïa plus grand. Si la baste, c'était guitariste à typical combo. Tony était guitariste à feu à l'Irapasse, il avait d'autres encore, il a enregistré en l'eau, il avait Henri Deps. Il avait à peine qu'il avait enregistré Mavounzi, enregistré Alain Jean-Marie, enregistré Volon. Et puis c'est une référence pour les guitaristes de génération. Nous, on a arrivé à trouver les guitaristes là, et on a trouvé Max Labon, on a trouvé Guy Jacquet, on a trouvé donc, Léo Pommier, on a trouvé d'autres encore. Mais après ça, petit à petit, et guitaristes, nous, on a quand même la même génération, mais nous entrons dans espace là. Et bien, nous faisons connaissance, nous connaissons mieux, nous apprécions nous. C'est ça qui était bien tenu, on a bien quand même qui était saine. Chaque fois que cela était un guitariste, mais il y a un respect pour l'autre. Parce que tout le monde a tenu une espèce de valeur. Et il y avait une personnalité. Un tel tenu, il a été joué, s'il a été joué. S'il a tenu un style opposé, mais quand on était bien, même nous, on était dit, on était bien, mais je voulais qu'on tel. Et un tel, et lui, après un bon, je lui ai dit, pour ça, on était un peu. Ça, il faut la confiance. Ou ça, on était mais il faut une certaine franchise, quand même, pour dire ça. Ou ça, on fait partie des détroits guitaristes, pour un tel, comme ça, du oui. Et fait plus encore, mais enfin, c'est pour parler du front parler, sans jeu de mots, et sincérité. Et puis ça a fait un plaisir, mais on engage même un instrument qui a dit pas, on a une admiration pour Jean qui a joué, même un jour qui a joué, et ça t'est sain, ça t'est belle, voilà. Et on vit ça aussi avec Tony Faisant, un souvenir en tétigny avec Tony, c'était un guitariste qui était très très connu, très adroit, très habile, il était ça jouer vite. Et Leymonseil, donc c'était Franz Jangoul, et Leymonseil, Nicole Jangoul, qui était une Madame Pioche, épouse Pioche après, l'un de nous, il se trouve que l'un de nous, tous les deux Tony Faisant avec moi, de animer veiller à France. Et c'était en pompe funèbre côté l'hôpital. Et nous faisons ça avec plaisir. Et c'était dernière fois, pas qu'elle nous t'a voir nous, mais dernière fois nous t'avons joué ensemble. Nous avons plaisir à faire ça. Nous avons joué un morceau que France t'a joué tico-tico. Et France t'a joué ça vite. C'était un des plus. Des guitaristes plus rapides qui étaient signés à l'époque en Guadeloupe.
Et le jouer, ben, il tournait vraiment. Évidemment, comme ça, nous déjà quand même, puisque nous avons daté d'environ 4-5 ans, et bien nous déjà pour un petit âge quand même, nous pas jouer aussi vite que France, mais nous jouer à deux guitares, nous jouons d'autres morceaux encore. Et c'est un moment pour nous les rendre une fois hommage. Et c'est un plaisir pour nous, puisque c'est un guitariste honorable. Et puis voilà, jusqu'à ce que Tony a tout est parti. Et voilà, peut-être que un jour ça en Cadillac qui vient à Archivlé, tout en arrivé aussi moins parti. Mais enfin, pour l'instant, on dit que ça fait que en bien nous souffrait de vie. Et en face à autres là, devant Nicolas. Et merci Seigneur, merci Papa. Alléluia. Alors, on connaît le reste encore bah, toute famille, hein, même si ça a fait une quinzaine de jours, à titre posthume. Mais enfin, Tony physiquement mort, mais Tony faisant le guitariste avec ça et laissé dans les 10 les souvenirs de personnes. Hein, c'est une personnalité assez singulière, hein, Tony, qui a un caractère, un tempérament qui était unique. C'était une grande personnalité, et puis encore, il y a forcément garçon hein, aussi. Voilà. Bon, alors, à l'échelle mondiale et nationale, enfin, qui a dépassé le cadre du national, il y a un homme aussi qui était une personnalité très singulière. Il était là, sur le Yitam Tsuko, et c'était madame Catherine Ringer, épouse ou compagne à Fred Chichin, qui était guitariste aussi. Il était dans le groupe Yitam Tsuko. Et puis, nous, en quinzaine de jours aussi, parti en dizaine, en quinzaine de jours. Mais c'est un homme très, très, très particulier, très singulier dans le style. C'est le genre d'homme qui tient un style, on aime ou on n'aime pas, mais qui ne laisse pas indifférent. Entendons un nom des bons foyers avec Gainsbourg. Et Gainsbourg était tiré ici, Gainsbourg était, mais c'était vulgaire, c'était grossier, c'était même méchant, mais c'était deux personnages de toute façon. En plus, à manquer d'Yonte Volotte dans la verve, dans le discours, dans le langage. Mais en tout cas, Gainsbourg était raide quand même. Gainsbourg montrait, à l'image de ça que Gainsbourg était hier. Parce que Gainsbourg, quand son jeune froid, donc c'était à la télé, on te voit ça. Et Whitney Houston, il était essayé d'approcher un homme mais Whitney mettait en place, hein. Dis, attends, quand on comprend tout Gainsbourg qu'il y a, il y a, quand même, distance, hein. Ça était en direct. On fait, il était brûlé en billet, 50 euros aussi, hein. Il était brûlé. Sans sa foi, voilà, c'est pas tes coins, hein. Un billet, 500 francs, mais c'est le mettre, il va brûler ça, comme ça, quoi. Le manier, franchement, enfin, il faut tout pour faire au monde, et il a fallu ces personnages-là aussi. En tout cas, ça t'a montré quoi? Que un être humain, quel que soit sa été payé dans la société, eh ben, ils sont mortels. Immortels. Ça veut dire, un jour, qui a brûlé notre là, qui a taillé notre là, eh bien, il était rentré dans la boîte aussi, il était fini en poussière aussi, qui s'est sonné, qui s'est poussière terre. Il était parti aussi, voilà. Donc, l'homme, Adam, Cantique de Cantique, vanité. Et tout le temps, quand on vous compte que bon, un paquet de bitins, c'est vanité, de toute façon. Voilà. Donc, nous, tout qui est fini, les bon Dieu qui est décidé, nous pas fini, nous qui prions, nous avons les trois jours, qui commenter, nous parler dans nous avons les trois jours, et après pas longtemps, nous qui même oublié, nous qui oublié, qui t'ont mort, qui t'ont yoté, et voilà. Et ça a fait tellement vite. Ni des gens qui mort là, ni en 6 semaines, 15 jours, 3 semaines, mais moi capable là à présent de songer, mais ça fait combien? C'est une 2 semaines, 3 semaines, 4 ans, pas à songer. Parce que ainsi va la vie. Ainsi va la vie. Tout ça pour confirmer encore que nous, l'habitant, c'est vanité. Canouillé, nous c'est poussière. Nous c'est poussière. Nous sortir en poussière. Nous allons retourner en poussière.
Donc voilà. Et bien, tout le monde qui est en cas de vouloir condoléances aussi, on sait qu'il peut être CAI. Et comme ça, pourquoi officiel, on ne peut pas dire plus en laissant. Mais il faut reconnaître lui et puis forcer courage parce que Dieu donne et Dieu reprend. Et puis bon courage, forcer courage parce que ainsi va la vie, son cycle. Son cycle. Voilà. Alors, en tant que je voulais parler un petit moment de jeunesse. Jeunesse en nous. Jeunesse est la notion de propreté. Pas propreté dans le sens, au contraire, à saleté, prophylaxie, et tout ces bien là, ça, crasse et tout ça. Propreté, pureté, à un fonctionnement. Parce que, nous, on jeunesse qui est moins qualifié de propre, à un fonctionnement, à nos vieilles comportements, et puis il y en a qui à l'opposé, qui sale dans le discours, dans le fonctionnement, dans les agissements, dans les pensées. Voilà. Alors, et, mais on a dit que nous, nous attendons tout le temps, les temps ont changé. Il faut faire avec. Parce que les temps ont changé. Ah, mais t'es pas con avant, quoi, ça pas con avant. Et ce temps a changé, donc faut adapter. Oh. Et bien, la Bible qui répond à Marc 13, 31. Les cieux et la terre passeront. Mes paroles ne passeront point. Ou ma parole, ou alors le contraire, le ciel et la terre passeront. Mais enfin, ça veut dire ces mêmes fonds-là, ces mêmes sens-là. Mes paroles, en moins péché, passé, ça en dit péché, passé. Tant qu'est passé, d'ailleurs, qu'a qui le temps pour moi? Qu'a qui le temps? Le temporel, l'éternel. Donc, ciel était qui passé, même sans dire, sans déclarer, sans décréter, puis qui passé. Marc 13, 31. Il y a dans Luc aussi, il me semble. Hein? Donc, il y a un constat que nous avons fait. Mal qu'a propagé contre graine. Ça qu'a propagé contre graine sous forme de violence. Et notamment et surtout chez les jeunes. Parce que, c'est les plus vulnérables. C'est les plus vulnérables. Satan qu'a végété et grappé plus facilement. Si, parce qu'il est plus vulnérable. Et pourtant, il y a mis un valet. Pour bon Dieu, il y a mis un valet. Nous allons écouter d'ailleurs, avant de continuer. Nous allons écouter. Et un petit texte, un petit bitement écrit, un composé. Par rapport à la relation à Timon, jeunesse, c'est déjà avant tout les enfants, d'abord, à leur phase, en phase, comment dirais-je, antérieure, en phase primaire. Ensuite, il y aura vine primo, ado, ado, etc. Mais là, on est posé sur cela. Mais, il y a un bitin qui est marqué dans la Bible. Bon Dieu est meilleur. Bon Dieu est meilleur, bon Dieu est toujours meilleur, et qui est toujours meilleur. Et Tim, nous allons continuer. On va écouter Timon sur la salle.

Voilà. Eh bien, toi Jésus, notre frère aîné, laissez venir à moi les petits-enfants. Surtout ne les en empêchez pas, car le royaume des cieux est pour ceux qui leur ressemblent. À la base, bon Dieu, déjà il y avait un verset là, ça a montré l'amour tini pour tout le monde. Mais simplement, faut nous accompagner et verser là ça, volonté sincère à bon Dieu, de voir en nous, de lever Timon en nous comme il faut. Hein? Et en tout cas, songez, c'est vers 6-4, verset 6-4, hein? Oui. Vous père, n'irritez pas vos enfants, mais élevez-les en les corrigeant et en les instruisant. Et vous père, en les instruisant selon le Seigneur. Donc, nous, un certain nombre, mais c'est surtout dans Éphésiens, Proverbes, Corinthiens, mais enfin, je connais. Surtout si vos parents, je connais. Donc, ça veut dire qu'on nous fait en sorte de préserver, parce qu'à la base, encore répétez-moi, mon Dieu est mieux. Mon Dieu est mieux, mais il ne faut pas baisser les bras en tant qu'enseignant. Bon, tout le monde sait ça, on peut répéter, en tant qu'enseignant, et en tant que tristesse, là, on peut voir que c'était des timons même qui étaient propres parents à timons à eux. Encore qu'on connaît son grand frère, surtout en ce qui concerne les mamans. Hein. En tout cas, vous voyez les filles dans le cas du métier, c'est grand, c'est à Timon là, ça, grand, c'est à Tigasson là, ça, grand, c'est à Tifi là, ça. Mais c'était propre maman eux-mêmes. Des petites filles qui étaient des petits mamans, même des petites jeunes filles qui étaient des petits, mais encore plus loin. Ça arrive moins à dans les établissements où on travaille, ça arrive moins à Fondement, ça arrive moins petit canal, des élèves en cette gros ventre. Des élèves qui accouchaient pendant qu'en scolarité à eux, ils étaient peut-être yon des simons, ils avaient ouvert une école, en subitant qu'il y a un voisinage. Maintenant, si, il faut tout pour faire au monde. Il y a des accidents de la vie, mais là, on voit que c'est là qui, quel que soit, hein, qui sentait que mère élève ou pas, mais au nom de base sur lesquels on doit être levé Timonao. Aussi quand même, pour nous mettre sur un chemin, pour nous même pas trouver, eh bien, Adam, on essaie de la rue, avec il pède, il a trouvé Adam de l'encoigné, il a trouvé Adam des situations, que il parle nous, mon maman, papa, pour guider, pour conseiller, va à droite, va à gauche, descend, monte. Attends, donc, c'est-il ça forcément un danger? Bon, alors là, vous savez, ou quoi, rendez-vous compte, quelle société là, qui décence laïque, décence laïque, surtout, on va parler de l'école, eh bien, là, on va entrer à non, ça, bon, déjà, c'est le client, nous, on partit à la retraite ou 2 ans après, on va pas songer. Encore entré, c'était un retour de vacances qu'on rentrait, on voit c'est des grands tableaux avec tous les droits de l'enfant. Là, on voit en tant qu'enseignant les droits qu'ils ont accordés, c'était nous qu'on mette main si tête. On ne peut pas, si on voit un trop grand citimonial, qui est un psychologue qui a dit, monsieur Coco, m'a agressé du regard. M'a agressé. Soulever la voix, Timon trop. Monsieur Coco, en cas de bon Dieu, même si c'est bien, ça n'a pas arrivé, mais une très bonne relation, effectivement, en ce sens qu'attention, en particulier, il mettait miel non plus, le bien n'a pas été bon, on était ça un gueulé. Et quantité d'élèves viennent, dis-moi, après, ben merci, parce qu'à Kazayo, et ben papa là, et pas tenu papa. C'est un moment là, il n'y a pas de problème, il n'y a pas de et bouche à moi, on tient plus vulgaire, à un chômeur. Et des timons qui j'en donne, les gens donnent, puisque ces timons étaient quand même dans ces gangs-là. C'était des codes pour j'en donne pas tous les jours facilement. Et bien
pendant ce petit moment, ça t'es qu'à agir conseil de famille à eux, eh bien, l'un des réussis à un passe-fond, au minimum de psychologie pour détecter, pour buter, et maintenant, ça, on n'a pas les après, on fait un cours là, et c'est qu'à venir trouver, qu'à venir classe là. Parce qu'on a une mission de confiance, et bien après ça, c'est qu'à dire conseil, ben oui, merci qu'à te réveiller, parce qu'à cause d'Espagne, papa. Pas ni papa, pas ni autorité. Nous, dans ta présence, nous étions propres, si nous étions dans le petit bon trou intensément. Parce que c'était des petits chouchous à papa et à maman à la maison. Et avec tout ça, les cafés, c'était l'enfant roi. Donc, alors, on pâté, puis, ni ça, on va dire, au contraire, il était content. Mais enfin, c'est des petits mondes qui t'a besoin d'autorité pour l'humanité marcher l'ouette. Donc là, la société, en tout cas, dit décence laïque, appuyée en cela par l'intelligence artificielle qui vient un phénomène assez... Bon, attendez, tout ça, il y a quoi, ensemble, les portables d'intelligence artificielle et tout ça. Donc nous dépasser, nous dominer, et en pensant à nous, nous entendons pas nous tellement longtemps, que l'intelligence artificielle des cas dit que si nous ne pas venir nous, allons disons, nous ne pas disparaître. Par l'intelligence artificielle même, quand il fait nous disparaître. Mais c'est tellement plausible. C'est tellement plausible, c'est quand on a les pays là, mais encore, c'est que des connes. Dans la montée de reportage à l'Ordre en Chine, et maintenant, un homme qui a entré, qui a fait fonctionner, c'est comme l'IA, et maintenant, un homme qui a fait ça, qui a fait entrer les données, qui a géré, qui a commandé, et maintenant, son armée, un robot qui a fait, et bien, mais pourquoi, attends, il peut avouer, il peut dire, mais que nous n'avons dit pas ni secrètement de l'armée en tel pays qui est opérationnel, quand on est qui est des clones, des armées de clones. Mais on l'a nous quand même, tout ça réaliste, vu les progrès de la technologie, et bien c'est inquiétant. Donc alors, même quand on sait que l'IA a contribué à conditionner deux verbes d'âge de Timonami aussi, mais l'objet inquiète. Nous obligés de mettre mes six têtes. Nous n'avons pas relativisé ça, nous n'avons pas diminué, nous n'avons pas réduire importance à tout ça que nous avons dit là, nous n'avons pas anticipé, c'est pour aller devant, pour limiter les dégâts. Mais c'est une erreur parce que ça caille tellement vite. Ça caille trop vite. Donc alors, mon cas dit, c'est un empoisonnement qui sournois et loin et illicite, puisqu'il paye illégal, c'est la loi, et systémique, ce système-là qui a adopté ça, qui a pris de plus en plus, de qu'à parler des robots. Est-ce qu'on comprend, ni 50 ans, même 50 ans, peut-être 50 ans, peut-être, bon, des pays, ça a déjà commencé, bien. Mais ni entre 50 et 100 ans, est-ce qu'on a dit son butin que le monde déjà peut envisager qu'un robot qui fait ci, un robot qui fait ça, un robot qui porte café, un robot qui nettoyer là, un robot qui livre un repas, un robot qui livre, on a des petites machines butin là, des petits clignotants, petits butin, mais il va retourner au côté, crac. Mais attends, petit moins. Non, ça inquiétant, si ça ne s'était qu'à limiter et qu'il y a ça, mais si ça doit impacter la société à nos petits moments, nous fonctionnement, la vie que bon Dieu institué, mais il ne faut pas en catastropher, non, puisque quand même, parce que Dieu est Dieu. Dieu est Dieu. Ça veut dire que bon Dieu a baillé fil, il a regardé, il a observé. Il a réservé le pouvoir, il a réservé le pouvoir, le droit d'intervenir, je et l'un qui veut intervenir. Ok? Bon, alors, nous allons faire
Donc, en fait, donc, une petite jeunesse, quand même, malgré tout, qui préserve, parce qu'elle parmi, il faut y avoir un vigilant, et le temps appliqué, justement, c'est la nouvelle, Ephésiens, etc., pour éducation à Timonaïo. Et c'est Timonaïo, bon, eh ben, par la prière, aussi, par l'éducation à Yo, et par la prière. Non, jeunesse qui est propre. Donc, en fait, l'autre jour, Adam, pour préparer la venue, et bientôt la venue du représentant puisque c'est comme ça c'est comme ça qu'il veut le représentant de Dieu sur terre et préparer et venu à en cas de vraie mobilisation en certaine jeunesse en cas de ça qui fait plaisir des voix que toute jeunesse là pas intoxiquée, une jeunesse qui est encore saine, propre. Alors, on nous prie Dieu encore pour ne pas intoxiquer. On nous prie Dieu pour ne pas contaminer jeunesse là ça. On nous prie Dieu en permanence. Parce que là, Timon là qui est l'école là, Zélève-là qui l'école là, à part Timon-là, ça qui sortit à casa, on voit maman, on voit papa, gentil Timon, plus ça papa, plus ça maman, pour petit poussé à papa. Là encore, c'est ensemble de qui s'en va parler. Des moments, il y a quand même vu un de linge différent, à non sachet, à non sac, il n'y a pas connaître qui j'ai eu, débouillé, et c'est linge-là, ça qui n'y a pas metté. Et si vous, comme pas, c'est bien qu'un voisin, mais pour un voisin, quelqu'un qui a dit, oh, il faut aller voir, c'est pire, là, il faut tout le monde, ça va au côté, il va bien, il va bien créer, il va bien qui va bien. Et vous voyez, il découvre que Timon est parti à casa, là, après, qu'il n'y a pas de voir en collège, là, ou en école, là. Donc, on prie Dieu pour Timon en nous, parce que Satan là, il a rôdé et fait à pas bonne intention et en tête sous plusieurs formes et notamment la drogue pas de reste drogue là pas dernier venu justement sous les formes que Satan peut prendre pour contaminer Timonau, intoxiquer Timonau, polluer Timonau. Donc on nous prie Dieu. Alors, bravo pour un jeunesse qui a essayé rester en l'arrêt la parole à mon Dieu. Nous allons écouter deux petites jeunes filles aussi qui ont bien aimé les propos à eux, ont bien aimé production à eux. Chloé et Béa. Nous allons écouter un petit moment.

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Enfin, il n'est pas gênant, hein, c'est pas un même songe. Oui, il y a une sortie pour tes cours, et B.A. dans attitude. Attitude, eh ben, nous peut écouter au deuxième titre aussi. Libertad. Libertad. Libertad, Chloé et Béa.

Chloé, eh bien, alors, Chloé Chevalier et Béatrice Louis Saint. Voilà, deux petites jeunes filles qui liaient, justement, qui ont pu louer. Bon, c'est deux étudiantes à l'époque, ça compte une dizaine d'années quand même, hein. Tant là qu'à passer, il y a des cas bon, c'est des étudiantes, ça veut dire des filles majeures qui sont censées une indépendance à leur fonctionnement, puisque là, où étudiante, théoriquement, j'ai magé ou même indépendance en vie, ou quoi gérer vie, surtout qu'on manquait que nous avons tendance, peut-être qu'à diminuer ce point là aussi à présent, c'est que systématiquement, les étudiants ont quand même tendance à pâtir, à voyager, peut-être parce que c'était nécessaire, parce que ça, ils ont souhaité faire, ils ont pas été fait ici, non, mais depuis une fouillole et puis Saint-Claude et tout ça, eh bien, selon les orientations prises, de plus en plus d'étudiants ici, non. Et là, donc, si, ni ça qu'a préféré, malgré tout parti, ni ça qu'a eu Canada, ni ça qu'a eu aussi en Suisse ou là ou là. Mais, Tim Pouro a fait le choix des partis qui, j'en ai de pour aller ailleurs, qui sortit alors qu'il y a eu peut-être la possibilité. De ça n'a pas assez permis, car ton famille a eu un petit voiture, et voilà, il n'a pas pu déplacer, même si ça n'a pas tellement prudent les conduits tout le temps. Mais Tim Sak a fait le choix des partis, le propre aveu a eu même plus une indépendance à eux. Indépendance à eux. Et ça aussi, surtout quand les jeunes filles qui ont dit ça. Mais il aurait estimé que de 18 ans, 19 ans, ils ont toujours été avec la famille, voilà, elles ont besoin d'une indépendance totale, et toutes les dérives, les conséquences que ça peut occasionner. Parce que, bon, Bertine, ça a garanti les autres de voir, on peut apprendre à rien, terminer l'étude, parce que, bon, c'est de la prendre d'autres orientations, justement parce que, ils n'ont pas mis bon Dieu en vie, famille, même pas, mettre, pas au cours d'études en eux, en main abondie et les dérives, les conséquences que ça a occasionné. Alors, encore une fois, nous allons là, nous allons période justement où les études ont commencé, qu'a commencé, puisqu'il y a un parcours que ça a déjà commencé, nous qui en septembre, on nous prie Dieu pour Timoun en nous. Pour Timoun, on dit Timoun, on va considérer encore, répéter encore, Timoun a voisin, Timoun a connu dans nous, Timoun a un tel, c'est comme si c'est Timoun à nous, c'est Timoun à nous aussi. On nous prie Dieu pour vous, on nous prie Dieu pour vous, déjà, vous pas pète chimène, pour vous ici, pour vous étendre la règle à bon Dieu. Parce que, c'est là encore qu'on voit importance à conseil, le plus souvent aviser, le plus logiquement, le plus naturellement du monde, aviser les parents. Quelqu'un qui aime eux, qui s'en sait aime eux, puisqu'il est famille, c'est une anomalie au contraire. Une famille qui peut aimer Timon, mais c'est une anomalie. Donc on nous prie Dieu pour garder, pour préserver Timon à nous, et veut plus une vie propre. Propre autant que possible. Voilà. Mamie qui a crié. Allô. Alors, mamie, vous pouvez pas. Oui, puisque nous payons ton voix là. Nous payons ton voix. Vous ne pouvez pas crier en radio là. Vous ne pouvez pas crier en radio là directement.

0: Et bien, depuis si même, nous parlons ici, même passé, mais ça caille, on va apprendre. Mais c'est pour vous, pour nous, nous voilà, pour la radio, nous voilà. Mais pendant ou pas, voilà, puisqu'on voit l'antenne, là, il pas vous, hein. Alors, c'est vous pour nous, nous voilà. Mais oui, mais nous, on peut appeler la jaune.
1: Ah ben, pour celui-là, oui, hein.
0: Est-ce que vous pouvez appeler l'agent?
1: Monsieur.
0: L'année prochaine, mais le 21 novembre.
1: Vous pouvez nous capter.
0: Mais oui. Donc l'année.
1: Oui.
0: Bon Dieu, que bon. En tout cas, nous tellement contents de vous.
1: Moi, je m'en prie, moi,
0: et bien. Oui. Et bien. Eh bien, vous vous rendez compte que c'est on veut voir nous pas fini l'émission là, puisque nous pas fini là. Nous comptons finir avec vous. Nous comptons tant de vous. Donc pour une jeune fille à 99 ans, eh bien, pas trop faire une plus belle surprise ça.
1: Je ne sais pas si je suis là. Mais oui,
0: l'hôpital depuis la
1: semaine passée.
0: Eh bien, parce que c'est semaine passée quand il est passé, il fait nous parler.
1: Je suis venu à la mardi. Eh bien, nous sommes là,
0: d'accord.
1: Et
0: même si nous pas bon fond.
1: On va mettre des trucs bonjour maman.
0: Et merci à toi là. Tu m'as dit continuer béni.
1: Ah ben oui. Bonne soirée.
0: D'accord. Et même bon Richard dans en attendant si vous voyez avec moi. D'accord. Et moi tu m'as dit béni maman. Merci à toi là. Allez, au revoir.
1: Au revoir.
0: Eh bien, écoutez, eh bien, c'est ma mère Lisette qui crie, nous, comme ça, en direct, juste en fin d'émission là. Eh bien, pas t'es payé une plus belle surprise, donc ça va montrer que, bon, nous voulons qu'elle comprenne, c'est la mère du roi qui va crier. Mais ça n'est pas grave. En mettre vos paroles là, et tout le monde est pétanque, pour nous commander une nouvelle à ma mère Lisette, et nous envoie pour un petit jeune homme de 99 ans, nous entendons qu'à parler, prochaine fois, il va chanter aussi dans nous. Et puis, voilà, par contre, Richard Garçon, hein, mais nous pas pour lui dire aussi pour Richard, il est hospitalisé, bon, si il va nous rentrer là, c'est parce qu'il a des soucis de santé, mais bon, Dieu, bon, à rien pas impossible. Et bien, voilà, bon, content, un petit moment à nous passer ensemble là, puis bon, Dieu, continue, bénis-nous toutes, et puis à mardi prochain, s'il veut.

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2: Les catéchèses. Lumière du Christ dans ce monde qui passe. La 11e catéchèse de l'évêque, de l'archevêque même, après, en 2015-2016, l'amour, tout simplement. 2016-2017, deuxième catéchèse, hommes et femmes selon le cœur de Dieu. Ensuite, les réponses catholiques aux objections. L'univers visible et invisible, en 2018-2019. Ensuite, cinquième catéchèse, le sens caché des questions de Jésus dans l'Écriture. Le mystère de la Sainte Messe, catéchèse suivante. La fin du monde, qu'on a fait en 2021-2022. Les dix commandements, l'année d'après. L'année suivante, l'Église catholique selon les Écritures. Et puis, on a pris une pause. Et l'année dernière, la dixième catéchèse, lumière du Christ dans ce monde qui passe. Nous avons essayé de voir comment le Seigneur et l'enseignement de l'Église répond aux grandes questions de l'existence. Vous pouvez retrouver ces catéchèses un peu partout, je ne vais pas rentrer dans le détail, vous n'avez qu'à voir dans des commentaires, etc. Enfin, sur YouTube, c'est essentiel, et dans des radios, des télés, et différents sites et médias un peu partout. Et au début de cette catéchèse, très solennellement, nous nous confions à l'intercession de la Vierge Marie. Au nom du Père, et du Fils, et du Saint-Esprit. Amen. Je vous salue Marie, pleine de grâce. Le Seigneur est avec vous. Vous êtes bénie entre toutes les femmes, et Jésus, le fruit de vos entrailles, est béni. Sainte Marie, Mère de Dieu, priez pour nous, pauvres pécheurs, maintenant et à l'heure de notre mort. Amen. Notre-Dame de la Délivrande, priez pour nous. Alors, aujourd'hui, la catéchèse, c'est sur Babel ou la Cité Sainte. Enfin, aujourd'hui et toute l'année. Comment se préparer au combat du monde qui vient? Alors, c'est un peu la suite de la catéchèse de l'année dernière. On a vu le monde aujourd'hui tel qu'il est maintenant, les grandes questions qui se posent aujourd'hui. La question qu'on va se poser, c'est à travers l'encyclique du pape Léon XIV sur Magnifique Humanité, Magnifica Humanitas. On a beaucoup dit que c'était sur l'IA, ce qui est vrai, entre autres. Mais se pose une question sur la lecture chrétienne du 21e siècle. Comprendre le monde qui vient, à la lumière de l'enseignement de l'Église. Donc, autant la catéchèse de l'an dernier, c'était le monde actuel par rapport à l'enseignement de l'Église, autant la catéchèse de cette année, ce sera sur le monde à venir, ce que devront affronter les millénials, enfin ceux qui sont nés entre les années 80 et 95, et leurs enfants, comment se préparer, comment préparer les générations qui arrivent, quelle attitude, quelle éducation, quels principes pour rester humain dans un monde qui change. Donc on va partir de l'encyclique, on va beaucoup se référer à l'encyclique du pape, parce qu'il aborde de toutes ces questions-là, justement. Se préparer au combat de l'avenir. Donc tous ceux qui ont, voilà, pour les 70 prochaines années, que sais-je, alors, les gens de mon âge, on va regarder un peu dans le rétroviseur, mais les plus jeunes sont amenés à se poser des questions, à se préparer eux-mêmes pour leur propre vie et celle de leurs enfants. Si on avait dit à quelqu'un, mettons pape Jean XXIII, lorsqu'il lance le concile en Vatican II, dans les années avant les années 60, qui va commencer en 62, mais il a eu l'idée à peu près en 60, que le monde devrait affronter ou se confronter positivement ou négativement, que sais-je, à l'abondance de la société de consommation, la libération des mœurs, aux manipulations génétiques, à la mondialisation, à la révolution techno-numérique, l'informatique, au nucléaire, à la conquête de l'espace, à la postmodernité, à l'exode rural, au tourisme de masse, aux distractions de masse, aux communications et aux réseaux, au narcotrafic, au réchauffement climatique, à la crise écologique. Enfin, mais toutes ces grandes questions qui aujourd'hui nous paraissent évidentes, quasiment derrière nous, en tout cas depuis quelques années, ben on ne s'en doutait pas il y a 70 ans. Voilà. Et cette révolution qui se pose aujourd'hui, pose des questions anthropologiques, c'est-à-dire sur l'homme, sur la vie de l'homme, sur le rôle de l'homme. Avant, il y avait des outils qui permettaient de renforcer le travail, de renforcer l'homme dans son travail, des machines qui permettaient d'optimiser certaines techniques, et puis maintenant, l'IA qui pose la question du remplacement de l'homme. Donc, à partir du monde d'aujourd'hui, qu'est-ce qui nous attend? Voilà la grande question qu'on va se poser dans ces catéchèses, qu'est-ce qui nous attend demain? Sur chaque étape, dit le pape Léon XIV, sur chaque époque, pardon, pèse le risque de construire un monde inhumain et plus injuste. Voilà la grande question. Chaque génération reçoit en héritage la tâche de façonner son époque. de faire mûrir l'histoire comme un lieu où la dignité de toute personne est préservée. Donc chaque génération doit se poser la question pour promouvoir la justice, la fraternité. La magnifique humanité, ça c'est la grande phrase du début de la catéchèse, la magnifique humanité créée par Dieu se trouve aujourd'hui face à un choix décisif. Ériger une nouvelle tour de Babel ou bâtir la cité de Dieu, la cité où Dieu et l'humanité doivent vivre ensemble, habiter ensemble. Alors avant, peut-être dans 3-4 catéchèses, de commencer à regarder demain, on va d'abord regarder aujourd'hui puis hier. C'est dans le désordre, mais c'est pas grave. Je préfère comme ça. Les grands défis du monde contemporain, aujourd'hui. On va se donner quelques règles, puisqu'il s'agira de construire soit Babel, Babylone, comme disent les Rastas, hein, Babylone, ou Zion, ou la cité de Dieu. Des règles de construction et puis de sécurité. Les grands défis du monde contemporain, la réponse chrétienne, c'est ce qu'on a vu l'année dernière, et je voudrais, dans cette première catéchèse, revenir, voilà, essayer de faire un détail, un résumé détaillé de cette catéchèse. De positionnement d'un chrétien. Le portrait robot, en quelque sorte, du chrétien dans le monde d'aujourd'hui. Ce qu'il doit être, avant de dire ce qu'il devra être. Parce que l'évangile ne propose pas une fuite du monde, mais une manière nouvelle d'habiter dans ce monde, de répondre, d'éclairer, hein, on l'a vu beaucoup l'année dernière, d'éclairer par l'enseignement de l'Église, par l'Évangile, l'enseignement du Christ, par ce que l'Esprit-Saint nous donne de connaissances, l'Esprit-Saint nous donne de répondre aux grandes questions du monde contemporain. Ouais. Gaudium et Spes, l'un des grands textes du Concile Vatican II, elle nous a demandé de scruter les signes des temps et de les interpréter à la lumière de l'Évangile. Alors le premier défi de ce monde que nous avions vu, c'était l'excommunication culturelle de l'Église. Comment la foi chrétienne, les catholiques, étaient marginalisés, caricaturés, présentés comme archaïques, que le chrétien parfois avait honte de sa foi, et il risquait à la fois le repli, par le repli identitaire, ou bien de se défendre, de se battre, enfin bref, de voir les autres comme des ennemis. La réponse qu'on a vue, la réponse du chrétien, le premier élément de son portrait robot, c'est d'assumer d'être sel de la terre et lumière du monde. D'assumer. Sans chercher à être au-dessus des autres, à conquérir le monde, ni à se couper du monde, mais à témoigner du Christ dans la société réelle. Deuxième grande question, la peur du monde. Hein, le sentiment que tout va mal, c'est pas que pour les chrétiens, pour tout le monde. Hein, tout va mal, catastrophe naturelle, réchauffement climatique, les guerres, etc. Tout nous tombe dessus. La peur pousse l'homme à la méfiance, à l'isolement, à l'accumulation aussi, la consommation pour se protéger. Et finalement aussi à la violence, hein, se méfier de l'autre. Elle renferme l'autre dans le présent et lui fait perdre l'espérance. Réponse du chrétien, réponse de la lumière du Christ dans ce monde qui passe, ne pas avoir peur. Tout simplement, comme avait dit Jean-Paul II, n'ayez pas peur. Faire confiance à Dieu, à sa providence, à la fraternité. Faire confiance à l'humanité, vous créez par Dieu. Voilà, au milieu des crises. Troisième grand combat, la relativisation de la vérité. Hein, chacun sa vérité. Tout ça semble être libérateur, mais au fond, cette liberté, cette vérité qui va dans tous les sens, elle est source d'égocentrisme, de confrontation de vérités particulières dans la violence. L'information surabondante, les réseaux, les opinions, tout ça rend le discernement de la vie très très compliqué, très difficile pour beaucoup. Certains ont peur. Il faut donc pour le chrétien savoir chercher la vérité plutôt qu'essayer de la posséder. Voilà, former sa raison. Se former au discernement, savoir écouter et demeurer dans l'humilité. Apprendre à appartenir à la vérité. Voilà, appartenir à la vérité, plutôt que de prétendre la posséder. Hein, laisser la vérité qui est le Christ nous guider. Quatrième grande question, l'angoisse du temps qui passe et la peur de l'avenir. Alors, c'est une grande question contemporaine. Là, aujourd'hui, des hommes ont peur, le passé nous enferme dans des blessures. Le futur dans la peur, le présent dans l'agitation. L'homme cherche à anesthésier son existence par la consommation, par des distractions à plus finir, des drogues de toutes sortes. Le chrétien, dans son portrait robot, est appelé à habiter le temps présent, à guérir le passé par la foi, la confiance, recevoir l'avenir dans l'espérance, c'est ce qu'on va essayer de faire au cours de l'année, et vivre le présent dans la charité, par des actes de charité, en apprenant à aimer et à se laisser aimer. Cinquième grande question que nous avons abordée, le wokisme, la cancel culture. Ouais, c'est un peu riche, hein, mais il y en a 25 hein, quand même, on y arrive. Le wokisme, la lutte légitime contre certaines injustices, est parfois devenue entrée dans une logique de division, de catégorisation, d'accusation, d'exclusion des uns des autres. La lutte identitaire hein, peut devenir un moyen d'exclure l'autre, une façon de vivre, de pratiquer l'ostracisme. La justice risque de se transformer en une nouvelle forme de jugement, d'accusation. Le chrétien, face à cela, peut être tenté, lui aussi, de rentrer dans une crise, dans un combat identitaire contre les autres. Mais il peut aussi veiller à discerner, à dénoncer le mal, mais sans condamner les personnes. Hein, c'est tout un jeu qu'il doit apprendre à faire. Et c'est la manière d'apporter la lumière de l'évangile et du Christ. Savoir dire ça, ça ne va pas, ça c'est pas posé, c'est pas approprié. Telle attitude n'est pas appropriée sans forcément rentrer dans un combat et dans une violence d'accusation. Reconnaître les injustices sans entrer dans une logique de mépris ou d'exclusion de l'autre. Grande question de notre époque, sixième grande question, les racismes et les logiques identitaires. C'est un peu la suite du wokisme et de la cancel culture. La différence, quand la différence devient une menace ou un instrument de supériorité. Hein, et ça, on sent que ce genre de catégorie chez tout le monde, de tous les côtés de l'échiquier, on va dire politique ou idéologique, hein, cela augmente. Hein. Même l'antiracisme peut être détourné comme une nouvelle radicalisation des rapports humains, hein, une racialisation, une façon d'enlever les autres. On est soi-disant antiraciste, mais on se revendique de telle ou telle couleur, de telle ou telle race, de telle ou telle, etc. Le chrétien, la lumière du Christ nous invite à affirmer simultanément l'égale dignité et aussi la diversité des peuples. Ne pas nier les différences, mais savoir y voir une occasion de communion. Ça, c'est vraiment la logique même de l'Église, la vie même de l'Église catholique. Affirmer les différences de chacun, on peut parler d'inculturation, etc. Et puis en même temps, dire, ben non, c'est une richesse. Et tout en affirmant ma particularité, mon identité, même mon pays et ma terre. Les radicalisations religieuses. Alors, la foi hein, est une idéologie, enfin, lorsqu'elle devient une idéologie, une loi, une identité absolue, un principe qui devient plus important que la personne, ce fondamentalisme conduit les systèmes religieux à du sectarisme et à la violence. Un chrétien, la lumière, ce que le Christ nous enseigne, même si les chrétiens n'ont pas toujours été exemplaires, mais un chrétien fidèle à Jésus, apprend à ne pas être un militant endoctriné, mais un ami et un témoin. Un témoin radical, témoigner du Christ, ça veut pas dire que je rejette, croire que le Christ est la vérité, que j'appartiens à la vérité. Oui, c'est un acte de chrétien, mais en même temps, un acte qui est ouvert à l'autre, qui recherche la vérité dans le cœur de l'autre, et qui ne se laisse pas avoir au sectarisme, à la radicalisation politique et idéologique, même s'il y a une radicalisation dans l'amour, la foi et le dialogue. Le retour de l'occulte et des superstitions, grande question de ce monde contemporain qui à la fois est dans une technologie admirable qu'on pouvait même pas imaginer il y a 10 ans, et puis en même temps le retour de principes, de croyances occultes et de superstitions de notre âge, des temps passés. Alors à ce moment-là, on perd confiance, l'homme a perdu confiance dans la raison et dans les fondements de la foi aussi chrétienne. Donc du coup, pour répondre à ces questions existentielles, ces angoisses existentielles, il va chercher des réponses magiques. La quête de sens devient alors vulnérable aux spiritualités de substitution. Et on va à la fois la technologie elle-même a un côté magique. On appuie sur un bouton, il y a de la lumière. Bon, ça peut être un peu une voiture qui avance, comme dans Les Inconnus. Les malades, il y a une chariote en fer qui avance en chevaux. Bon, ça peut être magique. Mais on va aller plus loin dans une croyance magique. Le chrétien, lui, face à cela, face à ce retour de l'occulte, va chercher à réconcilier la foi et la raison. Refuser aussi bien le rationalisme fermé, qui rejette la foi en disant non, un peu scientifique et que mathématique, et de l'autre côté, l'irrationnel magique. Il sait que la foi ouvre à la raison, et que la raison ouvre à la foi. Hein. Il va rechercher Dieu comme une raison créatrice, comme une raison amour, nous disait Benoît XVI. Là, c'est dit. Neuvième combat, le règne de la lassitude et du désespoir. Alors, c'est le mal du siècle, hein, le mal du désespoir, le mal contemporain, qui conduit dans l'activisme, dans la violence, dans la perte du goût, dans la perte de l'effort, dans la perte de la foi dans le bien des hommes, du monde autour de nous, et finalement, qui conduit à la désespérance sur la vie elle-même. La sédition, c'est vraiment le démon du siècle, des grands combats de notre siècle, nous l'avons vu. Et l'homme va chercher des distractions, il est désabusé, il devient spirituellement passif. Le chrétien, lui, face à cela, la lumière que le Christ, du Christ qu'il reçoit à ce moment-là, c'est de réapprendre à vivre la joie, la fidélité, les joies simples, le service, la prière, la vie commune, de rechercher l'autre, résister à la torpeur par une vie habitée par la grâce, nourrie de la parole de Dieu, nourrie de l'écriture, mais aussi nourrie de la fête, de la vraie fête, celle que nous faisons tous les dimanches et celle que nous faisons et qui découle de la résurrection du Christ. La mondialisation et l'uniformisation des hommes. Alors ça vient, on va retrouver ça dans l'encyclique de cette année qu'on va commenter sur la question de Babel. Babel, c'est l'uniformisation. Les hommes veulent se faire un nom, ils ont une langue, un langage, j'ai envie de dire un même système informatique, tout le monde. Alors, l'interconnexion de la mondialisation rapproche les hommes, mais malheureusement, elle ne les a pas rendus frères pour autant. C'est ça le problème, c'est ce qu'a souligné l'Église. L'uniformisation peut détruire les cultures et provoquer un retour vers un communautarisme et un repli identitaire, c'est ce qu'on a vu. Hein. Le fait d'avoir unifié tout le monde, ben, certaines cultures se sentent écrasées, écrasées parce que on est censé s'habiller pareil, avoir les mêmes vêtements, les mêmes coutumes, les mêmes façons de vivre. L'Église, elle, nous enseigne de passer de l'uniformité à la communion, ce qui est tout à fait autre chose. L'universalité chrétienne, bien sûr, le mot catholique, ça veut dire universel, mais pas la mondialisation telle qu'elle est vécue. Ouais. C'est vraiment Babel qui veut tout unifier. L'Église nous enseigne à la fois admirer la diversité des peuples, des cultures, mais sans les dissoudre, et à contempler dans chaque culture ce qu'il y a d'unique et ce qu'il y a d'universel. Onzième grand combat, la culture de mort et la fin de vie. On l'a vu en France, hein, l'année dernière, on a beaucoup parlé de la loi sur l'euthanasie, l'aide à mourir et sur le suicide assisté. En effet, lorsque l'homme perd la transcendance, la vie est évaluée en fonction de son utilité, en fonction de la qualité, en fonction de l'autonomie, en fonction du confort de quelqu'un. On va dire, ah oui, celui-là le doit vivre ou pas. Du coup, on veut supprimer la souffrance, ce qui est bien, mais on veut pas supprimer la souffrance. On veut supprimer la souffrance en supprimant la personne faible et qui souffre et la personne fragile. Donc c'est la personne qui est derrière. L'Église nous enseigne face à cela à choisir la vie et à l'accompagner jusqu'au bout, même quand elle est difficile, à contempler la beauté de la vie, la beauté du vivant, la dignité absolue et indéniable de la personne même dans la faiblesse la plus extrême. Elle nous invite à choisir les soins palliatifs plutôt que les lois de mort, la vie plutôt que l'IVG. Voilà. Douzième défi, les hyperpuissances et le nouvel ordre mondial. On a vu comment le monde est structuré dans des rapports de force et de puissance qui cherchent à contrôler des territoires, des ressources, des technologies, des populations. Et même que certaines entités sont beaucoup plus puissantes que des États. On croit que la paix vient de la domination ou de l'équilibre de la peur. Hein, tu as paix, c'est la paix de fous-moi la paix, sinon je gare toi. Le chrétien, face à cela, il va rechercher une paix véritable fondée sur la justice, l'amitié, la charité, la solidarité. Alors, c'est peut-être, certains vont dire, mais c'est utopique. Oui, mais c'est ce que nous croyons et c'est très vrai. La vraie paix, elle est basée sur l'amitié. Elle est basée sur un choix de deux personnes et non pas sur la menace. Ne pas adopter une logique de puissance comme une norme ultime, comme s'il y a que ça qui pourra amener la paix que sinon j'appuie sur le bouton nucléaire. L'ubérisation du travail et de l'économie. Alors c'est une question tout à fait récente d'une certaine façon, on n'aurait pas pensé à la question de l'ubérisation il y a quelques années, et pourtant la technologie a libéré ces initiatives qui peuvent être qui ont apporté du travail, peut-être de l'activité, et puis en même temps qui ont précarisé et réduit le travail à une simple transaction économique. L'homme devient un prestataire interchangeable. Voilà, je te prête ça, etc. Est-ce que derrière, il y a une question anthropologique qui se pose, même si on a vu qu'il y avait des côtés très positifs. C'est pour cela qu'on doit veiller, et ça ce sera très présent cette année aussi dans nos préoccupations, à remettre l'homme, le travail de l'homme, et la dignité qu'il tire de son travail, la joie qu'il tire de son travail, au centre de l'économie. Hein, que le travail ne soit pas non plus simplement pour avoir de l'argent pour vivre, mais pour produire finalement, pour construire la société. Encourager les initiatives, bien sûr, et protéger les travailleurs et le bien commun des hommes. On a vu la question des extrêmes en politique. On a vu que les extrêmes en politique, même en géopolitique, au niveau international, on sent que le clivage est de plus en plus fort entre les tensions politiques et géopolitiques et les idéologies. La politique devient idéologique lorsqu'une partie de la réalité va prétendre expliquer tout le réel, ne va pas permettre à l'adversaire de s'exprimer. L'autre devient un ennemi, hein, qu'il faut éliminer. On voit ça là de plus en plus en ces jours-ci en France. Hein, il y a une inimitié profonde entre des adversaires politiques qui deviennent des ennemis personnels. Et ça, c'est une évolution tout à fait récente et contemporaine. Alors, évidemment, ça existait dans les siècles passés, puisqu'on éliminait, on donnait du poison, un coup de couteau à son ennemi politique. Enfin, ça s'était calmé. Donc ça revient. Enfin, j'espère que ça n'ira pas jusqu'au bout. Il faut refuser, bien sûr, pour le chrétien, il refuse toute idéologie, toute idolâtrie politique. Le chrétien s'engage dans la cité. Bien sûr qu'il s'engage dans la cité. Mais ne confond jamais le royaume de Dieu et le régime politique. Il n'absolutise pas une opinion politique. Il y a encore la banalisation de la violence. Hein, la violence se diffuse dans la famille, la société, dans les médias, dans la politique, dans l'économie, dans le numérique, dans la géopolitique. Elle vient du désir mimétique, hein, de prendre la place de l'autre, la rivalité, la convoitise avec un mécanisme de bouc émissaire. Face à cela, le chrétien, il va rompre le cycle de la violence par le respect, en considérant la personne, la justice, le pardon, l'amour de l'autre. C'est Martin Luther King, je crois, qui disait que la meilleure façon de se débarrasser d'un ennemi, c'est d'en faire un ami. Le pouvoir des lobbies et des réseaux d'influence. Alors, les sociétés, là aussi, hein, c'est quelque chose on sent que ces pouvoirs profonds qu'on ne maîtrise pas, qu'on peut maîtriser un pouvoir politique, un pouvoir judiciaire, un pouvoir économique. Mais les pouvoirs, certains lobbies, etc., on ne sait pas très bien, et certaines personnes ont beaucoup de pouvoirs qu'on ne contrôle pas, qu'on ne connaît pas. Et les sociétés sont traversées par des intérêts, on cherche à orienter des décisions publiques, des mentalités, des comportements, des projets, etc. Le risque est que l'influence remplace la vérité et que finalement tout cela devienne une grande manipulation. Face à cette crainte, à cette réalité, le chrétien, lui, il participe au débat public, mais sans jamais manipuler la liberté. Il s'engage, justement. C'est l'engagement chrétien qui devient son trait de caractère, son portrait robot. Hein? Il va témoigner de la vérité, sans acheter ou corrompre, ni instrumentaliser les personnes, mais il croit que la vérité par elle-même, et je crois qu'il peut le faire, même si parfois il peut être crucifié comme le Christ, que la vérité peut s'imposer sans magouille, en fait, en un mot commençant. La technocratie, le règne de la technologie, on va voir la question de l'IA, bien sûr, l'outil technocratique. Alors, technocratie, ça veut dire le pouvoir de la technique. C'est pas la technologie, c'est quelque chose en soi, c'est cet ordinateur, ce projecteur, cette lumière, enfin, etc. Mais la technocratie, c'est le pouvoir. Les sociétés, cet outil peut devenir une puissance qui prétend déterminer ce que l'homme doit faire, penser ou devenir. Surtout avec, on l'a vu, avec les algorithmes. Le progrès risque alors de se transformer en une nouvelle prétention d'autosuffisance et de toute-puissance. Ça, c'est tout à fait ce qu'on va retrouver dans l'encyclique de cette année. L'année dernière, nous disions que l'homme, le chrétien, apprend la lumière du Christ, c'est de maîtriser la technique sans lui donner le gouvernement sur l'homme, pratiquer la sobriété, respecter la limite de la nature humaine. On a parlé politique aussi, 18e catéchèse, 18e défi, le fascisme et l'antifascisme, hein, et les idéologies extrêmes. On a vu que les idéologies opposées peuvent fonctionner avec un même mécanisme. On a vu l'extrémisme politique, mais particulièrement la question fascisme-antifascisme, c'est-à-dire la simplification du réel, désigner un ennemi, avoir une pensée unique et qui justifie la violence. Hein? Et à ce moment-là, le chrétien, il sait qu'il ne doit pas absolutiser César. Il rend à Dieu ce qui est à Dieu, à César ce qui est à César. L'Église ne se laisse pas enfermer ni à droite ni à gauche. Mais elle juge les réalités politiques. Il peut être engagé, le chrétien, droite ou à gauche. Mais il sait que la dignité humaine et le bien commun sont premiers. Il y a des choses qui sont non négociables parce qu'ils viennent de l'homme et de Dieu. La question de la guerre aussi. Hein, puisqu'on voit que la guerre, les convoitises, l'orgueil, le mensonge, etc. Le conflit intérieur du cœur de l'homme produit à nouveau des guerres en grand nombre et avec de grandes violences et une grande lâcheté avec des drones, etc. Le chrétien, évidemment, ne peut pas ne pas être un artisan de paix, rechercher la justice, le dialogue et le pardon dans sa vie personnelle, déjà. Il doit d'autant plus s'être engagé dans le meurtre des conflits, j'ai envie de dire, par l'amour. Hein, par l'amour. Les hyper-riches, presque dernier combat est le pouvoir de l'argent. On a vu que l'accumulation de certaines personnes ont réussi à accumuler énormément de richesses, de puissance et de domination qu'ils peuvent tous se permettre. Mammon, disait Jésus, promet la sécurité, le bonheur, mais il produit aussi la dépendance, la rivalité, le mépris du pauvre et finalement, il porte atteinte à la liberté. Le chrétien, lui, dans son trait de caractère, dans son portrait robot, il sait pratiquer la pauvreté évangélique. Être pauvre, c'est-à-dire il peut posséder, mais sans être possédé par ce qu'il possède. Il apprend à partager, à travailler et à servir. Et il apprend que le pauvre est une personne et non pas un problème. Le pauvre est une personne. Le miséreux est une personne et non pas un problème. Sinon, on voudrait supprimer les plus pauvres. Et physiquement, comme on supprime la maladie. On a vu la civilisation des écrans. Les écrans captent le temps, l'attention et le désir. L'homme risque de devenir consommateur permanent d'images, incapable de silence. Je dis risque, l'homme est devenu consommateur, incapable de silence, incapable de reposer son esprit, d'être présent à la présence, de contempler, d'avoir des relations réelles. Le chrétien, il sacrifie son temps. Il prend du temps de silence pour retrouver la présence de Dieu et lui-même finalement aussi avec Dieu. Il utilise les écrans comme un instrument, non pas comme un maître. Il apprend le silence, la contemplation, la rencontre véritable. On a vu la question des big data, des algorithmes, de l'intelligence artificielle, mais on va beaucoup en parler cette année, qui peut devenir une sorte d'autorité dans laquelle l'homme va déléguer sa pensée, ses choix, sa responsabilité. Et finalement démissionner devant la machine. Alors là, il faudra apprendre, et ça c'est la grande question de l'avenir, mais elle est déjà présente, c'est pour ça que le pape en a parlé, à mettre l'intelligence artificielle au service de la personne et du bien commun, à désarmer l'IA. Il faudra vraiment, ça c'est un combat de l'avenir, parce qu'on n'a pas encore les moyens de le faire aujourd'hui, dans notre... Enfin, la question de l'homme artificiel. L'homme contemporain veut non seulement transformer le monde, mais il veut, d'une certaine façon, s'améliorer lui-même. Il se fabrique lui-même. Dès qu'il a un problème, il a un médicament pour régler ce problème. Dès qu'il a une faiblesse, il a une technique pour régler cette faiblesse, etc. Donc, comme si il refuse toute faiblesse. Or, c'est la condition de l'homme, de l'être humain, d'être faible. Et s'il ne le sait pas, la vieillesse, la maladie, ou les autres vont lui apprendre la vie, tout simplement. Et ça fait partie de l'humanité. Or, il y a un refus de cette réalité anthropologique. Le chrétien, lui, c'est quelqu'un qui, regardant la croix du Christ, accepte la fragilité de l'homme comme une créature aimée et sauvée, parce que ma faiblesse est l'occasion pour moi d'être aimé et d'aimer aussi. Et donc, et c'est ce qui est beaucoup plus important du point de vue de mon humanité, du point de vue anthropologique, d'aimer que d'être fort. Ne pas réduire l'homme à un objet programmable, perfectible à volonté, mais... Même si c'est normal que nous utilisions des médicaments, des technologies de toutes sortes, etc., c'est aussi de la technologie, le médicament. Voilà, on a vu à peu près l'ensemble de la catéchèse d'une année en quasiment 30 minutes. Dieu est bon. Que Dieu vous bénisse. Notre secours est dans le nom du Seigneur qui a fait le ciel et la terre.

0: Les catéchèses. Un instant, vos questions, on écoute. Première catéchèse de cette année. Cette année, nous allons parler de Babel ou la Cité Sainte, comment se préparer aux grands défis du monde qui vient. Mais pour l'instant, la dernière fois, nous avons vu dans notre catéchèse les défis du monde d'aujourd'hui. Voilà, qui se sont posés, c'était la catéchèse de l'année dernière, les 25 catéchèses que vous pouvez trouver un peu partout sur les réseaux, sur YouTube, il n'y a qu'à regarder les médias diocésains, et vous trouverez la série de catéchèses si cela vous intéresse. Donc aujourd'hui, les questions, il y a cette catéchèse qui nous a rappelé à la fois les ténèbres ou les combats ou les défis de ce monde, mais aussi les lumières du Christ dans ce monde qui passe, comment les chrétiens voient les signes des temps et apportent une réponse évangélique à tous ces grands défis sans sombrer dans les pièges qui peuvent se poser. Nous nous confions tout de suite à l'intercession de la Vierge Marie. Au nom du Père, du Fils et du Saint-Esprit, Amen. Je vous salue Marie, pleine de grâce, le Seigneur est avec vous. Vous êtes bénie entre toutes les femmes, et Jésus, le fruit de vos entrailles, est béni. Sainte Marie, Mère de Dieu, priez pour nous pauvres pécheurs, maintenant et à l'heure de notre mort. Amen. Notre-Dame de la Délivrande, priez pour nous. Alors, nous avons un petit public, c'est la rentrée, un public petit, mais vaillant et jeune, et qui a des questions à poser. Première question.
1: Première question. Alors, face au racisme décomplexé, comment montrer de l'amour à quelqu'un qui ne veut pas le recevoir sans se faire crucifier ?
0: Alors, sans se faire crucifier, c'est pas le but extrême du chrétien. Justement, quelqu'un me disait dernièrement, face au racisme, à toute autre chose, qu'elle ne fait jamais, et nous, Antillais, c'est un peu malheureusement une mauvaise spécialité de notre part, on ne fait pas de correction fraternelle, ça nous arrive comme tout le monde de critiquer dans le dos, de flinguer, mais de voir quelqu'un de dire qu'il y a ça qui va pas, ou il y a ça, on ne le fait pas, parce qu'on a très peur du conflit, et on estime que le conflit est un échec de la communication. Alors, je sais pas si vous êtes déjà marié, mais vous apprendrez quand vous serez marié qu'un conflit, un bon cancan en couple, c'est au contraire une chance d'une communication de couple. C'est une façon de progresser, de se dire les choses en vérité. C'est pas le mode de communication habituel, mais quand il advient, faut pas le rejeter. Or, le piège qu'il y a derrière plusieurs, je m'en compte en répondant à la question, et en faisant ce résumé que j'ai fait la dernière fois, l'un des grands pièges, c'est de nous faire entrer toujours dans une catégorie, dans un parti particulier. Bon, parfois, il faut prendre parti. Il faut savoir prendre parti contre la justice, contre la non-fraternité, etc. Mais chacun se réclame d'une certaine façon de l'amour, de la fraternité universelle, etc., des droits de l'homme, tout le monde, avec des visions. Or, l'enseignement de l'Église, c'est de nous donner d'aller au-dessus. Alors, vous parliez du racisme. C'est à la fois grossier, et parfois très subtil. C'est parfois très subtil. Je me rappelle d'un gars que j'avais rencontré qui voulait surtout pas être raciste, mais comme il voulait pas être raciste envers moi, c'était en métropole, il y a très très longtemps, et j'étais très jeune, c'était juste après mon bac, si je faisais une connerie, il me protégeait à tel point que je lui dis « Mais en fait, je suis pas noir, je suis juste handicapé cutané. Parce que tu me traites comme un pauvre type qui on peut pas faire de reproches, parce que tu comprends, il est noir. Faut surtout pas, il faut pas risquer le racisme. » Vous voyez, comme si on ne dit pas quelque chose, ou comme si on reproche pas à une femme dans un travail de ne pas être au top, et on lui exige pas l'excellence, ou peut-être que c'est une femme, vous comprenez, ben c'est normal. Et c'est une forme de racisme aussi. Donc il y a tout ça rentre dans des subtilités. Et l'enseignement de l'Église nous aide à chercher, non pas à trouver, on ne trouve pas toujours le bon milieu. Pour ne pas tomber dans un extrême ou l'autre, dans une accusation d'être plus subtil. D'abord d'écouter. Si cette personne est raciste, selon mon opinion, et c'est possible qu'elle le soit vraiment, mais qu'est-ce qu'il y a derrière ? Il y a un truc que je fais assez souvent maintenant avec les gens, avec les jeunes, c'est le fameux Carried of Man. Je ne sais pas si vous connaissez ce truc-là, où tu cherches une qualité. Alors, il faudra chercher plus convenablement. Hein. Quelle est ta qualité principale ? Je sais pas, tu es bienveillant avec les gens, tu accueilles, etc. Et puis on te dit, bah, du coup, quel est ton excès négatif ? Quel est le truc où, ben, si tu es trop bienveillant, si tu accueilles trop, ben, tu te fais avoir, t'es couillon, comme on dit chez nous, t'es naïf. Ah. Du coup, quel est l'opposé de naïf, mais positif ? Eh bien, quelqu'un qui est prudent, quelqu'un qui réfléchit, qui sait juger, qui prend le temps d'écouter, de regarder, etc. Et donc, du coup, ça, c'est ton combat. Si tu es trop accueillant, trop, faut faire attention. Faut pas être moins accueillant. C'est ta qualité. C'est une qualité, bienveillant. Mais par contre, faut tempérer ta bienveillance par de la prudence. Et puis, quelle est, du coup, la personne qui est ton allergie? Et c'est ça qui est intéressant. Ton allergie, c'est-à-dire la personne a un gros défaut, c'est quelqu'un qui sera soit extrêmement prudent et qui se méfie de tout le monde, par exemple. Un excès négatif, quelqu'un qui se méfie de tout le monde, qui est complètement contre les gens, qui dit du mal des autres. Et souvent, donc on voit bien, et chacun d'entre nous, on a un défaut. Et souvent, ton allergie, c'est peut-être l'excès de l'autre. Mais peut-être que derrière, il a une qualité. Peut-être qu'il défend une valeur. Donc, le chrétien n'a pas de réaction épidermique, et surtout, et ça le pire aujourd'hui, ce sont les réactions qui nous viennent des médias. Ça ne veut pas dire qu'il ne faut pas combattre le racisme ou les défauts que l'on voit dans la société, il y en a d'autres, au contraire. Mais il faut combattre en cherchant le bien qu'il y a dans la personne, et non pas en le violentant, parce que ça n'a jamais rien réglé d'ailleurs. De violenter quelqu'un, vous avez un enfant turbulent, on le dit aujourd'hui, on le dit même pour les criminels. Vous voyez, quand un criminel, au lieu de lui couper la tête, eh bien, on va au contraire chercher pourquoi cet homme, pourquoi cette femme est rentrée dans le crime. Il y a des crimes qui viennent de la psychologie, qui viennent qui relèvent de la psychiatrie, pardon, etc. Mais il y a aussi des gens qui sont rentrés dans un circuit. Alors, on va trouver des circonstances atténuantes, etc. Alors, il faut tempérer tout ça. C'est pas absolu. Donc, la personne qui est coupable d'un crime, je vais dire d'idée, autant qu'il y en ait, derrière le chrétien, il va quand même avoir un autre raisonnement, un raisonnement primaire et de jugement. Dernière histoire pour vous laisser, je ne veux pas que je réponde trop longuement, mais je me rappelle une dame, un haut personnage politique qui avait exercé des grandes responsabilités dans le gouvernement et qui une fois avait été pris par un premier ministre qui avait menti et qui s'était fait accuser, cette dame, par le premier ministre qui avait menti. Et elle me racontait l'histoire, je l'avais rencontrée dans un pèlerinage chrétien, c'était une chrétienne. Et un jour, elle devait faire une conférence quelques années après sur cette histoire, et elle a refusé la conférence parce qu'elle s'est dit, mais je suis obligée de dire que c'est un menteur, cet homme, puisqu'il a menti. Et en fait, elle est allée voir une de ses sœurs de prière, elle a parlé, ils ont prié, et à un moment donné, la sœur de prière lui a dit, mais qu'est-ce qui s'est passé? Elle a dit, ben voilà, il n'a pas dit la vérité, moi j'ai perdu confiance en lui. Elle a dit, ben ça, c'est pas un jugement. Parce que de dire quelqu'un, c'est un menteur, c'est un raciste, c'est une machin, etc. Ça, c'est un jugement. Le chrétien n'entre pas dans ça. C'est trop primaire. Il lui faut avoir le regard qui est le regard de Dieu, aller plus profondément. On peut être énervé par quelqu'un, un prof, un camarade, un machin, etc. On peut être énervé par quelqu'un, un voisin, en disant, celui-là, il fait ceci. Mais le chrétien, dans un deuxième temps, va aller plus profondément dans la relation pour rechercher, sans être naïf non plus, mais avec, voilà. C'est comme ça qu'il réagit. Après, peut-être qu'à la fin, il dira, ouais, celui-là, c'est vraiment un imbécile, un vrai primaire raciste, etc. Mais on va, non pas lui chercher des circonstances atténuantes, mais chercher toujours la voie du plus grand amour.
2: Alors, deuxième question, comment déconstruire dans notre société actuelle les superstitions?
0: Alors, on chasse les ténèbres, en mettant de la lumière. On chasse des ténèbres en mettant de la lumière. On chasse pas des ténèbres avec un balai qui chasserait les ténèbres comme on enlève des fils d'araignée. Les ténèbres de l'esprit se chassent par la lumière de l'annonce de la foi, par le témoignage, par le don aussi de Dieu. Dieu nous donne la foi, ce qui chasse la ténèbre des superstitions. Donc c'est par la raison. Et c'est assez simple dans la logique, on va dire, philosophique. Il y a trois types de choses que l'on croit. Enfin, quand on croit quelque chose, c'est qu'on nous l'a dit et que nous n'avons pas vérifié. Et tous les mots sont là-dedans. D'abord, il y a quelqu'un qui nous dit. Donc, on fait confiance ou pas. Et donc, pour faire confiance, quand on fait confiance, on va risquer sa vie. Et on va vérifier. Dans vérifier, il y a confiance, fier, et vérité, le mot vérité. Donc c'est une vérité, quand on vérifie, qui est basée sur la confiance. Tu arrives avec ta Mercedes, et tu es derrière un camion, le camion te fait signe de passer, eh bien, tu fais confiance au gars. Parce que si c'était une petite moto qui était juste derrière un camion qui te fait signe de passer, tu te dis, mais non, ce gars-là, il peut pas me laisser passer. Et donc, ces connaissances, quelles sont-elles? Eh bien, il y a les connaissances, on va dire, scientifiques, du genre, c'est le soleil qui tourne autour de la Terre. Bon, ça, on l'a pas vérifié, ni vous, ni moi. Mais on nous l'a dit, on fait confiance. On a fait des calculs, on nous a montré pourquoi, etc., comment on l'a su. Ceci dit, c'est peut-être une vaste mystérie, peut-être que c'est l'inverse. Bon, mais moi, j'y crois. Je crois parce que c'est vérifiable. C'est vérifiable. Les deux autres vérités ne sont pas vérifiables. Il y a la vérité de foi. Le Christ est ressuscité. Mais il y a aussi ta bien-aimée qui t'aime. Elle te dit je t'aime, elle te fait des bisous dans le cou. Mais t'en sais rien, c'est des signes. Tu as des signes que le Christ est ressuscité, comme des miracles, comme la foi de l'Église depuis 2000 ans, etc. Mais tu peux pas vérifier. Et là, tu es obligé, un peu comme le camion, eh bien, tu risques d'abord ta Mercedes, ta vie, la vie de tes passagers, et après tu vérifies. Donc à ce moment-là, comme dans l'amour, la foi, il faut se jeter dedans pour pouvoir voir la vérité. Et puis le troisième type de vérité, donc scientifique, on va dire de foi, la foi, et puis les vérités, on va dire superstitieuses, justement. On nous a dit que le Père Noël existe, ou qu'il ne faut pas mettre de couteau dans le feu, ça porte malheur, ou qu'il faut pas mettre de parapluie, ou passer sous une échafaud, on ne sait rien. Toutes les superstitions, et puis bien sûr, le magico-religieux. Et là, c'est très simple, parce qu'en fait, on peut vérifier que ça ne marche pas. C'est-à-dire que si tu prends la peine le plus courant, c'est l'horoscope. Donc il y a des phrases un peu voilà, on voit bien que là il y a qu'une fois que l'intelligence, une fois qu'on met la lumière de la raison, et dans les trois cas, il faut mettre la lumière de la raison. C'est la lumière de la raison qui me permet de croire ce qu'on m'a dit que la terre tourne autour du soleil. C'est la lumière de la raison qui me permet de croire en la foi que Jésus est ressuscité et qu'il m'aime. C'est la lumière de la raison aussi qui me permet de dire non, les superstitions, c'est pas vrai. Et donc, quelqu'un qui est superstitieux, c'est juste quelqu'un qui, à un moment donné, par faiblesse, à un moment de faiblesse, à un moment où il y a une maladie, un combat, un truc qu'il comprenait pas, eh bien, a éteint sa raison. Et, le problème, c'est qu'il faut aider cette personne à rallumer sa raison de faire un raisonnement. Parce que, souvent, la raison ne s'est pas totalement éteinte, elle a trouvé des preuves, des fausses preuves. Mais oui, mais c'est vrai, c'est parce que si, mais oui, j'ai vu que, au moment où cette personne-là m'a regardé, je suis tombé dans un trou, donc c'est quelqu'un qui me fait du mal. Enfin, bon, etc. Donc, elle va trouver de fausses preuves et ramener tout à fait à la raison, mais aussi à la paix du cœur. Parce qu'en fait, c'est parce que le cœur n'est pas en paix que la raison tourne mal à ce moment-là.
3: Par rapport à l'angoisse du temps qui passe, là, c'est dit, comment rester ancré dans la réalité, le présent aujourd'hui?
0: Très difficile, parce qu'en fait, la société de consommation se nourrit de notre angoisse. Ce qu'un sociologue, qui est mort il y a pas longtemps, Edgar Morin, appelait l'organisation systématique de la panique sociale. Donc on organise une panique sociale, un peu comme chez nous aux Antilles, lorsqu'il y a un cyclone qui arrive, c'est normal, on va acheter de l'huile, du riz, des allumettes et du papier hygiénique. Pour tenir le coup pendant les quelques jours où tout sera coupé par des arbres, etc. Bon. Eh bien, c'est un peu la même chose dès qu'il y a une petite panique. Il ne faut pas que la panique soit trop grande, mais une panique suffisante pour nous faire consommer. C'est parce que il y a tant d'addictions aujourd'hui, alors qu'on devrait être dans une société d'abondance, de bonheur, de joie. Pourquoi il y a beaucoup d'addictions à toutes sortes de choses? Ça va des écrans, la pornographie, l'alcool, mais aussi, il y en a tellement. Même le sport, d'une certaine façon, ce qui n'est pas une mauvaise addiction, mais enfin, ça peut devenir une sorte de truc qui me nourrit. En dehors d'un bonheur personnel, on a besoin de quelque chose qui me rend heureux parce que il y a une petite panique permanente qui est entretenue par les médias. Bah, c'est pas exprès non plus. Je n'accuse pas les journalistes, etc. On nous donne de l'actualité, c'est à nous de couper le téléphone ou à nous de couper la télé, je veux dire, l'écran pour ne pas regarder et d'avoir un autre type de... Vous voyez, il y a une commune encore en Martinique que j'aime beaucoup, et c'était ça dans mon enfance, mais vous êtes trop jeune, vous n'avez pas connu ça, où le soir, les gens sont dehors en train de prendre le frais, en train de discuter, ils prennent, quand même, on prend le frais, on allait dehors, et puis dans la rue, on est assis, on met une chaise sur le... Voilà, il y a une... Voilà. On a, dans cette commune-là, la télé est allumée quand même, mais les gens ne la regardent pas, c'est devant les maisons, les télés sont allumées, mais tout le monde est dehors, en train de discuter avec le voisin, la voisine, etc. Bon. Et c'est aussi parce que, c'est parce qu'on a une vie, la tristesse, ces angoisses, qu'on a une vie qui est pas tout à fait naturelle. Où, on base la notion de bonheur sur la notion de consommation. Il n'en a pas toujours été ainsi, et c'est pas le cas de nos ancêtres. La notion de bonheur était plutôt liée à la relation et non pas à la consommation. Et c'est une question que je pose souvent en Martinique, par exemple, mais aussi ailleurs. Quel est le projet qu'on offre à des enfants? Une question qu'on se posera certainement cette année. Un jeune qui a 17 ans aujourd'hui, qui va passer son bac, quel est le projet qu'on lui offre en Martinique ou chez nous? Est-ce que le projet consiste à s'acheter une grosse maison, une grosse voiture climatisée, à rentrer chez soi pour regarder son grand écran plat ou son petit écran téléphone? Quel est l'autre projet? Est-ce qu'il y a un lieu où on peut rencontrer d'autres personnes, comme dans des places publiques qu'on voit ailleurs, ou même dans certains pays, il y a des plages où les gens viennent, tout le monde, il y a les enfants, avant d'aller regarder son écran, d'être scotché devant son écran? C'est une question d'urbanisme, par exemple. Une question d'éducation aussi. C'est tellement joyeux dans la commune dont je parlais, je me rappelle, j'ai passé une semaine là-bas, les enfants qui, en sortant de l'école, jouent dans la rue toute la, mais personne ne les surveille, parce que je pense que c'est un peu perdu. Personne ne les surveille, ils jouent tout seuls. D'ailleurs, tous les adultes qui passent là connaissent le prénom de chaque enfant. Je me dis, qu'est-ce qu'ils sont heureux, parce que les autres, dans d'autres, pas si loin, dans des quartiers de ville ou de villages plus gros, ben, tout le monde rentre chez soi et tout le monde est assis devant une télé à ne plus finir. Ou devant un portable. Et donc, cette angoisse du temps présent, elle se vit dans la relation. En ayant des amis, en ayant des frères et sœurs, en ayant des communautés. L'Église, je vous répète souvent en tant que pasteur, doit pouvoir offrir non pas simplement des lieux le dimanche matin de 8h, d'ailleurs de 7h30 à 9h, donc c'est bientôt, d'ailleurs, pour des jeunes, on se réunit pour prier sans connaître même pas le prénom de la personne qui est sur le banc à côté de moi, mais des lieux, de vrais lieux où on vit la foi chrétienne, la famille, on sait qu'on a des amis, qu'on est solidaires, etc. Et de plus en plus de jeunes seulement vont demander des groupes tels. Il y en a, hein. Il y a des équipes Notre-Dame, il y a des communautés de prière, il y a des chorales qui jouent ce rôle. Les gens restent toute leur vie dans ce genre de communauté-là parce que c'est ici qu'ils sont bien. C'est avec des gens où ils sont à l'aise, qu'ils ont leurs frères et sœurs. Et l'Église, mais il n'y a pas que l'Église, hein. Il y a le club sportif, etc. Il y a d'autres réalités, les associations qui offrent cette convivialité qui correspond à la nature même de l'être humain, qui a besoin. S'il y a cette panique, c'est parce qu'il y a des choses qui ne sont pas naturelles en nous, dans notre vie, dans notre mode de vie.
1: Alors, vous avez dit qu'on ne devait pas considérer le travail comme juste un moyen d'avoir de l'argent, qu'on devait prendre plaisir à travailler. Mais que faire du coup quand on n'aime pas son travail dans ce monde où il n'y a pas tant de postes que ça?
0: Alors, c'est un des grands, grands thèmes de l'encyclique qu'on va commenter cette année, d'un grand enjeu anthropologique et pour l'humanité, de l'humanisme propre. Ça commence dès l'éducation. Pourquoi on éduque un petit Martiniquais aujourd'hui? Pourquoi on éduque un petit Français, un petit Chinois, etc.? Est-ce qu'on a comme but de faire s'épanouir cette personne dans ce pourquoi il est fait? Est-ce qu'on a la conviction que cet enfant est, comment dirais-je, peut avoir un talent qu'on ne soupçonne pas et qu'il découvre son talent quel qu'il soit. Je suis assez d'accord avec les mouvements qui disent une fille n'est pas forcément tel métier, un garçon tel métier, etc. Il faut simplement, alors, même si c'est en proportion, peut-être pour telle raison, c'est pas que culturel, ça peut être aussi à d'autres dimensions que culturelles, humaines, psychologiques, de la psychologie profonde homme-femme, mais rien n'est fermé du point de vue de l'activité. Et dès qu'on a lié des questions, comme culturellement ce qu'on propose, c'est ce que je répondais à la question précédente, il faut avoir ta grosse voiture climatisée, ta maison climatisée ou chauffée si on est dans d'autres lieux, et plus ton écran plat immense, si possible une piscine devant, etc., et que ça demande d'argent. Donc on a valorisé les métiers, un travail qui rapporte beaucoup, enfin le plus possible, on a valorisé un travail qui donne une assise sociale, parce qu'il y a certains que c'est mieux que d'être ceci, que d'être cela, et on ne calcule plus l'être humain derrière, en disant, mais en quoi cet homme-là, cette femme-là est épanoui profondément et fait ce pourquoi il ou elle est fait. Et on connaît des histoires de personnes qui ont fait des grandes études qui font rêver tout le monde ou plus ou moins et qui ont tout laissé tomber pour être artiste ou pour être ou l'inverse. Qui ont des gens qui n'étaient pas du tout destinés, qui étaient plutôt alors destinés à d'autres fonctions, et qui ont dit non, moi je veux être ceci ou cela, médecin ou ce machin, etc. Bon, médecin, ça fait toujours un peu bien dans les études, mais il y a bien autre chose, Dieu merci. Et donc, il y a cette liberté profonde. Évidemment, dans l'Église, on le voit à travers les prêtres. Hein, quand un garçon décide d'être prêtre, on se dit, waouh, il avait pu avoir telle carrière, ou il l'avait déjà, et il lâche tout pour autre chose. Parce que, et je crois que tout le monde, c'est ce qui s'appelle la vocation. Mais la vocation, justement, qu'on voit bien chez les prêtres hein, chimiquement purs, on peut l'avoir chimiquement pur aussi dans tous les métiers de la terre. On voit quand quelqu'un fait son métier par passion, ce que j'appelle les métiers de bonne sœur. C'est-à-dire des métiers, on le fait pas pour le fric, mais parce qu'on aime ça. Bien sûr, ça rapporte en plus du fric, mais tant mieux. Et ça rapporte beaucoup, beaucoup. Un chrétien, c'est tout à fait légitime. Il donne aux pauvres, il donne à l'Église, il donne, etc. Il donne, il est généreux, il en fait profiter ses proches, c'est légitime aussi. Mais c'est pas le but ultime. C'est pas non plus un but absolument. C'est pas secondaire, mais c'est second. Bien sûr, tout travail doit mériter son, entre guillemets, son salaire. En tout cas, faire vivre celui qui le fait. Il y avait chez moi un garçon qui était dans ma commune, qui était un peu simple d'esprit, que tout le monde aimait, et qui cueillait des fleurs. Il venait vous les vendre. On achetait toujours ses fleurs. Hein, c'était déjà ça, une fleur. Il n'y a pas de sous-métier. Donc, que faire lorsque est-ce qu'on a été mal orienté? Et puis, il s'agit aussi de d'abord intérieurement, peut-être premier travail, de se dire mais finalement, ce travail, est-ce que je l'aime pas au final? Est-ce que je ne l'aime pas? Peut-être que je l'aime, mais que je considère que c'est uniquement... moi, j'ai vu des gens refuser une augmentation ou refuser pas une augmentation, une promotion, parce que le travail qu'on leur proposait ne leur plaisait pas, tout simplement. En disant, mais moi, on me propose d'être dans un bureau, alors que je suis plutôt sur le terrain, alors je veux plus de salaire, plus de considération, mais moi, ça va m'en... Point de suspension. Voilà. Et donc, je préfère quelque chose qui va me plaire. Et on le voit hein, dans la vie d'un homme et d'une femme, lorsque c'est un travail, on y va avec joie. Et aussi le fait de décider d'aimer ben, là où on est, si au concours de circonstances. Parfois on y est parce qu'on nous a désigné pour ça et puis évidemment par amour pour une épouse, un époux, une famille, eh bien on va renoncer à un tel travail qui était. Moi j'ai connu ça, un gars qui pour son épouse qui n'allait pas bien, il a renoncé à son travail extraordinaire pour pouvoir être là tous les midis, tous les soirs avec son épouse qui en avait besoin. Il s'embêtait beaucoup dans son travail, mais il était heureux parce que c'était par amour.
2: Quelles techniques sont proposées par l'Église pour aider un chrétien à gérer son stress?
0: Alors, beaucoup. La première et la grande technique pour acquérir l'Ézéchias. L'Ézéchias, c'est cette paix profonde du cœur que les moines du désert avait découvert depuis toujours. Jésus, lui, partait à la nuit, à la fin de la nuit, alors que le jour n'était pas encore levé, et priait dans le désert, dans le silence et dans le désert. La technique numéro un, c'est évidemment la prière, le silence. Dans la prière, il y a plein de choses. Il y a le silence d'abord. Le silence et la solitude. Quand tu pries, va dans la chambre la plus secrète, ferme la porte et prie ton Père qui est là dans le secret. Parce que la prière n'est pas un acte, elle est une relation, enfin c'est une relation, en tant que relation c'est un acte, mais c'est plus passif qu'actif, au sens on laisse Dieu venir me parler, me rejoindre. Hein. Donc passer des heures en prière, ce qu'on appelle l'oraison mentale, c'est pas simplement pour faire bien, c'est vraiment un acte par lequel Dieu apaise profondément le cœur. Il y a une autre technique qui est très connue, justement des gens font du yoga, etc. C'est quoi le yoga? Dans la tradition orientale qui est pas la nôtre, c'est une façon de faire participer le corps à la vie spirituelle de l'âme. Nous, on a une technique extraordinaire qui marche à fond depuis des milliers d'années, ça s'appelle le chant. Le fait de chanter, le chant, c'est une fait participer le corps à la vie spirituelle. Donc il y a des vibrations, notamment dans le grégorien, mais toutes sortes de chants, pas toutes sortes de chants, mais les chants religieux en général.

0: méditation des Écritures, je me nourris de la parole de Dieu, je la laisse envahir mon cœur. Et comme Isaïe le dit, hein, comme la pluie ne tombe pas sur la terre sans l'avoir fécondée, la parole de Dieu ne vient pas dans mon âme sans que moi, j'en ressente un bienfait, un bénéfice spirituel et psychologique aussi. Et donc c'est vrai que les chrétiens ont un peu abandonné. Alors il y a d'autres techniques, hein, il y a d'autres méthodes, il y a des méthodes de méditation, de prière, même des thérapies assez chrétiennes comme la méthode Vitose, etc., pour retrouver une certaine paix, mais qui est jamais rien d'autre que de retrouver le réel. Et j'ai beaucoup insisté là-dessus au cours de, d'ailleurs c'était la question tout à l'heure sur le présent, sur la CEDI, le fait de retrouver la simplicité de la vie, la relation, et non pas de vivre dans le virtuel, dans les écrans, etc. Donc le fait de retrouver une présence et de se retrouver avec quelqu'un qui est là présent, qui est la personne de Dieu, de me retrouver moi-même, d'arrêter de m'éclater pour me recueillir. Quand les morceaux sont, on les recueille, on recueille ce qui est cassé. Mais le recueillement est une forme de pacification de l'âme. Et puis la dernière méthode qui est la plus connue, c'est la confession tout simplement, ou l'accompagnement spirituel. Mais ça, c'est une tradition chrétienne. Alors aujourd'hui, évidemment, les chrétiens se sont fait dépasser, si j'ose dire, par toutes sortes de coachs, de thérapeutes, de machin, etc. Mais enfin, au départ, c'est monsieur le curé qui reçoit ses ouailles et à qui on peut tout dire. Et notamment la confession, lorsque tu libères ton âme des péchés, des fautes, des regrets, des soucis, des combats, des misères de ta vie, y compris le mal. Le mal d'abord commis, mais aussi le mal subi, le mal qu'on dit, voilà, là j'ai mal, et le fait de parler, ben voilà, aujourd'hui on va avoir des thérapeutes, des psychologues, mais c'est bien, parfois il le faut, hein, je ne suis pas en train de critiquer, au contraire, mais au départ, l'Église, c'est de l'Église que viennent ces techniques-là. Le premier au monde à avoir inventé la psychanalyse, c'est saint Augustin, qui va écrire un grand livre qui s'appelle « Les confessions » qu'il faut avoir lu, messieurs, dames, et dans les confessions, saint Augustin va raconter la vie de son âme, toutes ses erreurs, tous ses regrets, toutes ses fautes, et il va se libérer complètement. En parlant à Dieu et en lui racontant, et donc il l'écrit, donc à nous aussi, plusieurs siècles après. Voilà. Et ça, l'Église, elle a ce secret-là depuis toujours. J'avoue qu'elle s'est fait un peu dépasser parce que comme ça marche, ben, d'autres ont pris et exploité dans d'autres domaines les mêmes techniques, parce que l'humain est l'humain, sauf qu'il y a Dieu dans l'équation, et sans Dieu, je vois pas comment ça marche. Ça marche un peu parce que ça ouvre l'âme, mais Dieu vient profondément guérir. Voilà. Notre secours est dans le nom du Seigneur.
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3: Chaque jour. L'ange du Seigneur apporta l'annonce à Marie.
4: Et elle conçut du Saint-Esprit. Je vous salue Marie, pleine de grâce. Le Seigneur est avec vous. Vous êtes bénie entre toutes les femmes, et Jésus, le fruit de vos entrailles, est béni. Sainte Marie, Mère de Dieu, priez pour nous pauvres pécheurs, maintenant et à l'heure de notre mort.
3: Voici la servante du Seigneur.
4: Qu'il me soit fait selon votre parole. Je vous salue Marie, pleine de grâce. Le Seigneur est avec vous. Vous êtes bénie entre toutes les femmes, et Jésus, le fruit de vos entrailles, est béni. Sainte Marie, Mère de Dieu, priez pour nous pauvres pécheurs, maintenant et à l'heure de notre mort.
3: Et le Verbe s'est fait chair.
4: Et il a habité parmi nous. Je vous salue Marie, pleine de grâce. Le Seigneur est avec vous. Vous êtes bénie entre toutes les femmes, et Jésus, le fruit de vos entrailles, est béni. Sainte Marie, Mère de Dieu, priez pour nous pauvres pécheurs, maintenant et à l'heure de notre mort.
3: Priez pour nous, Sainte Marie, Mère de Dieu,
4: afin que nous soyons rendus dignes des promesses du Christ.
3: Daignez, Seigneur, répandre votre grâce dans nos âmes, afin qu'ayant connu par la voix de l'ange l'incarnation de votre Fils Jésus-Christ, nous puissions parvenir par sa passion et par sa croix à la gloire de sa résurrection, par le même Jésus-Christ votre Fils, notre Seigneur. Amen.
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0: Dans l'hymne médiéval « Avis Maris Stella », que l'on chante aujourd'hui encore aux vêpres des fêtes mariales, nous demandons à Marie « Brise les liens des opprimés, rend la lumière aux aveugles, éloigne de nous toute forme de mal. » N'est-il pas exagéré de demander à Marie ce que Dieu seul peut faire ? Du reste, dans le Notre Père, c'est à Dieu que nous demandons de nous délivrer du mal. Alors quel sens cela a-t-il de se confier à Marie pour qu'elle nous arrache au mal ? En donnant le jour à celui qui rénove l'homme tout entier, elle a collaboré à nous racheter du mal qui corrompt l'humanité. Et son œuvre dure de nos jours encore. Montée au ciel, elle ne nous tourne pas le dos lorsque nous sommes en proie aux assauts du mal, mais elle se penche vers nous avec sollicitude, pour que personne ne soit perdu. C'est ce que rappelle Vatican II. Son amour maternel la rend attentive aux frères de son fils dont le pèlerinage n'est pas achevé et qui se trouve engagé dans les périls et les épreuves jusqu'à ce qu'il parvienne à la patrie bienheureuse. Se confier à Marie est donc conforme à la volonté du Christ. À l'heure des combats suprêmes, par lesquelles l'humanité nouvelle est née, Jésus a remis ses disciples à sa mère. C'est pourquoi les générations chrétiennes n'ont jamais hésité à recourir à Marie, sûres de trouver refuge et défense à l'heure de la lutte contre le mal.
1: À présent, nous nous unissons en prière avec le monde entier en renouvelant notre consécration à Marie.
2: Vierge Immaculée, Mère de Dieu et de l'humanité, je t'accueille comme don de Jésus sous la croix et je me confie entièrement à toi. Je t'offre toute ma vie, ce que je suis, ce que j'aime et ce que j'ai, afin que resplendisse en moi la beauté du Christ. Aide-moi à être docile à l'Esprit et à vivre avec joie ma vocation dans l'Église, afin de collaborer à ta mission maternelle et d'orienter vers Dieu le cœur de tout homme. Toi qui as guidé Saint Maximilien Kolbe pour aimer sans mesure, enseigne-moi à être témoin de l'Évangile et à faire de ma vie un don. Je te confie les personnes que je rencontrerai et je t'offre le travail, les joies et les souffrances de cette journée. Ô Marie, conçue sans péché, prie pour nous qui avons recours à toi et pour ceux qui n'ont pas recours à toi.
1: Les missionnaires de l'Immaculée Père Kolbe ont présenté 5 minutes avec Marie, une réflexion sur notre consécration totale à l'Immaculée, cheminement sûr qui nous mène à Jésus.

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1: Ma réputation, n'est-ce pas le triste effort que je suis obligée de faire pour imiter l'image fausse que vous vous faites de moi ? C'est ce qu'écrivait Paul Valéry au début du XXe siècle. Alors oui, au-delà de la réputation, quelques décennies plus tard, et au-delà de l'image, évidemment, que l'on renvoie, il y a toujours ce diable de la comparaison qui semble nous gouverner plus que jamais à chaque instant, ou presque, de notre vie. Quand ce n'est pas sur WhatsApp, où nous affichons surtout nos bobines, nos enfants et leur sourire jacadis, ou que ce soit sur Instagram, où l'on montre qu'on assure que l'on va bien, ou bien encore sur les applis de rencontre où l'on affiche des CV et des photos de nous filtrées. Comment arrêter de se comparer? Je propose de tenter d'y répondre avec notre invité du jour, tout optimiste et tout de bleu vêtu, bien que son livre soit tout jaune. Catherine Testa, bonjour.
2: Bonjour, bonjour à toutes et à tous.
1: Vous êtes la cofondatrice du site l'optimisme.com. Vous avez écrit plusieurs ouvrages, notamment ce best-seller « Oser l'optimisme ». Et là, vous récidivez avec finalement l'optimisme, la méthode, puisque ça n'a pas suffi d'afficher un sourire sur le premier. Il faut savoir comment être optimiste. Aux éditions Michel Lafon, les clés donc pour retrouver confiance dans un monde qui vacille. Alors, c'est vrai que, vous savez, alors je ne sais pas pour vous banaliser, vous mettre dans un sac, chère Catherine Testa, loin de moi cette idée-là. En revanche, vous êtes quand même plusieurs auteurs et plusieurs invités dans cette émission. En quête de sens, à commencer vos ouvrages, votre ouvrage, par le monde a toujours été un peu chaotique, voire à certains moments très chaotique, mais quand même, il y a des raisons de désespérer, il y a des raisons d'être déprimé, ne serait-ce que par l'information. L'information qui joue un rôle absolument clé, l'information vient de partout, mais elle nous manipule, elle nous influence bien plus qu'on ne l'imagine. C'est vrai qu'on a beau se prouver le contraire en permanence. Moi, je prends de la hauteur. Moi, j'ai du recul sur les choses. Moi, je lis. Moi, je fais ci. Moi, je fais ça. Eh bien, non. On est quand même très atteint. On est pollué.
2: On est complètement influencé, en l'occurrence. D'ailleurs, ça a un nom. Hein, ça s'appelle la contagion émotionnelle. Naturellement, on est influencé par ce qui va nous entourer, mais que ce soit les réseaux sociaux, comme vous le disiez, les médias, mais aussi notre entourage. Pour l'illustrer, moi j'aime bien donner l'exemple. Quelqu'un est de mauvaise humeur,
1: oui.
2: Il rentre dans la pièce, il ferme la porte, il n'a rien dit, vous sentez sa mauvaise humeur. Donc, en fait, même si consciemment on se dit « non mais moi je ne suis pas influencé par les autres, je ne suis pas influencé par les médias », en l'occurrence on l'est tous.
1: On l'est tous.
2: On le ressent.
1: Les êtres humains, c'est le côté animal.
2: Exactement, on est des animaux sociaux et donc on est influencé les uns par les autres. Et effectivement, quand on arrive un peu plus à prendre du recul, tout va bien. Sauf que les plus angoissés, par exemple, ils vont sans arrêt consommer de l'actualité, vous voyez, pour se prémunir de qu'est-ce qu'il va se passer demain. L'actualité, on la connaît, hein, elle est pas très florissante. De fait, on va voir de l'actualité anxiogène, on va derrière l'interpréter, on va lui donner plus de poids aussi. Je sais pas si vous avez remarqué, quand on voit de l'actualité, en fait, on va considérer une actualité qui est négative comme plus importante et plus urgente qu'une actualité positive. Pourquoi? Oui. Parce que ça nous met en danger.
1: C'est vrai qu'en ce moment, alors là, c'est un cas d'école, ce que nous vivons en ce moment. Vous voyez, on nous parle après les affaires du périscolaire, la tragédie autour de l'affaire Liana qui n'est pas terminée, la canicule. On a l'impression que c'est comme si on se focalisait uniquement sur ce qu'on entend et ce qu'on lit, il y a de quoi se pendre, pardon, mais c'est quand même la cata, là. C'est le chaos total quand on se fie à ce qu'on entend et à ce qu'on lit, Catherine Testa. Comment échapper à ça pour commencer? C'est vrai que c'est pas facile pour nos auditeurs, jeunes, moins jeunes, il y a une espèce de prisme, quand même. Il y a un prisme, là.
2: Il y a un prisme parce que souvent, de toute façon, les journalistes, ils alertent, et c'est normal, sur les dangers potentiels, sur ce qui nous entoure, mais derrière, l'objectif, c'est aussi de scanner ce qui se passe dans notre quotidien, dans notre entourage. Est-ce que vous ne connaissez que des gens un peu tordus? Est-ce que vous n'avez pas des voisins parfois qui sont sympas, des collègues qui sont qui vous rendent la vie peut-être un petit peu plus simple, des amis? Revenir sans arrêt au réel, parce que souvent on interprète la société à travers un prisme. Moi je donne souvent cet exemple, j'ai deux téléphones.
1: Ouais.
2: J'ai un téléphone qui tourne sur un algorithme, Catherine. j'aime bien rappeler ce que c'est que l'algorithme. En soi, c'est la même chose que vous cherchez une paire de bottes sur Internet.
1: Ça me parle. Voilà. Maintenant, c'est les soldes. Nous voilà bien.
2: Exactement. Alors, on n'est pas tout à fait sur les paires de bottes.
1: Ne m'inquiétez pas trop avec le coup des bottes. Attention.
2: Alors, une paire de sandales, vu la canicule d'aujourd'hui. Vous cherchez une paire de sandales. Pendant des semaines, vous allez avoir des pubs de paires de sandales. Donc, Internet, qui est censé vous ouvrir sur le monde, vous renferme sur votre propre perception du monde. J'ai deux téléphones, un téléphone sur un algorithme Catherine. Je ne vois que des gens sympas, des gens engagés, des gens qui contribuent. J'entends des émissions qui sont constructives comme la vôtre. Et c'est ça que m'envoie Internet. Et j'ai un autre téléphone sur lequel je clique de façon random depuis 10 ans sur ce que me propose Facebook, Instagram, Google, etc. Je vous garantis que mes deux téléphones me donnent une vision diamétralement opposée de la réalité.
1: Et votre, vous sentez, pardon, j'en perds ma voix. vous sentez, comment peut-on dire? Vous vous sentez différemment selon que vous avez passé une demi-heure. Vous avez déjà fait cette expérience avec l'un ou l'autre de votre téléphone?
2: Ah bah complètement. En fait, c'est-à-dire que dans un des cas, vous avez l'impression qu'il n'y a rien qui va. Dans l'autre, vous avez l'impression que tout va bien. Je pense qu'entre les deux, il y a une juste limite, il y a une nuance à apporter. Mais l'objectif, c'est de comprendre qu'il n'y a pas un réalisme. Souvent, vous savez, quand on dit l'optimisme, c'est un peu facile d'ailleurs.
1: C'est BA, c'est facile. C'est BA. C'est pas très franco-friendly, quoi.
2: Exactement. En France, on a l'impression de paraître plus intelligent à critiquer l'autre.
1: Quand on est déprimé. Ouais,
2: exactement. Vous allez critiquer.
1: On reproche.
2: Quand on voit les problèmes potentiels, je crois que je l'ai mis dans le livre, sourire, ça crame pas nos neurones, en fait. Et l'optimisme, c'est un exercice intellectuel qui est finalement plus violent que le pessimisme, parce que on est tous capables d'imaginer les dangers potentiels.
1: C'est pour ça que les films de Woody Allen nous font du bien, en fait.
2: Exactement.
1: Pardon, j'affiche un goût personnel, mais.
2: Je suis pro comédie romantique.
1: Non, mais en fait, c'est ça, parce que c'est que des gens qui se plantent en réalité, les comédies romantiques, mais qui se prennent les pieds dans le tapis. Mais ça, non seulement ça nous fait rire, ça nous fait sourire, c'est on sent que ça nous fait du bien, c'est-à-dire que ça apporte de l'optimisme, au fond.
2: Exactement. Et en fait, pour moi, l'optimisme, c'est le prérequis à toute action. C'est-à-dire que si vous êtes dans une société où vous avez l'impression que vous vivez dans le pire des mondes, mais vous ne construisez rien, en fait, vous perdez la foi en l'avenir.
1: On se décourage, au fond.
2: Bah, bien sûr, on se décourage. Et c'est pour ça qu'en fait, il y a un facteur d'influence où on va s'influencer les uns les autres. Et parce que, par exemple, on va voir quelqu'un agir, on va se dire, bon, bah, tiens, moi aussi, je vais agir. Bah, si on est dans une bulle algorithmique où on ne voit que le pire, à quel moment on retrouve de l'espoir dans l'avenir?
1: Ouais, et la société de la précaution, le précautionnisme, comme évoquent même certains, c'est ça aussi qui nous empêche d'avancer, de prendre un peu des risques, de, comme jadis, nos anciens avaient peut-être plus de latitude, ou s'en donnaient plus de latitude pour justement sauter peut-être pas dans le vide complètement d'un coup, mais voilà, se lancer dans une expérience, dans quelque chose de nouveau, de sortir en somme de nos zones de confort.
2: Alors complètement, parce que autrefois, en fait, on se comparait qu'à son voisin. On voyait que le voisin, il avait une chambre de plus, une pièce de plus dans sa maison, où il avait une parcelle de terrain un petit peu plus.
1: Maintenant, on a l'ENA situation.
2: Vous allez sur LinkedIn, vous avez l'impression que tout le monde a un meilleur job que vous.
1: Ouais.
2: Si vous êtes entrepreneur, vous vous comparez à des entrepreneurs qui vous disent je ne travaille pas, je gagne des millions d'euros. Quand vous allez sur Instagram, vous voyez la vie parfaite des autres avec des appartements rangés, des enfants bien ordonnés. Quand vous voyez, en gros, aujourd'hui, cet effet de comparaison, derrière, il va aussi nous affaiblir, parce que faut pas oublier qu'on se compare à une vision, à une parcelle que les autres veulent nous montrer de leur vie. Comment?
1: On est maso. Pourquoi est-ce qu'on continue à se comparer comme alors, ça? On est bizarre un peu, non?
2: Alors, il y a trois raisons. La première, c'est qu'on est tous un peu voyeurs. Voyez.
1: C'est vrai ça ou pas?
2: Ah bah bien sûr. Regardez le succès des téléréalités. Ouais. On regarde. Vous voyez, ça nous fait plaisir. Parfois, ça vient créer une forme de réassurance aussi de le faire. Et aussi, c'est un instinct naturel d'aller consommer en fait de l'actualité pour notre propre survie. En fait, de regarder ce qui se passe dans le monde. On est des mammifères. On est censé connaître les dangers potentiels.
1: C'est pour ça qu'on a ça derrière.
2: Mais bien sûr. Alors c'est pas très noble dit comme ça, mais on reste des mammifères. Autrefois, on devait savoir où était le lion pour pas se faire manger, en gros. Et donc là, aujourd'hui, connaître les dangers potentiels, bah, derrière, ça nous permet d'outiller notre propre survie. Au-delà de ça, ça va pas consommer de l'actualité non-stop. Ça n'est pas forcément aidant. Hein. Et d'ailleurs, pour papoter avec pas mal de journalistes, ils me disent, mais nous, on fait de l'info, par exemple, sur certaines chaînes qui en continuent. mais on n'est pas censé être regardé en continu. Vous voyez, c'est juste que bah, maintenant, on est regardé en continu.
1: Il n'y a pas de lumière. Est-ce que vous dites qu'il n'y a pas de lueur d'espoir, en fait, à la fin? Moi, ce matin, quand on écoute, effectivement, non, mais tous les matins, enfin, je dis ce matin parmi deux, parce qu'on est aujourd'hui, donc voilà. Mais autant parler de ce qui est frais, au sens figuré du terme, ça donne vraiment pas envie de se lever, quoi. Honnêtement, bah. Alors voilà, les affaires, alors quand c'est pas ce qui se passe loin de nos frontières, c'est cette espèce de canicule qui est, parce que voilà, moi, je suis pas en train de minimiser la canicule encore une fois, mais il y a d'autres peut-être hein, d'autres façons de voir un petit peu les choses.
2: En fait, en l'occurrence, on peut voir un constat. En fait, moi je dis toujours, on a
1: besoin. C'est agréable d'avoir chaud, on est d'accord.
2: Exactement. Et puis, on a besoin de pessimistes, on a besoin d'optimistes de toute façon dans la société. C'est juste que l'optimisme, comme vous l'évoquiez tout à l'heure, n'est pas à la mode en France. On a l'impression
1: en fait,
2: que c'est quelque chose de débile. Ouais. Sauf que sans optimisme, il n'y a aucune construction de projet. Sans optimisme, les gens ne vont pas se marier. Vous voyez, qu'en connaissant le nombre de divorces.
1: Ils ne se marient plus d'ailleurs.
2: Non, mais c'est ça. En gros, sans optimisme, en fait, on ne va pas construire de projet, alors qu'il y a plein de sujets, il y a plein de gens hyper engagés, ouais, hyper sympas. Moi, je le dis, quand on commence, moi, je préfère traîner avec des gens qui sont sympas dans la vie, qui sont optimistes et qui me donnent envie d'aller au bout de mes projets. Et c'est juste que, ben, quand on est entouré, souvent dans les conférences, les gens disent, oh, moi, j'ai mon compagnon, ma compagne, elle est hyper pessimiste. Ça m'impacte au quotidien. Bah, ouais, parce qu'on est influencés les uns, ouais, les uns les autres.
1: Alors voilà, on va rentrer dans votre livre. Je ne sais pas si vous avez remarqué, dites-vous, que nous vivons dans une époque paradoxale. Nous, on nous encourage à faire attention à ce qu'on mange, alors bio, sans sucre, sans pesticides, lire les étiquettes, vérifier les additifs, les produits transformés, qui est devenu un réflexe maintenant chez de nombreuses personnes, dites-vous. Il est important de surveiller ce qu'on ingère. Mais personne, précisez-vous, ne se demande si ce qu'on met dans notre esprit est bon pour la santé. Lisez-vous les étiquettes des infos que vous consommez. Vérifiez-vous le contenu de tel journal avant de vous jeter dans sa lecture, etc., etc. Il est temps donc, dites-vous, plus loin, de faire attention à ce que vous consommez, à ce que vous lisez, à ce que vous regardez, à ce que vous écoutez, à ce que vous côtoyez. Mais on n'en sort pas, là, Catherine Testa.
2: C'est compliqué,
1: votre affaire, non?
2: Alors, c'est compliqué, mais on ne vit que dans notre propre corps. C'est-à-dire que à nous de choisir ce qu'on a envie de lire. C'est juste que souvent, on est très passif. On est passif parfois dans nos relations. Vous savez, des relations un peu antidiluviennes. Vous avez gardé vos copains de collège quand vous les voyez. Vous allez à ce fameux dîner. Quand vous les voyez, à la fin, vous êtes complètement déprimé. Ça vous a cramé toute votre énergie. Ah, c'est vrai. Parce qu'ils ont tout critiqué, parce que leur sujet, parfois, c'est pas les vôtres. Et derrière, moi, j'ai eu cette réflexion un jour. J'allais à des dîners avec des gens que j'aimais beaucoup en fait, mais à la fin du dîner j'avais beaucoup moins d'énergie qu'au démarrage, et pour peu que je sois en train de lancer un projet, ils me disaient, non mais attention, regarde le fils de l'ami de la sœur, ça a pas
1: c'est
2: marché
1: planté, ça,
2: voilà,
1: temps, ça.
2: C'est ça. Bah oui, mais derrière, par exemple, si vous avez envie de changer quoi que ce soit dans votre vie, il faut des personnes qui, dans votre entourage, vous disent, vas-y, tu peux y arriver en fait, ouais, et sans jugement de valeur. Tout à l'heure on parlait de la comparaison. J'ai envie de vous dire, pour moi, tous les entrepreneurs, les vrais, quand on a fait une reconversion, quand on a changé de parcours de vie, mais on va toujours aller soutenir la personne qui essaie de faire, parce qu'on sait ce que c'est. On va lui dire, vas-y, essaie, au pire. Moi, dans mon premier bouquin, j'avais ma grande phrase, c'était, au pire, ça marche, en fait. Essayez, mais oui, osez, en soi, on ne vit qu'une vie, en gros. Et personne ne la vit à notre place. Et on a le droit de choisir, parce que souvent, socialement parlant, vous voyez, on se dit, non mais je vais garder ses amis, parce que si je vais plus à ce dîner, qu'est-ce que je fais? À un moment donné, je me disais, mais je préfère bouquiner. Je préfère bouquiner qu'aller à des dîners où je me disais, qu'est-ce que je fais? À la fin, je rentrais complètement déprimée. On a le choix de se dire qu'on a besoin d'un...
1: Après, ça peut faire aussi du bien parfois de se bouger un petit peu.
2: Bien sûr.
1: De se sortir de son canapé, on y va avec des pieds de plomb, puis on revient, on est ravis.
2: C'est ça.
1: Il y a les deux.
2: Ça
1: dépend. Pas non plus inciter les gens à...
2: Alors, exactement. Alors, j'incite surtout pas les gens à l'isolement, parce que justement, le
1: c'est
2: fait...
1: C'est un peu la tendance actuelle, quand même, Catherine Tessa, je crois.
2: Bah, bien sûr. Réseaux sociaux, Netflix, Uber Eats.
1: Égal, oupsi, léthargie, quoi.
2: Bah oui. Mmh. On reste chez soi, en regardant une série, en commandant Uber Eats.
1: Alors, 1, 2, 3, 10.
2: Voilà, exactement. Je viens de la Normandie. Uber Eats n'est pas arrivé partout en France. On est bien d'accord. Mais c'est pour ça qu'en fait, le lien social, d'ailleurs, ça a été démontré. C'est aussi ça qui nous rend heureux. On fait société. Et donc, évidemment, il faut mieux qu'on sorte, parce que ça remet de la nuance. Je vous disais, si je suis hyper optimiste, il faut mieux que je vois quand même la réalité. Ceci étant dit, le problème aujourd'hui, c'est qu'on voit quand même la réalité de façon très négative. Mon premier métier, moi, c'est le développement durable. Je suis diplômée en sciences et génie de l'environnement. À une époque où personne...
1: On sait pas trop ce que vous avez fait avant.
2: Mon premier métier, bah, c'était ça. J'ai travaillé pendant environ 8 ans sur le sujet donc du développement durable, donc de la RSE. À savoir étudier la chimie justement des règlements climatiques et autres, à potasser les rapports du GIEC, dont j'ai travaillé pendant 8 ans dans ce domaine-là.
1: Sans blague.
2: Autant vous dire D'accord. que c'est pas du tout un domaine optimiste.
1: Non, pas vraiment.
2: Et c'est probablement pour ça qu'on m'a écouté, parce que moi j'ai jamais été dans un déni de la réalité. Tous les problèmes que vous évoquez, ils existent. Par contre, on a besoin d'optimistes pour aller chercher des solutions. C'est-à-dire que celui qui est, on va dire, harassé par l'éco-anxiété, il ne va plus oser agir en se disant de toute façon tout ça c'est perdu, et il va se sentir, vous savez, une sorte d'immobilisme quand on sait plus par où commencer. Quand il se passe des choses, même dans notre vie perso, hein, je pense que tout le monde l'a connu, on se sent un peu figé, on sait plus par où débuter. Et donc c'est certain que le dérèglement climatique, par exemple, il existe. Par contre, on a besoin d'optimistes qui disent « Ok, moi, je vais lever la main pour essayer d'agir, alors que je sensibilise, que je monte un projet à, basse énergie carbone, peu importe le sujet, mais je vais essayer d'agir. » L'optimisme, et c'est ça que j'essaie de faire comprendre à tout le monde, en France, il n'a pas la cote, mais c'est le prérequis à toute action.
1: Alors, c'est drôle, vous ne parlez pas du tout comme une... enfin, j'allais dire comme une écolo, pardon.
2: je suis pas écolo en soi. Hein. Pour moi, c'est juste un constat. Il y a des faits. Comment est-ce qu'on améliore les choses ?
1: Pour ce raccourci, Catherine Testa, je vous provoque un peu. J'aimerais donc redonner de l'espoir à celles et ceux qui culpabilisent. Alors ça, franchement, là, vous avez dû changer. Parce que, en général, c'est un discours assez culpabilisant, on le sait.
2: Bien sûr.
1: Parmi même le GIEC et compagnie. J'aimerais donc redonner de l'espoir à celles et ceux qui culpabilisent d'avoir du mal à être optimistes. Ce n'est pas votre faute, dites-vous. Arrêtez de penser que vous êtes trop négatif, trop sensible, ça me parle. Pas assez fort pour surmonter cet afflux permanent de mauvaises nouvelles. Vu le contexte, votre état est on ne peut plus normal, malheureusement. Alors, comme notre sujet du jour touche quand même à la comparaison qui nous pollue la vie, il me semble vraiment qu'on ne peut pas dire le contraire. Ça touche aussi le mal-être, le fait de se sentir, on ne sait pas forcément pas pourquoi, déprimé, fatigué. La fatigue est un mal de contemporain, ouais, de notre temps. Et j'avoue que ce rapport aussi à la culpabilité semble assez français aussi.
2: Alors,
1: on est les champions de la culpabilité, oui, me semble-t-il. Non,
2: alors, bien sûr, je vais peut-être faire un petit pas de côté en Allez-y. Rappelant la définition de la santé. Je sais que peu de personnes la connaissent, la définition de la santé. Selon l'OMS, hein, c'est un état de bien-être mental, social et physique. Quand socialement, c'est pas foufou, on va pas se mentir. Quand il y a les problématiques, les guerres, les ceci, les cela, forcément qu'on se sent en mauvaise santé. Donc c'est aussi pour ça que mon enjeu, c'est vraiment d'être déculpabilisante, si je peux dire ainsi, parce que on nous a pas appris à filtrer tout ça. C'est pour ça que dans cette méthode, mon enjeu, c'était de comprendre déjà quels vont être tous ces influx. Qu'est-ce qui fait que derrière, on va se sentir pas forcément optimiste en se disant, c'est ok, je pars d'un état. C'est pour ça que je vous disais, faut jamais nier la réalité. On vit tous des émotions aussi, hein, optimiste ou pessimisme. On fait des vagues, on vit des ruptures, des échecs, des deuils, des déceptions. La question, c'est comment est-ce qu'on va aborder ces étapes pour derrière continuer en fait à agir en arrêtant, en sortant de l'immobilisme. Parce que pour moi, le mot antinomique au mot optimiste, c'est pas forcément le mot pessimisme, hein. Ça va être le mot inaction.
1: C'est-à-dire, expliquez-vous, inaction, c'est-à-dire qu'on est comme un lapin entre les fers d'une voiture, c'est ça que vous voulez dire ?
2: On se sent les bras ballants, vous voyez, on se sent complètement impuissant. Et ce sentiment d'impuissance, quand on vit dans une société, on a besoin d'exister, de contribuer à quelque chose, c'est quelque chose inhérent à l'être humain. Et le fait de se sentir impuissant, ça forcément, ça va réduire notre optimisme parce qu'on se dit, mais sur quoi est-ce que je peux avoir un impact, moi, aujourd'hui? Et c'est vrai que j'ai tellement de personnes qui sont venues me dire dans les confs, sur Internet, dans les réseaux sociaux, peu importe, mais qui me disent, mais moi, je suis trop petite pour agir. Je me sens trop petit pour agir avec, vous savez, un peu cette caricature qui est hélas terrible. Moi, j'étais mauvaise élève à l'école. Du mauvais élève à l'école.
1: Ça veut dire quoi pour agir, en fait? Ça voudrait dire quoi, cette phrase? C'est vrai que c'est intéressant.
2: Ben oui, parce que...
1: Pour agir gros, sur moi, sur...
2: Non, sur la société. Genre, je ne suis que... Moi, je me suis retrouvée avec des gens qui me disent, je ne suis que assistante, je ne suis que RH, je ne suis que... Aujourd'hui, je suis retraitée, par exemple, je ne peux pas faire grand-chose. Je ne suis que artiste. Je me suis retrouvée avec des journalistes même qui me disent, mais
1: c'est étrange,
2: que journaliste. Et ben oui, parce que les gens se disent, je suis trop petit, en fait, les sujets, les défis sont trop grands et j'ai pas, en fait, suffisamment d'estime personnelle.
1: Aussi.
2: Et de confiance en moi. Et c'est ça. Et c'est vrai que quand à l'école, je sais pas, un prof vous a dit, vous êtes bon en dessin, mais le dessin, c'est pas important. En fait, on dépossède les gens parfois de leur propre talent. Et du coup, ils se disent,
1: talent français pour le coup.
2: Complètement français.
1: Les gens vont se dire, oh là là, celle-là, elle se remet à glorifier la culture anglo-saxonne.
2: Alors pas du tout, parce que bon, j'ai passé du temps aux US, j'ai vécu en Espagne, au Portugal.
1: Ils ont des défauts aussi.
2: Bien sûr. Mais en fait, ce qui est intéressant avec les US, c'est que, par exemple, en plateau TV,
1: oui.
2: Vous allez avoir l'entrepreneur un peu foufou.
1: Ouais.
2: Qui a pas fait grand chose, on dit que c'est génial, et c'est amazing. Mais c'est très caricatural, mais c'est très vrai.
1: Et en même temps, ça dit quelque chose de leur culture.
2: Ouais. Hein. Et qu'en France, vous allez plutôt avoir des gens qui vont critiquer ce que d'autres sont en train de faire. C'est ça. Alors, entre les deux, à mon sens, on peut refaire, peut y avoir un juste milieu entre les deux, et sans glorifier, parfois, il y a un peu une culture du fuite, on va pas se mentir, sans glorifier tout ça, juste de remettre un peu de nuance en se disant, ok, il y a des sujets compliqués, on parlait par exemple développement durable, mais ça peut être sociétaux, même personnel, mais derrière, on peut avoir une action, on peut avoir un impact, et le fait d'agir, c'est aussi ça qui nous rend optimistes, parce que on sait qu'on peut avoir un impact à son échelle, et déjà, c'est quelque chose d'énorme. Moi, Catherine, vous, je pense qu'il y a plein de choses sur lesquelles on peut pas agir au niveau sociétal, au niveau politique.
1: On est d'accord.
2: Voilà. Mais par contre, moi, Catherine, je vais essayer de contribuer à mon échelle, dans les entreprises et autres. C'est ma petite action, mais c'est
1: ou sur ma famille, sur mon couple, sur mes enfants. Enfin, je veux dire, l'impact, il peut être trouvé partout.
2: Exactement.
1: Et même si je suis seule, ça peut être sur, je sais pas, mes amis, l'association.
2: Exactement.
1: Que sais-je encore.
2: Et je vais déjà contribuer à ma société.
1: Ouais, d'une certaine façon, ça contribue à la société, en fait. C'est ça que vous voulez dire.
2: Et de façon positive.
1: Une respiration, on se retrouve juste après. Chers amis, chère Catherine Testa, comment arrêter de se comparer? Vaste sujet, on se retrouve juste après. À tout de suite.
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1: Comment arrêter de se comparer? Comment être plus optimiste, finalement, sur soi et sur le reste de la société, sur les autres? Catherine Testa est avec nous, elle qui a cofondé l'Optimisme, l'optimisme.com, qui a écrit plusieurs ouvrages, dont ce best-seller que vous avez peut-être lu, déjà, Oser l'Optimisme, qui revient avec cet ouvrage, L'Optimisme, la méthode, les clés pour retrouver confiance dans un monde qui vacille, chez Michel Lafon. Voilà votre méthode en trois points, on l'a pas encore mentionné dans votre livre, trois étapes. Hein. La première consiste à filtrer ce qui entre dans votre vie, on en a un peu parlé, par le biais des news. La deuxième, à dissoudre ce qui vous empêche d'être vous-même et d'être optimiste, et ensuite à vibrer. C'est-à-dire quoi dissoudre ?
2: Vous savez, c'est tout ce avec quoi on doit dealer, si je peux dire ainsi, au quotidien. Dans le sens où on veut par exemple être parfait. On se dit qu'on doit être parfait, on se dit qu'on doit être performant.
1: X, Y, Z, souvent.
2: Exactement. Ça revient avec la comparaison qu'on évoquait tout à l'heure. Et du coup, on se trouve toujours pas assez, en fait. On n'en fait pas assez, on travaille pas assez, on n'a pas bien rangé, on n'est pas assez musclé, on ne fait pas assez de méditation. Limite, vous voyez, même des choses qui sont censées être positives deviennent des injonctions.
1: Ouais, c'est ça.
2: Quand vous regardez, si vous faites la somme, la pluralité des bouquins bien-être, alors il va falloir... Il va falloir vous lever à 5h du matin.
1: Ouais.
2: Derrière, vous allez faire votre heure de sport.
1: Miracle morning.
2: Voilà, exactement. Sachant que, en fait, exactement. Mais du coup, on recontextualise pas Miracle Morning, donc ce fameux livre qui dit que c'est mieux de se lever à 5h du matin. Si vous vivez à Tahiti, je sais pas si vous avez des auditeurs à Tahiti, il fait jour à 5h du matin. La vie est décalée. Si vous vivez dans un pays où le soleil se couche plus tôt, bien sûr que c'est plus logique de se lever à 5h du matin. Ça sera pas la même chose que se lever à 5h du matin quand vous vivez dans le nord de la France ou en Normandie. Je viens de Normandie, je peux me permettre de citer. Le soleil va se lever à 10h du matin. Et donc, ce qui correspond aux autres ne va pas forcément nous correspondre non plus à nous. Donc, si vous commencez à enchaîner, donc il faut faire ça. Il faut faire la méditation le soir aussi.
1: Du sport.
2: Sans parler du sport, un peu de yoga, parce qu'on vous dit qu'il faut faire le yoga. Et il faut cuisiner. Il faut absolument cuisiner
1: boire
2: de façon
1: matcha.
2: Parfaite. Boire du matcha.
1: C'est infect. Franchement, mais je ne comprends pas.
2: Moi non plus. Et donc, quand vous sommez tout ça, vous finissez par vous dire, mais moi, je suis complètement imparfaite. Alors que, à mon sens, et je le dis dans le livre, on est tous imparfaits. Pour le moment, en tout cas, moi, j'ai rencontré personne de parfait. Et même les gens qui étaient les plus parfaits sur le papier étaient des gens très orthogonaux, qui ne dérogeaient pas à leur routine, qui avaient créé une sorte, je sais pas si vous connaissez des personnes comme ça, qui avaient créé une sorte de rigueur. En gros, il y avait même plus la place à la vie. à mon sens, on est tous imparfaits, il faut oser le dire, on est tous vulnérables aussi, et on est tous, pardon de parler comme ça, mais pour moi, c'est mon interprétation du monde, des petites choses, en train d'essayer de faire au mieux sur un parcours de vie.
3: C'est mignon de dire ça comme ça, des petites choses.
2: À partir du moment où on ose se le dire, et ça, moi, je le dis dans des conférences où il y a des patrons, des
3: salariés. Pourquoi on est persuadé, pourtant, on sait que tout ça est filtré, on sait que ces photos, c'est plus fort que nous sur Instagram, dès qu'on voit des familles heureuses. Alors, on est là, mais qu'est-ce que je fous là ? Enfin, je veux dire, ça doit être génial. Hein,
2: parce qu'on arrive
3: à sa place, à leur place.
2: On n'arrive pas à prendre du recul. On n'arrive pas à se rendre compte. Moi, je suis copine, forcément, comme j'ai un peu d'influence, je suis copine avec des influenceurs. Vous regardez leur vie sur Instagram, vous avez l'impression qu'elle est géniale.
3: Mais oui.
2: Alors qu'ils ont divorcé. Ils ont fait une dépression. Ils sont acculés parce que leur business model étant de montrer une vie parfaite parce qu'ils sont sponsorisés par des marques, ils ne peuvent pas se permettre de montrer autre chose.
3: Non, on ne dit pas assez. Les tradwives, hein, vous savez que les tradwives, sont extrêmement sponsorisés.
2: Mais bien sûr.
3: Pour la plupart d'entre elles.
2: Bien sûr. Et du coup, ils ne peuvent pas changer le narratif de leur profil, en gros, alors qu'ils sont en train de vivre des choses qui sont hyper difficiles. Et je pense aussi, vous parliez de la comparaison tout à l'heure, on est très souvent soumis à la critique. Il y a beaucoup de gens qui n'osent pas faire des choses de peur de ce que vont en penser les autres. Je le donne dans le bouquin, l'exemple. J'ai quelqu'un qui m'a dit, moi, j'ose pas divorcer de peur de ce que les autres vont en penser. Et là, tu te dis, mais tu es en train de vivre pour les autres, alors je donne l'exemple du divorce, mais sur plein
3: d'autres. Oui, alors vous auriez pu trouver autre chose.
2: Oui,
3: pardon.
2: Non, mais ce que je veux dire, c'est que ça peut être, j'ose pas changer de job, j'ose pas une reconversion. En gros, mais je donne un exemple, qui m'a été rapporté en fait. Pourquoi est-ce que c'est important de comprendre que les autres ne vivent pas notre vie ? On est la seule dans notre corps, donc ça va être à nous. Et je donne cet exemple aussi dans le livre. Moi, j'ai jamais entendu mes parents critiquer quelqu'un.
3: C'est pas wow. du
2: Ah, mais c'est pas bah,
3: du dites donc, bravo hein, à vos parents.
2: Hein. Mais c'est pas du tout que mes parents étaient Montessori ou quoi que ce soit. C'est que mes parents avaient des projets. Vous savez, des projets de rénovation d'une maison. Et je les entendais parler de projets constructifs. Pourquoi je vous donne cet exemple ? Parce que j'ai une amie, elle me disait, mais moi, quand il y avait des gens qui venaient à la maison, à peine les gens étaient partis, avaient quitté le dîner. J'avais l'impression que ça s'était super bien passé et mes parents critiquaient la façon dont ils étaient habillés, machin, etc. Elle m'a dit, moi, toute ma vie...
3: Ça devient un sport, en fait. Parfois, ça devient un sport.
2: Bien sûr. Elle m'a dit, moi, toute ma vie, j'ai cru que les gens me critiquaient, en fait. Parce que quand j'étais pas là, comme j'avais ce pattern, elle a fait des années de thérapie pour déconstruire ça. Et que moi, dans ma tête, ça me paraît incohérent, inconcevable que des gens critiquent d'autres personnes qui sont pas dans la pièce. Parce que je me dis, mais le temps, c'est la seule donnée qu'on peut pas créer. Perdre du temps à critiquer des gens qui ne sont pas dans la pièce, à mon sens, dans ma façon de voir les choses, parce que je n'ai pas grandi avec ça.
3: Ou à la sortie de la messe, pour nos amis.
2: Voilà, exactement, à la sortie de la messe.
3: Je me mets dedans.
2: Bien sûr. Alors, après, on peut avoir des critiques ce que la personne est en train de faire. Mais bien sûr, ça arrive à tout le monde. Mais ce que je veux dire, je ne vais jamais passer de temps à critiquer quelqu'un qui n'est pas dans la pièce. Mon temps, il est trop précieux, en fait. Et donc, quand on comprend la valeur du temps, on a la chance de
3: Qu'est-ce qui se passe dans notre cerveau quand on critique ? On est frustré, ça c'est quoi les gens
2: Ça nous fait on a du temps. On a que ça à faire hein. Quand vous avez un projet, quand vous êtes passionné par quelque chose, vous avez pas le temps de critiquer les autres. Vous voyez, quand vous êtes sportif de haut niveau,
3: on va remettre votre affaire.
2: Mais bien sûr. Et en gros, donc vous avez du temps, ça vous soulage. En fait, ça nous détourne de notre propre parcours. C'est toujours plus facile de critiquer ce que l'autre est en train de faire que d'agir. D'ailleurs, c'est pour ça, quand quelqu'un lance un projet, tout le monde est en train de le critiquer alors que les autres font rien et n'ont sûrement pas lancé le projet. Mais c'est un temps net qui est perdu pour soi-même. Et donc, pour moi, dans mon regard, c'est inconcevable de perdre du temps à critiquer les autres. Donc, forcément, je gagne beaucoup de temps, en fait. Et surtout...
3: Au lieu de critiquer.
2: Fais quelque chose ou fais-toi plaisir, fais un truc qui te met en joie. Parce que la critique, c'est...
3: Il peut y avoir de ça aussi. Ça peut être des gens qui bossent, mais qui, par ailleurs, sont très malheureux et se rendent malheureux, en fait. Ils ne savent pas comment s'en sortir pour être plus heureux que ça.
2: Mais exactement. Mais du coup, déjà, en fait, soyons vigilants à ce qui sort de nous-mêmes. Parce que la critique, la personne qui l'entend en soi, la personne qu'on critique, elle est peut-être en train de passer une très bonne journée. Vous voyez ? Et donc, vous faites plus de mal à vous-même et vous êtes en train de perdre la seule donnée qu'on ne peut pas créer, à savoir le temps. Donc, vraiment, soyez vigilants à ça. Mieux vaut faire du dessin si vous aimez faire du dessin. Faire ce qui vous met en joie bien plus que cette critique. Et surtout, Pareil, la dernière fois, j'étais sur un... J'aime bien la série Friends, j'étais sur Instagram, je voyais, vous savez, les personnages principaux de cette série. Et il y avait des gens qui se déchaînaient en se disant « Elle a pris des rides, elle a fait de la chirurgie, elle est moche, etc. » Et je me disais « Mais qu'est-ce que ça peut te faire que... une star que tu ne connais pas ait pris des rides ? À quel moment tu vas te dire que tu vas prendre le temps de commenter ce genre de sujet ? C'est quelque chose... Enfin, pour moi, ça me paraît abscon, en gros, parce que je n'ai pas grandi avec ce pattern-là. Et vraiment, pour toutes les personnes qui m'écoutent, si vous avez des enfants, je pense, essayez de ne pas critiquer les autres. Parce que ça va faire que les gens ne vont pas oser vivre leur vie, vont toujours vivre selon l'influence du regard des autres. Que moi, par exemple, je me suis autorisée plein de choses, parce que dans ma tête, on peut me dire que je suis la meilleure ou la pire. Les gens ont le droit de penser exactement ce qu'ils veulent. Dans les deux cas, c'est faux, en l'occurrence. Donc, mais ça permet cette autorisation de vivre son propre parcours en fonction de ce qu'on a envie de vivre, en fonction de ce qu'on a à vivre aussi, sans se demander, enfin voilà, sans réfléchir à l'autorisation de qu'est-ce que l'autre va en penser. Donc, dissoudre finalement ces critiques intérieures en se disant, mais les autres, et puis les autres, ils ont le droit de vous critiquer s'ils ont que ça à faire. Moi, je ne comprends pas, mais s'ils ont que ça à faire, autant qu'ils critiquent.
3: Ouais, et pendant ce temps-là, se consacrer, par exemple, à des choses intéressantes, à des projets.
2: Bien sûr, à ce qui vous met en joie, à ce qui anime votre âme.
3: Alors, il y a des tas de conseils, évidemment, dans votre livre. Vous parlez de la pollution invisible. Et puis, vous dites que le réalisme n'existe pas. Nous voyons, dites-vous, tout le monde à travers nos films. Votre réalité n'est pas la réalité, c'est votre réalité. C'est pas une phrase toute faite, le réalisme n'existe pas, c'est-à-dire quoi?
2: Non, pas du tout. En gros, c'est marrant parce que j'ai jamais même vu personne le dire. Moi, de temps en temps, il y a des gens qui me disent, moi, je suis pas optimiste, je suis réaliste. Voilà. Avec une forme d'arrogance.
3: C'est très français, ça aussi.
2: Ah, mais une forme d'arrogance. Mais je me dis, mais quel manque, dans la vie. Mais quel manque d'humilité. Tout à l'heure, je vous parlais des algorithmes qui nous montrent ce qu'on a envie de voir. Comment peux-tu, escompter être réaliste, ça veut dire que tu comprends tous les enjeux économiques, sociologiques, philosophiques, démographiques. Ça veut dire que tu arrives à analyser, tu arrives à débiaiser ce que Internet va te montrer. Vous voyez, et je pense que moi, j'ai deux téléphones, je vois déjà deux visions de la réalité. Je pense que déjà peu de personnes se sont prêtées à cet exercice. Donc, cette arrogance qui dit « moi, je comprends les problèmes », mais pas du tout. Tu as une vision de parcellaire du monde qui t'arrive et tu as l'impression que c'est la seule. Non, ton collègue, il a peut-être jamais entendu parler de ce que toi tu vois. Moi j'aime bien un chanteur qui s'appelle Harry Styles. Je pense que parmi les auditeurs, peu de gens connaissent peut-être il y en a quelques-uns vont connaître Harry Styles et voient de l'actualité tous les jours sur Harry Styles. Si je dis non mais la réalité, soyez un peu réaliste, Harry Styles c'est le meilleur chanteur au monde. C'est faux, en l'occurrence. Mais c'est, pour moi, revenir aussi à un peu d'humilité en se disant, je n'ai qu'une vision parcellaire des choses. Je vais choisir comment je la nourris, en fait. Donc oui, je peux choisir de regarder l'actualité qui m'arrive. De toute façon, disons-le, les sujets négatifs, ils vous arrivent. Il y a une star meurt, il y a toujours quelqu'un pour vous envoyer un texto. T'as vu, machin est mort.
3: Ouais.
2: Vous pouvez vous tenir hyper éloigné, parfois, de l'actualité. Tout vous arrive. Quoi qu'il advienne. Donc, choisissez ce que vous allez consommer et c'est pas plus idiot d'écouter, de se focaliser sur les bonnes choses que sur les mauvaises. On est tous capables d'imaginer le pire.
3: Pourquoi est-ce qu'on est. Cette phrase, effectivement, c'est presque un biais, vous l'avez dit. De toute façon, il faut être réaliste. Moi, je vais te dire, ça va se finir comme ça.
2: Mais personne.
3: En fait, ça nous apporte pas grand-chose.
2: Ça nous apporte rien, mais c'est comme.
3: Ça nous rassure quand même un peu de faire ça. Nous fait
2: pour
3: quoi,
2: pour moi,
3: fait.
2: C'est très arrogant, en fait.
3: C'est intéressant, vous dites que c'est un manque d'humilité, je trouve ça assez innovant.
2: Bien sûr. En fait, c'est qu'on n'a pas réfléchi, on se dit qu'on a la vérité.
3: Mais qui a la vérité ? D'une certaine façon, c'est ça que ça veut dire.
2: Ah, mais c'est ça. Ça veut dire que moi, j'ai l'arrogance de penser que ma vérité est la vérité, mais pas du tout. C'est une vision parcellaire de la société que je vois, que je constate en fonction de ce que je regarde dans les médias.
3: Ce que je veux dire, c'est que c'est plus difficile, ça demande plus d'efforts d'être confiant, enfin. De lâcher prise sur ce côté pessimiste que de tomber dans le pessimisme. J'ai l'impression que c'est un peu ça qu'il y a entre les lignes.
2: Le pessimisme, en fait, est bien plus naturel. Notre cerveau n'est pas fait pour nous rendre heureux, déjà. Et quand vous
3: on est mal fichu, quand même.
2: On est mal fichu. Notre cerveau, il est fait pour nous maintenir en vie. Donc, on nous maintient en vie. Comment ? En connaissant les dangers potentiels, en évitant trop de changements, en anticipant. Donc, déjà.
3: La canicule, on va tous mourir.
2: La canicule, on va tous mourir. Mais derrière, vous regardez, on est tous capables d'imaginer. D'ailleurs, c'est hyper intéressant. Quand vous regardez les scénarios anticipatoires, on voit des dystopies. Donc, le monde qui s'effondre. On est tous capables d'imaginer une bonne météorite, un bon tsunami. On est tous capables d'imaginer le pire, en fait, de la société. Par contre, se prêter à des futurs souhaitables, ne serait-ce qu'avec des sujets de société, en se disant bah, comment est-ce qu'on peut agir aujourd'hui pour que le futur soit un peu plus souhaitable. C'est un exercice intellectuel qui est beaucoup plus violent. Donc c'est pour ça, cette caricature française où on a l'impression que l'optimisme, c'est voir la vie avec des lunettes roses, c'est vraiment tout sauf avoir compris ce que c'est que l'optimisme. Parce que l'exercice de l'optimisme est beaucoup plus violent, beaucoup plus souhaitable aussi, parce qu'il y aura toujours les pessimistes. Moi, je m'inquiète pas. Il y aura toujours ceux qui vont lever la main en disant « Attention, c'est le pire des mondes ». Et en fait, c'est OK si jamais ça ne... Enfin, si ça nous empêche pas d'agir. C'est-à-dire qu'il y a des personnes, c'est aussi dans leur nature, on a besoin d'eux. Hein. C'est-à-dire que, je sais pas, si quelqu'un construit un pont, je préfère qu'il soit un peu pessimiste en disant que le millimètre, ça peut faire en sorte que le pont s'effondre.
3: Il y a des assureurs. Il y a des...
2: Voilà, exactement. Et on en a besoin. Par contre, on est quand même nombreux à avoir besoin d'optimistes pour agir dans son propre quotidien, pour monter des projets.
3: Ah, il y a du lourd. Il y a du lourd dans votre livre. Moi, je trouve que la page 96 est fondamentale. Et elle rentre à 1000% dans notre sujet du jour. Célébrer les victoires des autres sans vous minimiser. Quelqu'un réussit, alors vous pouvez être heureux pour lui sans penser que cela diminue votre propre valeur. Sa réussite ne vous dépossède pas, bien au contraire. Elle montre que vous aussi, vous pouvez le faire. Il y a cette place pour tout le monde, même quand on pense être en concurrence. Ça, c'est plus fort que nous. C'est terrible.
2: C'est une forme de jalousie. D'ailleurs, par exemple, quand quelqu'un va quitter un job, on va tout de suite... vous savez, les gens qui restent dans leur job, qui auraient envie de changer, par exemple, de parcours de vie, ils vont lui dire « Ah non, mais regarde, c'est dangereux. » Et ils vont pas se réjouir pour eux parce que ça leur renvoie leur propre immobilisme.
3: C'est vrai. C'est ça que c'est... Ah, c'est pour ça qu'on
2: c'est
3: vous
2: ça.
3: Dit ça souvent. Quand
2: bien
3: on
2: sûr.
3: Veut se lancer.
2: Ouais, quand vous voulez, quand vous écrivez un bouquin, non, mais de toute façon, on va vous dire... Moi, quand j'ai commencé sur l'optimisme, je viens quand même d'une carrière à la base scientifique. J'ai un copain qui m'a dit « Mais c'est pour les pessimistes, ton machin ?» Non, c'est pour tout le monde. Et 5 ans plus tard, il est venu me dire, maintenant il habite au Canada, il m'a dit, mais je comprends maintenant pourquoi tu as monté ton bouquin. Pourquoi tu as monté tout ce projet? Parce que, ben, forcément, on vit pas tous dans la même temporalité. Et c'est vrai qu'on va toujours avoir une forme, quand quelqu'un va réussir, ça va nous renvoyer notre immobilisme. Mais quand on est très à l'aise avec son quotidien, quand nous-mêmes on est en train d'essayer d'agir, alors parfois peut y avoir un petit peu de jalousie, ce qui est aussi ok. Par contre, elle peut être fertile en se disant moi demain j'ai envie aussi d'en être là. Ça veut dire que le parcours il est possible. Et tout ça c'est une question d'interprétation. Et c'est toujours plus facile d'être jaloux de critiquer que de se dire waouh, bravo et moi. Et quand vous regardez, moi je suis plutôt dans le milieu forcément entrepreneurial, artistique, etc. J'ai plein de gens qui disent, alors moi j'y suis arrivée, je sais pas trop comment j'ai fait, mais j'ai continué en fait mon parcours et puis un pas après l'autre, finalement j'ai réussi. Et tous ces gens moi qui m'entourent, c'est des gens dont je me suis inspirée. Aujourd'hui, quand les gens viennent me voir pour me demander des conseils, je suis toujours la première à donner des conseils en disant mais regarde, en fait on peut venir d'une carrière scientifique, j'en suis à mon ouvrage chez Lafont. En gros, ouais, après, il y a eu plein de types d'ouvrages. Mais en gros, on peut, bah, par la force des choses, par la force de la conviction aussi, arriver bah, petit à petit à se faire sa place. C'est juste qu'on est aussi aujourd'hui dans une société du temps court. On veut presque tout de suite.
3: Ça, c'est vrai aussi.
2: On veut
3: que ce soit concluant tout de suite.
2: On veut que ce soit concluant. On veut notre dose de récompense tout de suite. Alors que finalement, on itère petit pas après petit pas. Alors c'est un peu pareil, ça fait un peu ballot de dire ça, mais on a tous été un débutant. Moi, ce que je dis à tout le monde, c'est que le premier jour, mon premier bouquin, bah, Oser l'optimisme, qui a cartonné, bah, 10 ans plus tard, j'ai quand même 10 ans d'optimisme dans les pattes, une vision aussi plus terre à terre, plus macro. Forcément, des milliers de retours de lecteurs, d'entreprises et autres. Forcément, je suis meilleure aujourd'hui, je pense, qu'il y a 10 ans. Mais ben, j'ai été un jour à débutante, on a tous été une débutante, et ça, faut accepter d'être un débutant. Parce que d'ailleurs, ça a été démontré, on peut devenir expert de tout en 10 ans. C'est-à-dire que vous pouvez devenir experte des fémurs de momies, globalement, en 10 ans. Et c'est juste qu'il faut accepter aussi le temps long dans une société où on vit dans le temps court. Et il faut aussi accepter d'être cyclique. Faut pas oublier qu'on est des humains, on est des êtres vivants, on est cyclique.
3: Parce que optimiste ne veut pas dire, parce que on peut croire à la lumière de tout ce qui est dans votre livre, et puis d'après votre discours aussi, Catherine Testa, on pourrait croire que une fois qu'on l'a atteint, une fois qu'on a On a musclé l'optimisme, c'est bon, quoi, pour le reste de nos jours, de notre vie. Voilà. On va semer l'optimisme autour de nous, qu'on va le vivre, qu'on va vibrer, comme vous le dites dans votre troisième étape. On va en parler tout à l'heure. Et c'est pas comme ça que ça marche.
2: Bah, pas du tout.
3: En fait. Il y a des cycles de, voilà, c'est comme ça. La vie est tragédie aussi.
2: Bien sûr. On a des cycles de vie, on a des cycles, on a des moments où on se sent mieux, on a des moments où on se sent moins bien. On vit des étapes aussi.
3: C'est bien ça, non?
2: En fait, c'est la vie.
3: C'est comme ça.
2: C'est le vivant, mais il faut accepter le vivant, en fait.
3: Dans une société. On peut se comparer en disant, eux, ils ont toujours de la chance. Elle a toujours de la chance. Lui a toujours de la chance. Moi, vie de rêve. Moi, j'ai tous les maux de la terre, etc.
2: Ouais. Alors, évidemment, on a des facteurs chance. On va pas se mentir, mais les facteurs chance, souvent, on les a provoqués en soi. Souvent, on a été à ce rendez-vous au lieu de rester chez soi. On a osé saisir une opportunité. Et derrière, effectivement, on va avoir des aléas. Enfin, pour même les personnes qui ont le plus réussi que j'ai pu rencontrer.
3: Des mauvaises nouvelles, rien ne dure. Bonne nouvelle, rien ne dure.
2: C'est exactement ça.
3: C'est ça. Hein.
2: C'est ça. Et naturellement, on l'oublie, mais on a généralement réussi à surpasser plein de choses. Mmh. On a réussi à surpasser déjà plein de défis. Donc, c'est aussi d'être capable de regarder en arrière en se disant « Regarde tout ce que j'ai réussi à faire. » Ça veut dire que j'ai les ressources aussi pour l'avenir et que je saurai m'adapter. Et c'est ça qu'on a tendance à oublier.
3: Eh bien, vous êtes connecté visiblement avec notre programmateur musical chouchou François Dieudonné. « Ose » par Yannick Noah. On se retrouve juste après. À tout de suite, Catherine Tassa. 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

0: Ose Yannick Noah sur RCF Notre-Dame, comment arrêter de se comparer aujourd'hui dans cette émission Quête de sens en compagnie de Catherine Testa, cofondatrice du site l'optimisme.com. Elle vient de publier cet ouvrage, L'optimisme, la méthode, elle qui avait fait sensation avec ce best-seller, Oser l'optimisme, là qui vient de paraître chez Michel Lafon, les clés pour retrouver confiance dans un monde qui vacille. On parlait tout à l'heure effectivement de oser prendre des risques, oser, alors c'est vite dit, c'est facile à dire, évidemment, ose, bah allez, lance-toi, saute dans le vide, lâche tout, bah oui et non, enfin, et vous répondez, justement, Catherine Testa, au lieu de dire oui ou non, commence par valider, invalider, qu'est-ce que ça veut dire ça? C'est une méthode qui est dans votre livre, allez-y.
1: Ouais, c'est une méthode, il y a beaucoup de gens qui ont envie d'essayer de faire quelque chose de nouveau, en fait, et ils osent pas, de peur de l'échec.
0: Oui.
1: L'échec, c'est souvent d'ailleurs relié. Qu'est-ce que les autres vont en penser?
0: D'accord.
1: Après, soit même aussi.
0: Vrai.
1: Voilà, soyons vrais. Dans le livre, je le dis, bravo d'avoir échoué parce que ça veut déjà dire que t'as essayé. Moi, je félicite toutes les personnes qui se plantent en se disant, mais ça veut dire que t'as essayé. Et c'est vrai que quand j'ai par exemple lancé l'optimisme, quand j'ai commencé à écrire, je savais pas ce qu'il allait en advenir. Et du coup, j'ai toujours vu la vie comme ça. Je valide ou j'invalide un scénario. C'est-à-dire que j'écris un livre. Je regarde si les gens, ça va leur plaire. Je crée un site web, je regarde si les gens, ça va leur plaire. Bah, si ça leur plaît pas, derrière, je ferai autre chose. J'en ai un autre exemple plus concret. Quelqu'un a envie, par exemple, de devenir artiste. Quelqu'un s'est dessiné, se dit, j'ai envie de regarder si je peux vendre mes œuvres. Au lieu, et quand elle va se dire, je vais devenir artiste, toute sa famille va lui dire, non mais tu te rends compte, quitter ton CDI, ceci, cela, mon Dieu, qu'est-ce qui va se passer? La personne, elle a juste envie de devenir artiste. Je lui dis, tu vas valider ou invalider un scénario. C'est-à-dire que, au lieu de dire aux autres, je vais devenir artiste, tu dis, je vais regarder si je peux être artiste. Parce que, chemin faisant, elle peut se rendre compte que elle n'arrive pas à travailler sur la contrainte, qu'elle déteste vendre elle-même ses œuvres, qu'elle n'aime pas la solitude, par exemple. Et du coup, elle va pouvoir dire, derrière, c'était pas fait pour moi. Par contre, j'ai validé ou j'ai invalidé un scénario. J'ai expérimenté et finalement, du coup, il n'y a plus qu'un succès. Et ça permet souvent de faire taire les autres qui vont juger le fait que vous ayez réussi ou pas à être artiste. Non, en fait, la vraie réussite, elle est dans le test, en l'occurrence, dans le fait d'avoir essayé d'être artiste. Et on a tout à fait le droit de se dire, au bout de 5 mois ou 2 ans, finalement, je retourne à la vie classique. C'est pas du tout un échec. J'ai expérimenté.
0: Ouais, c'est amusant parce que ça me fait penser à ce qu'écrit Brigitte Lay, que nous avons su hier dans cette émission En quête de sens, et qui écrit dans son livre qui ressemble au vôtre d'une certaine façon, qui est accompagné de son dernier livre sur les clés à elle, les 50 clés du bonheur, selon Brigitte Lay. Et elle raconte que, elle dit que pour elle, le narcissisme est finalement la preuve soit d'une détestation de soi, soit d'une comparaison négative, c'est-à-dire je suis nul par rapport à X, Y et Z, ou alors je suis meilleur que les autres. En fait, dans les deux, que l'on se compare de façon supérieure aux autres ou inférieure, c'est la même chose. Elle dit que c'est du narcissisme et ça nous mène nulle part, cette affaire. Et ça rend malheureux.
1: En fait, clairement, parce que, en fait, de toute façon, on a tous des compétences qui sont différentes.
0: On est d'accord.
1: Moi, vous me mettez sur un tableur Excel, je suis la pire, et j'ai aucun problème à dire que je suis la pire sur un tableur Excel. Vous me mettez
0: Non, il y a moi, sinon.
1: Vous me mettez en conférence, aucun problème.
0: Ouais.
1: Mais, on a aussi des talents naturels, et en fait, se dire, moi, je suis bonne là-dedans, je suis mauvaise là-dedans. C'est ok.
0: Et alors?
1: Et alors? En fait, mais c'est juste que je vais utiliser plutôt là où je suis forte parce que c'est ma contribution.
0: Mais par contre, faut en prendre conscience, ce qu'elle dit. C'est ce que vous dites aussi.
1: Exactement. En fait, de prendre conscience, c'est pour ça que tout à l'heure je vous disais, on est tous imparfaits. En fait, moi, il y a plein de sujets sur lesquels je serais très mauvaise. Je serais très mauvaise pour faire de la politique. Je serais très mauvaise pour un tas de sujets. Et c'est parfaitement ok. Je suis bonne pour d'autres. Et comme tous les interlocuteurs, toutes les personnes dans ce studio ont tous leurs forces.
0: C'est-à-dire vous et moi, quoi.
1: Non mais il y a la régie,
0: il y a
1: toutes les personnes qui contribuent finalement à la radio en soi. On a tous nos zones de compétences, d'expertise. On vient tous aussi avec un supplément d'âme. Et ça, peut-être que c'est important parce que je le vois dans le monde du travail, c'est très difficile. Beaucoup de gens me disent ah mais moi j'ai grandi avec les cimetières sont remplis de gens indispensables. Vous savez cette phrase qui est absolument terrible, je trouve. Qu'on soit clair, dans 4 générations, personne se souviendra ni de vous ni de moi.

0: Je, vous en avez quand même déjà pas mal, hein.
1: Non, mais quoi. Vous savez, ceux qui ont le bon verbe. Je trouve ça incroyable. Est-ce que je vais être jaloux de ces gens-là? Bah non, j'adore les écouter, du coup. Et je vais pas me comparer. Et c'est aussi ça qui est marrant. On se compare toujours avec les gens qui ont de l'avance. Moi, j'ai des gens qui me disent, j'adore ce que vous faites. Oui, mais ça fait 10 ans. Donc forcément, en 10 ans, oui, j'ai 1 million de personnes qui me suivent. Oui, enfin, en 10 ans, bah, le chemin, il a été long, en gros. Et on se compare avec des gens qui ont 10 ans d'avance sur
0: nous. Le secret, c'est finalement l'humble persévérance. On pourrait résumer, ça fait un peu monastique, monacal, ce que je raconte.
1: J'aime bien.
0: L'humble persévérance, c'est-à-dire que s'accrocher un petit peu, s'accrocher.
1: S'accrocher, et je pense la simplicité. Je crois que c'est De Vinci qui disait la simplicité et la sophistication ultime, ou une citation comme ça. Désolé pour les auditeurs.
0: Non, mais l'image est belle. Hein.
1: C'est peut-être approximatif.
0: On imagine bien dire un truc comme ça.
1: Mais, et pour moi, c'est pour ça que je reviens à toujours cette simplicité. Qu'est-ce que je fais dans la vie? J'écris des livres, j'ai mon site web, je donne des conférences. Ça s'arrête là, mon périmètre, il s'arrête là. Qu'est-ce que vous faites, vous, les auditeurs? Vous faites des choses qui vont aussi avoir un impact dans votre entourage et revenir avec un peu de simplicité en se disant, j'essaie juste de faire au mieux. Et je ne rencontre que des gens qui essaient juste de faire au mieux. Parfois, il y a des couches d'arrogance, en fait, comme vous l'évoquiez tout à l'heure. Il y a des couches de narcissisme. Désolée, quand vous parlez vraiment avec les gens, quand vous commencez à enlever les masques, je me retrouve avec des gens, franchement, vous les regardez sur les réseaux sociaux, des dirigeants.
0: Ouais.
1: Des artistes qui viennent me dire, mais moi, je sais même pas comment j'en suis arrivée là, j'ai juste suivi mon chemin. Des petites choses ou des dirigeants d'entreprise qui me disent, c'est compliqué, dans mon quotidien avec.
0: Vous avez des dirigeants d'entreprise qui viennent,
1: J'en ai plein. Il suffit de regarder.
0: Ils sont malheureux. Ils vont pas bien.
1: C'est des humains.
0: Les dirigeants.
1: C'est des humains. En fait, c'est des humains.
0: On les envie tellement, c'est drôle.
1: Pas moi. Quand vous commencez à comprendre comme on envie les influenceurs, je pense qu'un des métiers les plus ingrats aujourd'hui, c'est de faire où vous arrêtez de vous prendre, vous arrêtez de manger pour vous prendre en photo. En fait,
0: on
1: a une illusion de la vie de l'autre. C'est surtout ça. Ouais. Et donc, on va toujours fantasmer la vie que nous, on n'a pas. Alors, effectivement, il y a l'assurance financière, il y a des choses comme ça. Donc, il y a des études, d'ailleurs, sur quel montant financier il faut avoir pour se sentir bien. Mais au-delà d'un certain seuil, ça descend, notre niveau de bien-être. Vous voyez, ça n'augmente plus. Donc, en gros, on a toujours envie de fantasmer la vie des autres en se disant, pour eux, c'est plus facile. C'est-à-dire que, forcément, moi, je travaille beaucoup dans le monde du travail.
0: Mais ça, c'est plus fort que nous.
1: Mais ouais, le salarié, il se dit que le manager, c'est plus facile. Le manager, il se dit que le dirigeant, c'est plus facile. Le dirigeant, lui, il doit des comptes à des investisseurs. Mais c'est ça. Ouais. L'indépendant, il se dit, mon Dieu, j'ai pas de retraite, c'est compliqué. Ouais. Arrêtons de nous comparer.
0: Ouais. Ouais, et vivons chaque instant avec humilité, expérience et humilité
1: et
0: légèreté, puisque l'humour sauve le monde. Selon vous et selon Brigitte, là, c'est drôle parce que vos deux discours se ressemblent, vous êtes bien différentes.
1: Faut qu'on se
0: rencontre. Fort heureusement, il faut absolument que vous vous rencontriez ici ou ailleurs. Chère Catherine Testa, en tout cas, merci. L'optimisme, la méthode, c'est vous. Et c'est chez Michel Lafond, les clés pour retrouver confiance dans un monde qui vacille. Un ouvrage à lire sur la plage ou pas. En tout cas, comment arrêter de se comparer? Eh bien, merci d'y avoir répondu. Merci à Guillaume Nougaret pour l'excellente réalisation. Et merci à Jessica Viannini pour l'excellente préparation. Très bonne journée à tous.

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5: Auditeurs et auditrices de Radio Massabielle, c'est la rentrée. En général, c'est surtout l'occasion d'un nouveau départ, d'un temps de regain, d'un nouvel élan ou d'une motivation vers d'autres horizons. Mais avec cette reprise, j'ai envie de m'adresser à ceux et celles qui abordent cette période avec un ressenti d'échec. À vous qui pensez, encore un examen raté, quand vais-je y arriver? J'ai l'impression que je ne réussirai jamais. Ou la réussite, c'est pour les autres. Je suis nulle ou bonne à rien. Il peut s'agir d'un projet qui n'aboutit toujours pas, d'un rêve qui s'évapore ou d'autre chose, et vous ressentez comme un vide immense. Eh bien, sachez que l'échec est universel et que nul n'y échappe. En gros, vous n'êtes pas les seuls à en faire l'expérience. De plus, c'est une construction sociale. En effet, dans un monde où la réussite est célébrée comme une norme, une obligation, l'échec est considéré comme une faiblesse et vous en faites les frais malgré vous. Bien que le sentiment d'échec soit bien réel quand on y est confronté, comment l'accueillir pour transformer l'essai? Je suppose que vous avez déjà compris l'issue de mon propos. Vous n'êtes qu'à suivre depuis tant là. Ici, danse et espérance nous capoter. Le mot « échec » tel que nous l'entendons ici vient du verbe « échouer ». Il est utilisé dans l'univers de la navigation. Il signifie « toucher le fond », mais il se traduit aussi par le fait de ne pas réussir un projet ou une action, de rater une cible. Il est également synonyme de défaite ou d'insuccès. La culture de la performance à laquelle nous appartenons encourage les succès et génère la peur de l'échec, ce qui conduit souvent à croire à un échec de soi plutôt que d'aborder ce vécu comme une étape à franchir dans sa vie. En psychologie, face à l'expérience de l'échec, on peut identifier plusieurs aspects. Il y a le choc émotionnel et psychologique qui submerge et envahit. C'est assimilable à un processus de deuil. Vous vous sentez triste, déçu, découragé. Il peut y avoir de la honte, de la culpabilité et un jugement sur vous-même très sévère. On peut aussi retrouver de la colère, un sentiment d'injustice, de la frustration orientée envers soi-même, envers les autres ou envers les circonstances. On retrouve également des répercussions cognitives et une modification de la perception de soi. Il y a une baisse, voire un écroulement de l'estime de soi avec des discours négatifs sur soi. Je suis nul, incompétent. On retrouve également des ruminations mentales qui engendrent de l'anxiété. J'aurais dû faire différemment. Pourquoi ai-je agi ainsi? Et on peut être assujetti aussi à des réactions comportementales comme l'évitement ou la fuite. Vous pouvez éprouver une envie de vous éloigner de tout ce qui vous rappelle cette souffrance d'échec. Les émotions, les pensées et les attitudes sont totalement au service de ce malaise qui peut enfermer dans un marasme. Vous l'aurez compris, le sentiment d'échec représente une réelle épreuve et pousse à l'enfermement sur soi et à remettre en question plusieurs facettes de sa vie, ses choix, son environnement, ses relations, ses ancrages. On peut parler de rafales psychologiques qui peuvent tout balayer, voire pousser au pire. C'est une affaire très sérieuse, vous en conviendrez. Rappelez-vous, chers auditeurs, qu'en psychologie, l'humain a des besoins fondamentaux. La compétence, l'autonomie et l'appartenance sociale en font partie. Nous bien, les nous savent couper et hacher. Nous bien, si nous savent qu'elles nous c'est des métamanioc. Et nous bien, les nous cas lionner. Lorsqu'un individu échoue, ces trois socles peuvent être remis en question, provoquant des émotions intenses, comme la honte, la frustration ou le doute. L'estime de soi et la confiance en soi sont ébranlées. Je ne vais pas vous redéfinir ces deux concepts, je déjà connais. Sartre, dans L'être et le néant, parle de honte sociale. Il analyse la honte comme le sentiment de se voir à travers le regard d'autrui. Ainsi, l'échec devient intolérable. Non parce qu'on a échoué, mais parce que d'autres le voient. Il convient de comprendre qu'un vécu d'échec n'est pas toujours insupportable en soi, mais il le devient dans la mesure où il est vu, jugé, exposé aux yeux de tous. Alors, il y a une perte de la maîtrise de l'image de soi. On devient un échec et son identité est quasiment écorchée socialement. C'est en cela que c'est douloureux, car l'échec est à la fois un phénomène intime et social. Notez cependant que c'est la manière dont l'individu se perçoit qui conditionne son évolution psychologique, son rapport à lui-même et sa capacité à rebondir. La psychologie explore non seulement les stratégies d'adaptation qui sont activées lors d'une défaite, mais invite aussi à considérer une défaite comme un levier stimulant la résilience, la créativité et même le développement personnel. Alors, auditeurs, comment accueillir un sentiment d'échec? La psychologie positive insiste sur le concept d'échec constructif. Les épreuves façonnent et préparent à une transformation profonde. Cela se traduit par une réévaluation des buts, une meilleure connaissance de soi, voire un déclencheur d'actions créatives et innovantes. En gros, on est invité à s'interroger sur ce qui se passe, sur l'expérience que l'on traverse, en prenant un peu de recul et de hauteur sur soi. Quelle résonance en moi me donne cette expérience? Qu'est-ce qui explique que ce vécu m'interpelle autant? Quel sens dois-je lui donner aujourd'hui dans ma vie? Qu'est-ce qui fait vraiment mal? Ai-je fait le bon choix? Cette perspective invite à dépasser le raisonnement binaire de la réussite opposée à l'échec. Car l'échec est souvent l'antichambre d'une réussite et pas forcément celle qu'on espère, mais celle qui surprend et qu'on n'attendait pas. Pour Carole Dweck, psychologue, la gestion d'un échec est une question de mentalité. Soit nous avons une mentalité fixe, c'est-à-dire que nous possédons un stock de capacités innées et immuables, soit nous avons une mentalité de croissance, c'est-à-dire que nos talents se développent par l'effort, la stratégie et l'apprentissage. Ces deux mentalités influencent notre façon d'interpréter les résultats, les défis et les erreurs, et peuvent avoir des répercussions significatives sur notre motivation, notre discipline et notre productivité. Cette psychologue invite à aimer l'échec, qui représente une opportunité de grandir et à revoir notre rapport à l'effort. Selon elle, la mentalité fixe convainc à se reposer sur ses acquis, tandis que la mentalité de croissance aide à se dépasser par l'effort, la persévérance. Certains penseurs voient dans l'échec une étape importante d'apprentissage. On apprend d'ailleurs par l'essai, l'erreur et la correction. En science, l'erreur n'est pas une honte, mais une source de progrès. En art, les esquisses ratées nourrissent les chefs-d'œuvre. L'échec est accueilli comme une source de transformation. À vous qui êtes sous l'emprise d'un sentiment d'échec, changez d'état d'esprit. Résistez au modèle unique de la réussite. Comprenez qu'on peut créer à partir de l'échec, à partir de failles, d'erreurs, reconstruire et sublimer. Prenons l'exemple de cet art japonais, le kintsugi, qui signifie « jointure en or ». Il s'agit de réparer de la céramique ou de la porcelaine cassée, des assiettes, des bols, des vases, en assemblant les morceaux avec une laque mélangée à de la poudre d'or. Au lieu de cacher les fissures, les fragilités, cette technique les met en valeur. L'objet devient ainsi plus beau et chargé d'histoire. Cela s'inspire du concept du wabi-sabi qui accepte l'imperfection et l'usure du temps comme force. Cela redonne vie à un objet que l'on pensait devoir jeter. Donc, l'échec n'est pas à fuir. Selon le regard qu'on lui porte, il peut être une cicatrice à éviter ou une expérience à traverser. Une chute ou un passage, une honte ou une source de vérité. Nietzsche valorise l'échec comme moteur de dépassement. Il invite à ne pas fuir une défaite, mais à la traverser, car c'est le lieu de la lutte intérieure, celle qui forge l'individu libre et fort. « Ce qui ne me tue pas me rend plus fort », dit-il. L'échec n'est plus une fin, mais le point de départ d'une nouvelle force. Emerson, notre philosophe, chrétien celui-là, clamait « Tout mal auquel nous ne succombons pas est un bienfaiteur pour nous ». On comprend ici que les obstacles et les détours sont source de découverte de soi, d'épanouissement et de légèreté. Walt Disney s'est fait licencier d'un journal parce qu'il manquait d'imagination. Vous réalisez ? Il a rebondi en créant The Walt Disney Company et le personnage de Mickey Mouse. Michael Jordan fut exclu de son équipe de basketball au lycée et est rentré en larmes chez lui. Or, il est devenu un des plus grands basketteurs de tous les temps. Le parcours de Nelson Mandela montre que l'échec n'est pas une fin, mais une préparation. En tirant des leçons de chaque défaite, Mandela est passé du statut de prisonnier politique à celui de président de l'Afrique du Sud et de prix Nobel de la paix. À ce stade, j'ai envie de vous partager ces mots d'un auteur à propos du sentiment d'échec. Il écrit « L'échec ne détruit pas, il révèle, il enlève le décor pour laisser l'individu face à lui-même. Car grandir n'est pas juste accumuler des réussites, mais c'est également apprendre à rester debout dans un espace vide, y compris quand tout s'écroule. C'est acquérir une forme de maturité et se rencontrer en vérité. L'échec n'apprend pas à faire mieux. Il apprend à voir autrement. Il apprend à se voir autrement. Il permet la patience, l'humilité et la lucidité. La valeur d'un être humain ne se mesure pas à ses victoires, mais à sa capacité à se relever sans amertume. Ce ne sont pas les réussites qui construisent, mais les cicatrices, les nuits blanches, les moments de doute où germe la maturité, dans la douleur transformée en douceur. Ensuite s'installe la gratitude, sans honte, sans colère. Car on comprend que l'échec est une métamorphose déguisée, un passage obligé vers une version de soi plus authentique. Alors, on ne recherche plus à briller à tout prix, mais on recherche la paix. On ne cherche plus à effacer son passé, mais on l'embrasse pour avancer plus lentement, certes, mais avec rayonnement. Apprenez à écouter l'échec, car ce n'est pas la fin, mais un passage. La maturité n'est pas d'avoir tout réussi, mais d'avoir tout vécu sans perdre la douceur d'y croire encore. En faisant mes recherches, auditeurs, sur la thématique d'aujourd'hui, j'ai découvert un ouvrage qui s'intitule « Triomphe par l'échec, le vénérable Liberman », écrit par Marie-Louise de Sion, une biographie spirituelle destinée à retracer le parcours de François Liberman, un juif converti au catholicisme qui devint prêtre et fondateur spiritain. Le cœur de l'ouvrage s'articule autour d'un paradoxe chrétien. Comment Dieu utilise les faiblesses, les souffrances et les échecs apparents d'un homme, en l'occurrence le vénérable François Liberman, sa crise d'identité, sa maladie, son sentiment d'abandon, l'échec de ses premières missions, pour en faire le moteur d'une œuvre missionnaire et spirituelle extraordinaire, monumentale. En effet, grâce à son charisme de direction, il dirigea de nombreuses âmes, mais surtout celles des prêtres, les âmes sacerdotales. Et c'est l'un des deux fondateurs de la Congrégation des Spiritains, sous la protection du cœur immaculé de la Vierge Marie. Par ailleurs, saint Paul, un apôtre du Christ, écrit aux Corinthiens « Ce qui est folie de Dieu est plus sage que les hommes. » En effet, les hommes ont cru au premier siècle que la mort de Jésus au Golgotha était un échec. Or, la folie de la croix a sauvé l'humanité. La folie de l'amour des ennemis, la folie des béatitudes renverse toutes les certitudes du monde, presque comme un défi à la raison, peut-on lire dans Alessia, une revue chrétienne. Sur le site Via Bible, on trouve une belle réflexion sur Jésus face à l'échec. On y lit que Jésus est généralement présenté comme le symbole de la victoire, du triomphe spirituel et de la résurrection. Cette image tend à occulter la réalité d'un homme confronté à des moments d'épreuve, de doute et même d'échec apparent. Il fait face à la trahison, à l'abandon, à la souffrance extrême. On découvre ainsi les blessures et les ombres du chemin de Jésus. C'est en intégrant cette dimension que l'on saisit mieux la portée réelle de son message et que l'on peut apprendre à accueillir nos propres échecs avec un regard renouvelé. Ce regard sur Jésus vulnérable conduit vers plus d'authenticité, où l'échec n'est plus tabou, mais reconnu comme une étape possible et formatrice dans le cheminement personnel et collectif. C'est une invitation à reconnaître ses limites humaines, tout en développant une confiance renouvelée en notre chemin intérieur. L'échec apparent joue un rôle fondamental dans le cheminement vers la rédemption. Il fallait que le Christ souffre ainsi pour entrer dans sa gloire, lit-on dans l'évangile de saint Luc. Alors, auditeurs et auditrices, vous qui êtes à l'écoute, que faites-vous des coups d'arrêt que vous impose la vie? Sont-ils des voies sans issue ou de véritables chemins de prospection, des opportunités? À vous d'y répondre et on se dit à la prochaine.
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2: On aurait une petite question avant de commencer. Comment est-ce que vous avez rencontré le Seigneur ?
3: Petite question, évidemment. Je l'ai rencontré de bien des manières. Je pense que la première fois, ça devait être à peu près autour du mois d'avril 1956. Je suis né le 10 janvier 1957. Donc je pense que dès que mes parents m'ont conçu, j'ai été rencontré par le Christ, puisque le Fils de Dieu en devenant homme s'est en quelque sorte uni à toute personne humaine depuis qu'elle apparaît, depuis sa conception. Ça va ?
2: Très bien, merci. On va prier pour vous, Monseigneur. Voilà, Seigneur Jésus, tu as promis que tu étais avec nous tous les jours jusqu'à la fin du monde. Tu as promis d'envoyer ton esprit en abondance et tu as établi les apôtres et leurs successeurs pour annoncer ta parole, annoncer ta venue. Nous te confions, Monseigneur Lebrun, successeur des apôtres, pour qu'il nous enseigne selon ta volonté. Amen.
3: Merci pour votre prière, merci Cyril. Je pense qu'il attendait une autre réponse. Et de fait, j'aurais pu aussi dire, j'ai été baptisé le 13 janvier 1957. J'aurais pu dire aussi, j'ai été confirmé en mars 1963, la veille de faire ma première communion, à Rouen. Et je suis parti de Rouen quand j'avais 8 ans. Mes parents ont déménagé en Seine-Saint-Denis. Comme on apprend ici, j'ai discerné et puis j'ai suivi mes parents. À 8 ans, c'est pas très difficile. Et c'est en Seine-Saint-Denis que je suis devenu prêtre. Alors je salue tout particulièrement ceux qui viennent de Seine-Saint-Denis. Ils sont où ? Oui, lève-toi, lève-toi. Oui, lève-toi, lève-toi. Voilà, merci. Il y en a d'autres. Voilà, tu es d'où ? Dondy. Voilà, voilà, voilà. Moi, j'étais au Coctier, à Saint-Augustin-des-Coctiers, ma paroisse, voilà, à côté. Puis le Seigneur est venu me prendre, et je suis devenu évêque de Saint-Étienne. Où j'ai trouvé beaucoup de chaleur. Merci aux Ligériens qui sont ici. Que je retrouve avec plaisir. Et puis, je suis revenu il y a 2 ans à Rouen. Jamais j'avais pensé. Voilà. Je suis heureux de vous retrouver. Ceux de Rouen et de Normandie. Et ceux aussi de Normandie. En particulier, je dis bonjour à Soline. Il paraît que Soline se sent un petit peu seule. Alors je lui dis bonjour. Où es-tu, Soline ? J'espère qu'elle est là. Bonjour. Voilà. Alors, quand et comment j'ai rencontré Jésus ? En fait, c'est compliqué à dire. Peut-être parce que nous sommes des êtres, comme Martin Stephen vous l'a dit hier,
0: remarquable, complexe, avec cette complexité de cet infini qui est déjà en nous et de notre finitude que l'on rencontre à tout bout de champ, peut-être plus particulièrement dans un quart d'heure quand vous direz « il n'a pas fini, là, un peu de nous parler ». Plus sûrement peut-être à midi et demi, quand vous direz « alors, on va faire la queue longtemps pour manger ». Notre finitude, voilà, et notre infini se conjuguent. Et c'est beau. Guillaume vous l'a dit hier soir, vous êtes beau. C'est beau et complexe, ou beau mais complexe. Dans cette belle histoire de l'humanité, de sa recherche, vous avez entendu parler des Grecs, des modernes, il y a des grains de sable. Depuis que je suis revenu à Rouen, je ne sais pas pourquoi, je repense à mes péchés d'enfant. C'est tenace, hein, vous savez, des fois, la mémoire de nos péchés. Et d'abord, elle disparaît, et puis on se rappelle quelque chose qu'on a fait, vis-à-vis de ses parents. Ça remonte. Vis-à-vis d'amis ou de profs qu'on n'a plus revus. Peut-être à qui maintenant on aimerait bien demander pardon. L'un des premiers péchés dont je me rappelle, un péché de gourmandise. Malheureusement, je crois que je ne suis pas tout à fait guéri de la gourmandise. Maman faisait des très bons gâteaux au chocolat. Pour chacun de nos fêtes, chacune de nos fêtes, chacune de nos anniversaires. Ça sentait le chocolat. J'allais dans la cuisine. Je soulevais le gâteau au chocolat. Et je creusais en dessous. Je vois que ça vous donne des idées. Je reposais le gâteau. Ni vu ni connu, je t'embrouille. J'avais beaucoup de chance. Nous étions 7 enfants. Rapprochés, l'aîné a 10 ans de plus que moi. Arrive le gâteau d'anniversaire avec ses bougies. Et le moment fatidique où on coupe le gâteau. Et là, maman commence son enquête judiciaire. Je pense que grâce à Dieu, j'avais une tête un peu bizarre, que les mamans savent reconnaître. T'étais où, Dominique, cet après-midi ? Je suis resté dans ma chambre. À la gourmandise s'ajoute le mensonge. Et avec un petit peu d'astuce, j'en ai un peu, j'arrivais à détourner le regard de maman sur mon frère. Le péché entraîne le péché. C'est le cercle vicieux. Quelques-uns d'entre vous, enfin pas les Stéphanois, mais ça leur arrive peut-être d'être jaloux.
3: dessus se greffe un mensonge. Puis un deuxième d'ailleurs, parce qu'il faut justifier le premier. Et même qu'on finit par se justifier. Mais c'est pour son bien d'ailleurs que je le dis pas, mais je le dis qu'à toi. Puis on trahit une amitié. Et ainsi de suite. Le mal entraîne le mal. Comment sortir de cette affaire-là? C'est la question de Dieu. Et c'est sa question depuis Adam et Ève. Vous connaissez ce récit? La femme s'aperçut que le fruit de l'arbre devrait être savoureux, comme le gâteau au chocolat de ma maman. Qu'il était agréable à regarder et qu'il était désirable cet arbre, puisqu'il donnait l'intelligence. Elle prit de son fruit et en mangea. Elle en donna aussi à son mari et il en mangea. Alors leurs yeux à tous deux s'ouvrirent et ils se rendirent compte qu'ils étaient nus, Adam et Ève. Ils entendirent la voix du Seigneur Dieu qui se promenait dans le jardin à la brise du jour. L'homme et la femme allèrent se cacher au regard du Seigneur. Ils allèrent se cacher parmi les arbres du jardin. Le Seigneur Dieu appela l'homme et lui dit « Où es-tu donc ?» Où étais-tu cet après-midi, Dominique ? Dieu dit à Adam « Où étais-tu ? » Où es-tu ? Et Dieu attend la réponse. Adam a failli la donner. Il répondit, « J'ai entendu ta voix dans le jardin, j'ai pris peur parce que je suis nu et je me suis caché. » Adam hésite. Commence à se justifier. J'ai eu peur. Tu m'avais dit. Le Seigneur reprit. Qui donc t'a dit que tu étais nu? Aurais-tu mangé de l'arbre dont je t'avais interdit de manger? Aurais-tu mangé du gâteau avant l'heure? L'homme répondit, « La femme que tu m'as donnée, c'est elle qui m'a donné du fruit de l'arbre, et j'en ai mangé. » C'est le drame. C'est pas moi, c'est ma sœur. Ça vient de là. Ça vient de là. Et Ève dira, « C'est pas moi, c'est le serpent. » Et Dieu va passer son temps à dire « Où es-tu ?» pour avoir une vraie réponse nette. Pas « Excuse-moi, mais je... » voilà, non, c'est elle. Me voici. Adam ne pouvait plus dire ça. Alors Dieu s'est mis à appeler. Et vous l'aurez bien trouvé, quelqu'un qui dise « Me voici !» Noé, par exemple. Dieu l'appelle, viens, viens. Et Noé vient. Et Dieu lui met de bonnes conditions, on va construire un arche, on va mettre les gens, on va trier, on va prendre bien, tout ça, pour recommencer une belle histoire entre nous, où on se cache pas. Et à peine il est redescendu sur terre, qu'il se met à boire. C'est dans la Bible, hein? Noé ivre. Ça nous arrive aussi des fois de recommencer une belle histoire avec Dieu. Allez, ça y est, Seigneur. C'est sûr. Régulièrement, je me dis, bon, pauvre maman, alors qu'elle a 97 ans, faut que je l'appelle toutes les semaines quand même. Ces prêtres qui sont un peu âgés, là, comme le père Jacques Hamel, qui ont donné leur vie pour le Seigneur, il faut que tu ailles leur rendre visite quand même, t'es leur père, toi l'évêque. Puis j'y arrive pas. Dieu a appelé Abraham. Alors là, je vais prendre un, là, là-bas. Puis je lui ai donné la terre promise. Puis on va recommencer une belle histoire avec lui. Puis Abraham, un jour, il a raconté des histoires et sa femme, il a dit que c'était sa sœur. Et Abimelech, il a pris la sœur d'Abraham pour en faire sa femme. Les embrouilles. Moïse. Allez, je reprends le petit là derrière le troupeau, je l'emmène. Et puis voilà, ça va être une nouvelle histoire. T'as quand même mieux. Parce que vraiment, nos péchés, enfin, je veux dire, c'est idiot, quoi. Je veux dire, à peine j'avais fini de manger le bout de gâteau au chocolat en grattant en dessous, que la fête de mon anniversaire était gâchée. Que tout l'après-midi, je pensais à savoir ce que maman allait dire. Quand on est jaloux, qu'on manque, qu'on est égoïste, qu'on ceci, que cela, etc., que ben, on gâche sa vie. On n'y arrive pas. Moïse, il a à peine descendu de la montagne avec les tables de la pierre, de pierre, avec les 10 grandes paroles qui vont vraiment redonner le sens à notre humanité, quoi. D'adorer Dieu seul. Vous les connaissez, les 10 commandements? Pour la session de l'année prochaine. Vous savez, tu adoreras Dieu seul. Respectera le nom du Seigneur, le jour du Seigneur. Hein, honorera ton père et ta mère. Tu n'iras pas, tu ne commettras pas l'adultère. Puis Jésus, elle a précisé pour l'adultère. Hein. Quand je regarde et que je la désire, c'est déjà l'adultère dans mon cœur. Tu ne voleras pas, mentiras pas. Hein, tu ne feras pas de faux témoignages, tu ne désireras pas le bien d'autrui. Injustement. À peine, il descend avec ça que les autres, c'était pour eux, et malheureux, pendant qu'ils attendaient, ils ont fait un veau d'or pour eux, parce qu'il leur manquait un dieu. Et le pauvre Moïse s'est mis en colère, et il a cassé les tables de la loi. On pourrait les prendre les uns après les autres, le pauvre David, roi, tout ça, à un moment, il n'a pas résisté, la femme de son général, pouf. Et là, il a mis le général devant pour qu'il se fasse tuer. Adultère et meurtre. Alors Dieu a eu finalement cette idée. Je vais pas en trouver. Je vais leur donner. Je vais venir. Adam, où es-tu ? C'est Jésus qui va pouvoir un jour se tourner vers son Père et dire « Me voici, Père. Non pas ma volonté, mais ta volonté.
0: pardonne-leur, ils ne savent pas ce qu'ils font. Le premier, le seul, l'unique, qui a répondu à l'appel de Dieu, c'est Jésus. Que Paul, d'ailleurs saint Paul, appellera le nouvel Adam. Qui, comme Adam, sera nu sur la croix. Jésus est celui qui sera le nouvel Adam défiguré, sauf dans son cœur. Nos croix, des fois, des croix bijoux, des croix artistiques, des beaux objets, mais la croix de Jésus, c'est un instrument de mort, hein. Est-ce qu'il était beau, Jésus, sur la croix? Est-ce qu'il était beau? Condamné à mort par crucifixion. Mon papa était juge et il n'était pas du côté du droit pénal, il n'était pas du côté des juges, mais il a été chef de cour, comme on dit. Et il était tenu d'assister aux exécutions avant que la peine de mort ne soit abolie dans notre pays en 1981. C'est une des choses les plus difficiles pour lui. Et récemment, j'ai reçu une lettre à la suite de l'assassinat du père Hamel, d'un diplomate français qui était en Arabie Saoudite, en poste, et qui assistait à des condamnations à mort par pendaison. Cette image me hante et je commence à pouvoir pardonner. Jésus est mort comme ça, quoi. Et là, sur la croix, Père, pardonne-leur, ils ne savent pas ce qu'ils font. Au fond, Jésus est le premier à s'être confessé. Non pas de ses propres péchés, mais des péchés de l'humanité. Car aucun avant lui n'a été vraiment capable de dire « C'est moi, je te demande pardon. » Et nous le savons bien, nous le vivons un peu. Je te demande pardon, mais excuse-moi, j'ai été un peu fatigué. Je te demande pardon, point. C'est ça ce que Jésus a fait. Je ne sais pas s'il y a des frères prêtres parmi nous. J'en vois un là-bas. Est-ce qu'il y a des frères prêtres parmi nous? Voilà, il y en a l'un ou l'autre. Voilà. Je pense que vous le savez. Vous le vivez. Quand nous voyons arriver un pénitent, nous voyons arriver le Christ. Nous ne voyons pas arriver le pécheur. Car quand vous arrivez devant le prêtre, vous avez déjà l'esprit de Jésus en vous qui vous a poussé, inspiré de dire pardon. Alors il y a parfois encore, et pour moi aussi, cette tendance à dire je sais que je dois prier pour mon peuple matin, midi et soir, la prière des Lourdes, fils du milieu du jour, le soir, mais le milieu du jour c'est un peu difficile, alors des fois j'ai pas tout à fait respecté. Non, Dominique, demande pardon, point barre. T'excuses pas.
3: Les circonstances atténuantes, il nous les a données depuis longtemps. De la même manière, il ne vient pas pour nous condamner, il vient pour nous sauver. Je suis venu, non pas pour vous condamner, mais pour vous sauver. Alors si vous avez du mal, allez vous confesser. Dites-vous que vous êtes un membre du corps du Christ. Et vous sentez bien cette souffrance. Qu'est-ce qui fait que c'est difficile? Ben oui, parce que nous souffrons comme Jésus sur la croix. Peut-être un peu moins. Il a pris déjà notre souffrance sur lui. Mais il est bon. Et ça, c'est un cadeau de Dieu, vous savez, cette mauvaise conscience. Qui est en fait la bonne conscience. On l'appelle la mauvaise, mais c'est la bonne. Le pire, c'est que des fois, on s'habitue. On se justifie. Puis tout le monde fait comme ça. Les APL, on en a entendu parler. Puis ça arrange des fois nos bourses, hein. Bon. Ah oui, moi j'ai un neveu, il me dit, écoute, si tu veux, moi je peux, j'ai un petit budget 300, mais tu sais, si tu mets le loyer à 450, j'ai calculé avec les APL, c'est encore mieux, hein, parce que toi t'auras un peu plus, moi je dépenserai pas plus. Et on s'arrange comme ça, avec des aides sociales. Alors que moi j'ai pas besoin. Je me dis, tiens, un petit peu plus. Tout le monde le fait. Réfléchissons un peu à nos accommodements avec les règlements, avec les lois, avec tout ça pour, au fond, avoir plus d'avantages. On sait bien qu'on ne peut plus avancer comme ça, quoi. Qu'il y a des gens dans notre pays de plus en plus pauvres. Peut-être pas la solution de dire en 10 minutes 50 euros pour tout le monde les APL. Mais à un moment, il faut arrêter. Et on est responsable si on a magouillé un peu. Enfin, si on a profité, tout simplement. Mais ça fait un moment qu'on sait que c'est pas le légal, la loi qui dit ce qui est moral. J'espère que vous en avez pris conscience. C'est dans notre conscience. Et il y a une chose extraordinaire dans cette complexité de notre humanité, ce lieu très profond de notre conscience, parfois endormi, parfois recouvert. Mais il y a dedans, dit Catherine de Sienne, Sainte Catherine de Sienne, une petite demeure, une petite cellule, une petite place, qui ne toujours ouverte à la lumière, dans laquelle le démon n'a jamais pu entrer pour éteindre la lumière. Les théologiens appellent ça la Saint-Thérèse. Un mot un peu compliqué. Un petit espace, voilà, de notre volonté. Et c'est là, vous savez, c'est ce petit starter, c'est cette petite batterie qui se décharge jamais. C'est voilà ce lieu qui peut permettre de redémarrer. Car au fond, quand Dieu nous a appelés, Adam, où es-tu? C'est qu'il continuait à garder confiance. Je crois que jamais dans la tête de Dieu, il y a eu la possibilité d'effacer. Et je recommence. Allez. Y compris pour les pires. Y compris pour Judas, Hitler, ou les assassins du Père Hamel. Quand vous le savez, moi j'étais vraiment bouleversé quand lendemain ou surlendemain, je vais rendre visite à l'hôpital à Guy Coponnet, qui avait été la gorge tranchée, un homme extraordinaire de, qui fêtait ce jour-là ses 87 ans, hein, qui voilà, est tombé sous le couteau du, d'Adèle ou d'Abdel, d'un des deux assassins, et qui d'ailleurs a fait semblant d'être mort, c'est comme ça, en appuyant avec son doigt pour pas que le sang coule trop. Et il a dit la prière de Charles de Foucault, « Mon Dieu, je m'abandonne à toi. » Voilà. Et puis il disait les « Je vous salue Marie », et puis comme ça a duré plus d'une demi-heure, il a eu le temps de répéter la prière de Charles de Foucault. Sa femme qui était avec lui, elle pensait qu'il était mort. Et non. Il dit aujourd'hui, je suis là pour témoigner. Car c'est le seul, semble-t-il, qui ait entendu le père Jacques Hamel. Une fois qu'il avait reçu les premiers coups de couteau, il est tombé par terre. Il se penche vers lui, enfin l'un des deux se penche vers lui pour l'atteindre à la gorge. Et avec ses jambes, il essaye de repousser l'assassin et en disant « Va-t'en, Satan. Va-t'en, Satan. » Et c'est Guy Coponnet qui l'a entendu, avant lui-même d'être égorgé. Parce qu'il lui avait mis un smartphone dans les mains pour enregistrer l'égorgement du père Jacques Hamel. Et donc il était tout prêt.

le mal. C'est l'absence de bien. C'est voilà. C'est un bien qui ne va pas jusqu'à sa fin, jusqu'à ce qu'il doit faire, ce qu'il doit réaliser. Mais pas le contraire. C'est pas symétrique. Le bien n'est pas l'absence de mal, parce que le mal en soi, c'est rien. Le mal absolu, c'est rien. Le bien absolu, c'est Dieu. Et nous ne sommes pas des manichéens, il n'y a pas le Dieu du bien et le Dieu du mal. Chacun d'entre nous est bon. Unis désormais à Jésus. Unis depuis sa conception, ça je le crois vraiment. Et Dieu nous appellera à lui, tôt ou tard. Alors, vaut mieux tôt que tard. Et dès maintenant, et prendre peut-être cette habitude, cette bonne habitude, d'aller vivre ce beau sacrement du pardon. Père, pardonne-moi, je ne sais pas à quel point je t'offense. Mais j'ai déjà compris ceci, ceci, ceci et cela. Père. Voilà. Père, je te demande pardon. Je ne m'excuse pas. Ce que je ne sais pas, c'est à quel point je t'offense. C'est vrai que ça a été un compliqué, c'est toujours un peu compliqué, après l'assassinat du père Jacques Hamel. Je dois vous dire que j'ai pas eu beaucoup de mal avec les assassins. Peut-être grâce à cette phrase du père Hamel. Et puis quand j'étais au JMJ, qu'il a fallu faire un communiqué, pour moi c'était évident qu'il y avait déjà 3 victimes. La préfète au téléphone, elle m'avait dit... le prêtre a été égorgé. Alors je lui dis, il est mort. Ah, ça pourrait être mort, il est mort, hein, qu'il m'a répondu. Hein. Et je lui dis, les assassins, ils ont été neutralisés. Ils ont été neutralisés. Ils ont été tués. Il y avait 3 victimes. 2 assassins et le père Jacques Hamel. Heureusement, j'ai fait relire mon communiqué par le secrétaire général de l'épiscopat qui m'a dit « Si tu écris 3 victimes, les 2 assassins, le père Jacques Hamel, essaye de mettre l'inverse, 3 victimes, le père Jacques Hamel et les 2 assassins. » J'ai suivi son conseil. Je crois que j'ai eu raison, j'ai eu beaucoup de courriers me disant « Vous êtes fous de dire que ce sont des victimes, les assassins. C'est les auteurs, mais non. Dans l'Évangile, ça s'appelle des victimes de leur propre péché. » Mais ce qui a été beaucoup plus difficile pour moi, c'est que le soir... dans Saint-Étienne-du-Rouvray, et ça les journaux ne le disent pas, parce que moi je ne leur dis pas, donc vous n'êtes pas chargé de leur répéter, il y a eu quelques klaxons de joie dans Saint-Étienne-du-Rouvray. Comme lorsqu'à la fin d'un match de foot, on circule dans Saint-Étienne et qu'on klaxonne. Parce que Saint-Étienne gagne toujours. Mais là, il y a eu des gens qui se sont, dans Saint-Étienne-du-Rouvray, réjouis de l'assassinat du père Hamel. Et là, j'ai du mal et j'ai encore du mal. Alors, j'ai entendu, hein, on vient bien